0: bien bonsoir frère et Radio Massabiel. Oui, effectivement, Zoni, c'est bien ça, Zoni bien raison d'être branché sur le 97.8 et le 101.8 dans l'émission Azote, émission Vie en paroisse. Oui, frères et sœurs de Radio Massabiel, nous n'y pratiquement une heure de temps à passer ensemble, à faire autre part de tout ça qui passait, hein, les jours passés, les jours derniers, et évidemment, et les jours qui viennent, nous n'y détruisons ces informations à base, surtout dans le cadre de la fête de la Pentecôte. Évidemment, Vie en paroisse, c'est en équipe, c'est en famille, hein, qui est au service à Jésus-Christ. Donc, frères et sœurs de Radio Massabiel, déjà, permets-moi de saluer le frère Michel, hein, Michel Mouria, quand on fait.
1: Oui, bien bonsoir, Franck, bien bonsoir à tous les auditeurs qui écoutent nous, bien bonsoir aussi à technicien, nous, qui là, est toujours présent. Donc, technicien, bel bonsoir. Et puis, tout le monde qui a écouté, l'écouteuse, les supporters, les supportrices, nous avons dit bel bonsoir. Et encore une fois, c'est toujours avec joie et contentement que nous permettons nous de rentrer humblement dans la demeure à tout ce monde qui a ouvert Kazayou à nous là, par le biais de Radio Massabiel. C'est la seule et la plus grande et la plus belle radio de Guadeloupe. Donc, toujours de plus en plus écouté.
0: Et oui.
1: Et tout le monde a kagoumé maintenant pour yon. Allez, là, s'ouvre. Où ça va, Mitin? Là, où est-ce que vous prenez tout partage internet à yon? Pour éviter, vous demandez, est-ce que vous prenez Massabiel?
0: Est-ce que vous prenez Radio Massabiel?
1: Si vous prenez Radio Massabiel, vous prenez.
0: C'est ça.
1: Vous prenez. Donc.
0: Voilà, c'est ça.
1: Radio Biel, bravo, bien merci. Merci pour confiance à vous. Bien continuez. Ben, nous force là pour nous encore. Plus devant, aussi longtemps que possible.
0: Mais Oussa Michel, il ne faut pas nous oublier les auditeurs qui ont écouté nous. Hein, qui ont dit ça, les fanatiques.
1: Oui, les fanatiques, les écouteurs, les écouteuses, les supporters, les supportrices. Mm-hmm. Ouais, nous toujours avons une belle force. Ben, yo, nous savons que yo là, yo a écouté, yo a dit pas. C'est monsieur qui a dégagé là encore, celui-là. donc, comme on dit, on ne change pas une équipe qui
0: c'est
1: gagne.
0: C'est ça. En tous les cas, Michel, hein, nous avons salué aussi les frères. Hein, donc,
1: oui, nous avons eu plus de force, Patrick.
0: Oui.
1: Patrick, nous savons qu'il y a un petit problème ces jours-là. Ça. Mm-hmm. Donc, il a soigné, il n'est pas trop grave. Hein,
0: oui, c'est ça.
1: Mais il vaut mieux qu'on prenne les choses à la racine. Que, mm-hmm. On va essayer de traiter en branche là.
0: Mais donc, finalement, il n'est pas bien là. Bien.
1: Donc, parce que.
0: Bien habité.
1: Ouais, parce que nous avons dit qu'il y a un petit bien à machin.
0: Qui n'en a encore à Babin.
1: À Babin.
0: Ah, finalement, il n'est pas allé. Hein?
1: Est-ce qu'il n'est pas trompé, écoutez? Il n'est pas trompé, on l'a vu, écoutez. Donc, nous avons eu le gros mot aussi.
0: Le frère David.
1: Le frère David. Mm-hmm. Donc, peut-être qu'il y en a, il entend, on l'a dit là, à pompier à monter.
0: Eh oui.
1: Donc, nous a dit Québec fort, il nous a dit tout pompier, mm-hmm. force pour yo, et puis tout le monde aussi, quel que soit là, yo qui travaille, nous a dit au Québec red. On dit, mouna, mon a dit, le travail noble, mais les nobles ne travaillent pas.
0: Ah là là. En tous les cas, nous voilà, nous allons saluer yo, hein, c'est les frères des soldats Jésus-Christ. Vous saluez Patrice?
1: Oui, c'est le premier monde pour saluer, c'est Patrice, parce que vous êtes vous avez collègue, coupez ça là sinon. Donc nous avons un grand bonsoir aussi pour tous ces prêtres nous là aussi.
0: Oui,
1: hein, nous allons
0: oui.
1: dire au Québec fort.
0: Monseigneur.
1: Et puis Monseigneur aussi, ouais. Monseigneur, quand on dit Monseigneur a mis en cadence. Là.
0: C'est
1: un cadet. Mais nous, comme j'ai fait un contrôle anti-doping, c'est pas possible.
0: Non, mais il n'est pas mauvais. Le cadet, ça n'est pas mauvais.
1: Le cadet, ça n'est pas mauvais, mais quand on a fait, vous d'ailleurs, il faut entraîner. Parce que je ne suis pas entraîné. Là, il y a un sorti. Donc, mais nous, on a dit quand même, Québec, il ne faut pas molli.
0: C'est ça.
1: Pas molli, c'est à nous de faire des efforts pour nous. mettre nous en cadence pour nous mettre nous à hauteur, c'est pas l'idée freinée.
0: Tout à fait.
1: Donc nous quasi toutes prêtes aussi, toutes les prêtes big force, parce que nous savons c'est pas facile. Ça va paraître facile de l'extérieur, mais là ouais, à l'intérieur, ce n'est pas facile du tout. Sinon dernier cran à bail encore, et puis après c'est bientôt c'est la période des vacances, occuper souffler,
0: occuper
1: jus de famille à yo, tout ça aussi, et puis elle prend des belles tibères en mer, des belles tibères rivières, et ben nous quasi toutes ces mouna, toutes les paroissiens paroissiennes, et laissez yo souffler quand même. La raison voyons pendant vacances voyons si elle est au loin,
0: ouais, pas oublié,
1: pas poser une autre question, laissez souffler,
0: ouais, ça reste des êtres humains,
1: oui, voilà laissez moi pour les autres.
0: Mais c'est aussi valable pour les diacres, hein, Michel.
1: Ah oui, tout le monde est caroulé, parce qu'à un certain moment on fait couper, hein, parce que tu sais, lorsqu'il faut se soigner, faut pas confondre dose et overdose.
0: Oui, et aussi, hein, Michel, nous qui songez aussi les frères qui ont la jolie là, les frères et sœurs qui ont la jolie là aussi, qui
1: capotent. Ah oui, nous. Parce que tout le monde, malheureusement, qui est derrière les barreaux, privé de la liberté.
0: C'est ça.
1: Mais nous disons que de toute façon, bon Dieu va abandonner yo. Et puis, en étant privé de liberté physique, donc, tu nos moyens quand même d'évader yo, c'est de faire confiance à bon Dieu. Et puis l'évasion par l'esprit, et peut-être ça peut faire rien que du bien.
0: Donc nous saluons yo en belle salutation fraternelle aussi les malades, hein, parce que nous savons aussi nous ni des frères et sœurs que malheureusement qu'on n'a pas toujours docteur.
1: Ah donc, oui, particulièrement les malades, et c'est, nous a dit que tout le monde, les équipes qui paient, les familles aussi, petits grands, allez voir les anciens. Allez voir yo, parce que yo besoin voir petit ayo, yo besoin voir petit mona yo, pas isolé yo, pas qui abandonné yo, nous ni à visiter yo, que ce soit sur le plan spirituel, que ce soit sur le plan familial, que ce soit sur le plan amical. Donc à nous continuer tisser des liens, parce que nous appeler aussi à passer par là. Donc ça nous peut qu'évler des mains pour nous. À nous pas faire jodla, là, à nous pas produire jodla, là, parce que si nous produisons jodla, là, ben si nous y a que font reproduction.
0: Michel, ça veut dire que vous qui déjà qui caille, bon, le plus souvent que rarement, lorsqu'on va visiter les malades, il y a toujours les familles qui l'a qui a accueilli, mais il y a des familles qui quand même.
1: Ah oui, parce que nous avons une société aujourd'hui que il y a constance, on peut pas dire évoluer ou pas évoluer, tout cas dépend de qui j'ai regardé ça, mais qui a bougé et qui a bougé vite, et donc société nous a bougé comme on a rimé domino. Mais fait nous apprendre jouer comme domino,
0: d'accord,
1: dit, même si qu'a rimé tout sans ça, mais c'est à nous des vrais qui j'en nous quoi jouer et de mettre en ordre. Bon, donc au nom de société qui a évolué, c'est non l'objet qui a évolué, mais qui a évolué en qui sens, et ça fait pas que c'est au désavantage de certaines personnes. Donc en nous construisant société, en nous mettant base là, nous conserver base à société nous, et en continuer faire évoluer société là, mais tout en respectant les choses. C'est une débutant que nous devons respecter. Et comme on a dit, nous sur le terrain, nous avons visité, nous avons allé à la rencontre des malades, nous avons allé à la rencontre des personnes âgées, nous avons allé à la rencontre des personnes qui ne peuvent pas venir. Et aujourd'hui, nous avons allé. Bon Dieu, c'est ça. Hein. Là où nous ne pouvons pas venir, bon Dieu, venez à vous. Et bien, ce rôle-là, ça, nous avons essayé de jouer afin de permettre cette continuité de l'Église. Et bien, l'Église qui a continué vers toutes les gens qui sont soit en milieu hospitalier, soit à domicile, quel que soit l'AIOIE, ou dit la prison aussi, c'est rôle à l'Église, ça, hein, c'est de permettre que de ne pas fermer les yeux pour pas dire, pour pas faire. L'Église n'a pas choisi.
0: C'est ça.
1: L'église n'a pas choisi ou Adam. Quand vous voulez, quand vous parlez, ou Adam, tout en respectant ça, vous voulez. Mais, rien que le fait que ou réticent, rien que le fait que ou rebelle, mais ou Adam quand même.
0: D'accord.
1: Ou Adam l'église là.
0: Bien, Michel, alors, nous allons saluer vraiment, vraiment les monde qui a visité les malades.
1: Oui, nous avons une grande salutation pour eux. Et nous avons dit que faisons continuer et puis toujours aussi d'essayer et voir à droite à gauche si on peut intégrer d'autres frères et d'autres sœurs pour permettre que le travail là ça continue. Et même là, on voit par exemple, parce qu'aujourd'hui, on dit qu'on a pris l'âge.
0: Mais c'est ça.
1: Et donc, ça fait nous préparer ça aussi. Forme de transmission là ça, passation là ça, pour permettre que tu n'as continuité. Faut pas que au moment là où on lève l'âge ou bien la maladie, il peut pas que quand là ça cassé. Non, on fait pas casser. Fait nous continuer connexion là, et c'est pour ça qu'elle nous a dit l'église qui a recruté.
0: Voilà,
1: qu'a recruté.
0: Pas ni chômage, hein?
1: Ah non, pas ni chômage, ça va exister.
0: En tous les cas, moi, j'ai vive expérience à ça, notamment avec vous, Michel, hein, ça a arrivé moi à plusieurs reprises d'accompagner l'équipe là que Adam là pour la communion, pour en même temps nous qu'a permet nous qu'a discuter avec Simona, ou qu'a parler avec Simona, et Simona qu'a content, mais c'est un lot de grâce, hein.
1: Oui,
0: c'est un
1: moment
0: de grâce, voilà, c'est ça,
1: c'est un grand moment d'échange, parce que vous même aussi, hein, parce que bon, moi à l'âge, moi quand même en cas ça va permettre moi de replonger à dans jeunesse, moi, parce que encore rencontrer des monde que l'antigène Tibourg qui était vivant dans le quartier là, pas trop loin, et aujourd'hui on a découvert que c'est Mounassa qui a visité, et c'est là où on a échangé en radio, que là où on entend la radio, bon, moi c'est tel monde d'amoureux, mais bon, toi c'est mon tel, et puis là on a échangé, on a discuté, on a constaté que c'est des monde qui tenaient des liens assez étroits avec famille aussi. Et c'est des mondes qui ont changé aussi, et donc.
0: Et même des mondes, ou dis-moi, que même des mondes pensaient qu'ils étaient déjà partis.
1: Oui, voilà. C'est des mondes qui ont pensé même qu'ils étaient déjà partis, ils étaient déjà morts. Et, mais malheureusement, c'est plus un déménagement qu'ils ont fait. Ils ont quitté leur bout, ils ont entré plus à la campagne.
0: C'est ça.
1: Et qui fait qu'aujourd'hui, de par le ministère diaconal en moins, de par mission en moins, ça va permettre que, encore fait connexion là, ça, et puis ça va permettre moi de replonger dans la jeunesse en moi. Donc c'est pour ça qu'on a rajeuni chaque fois de 2 ans.
0: En tous les cas, on rend grâce au Seigneur, hein, pour ce travail. Et avant de commencer, enfin, nous discuter de thème là que nous choisissons là, qui la Pentecôte, nous pas qu'à oublier les îles, hein, les mounes, les Saint-Terre de Haut, les frères et sœurs de Bastet.
1: Ah ouais, tout le monde Bastet.
0: Désirade, Marie Galante.
1: Qu'est-ce qu'il y a à côté, c'est pas qu'à côté. Et mon Désirade, mon Marie Galante, mon Les Saintes, mon Saint-Martin, même mon enfant, hein.
0: Ben
1: il y aura à côté de nous. Il y aura mon portable, il y aura connecté, il y aura à côté de nous. Et c'est vrai, quelquefois, on sera surpris pour des mounes qui disent, oh, à côté des autres, hein. On dit, ah bon. Et donc, nous avons dit merci beaucoup, Théaïo, et puis nous avons espéré, dans l'échange en nous, dans ça nous avons dit, ça va permettre d'avancer dans la recherche spirituelle, à yo, et que ça va élever la curiosité spirituelle, à yo, et peut-être que ça peut avoir envie de venir dans l'église là, de faire communion avec nous, peut-être, en dimanche.
0: Voilà.
1: Nous parlons ça, hein, donc pas ça, c'est comme ça. Hein. Nous là, pour. Nous assumer.
0: Bien sûr.
1: Nous assumer.
0: Et le Seigneur.
1: Ah ouais, pour dire avec le
0: en tous les cas aussi, hein, nous t'y voulons saluer en grand madame, hein, Michel, Patrice, en madame de Carité Saint-Rose, en professionnel de la restauration. Et, mais c'est aussi en madame qui, de par. Avant tout, activité artistique, il était accompagné en chanteur français qui Claude François, apparemment, il était créé les Claudettes.
1: Ouais, effectivement, c'est
0: Clara.
1: Clara, le sueur.
0: Voilà, voilà.
1: Eh bien, peut-être aujourd'hui là, si nous avons dit ça,
2: Et les plus jeunes, ou bien aujourd'hui en Guadeloupe, ils connaissent chez Clara, nous croyons à Clara, nous croyons manger à Clara. Mais pour les personnes les plus âgées, et c'est déjà un artiste, parce que nous avons rappelé que le sieur t'es qu'a fait partie d'un groupe à Claude François, jusqu'à qu'il y ait eu les Claudettes, les Clou-Clou. Donc, les Claudettes de
0: Claude François.
2: De Claude François.
0: C'est ça.
2: Et les mounes qui voyaient en activité, c'est véritablement ton découverte. Hein. Mm-hmm. Ça, les Claudettes, là, où on monte qu'à chanter, parce qu'habituellement, en tout cas, on a un artiste qu'à chanter. Mais là, on voit Claude François venir avec ça. C'est ton révolution ouais. au niveau artistique. Et là, c'est là que mon comment c'est découvert, comment les choses
0: carré.
2: Abel nous a dit et nous a répété que Clara a fait partie des vedettes à dans ça. Et quand tu as dit Jodla encore, tu as regardé Taëla sur YouTube en Bougon France, tu as annoncé Moai. Et tu as dit c'était l'un des Claudettes préférées de
0: Claude François.
2: Mais faut se dire aussi que dans le temps, les Antillais, les Noirs, ont toujours su bouger.
0: Oui, et aussi.
2: Il faut dire aussi que pour être là, dans un groupe à machin là, c'est que. Pas tenir meilleur qui.
0: Oui.
2: Parce que, quoi, imaginez, on artiste. Et négresse de peau noire.
0: Ouais, trouver place à elle là, comme ça.
2: Donc, trouver place à elle parmi nous, ça veut dire que pas une meilleure qui.
0: Et Michel, permets-moi aussi de rajouter à ces disparitions à Clara. C'était un monde à te connaître personnellement aussi, puisque c'était client en main, hein, donc. Bien souvent, là, des cas est vrai, hein, pratiquement tous les mois, et nous t'es qu'à prendre, le plaisir de discuter, donc, c'est un monde qui tenait aussi caractère, hein, mais c'est un monde qui tenait aimer l'humain. Mm-hmm. Il tenait aimer les choses bien faites, hein, donc,
2: Ah oui, mais faut comprendre ça aussi, ouais. Parce que pour être Claudette, comme ça, vrai, non, on peut pas en monde. Parce que là, on formé, comme ça, on peut pas déroger à la règle. C'est-à-dire que Adam entreprise, t'es carré. Cela ne veut pas dire que t'es méchant, mais t'es exigeant. C'est-à-dire que un travail bon, bien fait, les choses doivent être carrées.
0: Bien sûr, et ça,
2: faut nous apprécier ça.
0: Ils sont un exemple pour la jeunesse.
2: Donc, en qualité d'artiste, c'était un artiste dans les restaurants, et tu as fait les choses carrées, tu es très bien reçu.
0: Tout à fait.
2: Donc, moi, nous avons d'aller manger là aussi. Donc, c'est peut-être, vous savez, quelquefois, il y aura du cela où on monde mort, qu'on aura découvert véritablement valeur, ça a été lié. Donc, nous avons espéré qu'en Guadeloupe, il y aurait véritablement mis des aspects. Aspect là, ça, tout aspect artistique et professionnel dans la restauration.
0: C'est ça.
2: Et que côté rigueur, il a ça, qu'il soit cité en exemple.
0: Voilà. Donc, Radio Massabiel et plus particulièrement l'émission Vie en paroisse, car voyons condoléances à la famille Le Sieur.
2: Belle force, Bayon.
0: Voilà. Frère Céleste Radio Massabiel, bon, nous sommes Michel, nous avons revenu et ensuite nous avons commencé à parler de thèmes nous parce que nous avons rentré dans l'actualité qui est très attendue hein, au niveau à l'église à nous, qui c'est une belle fête à l'église à, c'est la Pentecôte, hein, quand nous avons attendu de la Pentecôte, quand la Pentecôte a porté à l'église à chaque chrétien. En diocèse Guadeloupe. Donc, nous qui essayons, en façon, quand on est midi, Michel, nous qui essayons, voir avec façon de vivre en paroisse, qui j'en nous qui essayons de répondre à la question là, ça, avec les auditeurs de Radio Massabiel. Bon, malheureusement, pour l'instant, Patrice ne peut pas ni à appel. Bon, ceci ne va pas tarder, hein, dans quelques temps, nous avons solution à problème là ça. Bon, pour l'instant, frères et sœurs de Radio Massabielle, donc vous êtes sur le 97.8, 101.8, Radio Massabielle, vie en paroisse. Nous revenons tout de suite. Nous avons Brett Sibredlo. Patrice, bonne musique.

0: Merci, merci mon frère Patrice pour ce beau chant, hein, non seulement qui a mis à l'honneur la Vierge Marie, hein, pour bien souligner ce mois de Marie et aussi Chantal qui a parlé aussi du souffle de l'esprit. Hein, donc effectivement, l'on a parlé de les Quoi parler de souffle de l'esprit, ça veut dire que c'est la Pentecôte, hein? Donc c'est Jésus-Christ qui a envoyé l'Esprit Saint aussi, entre autres sur l'Église, hein? Sur les frères et sœurs dans l'Église là. Donc Michel, c'est vrai que non seulement nous dans le mois de Marie. Moi, l'Église à Jésus-Christ, qu'à mettre à l'honneur maman à Jésus-Christ, hein, tout simplement. Bien souvent, dans les réunions, dans les célébrations liturgiques, nous toujours commandé Marie, tant pis, s'il vous plaît, intercédez, ou garçon, nous, hein, bien souvent. Et c'est sûr que Marie commandé, hein, qui ça, que nous demander. Et elle est là, elle est à l'écoute.
1: Eh oui, parce qu'on ne va pas oublier que ce qui s'est passé à Cana. À Cana, c'est Marie qui a intercédé, Marie qui a dit Jésus, il y a un problème. Hein?
0: Il n'y a pas demandé rien.
1: Il va m'en dire rien.
0: Elle fait le premier pas.
1: Ah, donc, et c'est ça, la corde sensible. Nous-mêmes aussi, hein, dans le fonctionnement, nous. Quelquefois, là, on voit une impression que toute porte fermée. Nous toujours essayer de garder ou la filon là, ou la qui peut faire avancer les choses. Donc, parce que j'ai essayé, j'ai regardé à droite, j'ai regardé à gauche, j'avais tout bien là, conseil fermé, pas une bonne solution, donc on peut opter pour une solution sentimentale, relationnelle, amicale, quoi passer pour un monde positif, faire ça pour
0: Mais
1: moi.
0: oui, vous gardez souvent vous,
1: Et oui, donc
0: voilà.
1: si, à don logique facile en nous, sans essayer comprendre avec des grands machins, c'est ça. C'est ça. Hein. C'est, en certains moments, dans l'humilité, c'est passer par là où on voit que les choses plus capables d'aboutir.
0: C'est ça.
1: Donc, eh bien, Marie, c'est ça, il est là, il attend, rempli de grâce. Eh bien, qu'a-t-il pu réviser Marie?
0: Et c'est vrai que Michel, Marie, qu'on croit dire rempli de grâce, hein, c'est. Il attendait qui ça? Il
1: Oui.
0: attendait qui. Commander d'intercéder au agaçon, hein, donc et surtout c'est son butin qui caille Adam qui bon pour qui bon la communauté là. Il m'a pas pensé que Marie qui bon butin qui pas bon bah, mais qui bon butin qui permet vous de grandir.
1: De toute façon, il y a toujours une réponse. Même si réponse là, nous avons l'impression que réponse là pas là, pas d'avoir, pas ça ne t'attendre. Mais la réponse, elle est là. Mais si la réponse contraire à ça ne t'attendre, c'est parce que bon Dieu a estimé que c'est la meilleure réponse là qui bombarde. Tu comprends? Donc, parce que vous avez, quelquefois, vous pouvez dire, mes amis, pour quand on va te gagner en millions, en milliards. Ah ben, là, vous dire, regardez, vous dire, dit, vous dire, après, milliards là, ça, c'est trou, ah. Avec dire,
0: Perdition.
1: C'est perdition, ah. Donc, et là, lui, il pas là, puis bah, on moins la vie. Il a vu la vie
0: N'a pas en
1: en
0: abondance, même.
1: abondance.
0: Ouais.
1: Et vit là en abondance là, qui est vrai, qui est au pénis là, c'est 100 milliards là, ça. Parce que si il y a un milliard là, il y a vrai que, hein, c'est ou Kevin, ou Kevin qu'on genre un gros sec qui a dans l'océan. Avec ces vagues là avec ça il aura poussé, il aura poussé le plus loin possible, même pas ça là, coco là pas ça là, c'est là mais là il a poussé, vagues là a poussé à live, les live les gars mené au live, les puis en Guadeloupe puis là en Australie. Donc ça veut dire quoi, voilà des rives. Ou quoi comprendre quoi ouais. Dans temps ou dans tempête.
0: Donc qui bon bitin pour bon. Permettre vous de
1: donc voilà parce que lui c'est bien arrivé.
0: C'est ça.
1: Bien total. Ouais. Et donc il a préservé ou, donc on peut faire colère. On peut faire colère parce que gars j'en avoir misère. Voilà. Pas ça ou pas ça que bonheur on va passer par misère là ça. C'est chemin à bonheur hein. Donc à éternité à la vie éternelle. Donc c'est ça que Dieu donc très souvent que nous croyons penser qu'il va pas répondre nous mais il va répondre nous mais malheureusement nous avons une absence de grille de lecture qui fait que nous on ne comprend pas parce qu'on ne veut pas comprendre nous fixer sur quelque chose c'est ça en vrai.
0: Et l'on a regardé Maïla qui fait à Cana Marie ou quoi vrai que effectivement il était qu'à vraiment vive et il était vraiment en communion avec les mondes qui étaient en fait là parce qu'il était qu'à observer, il était qu'à vrai. Donc c'est parce qu'il était qu'à observer, il était qu'à vrai, il était qu'à faire communion avec monade en fait là ça que ça permet lui de vrai qu'il était qu'à manquer divin. Et à pas pour dire au monde venu dit bon tiens il en manque machin etc. Il est vrai et il dit forfait en bité bayou. Et pas attendre réponse à Jésus-Christ, il dit faites ce qu'il vous dit.

0: avait dit que fais confiance. Et confiance. Ayez confiance. Parce que les maris pas savent. Les maris savent qu'ils m'ont dit un butin. Peut-être qu'ils peuvent dire bon, c'est monsieur Alas pour te boire son silo. Jésus devait dire c'est monsieur Alas, bois, frère. Ou bien sûr. Qu'est-ce qui est ça, là? C'est monsieur Alas, pour te boire son silo, là. Bon, dis-moi, c'est boire de l'eau, tu vois. Donc, mais tu vois, donc, Jésus, de par là, c'est qu'a montré importance à bon Dieu, à dans vie en nous.
1: Et tu sais, et Michel, en plus, sans te couper, et on sait aussi que le vin, c'est un symbole de joie, c'est-à-dire que...
0: voilà.
1: Et comme c'est une fête...
0: Voilà, ça parce que... Parce que c'était pas en consommation comme aujourd'hui. Tu vois, comment Camille, quand t'es la goutte, sinon. Non, parce que la consommation t'es ni, il était bien précis à qui moment c'est vous. Parce que ce sont des travailleurs. Hein?
1: Bien sûr.
0: Ce sont des travailleurs parce que pas de nous avoir location familiale, c'est bien. Ça faut rouler.
1: Bien sûr.
0: Faut rouler. Donc ça veut dire que tout ça, c'était de la joie. Au moment de travailler, c'était joie. Là où il y a fêté aussi, il y aura fêté.
1: Ah oui, ah oui.
0: Il y aura fêté, c'était le moment pour boissonner. Donc on ne peut pas permettre vous de tomber à une telle humiliation. On y invité à ou pas ni bref ou bail.
1: Mais oui.
0: Donc, à partir de là, le vin, c'est un autour du vin.
1: Mais oui.
0: Donc, là, il y a gardé. Il n'y a pas de 20 encore, il y a 15, il y a des standards à zéro. Il n'y a pas de 20 encore, c'était zéro.
1: Et ça t'a passé. Hein?
0: Et donc, à partir de là, donc, non, mais ça va montrer que l'importance que nous devons, qu'on doit avoir au niveau, importance à bon Dieu, à l'existence en nous. Hein, tant que nous appuyons nous aussi, donc,
1: quand on est en présence de Dieu, voilà, de Jésus, c'est la joie.
0: C'est invité, parce qu'il y aura Dieu comme ça. Et Jésus aussi était invité.
1: Invité, tout à fait. Avec
0: donc,
1: les apôtres.
0: Et bien, c'est nous aussi, nous sommes appelés à l'inviter à dans vie en nous.
1: C'est ça.
0: Ok? Parce qu'il y aura bien précisé, ouais, que, et Jésus aussi était invité.
1: Tout à fait.
0: Donc, il n'y a pas de vin pour dire, hey, regarde là. C'est comme ça qu'on fait ça. Donc, j'en ai pas eu de là-bas, dis-moi, non.
1: On l'a invité.
0: Il répond à une invitation.
1: Ouais. Il peut inviter.
0: Donc, d'où l'importance de Foisla, ça, qui était invité. Donc, ce qui veut dire que, il peut attendre une invitation aussi de nous, hein, dans tout ça, nous qu'a fait. Ça veut dire qu'il ne fait pas de l'ingérence.
1: Et c'est où on voit Michel chaque fois nous allons à la messe, chaque fois nous allons célébrer, nous allons faire communauté, nous allons faire l'église, nous allons faire Eucharistie, c'est que nous aussi nous invités aussi à partager moment de fête là ça parce que l'Eucharistie c'est en fête.
0: Ah oui. Donc c'est une grande fête, c'était la Pâque. Donc surtout le dimanche.
1: C'est ça.
0: Donc, regardez bien, il a dit, heureux les invités au repas du Seigneur.
1: Ah, oui.
0: Heureux les invités.
1: Tout à fait.
0: Ouais. Donc, ça veut dire que, les autres qui répondent à l'invitation, là, ça, soyez heureux.
1: Heureux.
0: Soyez heureux. Parce que tous nous sommes invités. Hein. Mais, malheureusement, à part nous tous qui répondent. Et donc, bon Dieu voulait prendre place. Il voulait prendre place en vie en nous, à côté de nous et en nous. C'est l'existence. Donc, il pas gens, il pas gens imaginer un seul instant qu'il détournait de nous. Malgré ça nous est. Ils savent que nous besoin présence à eux, nous besoin force à eux, nous besoin appui à eux pour nous faire de la résistance
1: au mal
0: dans le monde là que nous y est là. Parce que c'est un monde qui a vivre de publicité. C'est-à-dire que toutes les publicités qu'il peut faire, il fait paraître
1: Ou ça, après ça, ou ça, il n'y a pas de publicité, après ça, il y a influence.

0: sœur.
1: Ah ben effectivement, effectivement, c'est, il y aura influencé, c'est de, et c'est de faire les meilleures présentations possibles pour éblouir. Ça veut dire que là, il y a tombé ici pour faire un cap. Quand on capte l'image, ouais, on capture d'image,
0: ouais.
1: Et bien, même si un problème là, à part que pour machin, ils veulent faire une capture d'image, et on mette en mémoire, et là on mette en mémoire, tout à l'heure, on change quand ils vont publicité en côté.
0: Il fait travail là.
1: Il fait travail là, parce que il fait que pour capter, et mettre en mémoire. Et là on mette en mémoire, tout à l'heure. On joue que j'ai bouton là.
0: Donc, et l'évangile, et l'évangile à Jésus-Christ qui a vint fait une autre proposition face à ça, c'est-à-dire qu'il voulait un homme et une femme libre devant tout ça, toute situation là, ça, toute influenceur là, ça. Parce qu'on influence tout ça, ce qui a permis de servir, de capter, c'est une forme d'esclavage, hein. Donc Jésus-Christ face à ça, il veut un homme et une femme libre dans l'existence. Hein.
1: Ah oui, donc voilà, à bon Dieu, viens-nous à parole à bon Dieu. C'est que c'est ben nous beaucoup d'éléments de nourrir nous afin que nous ayons capacité de discernement pour nous voir vie là. Que société nous a proposé nous aujourd'hui là et là et bon Dieu cabanou là c'est à nous de garder avec toute parole là toute initiation là que cabanou là par sa parole là où nous avons fréquenté l'église c'est de nourrir nous de paroles là ça pour nous pas trouver nous devant un choix. Pour nous pas trouver nous devant un choix. Ça veut dire que on a deux choix.
0: D'accord. Voilà. Donc oui plus précisément
1: à partir de là on a d'un côté la société dans le monde.
0: D'accord.
1: Qui veut que ou vivre comme ça.
0: OK.
1: À partir de ça mais c'est ça qui a mettre les paillettes, tout ce qui est paillettes, tout ce qui est visible, tout ce qui est visible. Elle avait matin, midi, soir, ou quoi, vous voyez, ça marqué là est bon pour, ça l'a marqué là bon. Quand on regarde la télé, aujourd'hui, c'est la même chose. Aujourd'hui, en même temps, même passer film à la télé encore, parce que c'est aujourd'hui, ce sont influenciers. Et de l'autre côté, on est bon Dieu qui va mettre nous en garde.
0: Ouais.
1: À part tout ça qu'il y a dans le monde qui est bien pour nous. OK? Ça veut dire que il peut être bon au goût, mais en réalité, il a détruit en bas.
0: Ou pas donc, arriver à faire une bonne digestion.
1: Voilà. Hein. Parce que il rend vous jaloux. Dans une société, il a construit pour être jaloux, il a construit pour être individuel, il a construit pour être méchant, il a construit pour séparer, il a construit dans construction là, c'est vous et vous. Donc puisque il a fait quoi que ou bien
0: ouais. Et que périphérie de vous même
1: parce que il a fait quoi ou bien parce qu'il a dit comme ça gardez les autres. Vous ou à genoux, mais vous avez un peu si
0: vente.
1: Mais il a fait tellement vrai que vous avez un genou. Vous ou à genoux, mais vous avez un peu si vente. Donc, quand vous bien, quand vous occupez d'eux. Mais, vous avez tellement pris à dans 5 ans avant vous là, que vous pouvez réaliser que vous faites pour être debout. Vous pas faites pour être à genoux, hein. Mon satisfait, parce que l'autre là, ici, il va tout satisfaire d'être à genoux. Et alors, ce que Dieu te propose,
0: d'être debout.
1: Mais, même quand tu es debout, tu ne peux pas être bien, parce qu'à côté de toi, il y a ceux qui sont à genoux et il y a ceux qui sont sur le ventre. Donc, tu ne peux pas être bien.
0: Donc Michel a dans tout ça. Et c'est pour ça que Jésus-Christ a proposé nous 11 outils, mais 11 outils filés sur les débats, à savoir, et il a proposé nous 11 outils qui, enfin, l'un des outils, on se comprend, hein, qui a proposé nous en troisième personnage, en disons, personne qui est l'Esprit Saint pour permettre nous de confronter nous à toutes ces difficultés-là, ça, parce que nous tout seuls, nous ne pouvons pas, mais il faut nous ni en force qui est l'Esprit de Pentecôte, hein, Michel.
1: Ah ouais. Donc, on ne veut pas dire là, son outil filet. Son outil filet. Il faut faire un vrai clair. Ouais. Nous avons vrai, mais nous avons vrai sombre.
0: Ouais.
1: Il faut faire distinguer. Ça veut dire que, ou quand nous avons machin là, ou quand nous avons, on me souvient de la pape, ou quand nous avons dit, déguster ça, regardez la vie, quand il y a belle, il a dit découper ça, bon là, il a découpé, il a des steaks, bon,
0: bien présenté.
1: Bien présenté, il a dit, bon, il a belle là, il a dit, bon, vend des morceaux là, dans, bien propre, quoi. Il a vos plaies, il a dit, bon, pap. Il a regardé, il a vu, non. Il a persuadé que ce morceau vient de là, ça est bon. Ah ben, là où vous arrivez à casa, il y aura du bon, attends. Il y aura un appareil, un outil perfectionné, comme un microscope. Il y aura du maintenant garder. Un outil qui permet vous de vrai les plus petites molécules, les plus petites choses. Ouais. Si vous êtes certain que vous pouvez imaginer.
0: Les petits bêtes qui vivent.
1: Et qui font vrai tellement petit microbe, petit pétasse, c'est ça. Vous dites, mais oh. Vous dites, oh, mais je ne sais pas vrai ça. Ah, mais c'est justifié là, vous dites qu'avant nous là.
0: Ah, d'accord, en tout cas, c'est vrai. Quand
1: oui, mais c'est justifié là, ça. C'est-à-dire, quand nous ne sommes pas capables de vrai, ça a noyé nous, nous perdus dans le monde. Nous perdus dans le monde parce qu'à un certain moment, nous avons même douté. Et nous avons dit comme ça, bon, Jésus dit ça là, mais quand on regarde là, on regarde, monsieur bien là. Monsieur bien, mais c'est ça, on regarde vrai, vas-y. Mais. Zouti filé là, petit microscope là rendu là. Là où est venu, qui a fait vrai les choses, qui a fait vrai la réalité. Gardez comme ça maintenant. Ben, fait vrai véritablement si c'est bien. Et donc, c'est là où est. Il a venu révéler véritablement. Révéler parole là. Et travail là, que parole là, bon Dieu, qui a fait sur là. Il a venu révéler qui j'ai qu'à réaliser à dans comportation à tout bien. Et là où vous laissez faire travail là, il laisse guider et qu'à guider non pas à partir de rien. Il pas guider à partir de rien, hein? Il guider à partir de ce que tu as reçu.
0: De ça oui.
1: De ça recevoir.
0: Ouais,
1: ça recevoir parce que la parole que tu as reçue maintenant. Il a vint, puis il fait parole là. Puis il fait fonctionner avec parole là. Parce que, où est-ce que parole là, on fréquente Jésus. Donc, ça veut dire que, ou non base.
0: Ouais,
1: ou non bien. Mais base là, ça a peine. Mais est-ce qu'on est suffisamment fort tout seul?
0: C'est ça.
1: Puis qui permet vous de rester à ce chemin là.
0: Donc, faut ça, ça
1: à ce chemin.
0: Donc, faut ça, ça qui permet
1: vous. Pour réaliser vous.
0: Pour réaliser.
1: Pour réaliser vous.
0: Avec les autres.
1: Pour réaliser vous.
0: Déjà vous.
1: Tel que le Christ, tel que Dieu veut que nous soyons. Comprenez? Et donc, c'est pour ça que quelqu'un dit en peu que les siens orphelins. Parce que tu peux dire comme ça, bon, ben sans moi, sans l'Esprit Saint, occupé.
0: Ouais.
1: Mais ça ne vous paie pas.
0: Donc, il savait.
1: Un pour permettre de réaliser et un pour révéler. Et nous révéler aussi, révéler véritablement le Christ. Parce que le Christ n'a pas qu'à révéler lui-même, il ne peut pas être témoin à lui-même. Donc, à partir de là, c'est l'Esprit Saint qui révèle nous véritablement le Christ Jésus qui fait nous comprendre que le Christ, avec le Père, tous, il dit tout ce qu'il a fait, qu'il a recevoir du Père. Je connais le Père me connaît.
0: Il y a une communauté.
1: Voilà. qui a révélé le Christ en même temps, qui a fait nous connaître le Père. Donc, l'Esprit Saint vient pour réaliser ce que Jésus a fait.
0: Cette promesse.
1: Voilà, Jésus a éduqué nous, Jésus a ban nous la parole, mais cela ne veut pas dire que nous hyper fort. Tant qu'elle est là, nous éveille, nous qu'a fait éveil parce qu'elle est là. Nous nous forcevons nous.
0: Ouais.
1: Mais le jour qu'elle est partie, il est obligé de voir l'Esprit Saint.
0: Donc,
1: il ne sera pas là physiquement, mais spirituellement par l'Esprit, il sera à nos côtés, mais en nous.
0: Mm-hmm.
1: Hein? Mais c'est l'objet qui est important, c'est-à-dire que l'Esprit Saint qui vient à partir, il vient faire. Avec tout ça, ils mettent dans l'ingrédient, tout ce qu'ils nous recevoir, nous nourrit de la parole. C'est bien, ça, ben, ils avaient fait nous-mêmes, ils avaient fait nous réaliser.
0: Donc, Michel,
1: se réaliser,
0: non seulement se réaliser, Michel, hein, pour aller en sens là, et moi, parfaitement d'accord avec ça. Et c'est là où on voit l'Église qu'a fait jouer à la Pentecôte. L'Église a démarré, même si nous pouvons dire que l'Église est déjà là avec Jésus-Christ, parce que Jésus-Christ avec les apôtres, avec les disciples, tout, etc., il était déjà fait église, il était déjà fait communauté. Mais Bitena prend vraiment ballon, parce que Jésus-Christ dit, il que voyait l'Esprit Saint, que voyait l'Esprit de force. Donc, c'est là Jésus-Christ qui a fait en sorte que l'Église ait démarré, Michel, parce que c'est le jour de la Pentecôte qu'on voit la naissance de l'Église, parce qu'il recevra forcément ça pour aller évangéliser le monde.
1: Ah oui, parce que donc, à la Pentecôte, on dit, c'est la descente de l'Esprit Saint sur les premiers chrétiens. Mm. Donc, cet événement-là, ça a symbolisé la naissance de l'Église. Mm. Et aujourd'hui, il célébrait 50 jours après Pâques. Mmh. 50 jours après Pâques. Donc, il a commémoré la venue de l'Esprit Saint sur les apôtres. Donc, et là, nous, et dimanche, qui Kavin, effectivement, nous allons commémorer ça.
0: Dans toute paroisse, dans,
1: ah oui,
0: dans toute l'Église du monde entier, et plus particulièrement en Guadeloupe. Hein,
1: oui, donc il a marqué la naissance de l'Église et la clôture du temps
0: Pascal.
1: C'est ça. Donc, pour rappel, c'est 10 jours après l'ascension du Christ.
0: Eh oui.
1: Donc, c'est un grand fête, et fait nous rappeler que l'Esprit nous recevoir l'Esprit Saint lors du baptême et nous a renouvelé lors de la confirmation. Donc fais-nous et ça je pense qu'il faut que nous très à cheval pour expliquer ces jeunes là ça. Bon, pas pour faire comprendre, mais expliquer que tout à haut, c'est là, il a l'Esprit Saint. Tout à haut, chaque monde est obligé de prendre conscience qu'il faut laisser le travail en certains moments. Quand on a fait, est-ce qu'on va continuer tout
0: faire résistance?
1: Ou bien je fais de la résistance, ouais. Ou bien machin. Mais je pense que, et à ce niveau, sinon, il patient contre bête à crabe. Donc, ça peut arriver que et bon Dieu qu'a frappé si qu'il y a un monde très tôt. Mais ça peut arriver aussi qu'a laissé l'âge de la maturité arrive petit à petit. Grenala et total, il fait un petit bourgeon, il fait un petit pouce, il fait son richeton.
0: Bon Dieu, donc, effectivement, on va dire bon Dieu ni temps.
1: Ah oui. Et ça, la Pentecôte, c'est aussi important que nous puissions dire, là, nous passons Pâques, faut rentrer en Pentecôte.
0: Eh oui.
1: Faut rentrer en Pentecôte.
0: Plein grâce.
1: Et c'est le moment, c'est son période où l'Église va permettre nous de réfléchir sur le baptême en nous et puis sur la confirmation aussi.
2: Donc, qu'as-tu fait de ton baptême? Ces périodes-là, ça pour nous réfléchir ici.
0: Qui m'a dit ça? C'est le Saint-Pape Jean-Paul II qui posait la question à la France. Qu'as-tu fait
2: de ton baptême?
0: Michel! Au sein de Bitin, faut voyons, parce que là, nous avons culturé, mais faut voyons un message de Pentecôte. Avant de partir.
2: Un message pour Pentecôte. A te dit que Pentecôte là, ça sont a te souhaité que nous réfléchissions. Et surtout si phrase là nous sortit dit là, nous dit qu'est-ce que j'ai fait de mon baptême? Parce que ça important et particulièrement toutes les baptisés, toutes les mounes qui en l'église qui ka croire et qui nous ont responsabilité dans le monde. Parce que aujourd'hui nous ne pouvons pas fermer les yeux si ça est passé dans le monde. Parce que son retour de la barbarie, son retour du plus fort. Aujourd'hui, parce qu'en plus fort, ou bien en mieux armé, en voulait imposer en notre sous prétexte qu'ils sont dictateurs dans le pays. Mais ou dictateur dans le pays, ou dictateur dans le pays. Mais ça va pas convaincre le monde, ça va pas convaincre le monde. Parce que si d'autres monde qui dictateur dans le pays, ils vont pas caille. Pourquoi? Parce qu'il y a un mécon. Donc ça veut dire que c'est de la profitation. Et ça peut m'ombé, l'être humain ne sortira pas gagnant là-dedans. Comment ça peut sortir gagnant? Parce que tu ne seras applaudi, mais ça va tourner. Parce que tu n'as pas bien qu'il y a qui veut à casa un jour. Qu'il y a envie de prendre de force. Parce qu'on voit des pays, par exemple, aujourd'hui, tout le monde a la course du pétrole. Tout le monde a la course de l'or. Mais les années viendront. À part pour ça, on a couru, hein. Ce soit la guerre pour l'eau. La guerre pour l'eau. L'eau deviendra une matière très, très, très recherchée. L'eau. Et donc, on va voir là, on va voir des petits pays comme la Dominique. Avec tout le monde de l'eau, là, gagne là. La Guadeloupe, on va dire Guadeloupe, pas de l'eau, hein. Après, on va voir d'autres mondes qui disent, ah ben, tiens, de l'eau. Ben, nous, c'est comme nous, on va exploiter de l'eau, là. Donc, ça veut dire que la Pentecôte soit un moment de réflexion, de laisser agir. Si nous dépassons par le monde, ah ben, on la guérir là qui est encore nous là, l'Esprit Saint, on laisse mener combat là-bas nous. Et ça nous va souhaiter.
0: En tous les cas, frères et sœurs de Radio Massabielle, nous arrivons au terme de notre émission. Nous sommes clôturés. Oui, vas-y.
2: Nous t'ai que profiter des 10 secondes.
0: Vas-y.
2: Pour nous dire félicitations à Secours catholique.
0: Secours catholique.
2: 80 l'année d'existence dans le monde.
0: Ah ouais.
2: Et en Guadeloupe, 63 ans. Et pour les 63 ans en Guadeloupe, donc, il y a dit tout le monde qui a 63 ans. Tout le monde qui a 63 ans, donc c'est le monde qui supposait être à la retraite. Eh bien, au lieu que yo quitté le monde professionnel et puis yo croisé bois en case, eh ben le Secours catholique a fait un grand plaisir de les accueillir et particulièrement dans toutes les expériences acquises au niveau professionnel, eh ben aujourd'hui pour se donner librement, c'est qu'en façon de dire Seigneur merci de la carrière professionnelle que j'ai faite, eh ben aujourd'hui je me mets au service des autres par ta volonté pour te servir, parce qu'on dit j'étais nu et tu m'as revêtu. J'étais en prison. Je n'avais rien. Ah ben, Seigneur, c'est vous nous avez servi. Ah ben, tout le monde qui a 63 ans, commencez par vous, Franck.
0: Ah bon?
2: Commencez par vous, Franck. Alors que, au niveau secours catholique, n'oubliez pas, allez, soyez des bénévoles. Et pour nous bailler, on va recevoir aussi un lot. Parce qu'on peut apprendre des choses dans la société. Parce que la société qui a un visage Mais la réalité, pourquoi passer à côté aïe? Donc, vous avez par exemple, vous voyez, tu vois, c'est rien qui est en bel chemin, mais les jours peut-être, vous montez dans le transport en commun, dans le transport en commun, c'est pas là, je vous dis, oh, ça va exister alors. Ah ben, nous, on a dit, on ça, qu'un peu fort. Et, secours catholique, Guadeloupe, merci en pile pour travailler à ce café-là.
0: Merci Michel, merci. C'est tout Michel, on peut clôturer. Hein?
2: Oui, oui, oui, oui, oui.
0: En tous les cas, frère, c'est sûr.
2: Marie-Thérèse Force. Qui nous lie à Force.
0: Marie-Thérèse.
2: Ah ben oui, les Thérèse. Ah. Présidente à Secours catholique Guadeloupe.
0: D'accord.
2: Et Lolia, c'est la responsable.
0: D'accord.
2: La grande et coordinatrice.
0: Et l'aumônier.
2: L'aumônier, c'est le père Albert. Et. Moi-même,
0: le diacre
2: ainsi,
0: Michel.
2: Ainsi que le diacre, oh là là, Félix.
0: Ah, d'accord.
2: Félix et de vieux habitants.
0: Bien, on salue tous.
2: Et toutes ces amis diacres, nous là aussi, nous quoi dire belle force, hein, parce qu'on va remplir les autres. Hein.
0: D'accord. Okay. En tous les cas, frères et sœurs de Radio Massabielle, nous arrivons au terme de notre émission. Voilà, et nous allons nous retrouver. Pas lundi de la Pentecôte, mais l'autre lundi, hein, Patrice. Mais Michel, dis tout le monde au revoir. Hein.
2: Ah ben, tout le monde, nous quoi disons au revoir. Tout le monde qui a écouté. Et le monde qui n'a pas écouté, c'est le monde qui a écouté là, qui vient dire au revoir.
0: Mon frère Patrice, merci pour ta disponibilité et la rediffusion jeudi à 18h, 18h30. Frères et sœurs de Radio Massabielle, passez une bonne soirée.

Au nom du Père et du Fils et du Saint-Esprit, je crois en Dieu, le Père Tout-Puissant, Créateur du ciel et de la terre, et en Jésus-Christ, son Fils unique, notre Seigneur, qui a été conçu du Saint-Esprit, est né de la Vierge Marie, a souffert sous Ponce Pilate, a été crucifié et mort, et a été enseveli, est descendu aux enfers, le troisième jour est ressuscité des morts, est monté aux cieux, est assis à la droite de Dieu, le Père Tout-Puissant, d'où il viendra juger les vivants et les morts. Je crois en l'Esprit Saint, à la Sainte Église catholique, à la communion des saints, à la rémission des péchés, à la résurrection de la chair, à la vie éternelle. Amen. Prions aux intentions de notre Saint-Père, le Pape Léon. Notre Père qui es aux cieux, que ton nom soit sanctifié, que ton règne vienne, que ta volonté soit faite sur la terre comme au ciel. Je vous salue Marie, pleine de grâce, le Seigneur est avec vous. Vous êtes bénie entre toutes les femmes et Jésus, le fruit de vos entrailles, est béni. Je vous salue Marie, pleine de grâce, le Seigneur est avec vous. Vous êtes bénie entre toutes les femmes et Jésus, le fruit de vos entrailles, est béni. Je vous salue Marie, pleine de grâce, le Seigneur est avec vous. Vous êtes bénie entre toutes les femmes et Jésus, le fruit de vos entrailles, est béni. Sainte Marie, Mère de Dieu, priez pour nous pécheurs, maintenant et à l'heure de notre mort. Amen.

Marie conçue sans péché. Premier mystère joyeux, l'Annonciation. L'ange du Seigneur dit à Marie, l'Esprit Saint viendra sur toi et la puissance du Très-Haut te prendra sous son ombre. C'est pourquoi celui qui va naître de toi sera saint, il sera appelé le Fils de Dieu. Envoie ton esprit, tout sera récréé et tu renouvelleras la face de la terre. Seigneur Jésus, ravive ton esprit en nos vies afin que nous ayons le courage de témoigner de notre foi chrétienne. Notre Père qui es aux cieux, que ton nom soit sanctifié, que ton règne vienne, que ta volonté soit faite sur la terre comme au ciel. Je vous salue Marie, pleine de grâce, le Seigneur est avec vous. Vous êtes bénie entre toutes les femmes et Jésus, le fruit de vos entrailles, est béni. Je vous salue Marie, pleine de grâce, le Seigneur est avec vous. Vous êtes bénie entre toutes les femmes et Jésus, le fruit de vos entrailles, est béni. Je vous salue Marie, pleine de grâce, le Seigneur est avec vous. Vous êtes bénie entre toutes les femmes et Jésus, le fruit de vos entrailles, est béni. Je vous salue Marie, pleine de grâce, le Seigneur est avec vous. Vous êtes bénie entre toutes les femmes et Jésus, le fruit de vos entrailles, est béni. Je vous salue Marie, pleine de grâce. Le Seigneur est avec vous. Vous êtes bénie entre toutes les femmes et Jésus, le fruit de vos entrailles, est béni. Je vous salue Marie, pleine de grâce. Le Seigneur est avec vous. Vous êtes bénie entre toutes les femmes et Jésus, le fruit de vos entrailles, est béni. Je vous salue Marie, pleine de grâce. Le Seigneur est avec vous. Vous êtes bénie entre toutes les femmes et Jésus, le fruit de vos entrailles, est béni. Je vous salue Marie, pleine de grâce. Le Seigneur est avec vous. Vous êtes bénie entre toutes les femmes et Jésus, le fruit de vos entrailles, est béni. Je vous salue Marie, pleine de grâce. Le Seigneur est avec vous. Vous êtes bénie entre toutes les femmes et Jésus, le fruit de vos entrailles, est béni. Je vous salue Marie, pleine

0: mystère joyeux, la visitation. Élisabeth s'exclama, « Nous m'est-il donné que la mère de mon Seigneur vienne jusqu'à moi. Prions pour tous ceux qui sont malades, pour les personnes âgées et les personnes en détresse, que Marie le visite et les réconforte. Notre Père qui es aux cieux, que ton nom soit sanctifié, que ton règne vienne, que ta volonté soit faite sur la terre comme au ciel. »
1: Pardonne-nous nos offenses, comme nous pardonnons aussi à ceux qui nous ont offensés. Et ne nous laisse pas rentrer en tentation, mais délivre-nous du mal. Amen. Je vous salue, Marie, pleine de grâce. Le Seigneur est avec vous. Vous êtes bénie entre toutes les femmes, et Jésus, le fruit de vos entrailles, est béni.
2: Sainte Marie, Mère de Dieu, priez pour nous pauvres pécheurs, maintenant et à l'heure de notre mort.
1: Je vous salue, Marie, pleine de grâce. Le Seigneur est avec vous. Vous êtes bénie entre toutes les femmes, et Jésus, le fruit de vos entrailles, est béni.
2: Sainte Marie, Mère des dieux, priez pour nous, pauvres pécheurs, maintenant et à l'heure de notre mort.
1: Je vous salue, Marie, pleine de grâce. Le Seigneur est avec vous. Vous êtes bénie entre toutes les femmes, et Jésus, le fruit de vos entrailles, est béni.
2: Sainte Marie, Mère de Dieu, priez pour nous, pauvres pécheurs, maintenant et à l'heure de notre mort. Amen.
1: Je vous salue, Marie, pleine de grâce. Le Seigneur est avec vous. Vous êtes bénie entre toutes les femmes, et Jésus, le fruit de vos entrailles, est béni.
2: Sainte Marie, Mère de Dieu, priez pour nous pauvres pécheurs, maintenant et à l'heure de notre mort. Amen.
1: Je vous salue, Marie, pleine de grâce. Le Seigneur est avec vous. Vous êtes bénie entre toutes les femmes, et Jésus, le fruit de vos entrailles, est béni.
2: Sainte Marie, Mère de Dieu, priez pour nous pauvres pécheurs, maintenant et à l'heure de notre mort. Amen.
1: Je vous salue, Marie, pleine de grâce. Le Seigneur est avec vous. Vous êtes bénie entre toutes les femmes, et Jésus, le fruit de vos entrailles, est béni.
2: Sainte Marie, Mère de Dieu, priez pour nous pauvres pécheurs, maintenant et à l'heure de notre mort.
1: Je vous salue, Marie, pleine de grâce. Le Seigneur est avec vous. Vous êtes bénie entre toutes les femmes, et Jésus, le fruit de vos entrailles, est béni.
2: Sainte Marie, Mère de Dieu, priez pour nous pauvres pécheurs, maintenant et à l'heure de notre mort.
1: Je vous salue, Marie, pleine de grâce. Le Seigneur est avec vous. Vous êtes bénie entre toutes les femmes, et Jésus, le fruit de vos entrailles, est béni.
2: Sainte Marie, Mère de Dieu, priez pour nous pauvres pécheurs, maintenant et à l'heure de notre mort.
1: Je vous salue, Marie, pleine de grâce. Le Seigneur est avec vous. Vous êtes bénie entre toutes les femmes, et Jésus, le fruit de vos entrailles, est béni.
2: Sainte Marie, Mère de Dieu, priez pour nous pauvres pécheurs, maintenant et à l'heure de notre mort.
1: Je vous salue, Marie, pleine de grâce. Le Seigneur est avec vous. Vous êtes bénie entre toutes les femmes, et Jésus, le fruit de vos entrailles, est béni.
2: Sainte

et in saecula saeculorum. Amen. Ô Marie conçue sans péché. Troisième mystère joyeux, la nativité. Marie mit au monde son fils premier-né, la maillota et le coucha dans une mangeoire, car il n'y avait pas de place pour eux dans la salle commune. Seigneur Jésus, par Marie, nous te confions tous les époux qui attendent un enfant. Prions aussi pour la paix au sein de toutes les familles. Notre Père qui es aux cieux, que ton nom soit sanctifié, que ton règne vienne, que ta volonté soit faite sur la terre comme au ciel.

0: Jésus-Christ, notre Père. Pardonne-nous nos offenses, comme nous pardonnons aussi à ceux qui nous ont offensés, et ne nous laisse pas entrer en tentation, mais délivre-nous du mal.
1: Je vous salue Marie, pleine de grâce, le Seigneur est avec vous. Vous êtes bénie entre toutes les femmes, et Jésus, le fruit de vos entrailles, est béni.
0: Sainte Marie, Mère de Dieu, priez pour nous, pauvres pécheurs, maintenant et à l'heure de notre mort. Amen.
1: Je vous salue Marie, pleine de grâce, le Seigneur est avec vous. Vous êtes bénie entre toutes les femmes, et Jésus, le fruit de vos entrailles, est béni.
0: Sainte Marie, Mère de Dieu, priez pour nous, pauvres pécheurs, maintenant et à l'heure de notre mort.
1: Je vous salue, Marie, pleine de grâce. Le Seigneur est avec vous. Vous êtes bénie entre toutes les femmes, et Jésus, le fruit de vos entrailles, est béni.
0: Sainte Marie, Mère de Dieu, priez pour nous.
1: Je vous salue Marie, pleine de grâce. Le Seigneur est avec vous. Vous êtes bénie entre toutes les femmes, et Jésus, le fruit de vos entrailles, est béni.
0: Sainte Marie, Mère de Dieu, priez pour nous pauvres pécheurs, maintenant et à l'heure de notre mort. Amen.
1: Je vous salue Marie, pleine de grâce. Le Seigneur est avec vous. Vous êtes bénie entre toutes les femmes, et Jésus, le fruit de vos entrailles, est béni.
0: Sainte Marie, Mère de Dieu, priez pour nous pauvres pécheurs, maintenant et à l'heure de notre mort. Amen.
1: Je vous salue Marie, pleine de grâce. Le Seigneur est avec vous. Vous êtes bénie entre toutes les femmes, et Jésus, le fruit de vos entrailles, est béni.
0: Sainte Marie, Mère de Dieu, priez pour nous.
1: Je vous salue Marie, pleine de grâce. Le Seigneur est avec vous. Vous êtes bénie entre toutes les femmes, et Jésus, le fruit de vos entrailles, est béni.
0: Sainte Marie, Mère de Dieu, priez pour nous, pauvres pécheurs, maintenant et à l'heure de notre mort.
1: Je vous salue Marie, pleine de grâce. Le Seigneur est avec vous. Vous êtes bénie entre toutes les femmes, et Jésus, le fruit de vos entrailles, est béni.
0: Sainte Marie, Mère de Dieu, priez pour nous pauvres pécheurs, maintenant et à l'heure de notre mort. Amen.
1: Je vous salue Marie, pleine de grâce. Le Seigneur est avec vous. Vous êtes bénie entre toutes les femmes, et Jésus, le fruit de vos entrailles, est béni.
0: Sainte Marie, Mère de Dieu,
1: je vous salue Marie, pleine de grâce. Le Seigneur est avec vous. Vous êtes bénie entre toutes les femmes, et Jésus, le fruit de vos entrailles, est béni.
0: Sainte Marie, Mère de Dieu, priez pour nous, pauvres pécheurs, maintenant et à l'heure de notre mort.

0: Ô Marie conçue sans péché. Quatrième mystère joyeux, la présentation de Jésus au temple. Joseph et Marie amenèrent l'enfant Jésus à Jérusalem pour le présenter au Seigneur. Dans cette dizaine, prions pour tous ceux et celles qui sont consacrés au Seigneur et pour ceux et celles qui sont appelés. Notre Père qui es aux cieux, que ton nom soit sanctifié, que ton règne vienne, que ta volonté soit faite sur la terre comme au ciel.
1: Donne-nous aujourd'hui notre pain de ce jour. Pardonne-nous nos offenses, comme nous pardonnons aussi à ceux qui nous ont offensés. Et ne nous laisse pas entrer en tentation, mais délivre-nous du mal. Amen.
2: Je vous salue, Marie, pleine de grâce. Le Seigneur est avec vous. Vous êtes bénie entre toutes les femmes, et Jésus, le fruit de vos entrailles, est béni.
3: Sainte Marie, Mère de Dieu, priez pour nous, pauvres pécheurs, maintenant et à l'heure de notre mort. Amen.
2: Je vous salue, Marie, pleine de grâce. Le Seigneur est avec vous. Vous êtes bénie entre toutes les femmes, et Jésus, le fruit de vos entrailles, est béni.
3: Sainte Marie, Mère de Dieu, priez pour nous, pauvres pécheurs, maintenant et à l'heure de notre mort. Amen.
2: Je vous salue, Marie, pleine de grâce. Le Seigneur est avec vous. Vous êtes bénie entre toutes les femmes, et Jésus, le fruit de vos entrailles, est béni.
3: Sainte Marie, Mère de Dieu, priez pour nous, pauvres pécheurs, maintenant et à l'heure de notre mort.
2: Amen. Je vous salue, Marie, pleine de grâce. Le Seigneur est avec vous. Vous êtes bénie entre toutes les femmes, et Jésus, le fruit de vos entrailles, est béni.
3: Sainte Marie, Mère de Dieu, priez pour nous, pauvres pécheurs, maintenant et à l'heure de notre mort. Amen.
2: Je vous salue, Marie, pleine de grâce. Le Seigneur est avec vous. Vous êtes bénie entre toutes les femmes, et Jésus, le fruit de vos entrailles, est béni.
3: Sainte Marie, Mère de Dieu, priez pour nous, pauvres pécheurs, maintenant et à l'heure de notre mort. Amen.
2: Je vous salue, Marie, pleine de grâce. Le Seigneur est avec vous. Vous êtes bénie entre toutes les femmes, et Jésus, le fruit de vos entrailles, est béni.
3: Sainte Marie, Mère de Dieu, priez pour nous, pauvres pécheurs, maintenant et à l'heure de notre mort. Amen.
2: Je vous salue, Marie, pleine de grâce. Le Seigneur est avec vous. Vous êtes bénie entre toutes les femmes, et Jésus, le fruit de vos entrailles, est béni.
3: Sainte Marie, Mère de Dieu, priez pour nous, pauvres pécheurs, maintenant et à l'heure de notre mort. Amen.
2: Je vous salue, Marie, pleine de grâce. Le Seigneur est avec vous. Vous êtes bénie entre toutes les femmes, et Jésus, le fruit de vos entrailles, est béni.
3: Sainte Marie, Mère de Dieu, priez pour nous, pauvres pécheurs, maintenant et à l'heure de notre mort. Amen.
2: Je vous salue, Marie, pleine de grâce. Le Seigneur est avec vous. Vous êtes bénie entre toutes les femmes, et Jésus, le fruit de vos entrailles, est béni.
3: Sainte Marie, Mère de Dieu, priez pour nous, pauvres pécheurs, maintenant et à l'heure de notre mort. Amen.
2: Je vous salue, Marie, pleine de grâce. Le Seigneur est avec vous. Vous êtes bénie entre toutes les femmes, et Jésus, le fruit de vos entrailles, est béni.
3: Sainte Marie, Mère de Dieu, priez pour nous pauvres pécheurs, maintenant et à l'heure de notre mort.

0: Ô Marie conçue sans péché. Cinquième mystère joyeux, le recouvrement de Jésus au temple. Joseph et Marie trouvèrent Jésus dans le temple, assis au milieu des docteurs, les écoutant et les interrogeant. Dans cette dizaine, prions pour nous tous ici présents, que nous cherchions Jésus sans relâche. Notre Père qui es aux cieux, que ton nom soit sanctifié, que ton règne vienne, que ta volonté soit faite sur la terre comme au ciel.
1: Donne-nous aujourd'hui notre pain de ce jour. Pardonne-nous nos offenses, comme nous pardonnons aussi à ceux qui nous ont offensés. Et ne nous laisse pas entrer en tentation, mais délivre-nous du mal.
0: Je vous salue Marie, pleine de grâce, le Seigneur est avec vous. Vous êtes bénie entre toutes les femmes, et Jésus, le fruit de vos entrailles, est béni.
1: Sainte Marie, Mère de Dieu, priez pour nous, pauvres pécheurs, maintenant et à l'heure de notre mort. Amen.
0: Je vous salue Marie, pleine de grâce, le Seigneur est avec vous. Vous êtes bénie entre toutes les femmes, et Jésus, le fruit de vos entrailles, est béni.
1: Sainte Marie, Mère de Dieu, priez pour nous, pauvres pécheurs, maintenant et à l'heure de notre mort. Amen.
0: Je vous salue, Marie, pleine de grâce. Le Seigneur est avec vous. Vous êtes bénie entre toutes les femmes, et Jésus, le fruit de vos entrailles, est béni.
1: Sainte Marie, Mère de Dieu, priez pour nous, pauvres pécheurs, maintenant et à l'heure de notre mort. Amen.
0: Je vous salue, Marie, pleine de grâce, le Seigneur est avec vous. Vous êtes bénie entre toutes les femmes, et Jésus, le fruit de vos entrailles, est béni.
1: Sainte Marie, Mère de Dieu, priez pour nous, pauvres pécheurs, maintenant et à l'heure de notre mort. Amen.
0: Je vous salue, Marie, pleine de grâce. Le Seigneur est avec vous. Vous êtes bénie entre toutes les femmes, et Jésus, le fruit de vos entrailles, est béni.
1: Sainte Marie, Mère de Dieu, priez pour nous, pauvres pécheurs, maintenant et à l'heure de notre mort. Amen.
0: Je vous salue, Marie, pleine de grâce. Le Seigneur est avec vous. Vous êtes bénie entre toutes les femmes, et Jésus, le fruit de vos entrailles, est béni.
1: Sainte Marie, Mère de Dieu, priez pour nous, pauvres pécheurs, maintenant et à l'heure de notre mort. Amen.
0: Je vous salue, Marie, pleine de grâce. Le Seigneur est avec vous. Vous êtes bénie entre toutes les femmes, et Jésus, le fruit de vos entrailles, est béni.
1: Sainte Marie, Mère de Dieu, priez pour nous, pauvres pécheurs, maintenant et à l'heure de notre mort. Amen.
0: Je vous salue, Marie, pleine de grâce. Le Seigneur est avec vous. Vous êtes bénie entre toutes les femmes, et Jésus, le fruit de vos entrailles, est béni.
1: Sainte Marie, Mère de Dieu, priez pour nous, pauvres pécheurs, maintenant et à l'heure de notre mort. Amen.
0: Je vous salue, Marie, pleine de grâce. Le Seigneur est avec vous. Vous êtes bénie entre toutes les femmes, et Jésus, le fruit de vos entrailles, est béni.
1: Sainte Marie, Mère de Dieu, priez pour nous, pauvres pécheurs, maintenant et à l'heure de notre mort. Amen.
0: Je vous salue, Marie, pleine de grâce. Le Seigneur est avec vous. Vous êtes bénie entre toutes les femmes, et Jésus, le fruit de vos entrailles, est béni.
1: Sainte Marie, Mère de Dieu, priez pour nous, pauvres pécheurs, maintenant et à l'heure de notre mort.

Ô Marie conçue sans péché, prions le Seigneur. Dieu, qui nous donne de vénérer en la Vierge Marie la Mère de l'Espérance, accorde-nous par sa prière et son aide de mettre toujours notre espérance dans le bien du ciel, tandis que nous accomplissons nos tâches temporelles, et d'obtenir un jour ce que nous attendons avec foi. Par Jésus-Christ, ton Fils, notre Seigneur, qui vit et règne avec toi dans l'unité du Saint-Esprit, Dieu pour les siècles des siècles. Amen. Le Seigneur soit avec vous. Que Dieu Tout-Puissant vous bénisse, le Père, le Fils et le Saint-Esprit. Amen. Notre-Dame de Lourdes, Notre-Dame de Lourdes, Notre-Dame de Lourdes, Sainte Bernadette,

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1: Bonsoir à tous, soyez les bienvenus sur RCF Notre-Dame. Je suis très heureuse de vous retrouver ce soir à l'occasion de la fête de l'Ascension. Partageons ce qui élève nos vies, ce qui nous porte, nous relève, nous fait grandir et avancer. Peut-être est-ce une présence, une parole ou une prière. Et vous, qu'est-ce qui vous élève ? Appelez-nous au 01 56 56 44 00. C'est Laetitia qui est là ce soir pour vous accueillir. Et vous pouvez aussi nous retrouver sur notre chaîne YouTube et réagir en direct sur le chat. Nous sommes ensemble jusqu'à 22h30. Et pour en parler ce soir, j'ai la joie d'accueillir un habitué des Ascensions. C'est Hugues Chardonnet. Bonsoir Hugues.
2: Bonsoir.
1: Merci beaucoup d'être avec nous Hugues. Vous êtes passionné de montagne, diacre, médecin. Vous avez fondé l'association 82-4000 Solidaires et vous avez publié « Les sommets sont à tous, partagez la montagne avec les plus pauvres » aux éditions Glénat. Alors en tant que diacre et guide de haute montagne, Hugues Chardonnet, dites-nous pour commencer, qu'est-ce que vous inspire ce mot, cette fête Ascension ?
2: Évidemment, c'est un mot qui, comment dirais-je, qui résonne avec beaucoup de sensibilité et d'écho, parce que ça résonne avec un grand nombre d'expériences. L'ascension, c'est un mot qui, bien sûr, a une dimension symbolique, mais très concrètement, ça veut dire gravir. Et gravir, c'est la, comment dirais-je, l'essence même de l'alpinisme et du guide dont le métier est d'accompagner des personnes qui rêvent d'atteindre des montagnes qu'ils ont vues, c'est devenu important pour leur vie. Et notre grand bonheur, c'est de parvenir au sommet, de redescendre avec un grand sourire et des souvenirs qui transforment le quotidien. Donc oui, l'Ascension, c'est vraiment une fête qui donne beaucoup de sens à ce parallèle avec la montagne.
1: Hugues Chardonnet, vous accompagnez, vous emmenez ceux qui n'ont peut-être pas l'occasion dans leur vie justement d'aller en montagne. C'est votre combat un peu aujourd'hui justement, et vous en parlez dans cet ouvrage « Les sommets sont à tous ». Pourquoi
2: Même si c'est très présent dans les psaumes, le vocabulaire belliqueux, j'ai envie de dire, bon, je n'utilise pas trop le mot du combat, mais pourtant, c'est vrai que c'est une passion. C'est vrai que il y a quelque chose de cruel et d'injuste à constater que les plus beaux endroits de la planète, et en particulier la montagne et les espaces sauvages de la haute montagne, sont quelque part inaccessibles pour de multiples raisons aux personnes qui sont en précarité, en difficulté, les personnes les plus pauvres. Et je crois que c'est un devoir pour nous chrétiens de partager tout ce qu'il y a de plus beau dans la création. C'est ça sans doute, cultiver le jardin commun qui est notre terre. Enfin, c'est comme ça que j'entends l'injonction de la Genèse, hein, de prendre soin de la création, c'est développé bien sûr très très largement et beaucoup mieux dans l'encyclique Laudato Si du pape François. Et c'est devenu on peut presque dire une mission. Ça fait partie de mon service de diacre de faire que on découvre que c'est essentiel de partager ce qu'il y a de plus beau, et en particulier la montagne, et que cela révolutionne à la fois la vie de ceux qui accompagnent, aussi bien que de ceux qui bénéficient pour la première fois d'une expérience de montagne. Et on en parlera tout à l'heure, de découvrir à quel point ça peut relever, ça peut élever, même si la montagne est parfois très rude, et c'est une métaphore absolument parfaite de ce que l'on peut vivre.
1: La montagne, l'expérience de la montagne est transformante. Et vous nous raconterez ce que vous vivez justement avec les groupes que vous accompagnez, et peut-être qu'ils auront envie aussi de nous appeler et de témoigner de ce qu'ils ont pu vivre à l'occasion de vos randonnées.
2: J'espère. Hugues, des aventures alpines.
1: Voilà. Alors l'Ascension, c'est pas une fête évidente à comprendre. Est-ce que vous pouvez peut-être nous expliquer un peu pourquoi est-ce qu'on a du mal à se dire, alors 40 jours après Pâques, Voilà, Jésus est ressuscité et il monte au ciel. Qu'est-ce qui se passe concrètement?
2: Il monte au ciel et en même temps il nous dit qu'est-ce que vous cherchez dans les nuées? C'est ici que ça se passe et il n'y a rien à voir. J'aime bien que vous commenciez en disant 40 jours. 40 jours, c'est un chiffre, bien sûr, qui parle beaucoup dans la Bible. Il fait référence à multiples reprises dans des épisodes très très célèbres, 40 jours. Les 40 jours, ça, quelque part, c'est le signe d'une attente, d'une patience, et d'une patience qui va faire qu'il va se passer quelque chose d'essentiel. Et là, effectivement, au bout de 40 jours, il se passe cette réalité qui est Jésus ne sera plus présent de la même manière. Et il y a quelque chose du même ordre en montagne, parce que lorsque l'on décide de gravir, c'est le terme ascension, hein, on peut le traduire exactement, ça pourrait dire la fête du fait de gravir sa propre vie, d'accomplir sa propre vie, eh bien, ça prend du temps. Ça prend du temps et ça se fait pas tout seul, ça se fait accompagné. Et donc, on est typiquement dans cette persévérance, dans cette fidélité à un projet, à soi-même, à ses engagements. Et ça ressemble bien, ma foi, à une aventure de montagne. On s'y prépare. Des fois, je connais des gens qui ont préparé des courses pendant plusieurs années, qui les ont rêvées et qui finalement ont un jour décidé d'y aller, de lâcher, de couper. Et on imagine bien que pour les amis de Jésus, ceux qui avaient passé quelques années avec lui, il s'est passé quelque chose de dur, de difficile, comme on peut l'imaginer lorsqu'on va en montagne et que on sait qu'on va prendre des risques et on va lâcher quelque part, on va lâcher le confort de la vallée, de sa voiture, de son téléphone, de sa tablette, de ses réseaux sociaux, parce que là-haut, il n'y a plus de téléphone, enfin, il n'y a plus comment dirais-je, de réseau, excusez-moi. Et on se lâche et on fait comme Jésus qui dit tout au long de l'évangile, n'ayez pas peur, n'ayez pas peur. Et c'est ce qui va permettre d'arriver au sommet en pleine lumière avec comment dirais-je, une redescente. Et pour moi, c'est ça qui est paradoxal, c'est que l'ascension se rapproche énormément de l'expérience d'une redescente. C'est-à-dire, comment vais-je vivre maintenant après une expérience aussi forte? On peut se dire que c'est un petit peu comme les disciples Pierre, Jacques et Jean qui redescendent de la montagne de la Transfiguration. Et là, comment on va vivre avec ça? Et comme dit Jésus à plusieurs reprises et dans l'expérience de ses amis, eh bien, c'est dans la relation directe avec les autres et non pas les yeux tournés vers le ciel que ça va se continuer. Et donc, on redescend dans la vie, on n'est plus pareil. On est même transformé et on est projeté avec beaucoup d'énergie, de lumière, dans une vie qui maintenant a pris du sens.
1: Vous venez nous rejoindre pour nous dire ce qui vous porte, ce qui vous élève à l'occasion de la fête de l'Ascension ce soir. Nous avons Hugues Chardonnet qui est avec nous. Et vous êtes donc tous les bienvenus au 01 56 56 44 00. Je salue tous ceux qui sont avec nous sur le chat. Et je salue tout particulièrement donc Jean-Michel et Jean-Paul, nos fidèles auditeurs sur le chat. Et Arnaud, si je ne me trompe pas, si je lis bien votre nom, Arnaud, qui nous rejoint également ce soir depuis Bangui, la République centrafricaine. Bien, merci beaucoup. C'est Igor, qui est un ambassadeur donc de votre association, Hugues Chardonnet. Igor,
2: Tout à fait. Bonjour Igor, tu
1: ambassadeur,
2: nous entends.
1: voilà, bien, merci beaucoup d'être avec nous et bienvenue à vous tous. Bienvenue également à Geneviève qui vient de nous rejoindre. Donc 01 56 56 44 00 pour participer à l'émission. Nous accueillons tout de suite Laurent. Bonsoir Laurent.
3: Oui, bonsoir Marie-Leïla, bonsoir à votre invité Hugues, aux auditrices et auditeurs de Radio RCF Notre-Dame.
1: Bonsoir Laurent et merci de nous rejoindre.
3: Eh ben, c'est toujours avec un grand plaisir. Et donc, pour le thème de ce soir, sur ce qui m'aide à m'élever, enfin, un petit peu, comme le disait tout à l'heure votre invité, qui donc fait des ascensions. Alors, ça m'est arrivé d'ailleurs d'aller en montagne assez haut. Et alors moi, ce qui me, je dirais principalement, c'est ma foi. C'est aussi le fait de pouvoir m'émerveiller, un peu comme lors d'une ascension. C'est vrai que c'est une sorte de combat. C'est vrai que c'est difficile parce que on manque d'air, on a les jambes qui font mal, on a du poids sur le dos pour gravir, ou alors quand on part en mer un peu loin, c'est pareil. Il faut calculer son cap, on a un peu peur de se tromper d'itinéraire, on est dans un milieu un petit peu plus hostile que celui de notre maison. Mais en tout cas, une fois qu'on a donc pendant ce parcours, et ben moi je m'émerveille de tout ce qui nous est donné déjà à la vie, qui nous est donné par Dieu, par toutes les belles choses qu'on peut rencontrer dans la nature, que ce soit dans les montagnes, les dauphins dans l'eau, quelquefois, les fleurs autour de soi, les sourires des gens qu'on rencontre. Et puis alors, quand on atteint notre objectif, le haut, même s'il y a effectivement une redescente, eh ben, il y a une telle joie, un tel bonheur d'avoir vu ce panorama, d'avoir respiré ce grand air et puis d'avoir réussi à l'objectif qu'on s'était fixé. Et ben ça, du coup, c'est une grande joie qu'on peut partager, et je pense que dans la foi c'est un peu pareil. C'est-à-dire que quand on a la chance, pour ça d'ailleurs que je témoigne régulièrement sur RCF, parce que malgré la difficulté des combats, quand on arrive à sentir et à découvrir toutes les grâces qui nous sont offertes dans le cadre de notre foi. C'est pour ça que moi, je communie souvent, je prie beaucoup, je me confesse aussi souvent, ben justement, pour remercier Dieu et témoigner pour permettre à d'autres d'écouter toutes les belles choses que Dieu peut nous donner à chacun de nous. Voilà.
1: Merci beaucoup, Laurent. Et on sait que dans votre vie, il y a eu beaucoup d'épreuves. Hein
3: Oui, c'est ça. Mais l'espérance, c'est le maître mot. Oui. Et la joie, c'est ça qui est le plus important, parce que sinon, il n'y a plus qu'à baisser les bras. Et là, c'est quand même bien triste.
1: Maître mot, la joie. Et vous parliez d'émerveillement aussi, Hugues. Oui. Et peut-être que vous avez envie de réagir aux propos de Laurent sur cette joie.
2: Parce que son témoignage est très, très, comment dirais-je, oui, j'ai envie de dire véridique, au sens. Je suis très touché par son expression sur la joie, qui effectivement est une sorte de cadeau qui émerge de quelque chose de très rude souvent. L'expression ce qu'exprimait Laurent à l'instant, des difficultés dans la transpiration, les cailloux, on se tape les pieds dedans, s'essouffle, etc. Ce que vous disiez. Et ce cadeau immense d'une joie qui fait penser à la joie dans l'évangile de Jean. Jean répète à plusieurs reprises que la joie, c'est un cadeau de Dieu. En fait, la joie, on l'attrape pas à la force de ses poignets, mais quand on a tout lâché, eh bien, tout lâché pour Dieu, pour l'amour, la joie, il nous la donne, il nous l'offre comme un cadeau du cœur qu'on peut ensuite partager avec tous. Et puis, vous me posez la question de l'émerveillement. Alors, je suis très, très sensible à cet aspect de l'alpinisme, parce que dans l'alpinisme, vous savez, on en parle peu. On en parle très, très peu. Et je pense que le jour de l'ascension, c'est important de recentrer sur cette forme de passion de l'alpinisme, par le fait que c'est un environnement d'une exceptionnelle beauté. C'est un environnement qui touche, même si on n'est pas extrêmement sensible à cette dimension artistique de la montagne, qui est toujours différente par ses couleurs, ses formes, par la neige, le rocher, les ombres à l'infini, etc. Et c'est donc une forme d'attirance de la montagne qui est très, très, très présente, et dont on parle fort peu, parce que quand on parle de l'alpinisme, on parle d'un autre attirance de l'alpinisme, qui est plutôt la performance. C'est la forme qui est la plus en vedette aujourd'hui. On parle d'alpinisme en général pour parler des alpinistes qui vont très très vite, qui font des choses incroyables, des choses très très dures. mais ça, c'est une minorité. Et lorsque l'on a l'occasion de faire découvrir la montagne pour la première fois à des personnes, en particulier des personnes qui connaissent la précarité, comme ça nous arrive très, très régulièrement maintenant avec l'association 82-4000 Solidaires, qui nous a permis de rencontrer des milliers de personnes dans la galère, eh bien, j'ai envie de dire, c'est quelque chose qui se reproduit à chaque fois comme un cadeau du ciel. Les personnes sont quittant le bitume, le béton, les quartiers qui sont souvent pas les plus beaux des grandes villes, et d'arriver dans cet environnement sauvage, en plus dans une ambiance bienveillante, on pourra peut-être en reparler tout à l'heure, je crois que c'est ce qui fait l'essentiel. Eh bien, il y a un renversement qui est lié à la beauté. Alors, le mot beauté, bien sûr, c'est sujet à discussion, mais un environnement qui est saisissant, en tous les cas, par sa grandeur. Et c'est impressionnant, au sens où ça nous touche profondément. Et non seulement les gens disent merci, comme Laurent disait tout à l'heure, c'est rendre grâce. On rend grâce, bon ben, nous on dit Dieu, et d'autres disent ben, merci, merci à l'association, merci aux alpinistes qui ont partagé, merci, merci, merci à cette chaîne de solidarité qui ressemble au cœur de Dieu, qui est un cœur d'amour. Et ce grand merci explose avec tout un tas de formules qui vont depuis les jeunes qui vont dire ouais, on se croirait à la télé tellement c'est beau, et puis. Je pense à une mère de famille qui nous dit oh là là, c'est tellement beau, faut surtout le préserver pour que je puisse y emmener mes enfants un jour. Voilà. On sent cette envie de partager, et cette forme, comment dirais-je, d'émerveillement, d'éblouissement. On peut faire un parallèle avec une sorte d'expérience mystique qui nous fait sortir complètement de notre quotidien. Et cette expérience du beau, allez, je vais redire le mot beau, eh bien, c'est simplement transformant. C'est quelque chose qui nous bouscule, et qui est. Alors, il y a un philosophe, Michel Serres, qui disait, c'est une expérience qui est éducatrice, parce qu'elle va nous apprendre. J'aurais appris quelque chose de moi-même, du monde dans lequel je vis, de la façon dont on peut partager. Et c'est une expérience qui va faire que je vais redescendre dans la vallée différent. Voilà, on va revenir sur l'ascension si on veut, mais c'est cette expérience de la beauté de naturelle. Je crois qu'il faudrait absolument la faire à toute personne sur cette planète.
1: Alors, merci beaucoup à Sabine aussi qui nous écrit: Je m'élève au contact de la nature, cela m'émerveille. Comme on vous comprend, Sabine, et merci d'être avec nous. 01 56 56 44 00. Pour intervenir comme Laurent, un grand merci Laurent d'être venu ce soir sur les ondes de RCF Notre-Dame, d'avoir témoigné. Et vous pouvez donc faire comme lui pendant qu'on écoute You Raise Me Up. C'est Josh Groban.
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0: Josh Groban, You Raise Me Up, Tu M'élèves. Ce jeune auteur-compositeur américain qui nous accompagne ce soir. On parle de l'ascension et de vos ascensions, de ce qui vous élève, de ce qui vous relève, vous fait grandir et avancer. Et nous avons Hugues Chardonnet avec nous. Hugues Chardonnet, qui est passionné de montagne et qui a fondé l'association 82 4000 solidaires. Hugues, alors on parlait de ce qui, de l'émerveillement, de la beauté. Alors vous êtes beaucoup à réagir sur le chat d'ailleurs autour de cet émerveillement. Et vous pouvez donc nous rejoindre au 01 56 56 44 00. Pour poursuivre cette expérience de la montagne qui nous transforme, Hugues, qu'est-ce que vous aimeriez nous dire?
1: Oui, pour poursuivre par rapport à ce qu'on disait sur l'expérience de la beauté, qu'est-ce que ça change, qu'est-ce que ça, finalement je redescends, j'ai la même vie. Si je suis dans mes cartons, je reviens dans mes cartons,
0: oui.
1: Puis moi avec mes soucis de métier, de famille, eh bien finalement on le parallèle avec l'expérience des apôtres, et enfin pas seulement des apôtres, des disciples de Jésus, les hommes comme les femmes qui l'ont connu, c'est très très fort parce que ils sont bousculés dans leur confiance en Jésus qui dit je ne vous abandonne pas jusqu'à la fin des temps. Et à ce moment-là rentre une nouvelle vie avec une nouvelle relation quelque part qui va s'exprimer du fait de cette foi par la prière. Et quelque part, prier, c'est accepter de ne pas être un orphelin. Orphelin de Jésus, bien sûr, hein, parce que Jésus n'est plus là, quoi. Je veux dire, on a beau l'invoquer, moi je sais pas, mais il s'est jamais présenté sur mon téléphone, et il m'a jamais répondu quand je l'appelle dans les prières. C'est un peu comme dans les psaumes. Ben, t'es un peu sourd, Seigneur, réponds, quoi. Ben non, mais bien sûr qu'il répond. Il répond parce qu'il nous a dit qu'on n'était pas orphelin, quelque part, et qu'il laissait sa paix. Eh bien, quand on redescend de la montagne, il y a quelque chose de tout à fait une expérience qui ressemble, je crois, à cela, parce que on est tellement impacté par cette expérience mystique d'avoir été dans cet environnement transformant, eh bien, que ça nous donne une énergie, ça nous donne une espèce de joie intérieure. On peut toujours faire référence, et c'est

0: C'est l'expérience qu'on fait dans la montagne qui est extrêmement saisissante et d'autant plus saisissante quand quand c'est vécu avec des personnes qui vivent dans les cartons. Je pense toujours à un ami, enfin, quelqu'un qui est devenu un ami qui vivait, maintenant il y est plus, heureusement, il a un appartement, il vivait dans les cartons près de la gare de la Part-Dieu à Lyon. Et c'est vrai que dans nos débuts, quand on se disait, bah, on va aller faire de la haute montagne, on va aller dans les refuges, on va être dans un gîte hyper confortable. Et toi, quand on va revenir, qu'est-ce que tu vas faire? Ben, moi, je vais aller dans mes cartons, hein, c'est mon quotidien. Voilà. Alors, mais son quotidien n'était plus le même, de la même façon que nous, quand on revient, on n'est plus le même, quand on descend de la montagne, exactement comme les disciples en descendant de la transfiguration, où tous les disciples qui ont été dans les derniers jours du Christ. Et c'est là, on a une énergie qui fait qu'on peut enfin comprendre quand Jésus dit avance en eau profonde. Là, n'aie pas peur, quoi. Allez, j'ai quelque chose à te faire faire. Tu sais pas, je sais pas lequel, je sais pas quel est ton chemin, Seigneur, mais j'y vais. Allez, maintenant, j'ai du soleil dans la tête.
1: La montagne m'a élevé, nous dit Igor sur le chat de notre chaîne YouTube. On n'arrive malheureusement pas à l'appeler, à le rejoindre en Afrique, mais il a vécu une expérience avec vous et la montagne l'a aidé à vivre. Peut-être que vous pouvez nous raconter un peu son parcours, Hugues Chardonnay.
0: Oui, alors je connais bien Igor. C'est dommage qu'il puisse pas se connecter parce
1: Oui.
0: que je pense que, bon, en plus, là, il y a eu un rebondissement dans sa vie qui n'était pas très heureux récemment, puisqu'il, du fait de problèmes administratifs, il a été reconduit à la frontière assez brutalement, alors qu'il était très très bien inséré dans la vie dans le Briançonnais. Et ça a été vraiment un choc pour tous les amis de la fraternité, parce qu'on a créé une fraternité pour se porter mutuellement dans la prière et dans l'action. Et donc Igor, mais alors effectivement, Igor a vécu une expérience, on va dire, de relèvement incroyable. Igor, quand on l'a rencontré pour la première fois, j'ai dit, excuse-moi Igor, je parle à ta place, mais
1: Ouais, on
0: j'aurais
1: est
0: préféré.
1: désolé, Igor. On n'a pas réussi à. On vous a appelé, mais vous n'avez pas décroché, je pense. En tout cas, je sais
0: Igor,
1: pas
0: il
1: si ça
0: était donc depuis
1: passe. Ouais.
0: plusieurs années dans la rue. On l'a rencontré par une association qui accueille des personnes qui vivent dans la rue à Lyon. Et avec cette association, donc on a fait un jour un stage d'alpinisme pendant une semaine. On a été en montagne tous les jours. En plus, il a fait super beau. On est allé sur le glacier. On a dormi dans un refuge. On a fait de l'escalade. Il a découvert ce que c'était que de marcher à la fois avec des crampons et en même temps de se pendre dans un baudrier. Et quand on a commencé la première journée, Igor était extrêmement discret, j'ai envie de dire taciturne, et on n'arrivait pas à percer un peu cette personne qui était enfermée, on va dire, dans sa carapace. Et puis petit à petit, il s'est ouvert. Et quand on s'est revus quelques mois après pour partager sur ce que la montagne avait changé dans nos vies les uns aux autres, et là, Igor nous a fait un témoignage absolument bouleversant, très très émouvant, parce que il nous a raconté qu'en fait, quand il a eu cette chance de venir une semaine à la montagne alors qu'il galérait dans la rue depuis plusieurs années, eh bien, il était à deux doigts d'en finir, quoi, parce qu'il avait perdu complètement confiance en lui et il voyait plus de sens à sa vie. Et comme il nous a dit, ben, moi, j'ai fait cette semaine avec vous. Vous m'avez accueilli avec beaucoup de bienveillance, et ça m'a redonné de l'espoir. Ça m'a redonné de l'espoir. Ça m'a relancé dans ma vie. Et j'ai dit, ben non, finalement, je suis pas. Ma vie est peut-être pas ratée. J'ai peut-être d'autres choses à faire. Et puis, effectivement, de fil en aiguille, il a trouvé du travail. Il est venu s'installer à Briançon. Bon, et il a fait beaucoup de montagnes. Il a témoigné de ce que la montagne lui avait apporté. Ça a véritablement changé sa vie. Et puis, bon, il est retourné là dans son pays depuis quelques mois et il est plein d'énergie. Il a un projet incroyable pour refaire une activité professionnelle dans son pays. Il a retrouvé sa famille. Donc, on est très, très heureux pour Igor que la montagne a complètement relevé. C'est une expérience vraiment de résurrection, on peut le dire, hein. Et pour nous, ça nous a beaucoup touchés. Merci, Igor. Tu nous aides par ton témoignage.
1: Ouais, merci beaucoup et on vous salue Igor, si vous nous entendez, soyez tous

0: Les bienvenus au 01 56 56 44 00. On va accueillir Ahmed. Bonsoir Ahmed.
1: Oui, bonsoir Marie-Léla, bonsoir Hugues Chardonnet.
2: Bonsoir.
1: Bonsoir. Bien écoutez, moi je pense que ce sont les expériences de la... D'abord, je vous félicite pour la montagne, parce que moi j'adore la montagne aussi. J'aime beaucoup ça. J'ai fait un peu d'alpinisme il y a quelques années de ça.
0: Ah oui.
1: Oui, j'étais pas autant handicapé que maintenant. Mais bon, malheureusement, maintenant, et puis à l'âge aussi. Hein. Mais j'étais pendant plusieurs années du côté d'Annecy, Saint-Jorioz, Talloire, et puis j'ai fait plein d'excursions au niveau à la mer de glace, Pic du Midi.
0: D'accord.
1: Et dans les Alpes aussi, dans l'Isère, je veux dire, en Isère, je suis allé aussi, je ne sais pas si vous connaissez, le Mont-Aiguille.
2: Bien sûr, en Trièves.
1: Voilà. Mais il y a des années, j'étais en colonie de vacances, attention, j'étais gamin. Et j'ai bien apprécié la montagne, j'ai des très bons souvenirs.
0: C'est ça, ouais. La montagne.
1: Enfin, voilà. Donc, la montagne nous élève parce que déjà, matériellement, physiquement, on monte, donc on s'élève physiquement. Mais mentalement, pour être un peu plus. Voilà. Sans faire de l'humour à trois sous, je pense que les expériences de la vie, et particulièrement les expériences douloureuses, c'est-à-dire les maladies, les handicaps, la pauvreté, lorsqu'on a passé des épreuves difficiles et qu'on s'en est sorti, on s'en sort toujours avec une élévation de l'âme. Parce que on sait ce que vaut les souffrances, quelles qu'elles soient, que ce soit dans la misère ou dans le côté santé. Donc les gens qui ont eu, malheureusement, c'est une mauvaise expérience puisque c'était douloureux. Mais en même temps, le paradoxe, c'est que ce sont ces expériences-là qui nous font grandir aussi.
0: On connaît la valeur de la souffrance, nous dit Ahmed. Hugues, qu'est-ce que vous avez envie de répondre?
2: C'est un beau témoignage. C'est un sujet extrêmement délicat parce que la frontière est des fois ténue entre la misère et la pauvreté. Et quand on est dans une pauvreté profonde et qu'on n'a pas la chance de croiser une main tendue, la pauvreté ou l'épreuve peut vous écrouler. Hein. On a bien le témoignage de Igor de ce point de vue-là est assez éclairant parce que j'ai envie de dire ça s'est fait un cheveu hein, que finalement il met fin à sa vie et il a eu cette main tendue. Alors c'est un équilibre extrêmement délicat. Et je crois que Ahmed a tout à fait raison dans des expériences qui sont difficiles, qui sont rudes. Si on en revient quelque part, on est ramené à sa juste valeur. Et quand on avait perdu toute valeur, finalement, on est élevé à sa véritable dignité de personne et d'enfant de Dieu, et donc de personne qui est aimable et capacité d'aimer les autres. Ça c'est effectivement une expérience qui, dans ce cas-là, est extrêmement positive. Et en montagne, on a véritablement ce vécu-là. C'est-à-dire que on prend des risques en montagne. On va passer sous des séracs, on va traverser des crevasses, on va franchir des pas d'escalade. Il faut bien s'assurer. Si on s'assure pas, si on tombe, on peut se tuer, voilà. Et malheureusement, c'est ce qui arrive de temps en temps. Donc cet équilibre entre l'éclat de la vie qui peut ressurgir de façon stupéfiante, enfin vraiment magnifique, et d'avoir côtoyé la mort, j'ai envie de dire que c'est plus proche de l'expérience, et c'est vraiment une expression concrète, à mon avis, de qu'est-ce que c'est que le baptême. Parce que le baptême, c'est véritablement Dieu qui nous invite à mourir à tout ce qui peut tuer la vie, à mourir à tout ce qui est l'inverse de l'amour, tout ce qui est diabolique. Et c'est pour ça que quand on baptise quelqu'un, on doit le noyer, on lui plonge la tête sous l'eau. Donc c'est une expérience. Ça, c'est le côté de la montagne. Oui, aller en montagne, oui, voir les beautés de la montagne, mais apprenons d'abord à gérer les risques pour ne pas se tuer. Parce que la montagne, elle est belle si on en revient vivant. Et donc, et voilà, et le baptême nous fait ressurgir à une vie d'amour, une vie de service, une vie d'accompagnement et de vie avec les autres, en collectivité, en prenant soin de notre planète. Et donc, on est vraiment dans cette réalité-là avec la montagne. Et donc, ça veut dire que ça ne se construit pas du jour au lendemain et que la misère ou la souffrance ou les épreuves de la vie nécessitent vraiment, enfin, je crois vraiment, d'avoir de la chance à un moment que quelqu'un vienne vous aider, vienne vous accompagner, comme pour la maladie, si vous avez la chance d'être dans un pays comme la France où on peut être soigné correctement, on a plus de chances d'en sortir qu'ailleurs. On ne va pas être plus précis que ça, mais voilà. Donc en montagne, apprenons, cultivons-nous de la même façon que j'entendais tout à l'heure à la fin d'une émission que vous étiez en train de podcast, non, qui n'était pas podcastée, qui était en direct, je pense.
0: Oui.
2: Une personne qui disait que ça avait été une grande importance de la découverte, de l'apprentissage des écritures pour les laïcs, quoi, les non-clercs, donc à l'époque de la Réforme. Et c'est vrai que apprenons-nous mutuellement à connaître le message de l'Évangile pour justement que la vie pétille pour chacun d'entre nous et rayonne autour de nous. Voilà, ça c'est le retour de la montagne quand quand on s'est pas fait trop de mal.
1: Mais alors,
0: oui, Ahmed.
1: Lorsqu'on dit qu'on élève un enfant, est-ce que c'est dans le même sens ou c'est un autre sens différent?
0: Ah, très bonne question.
2: Ah mais là j'aime beaucoup ce que vous dites. Vous pourriez peut-être en dire un tout petit peu plus, mais.
1: Disons que je pense que être élevé, ou oui, être en situation de avoir de la distance sur les choses, l'avoir en perspective, peut-être sous tous les angles, ça permet de mieux cerner les difficultés, les problèmes, et peut-être donc de trouver des solutions. Et je pense que le savoir, l'école, la science, la philosophie, la théologie, pour ceux qui, moi je suis, comme je vais le répéter, je suis plutôt en quête que, je ne suis pas un vrai croyant, je suis un agnostique. Mais enfin bref, mais je me pose des questions, donc j'ai beaucoup de choses à apprendre. Hein. Mais je pense que toutes les connaissances, tout ce qu'on apprend à l'école, ou dans les voyages, dans les autres cultures, sur la planète, tout ça nous élève. Donc un enfant, un enfant petit, par exemple moi, quand mes enfants quand ils étaient petits, bon, j'avais peur qu'ils se brûlent quand il y avait une tasse de café ou de thé ou peu importe. Qu'est-ce que je faisais? Je prenais sa main, je l'approchais près de la tasse. C'est-à-dire qu'à la limite, il sent la chaleur. Je dis alors tu vois, fais attention, tu vois, t'as vu comment ça fait mal. Et d'une certaine manière, c'est une forme d'éducation par l'expérience. C'est pas intellectuel, c'est vraiment le faut se brûler pour qu'on pense que c'est chaud, quoi. Enfin, je sais pas brûler, hein. Mais j'approchais sa main, vous voyez, c'est des choses bêtes comme ça, quoi.
0: Merci beaucoup, Ahmed. Merci de votre appel. Vous pouvez aussi nous rejoindre au 01 56 56 44 00. Hugues, je vous laisserai reprendre juste après notre deuxième pause musicale et c'est votre proposition. Regard des hauteurs. On prend de la hauteur tout de suite avec Olivier Messiaen et cet extrait des 20 regards sur l'enfant Jésus.
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0: Là. Regard des auteurs, Olivier Messiaen et le père Jean-Rodolphe Kars. C'est votre proposition musicale ce soir, Hugues Chardonnet. Et la musique élève l'âme, nous dit également Jean-Michel sur le chat. Oui, c'est le cas, hein, on peut le dire ce soir. Ça nous élève, tout ça. La nature, la montagne nous apprend l'humilité, nous écrit Pascal aussi, que je salue, qui vient nous rejoindre sur le chat. Et vous venez nous parler de vos expériences, de ce qui vous élève. On a eu donc Ahmed juste avant cette pause musicale avec plein de belles choses. Élever un enfant, est-ce qu'il y a des choses que vous voulez reprendre, Hugues, par rapport au témoignage d'Ahmed sur ses expériences de la vie qui nous élèvent, quand on a la chance d'avoir une main tendue, notamment parce que s'accepter tel que l'on est, reconnaître nos incapacités, nos fragilités, c'est pas toujours facile.
1: Oui, s'élever, être élevé, et il faut accepter quelque part que c'est un privilège. Mmh. Et donc, nous sommes des privilégiés lorsqu'on a eu la chance d'être accompagnés par quelqu'un qui nous élève, parce qu'on utilise ce mot dans de multiples sens, bien sûr, techniques, mais aussi un peu métaphoriques, quand on dit qu'on est élevé dans un rang social ou qu'on... On élève un... Enfin bon, bref. Et c'est intéressant de voir que dans Saint Matthieu, quand Jésus va enseigner à la foule, et il va monter au sommet pour annoncer son programme, son programme sous forme de ce qu'on appelle traditionnellement les béatitudes. Il va pas seulement élever son auditoire en annonçant « bienheureux », hein, bienheureux les pauvres, bienheureux les assoiffés de justice, etc. Mais il va le faire au sommet d'une montagne. Donc physiquement, il va le faire au sommet d'une montagne. Et je dis, c'est un mot, les élèves, il fallait que, pour qu'il ait un auditoire, Jésus, il fallait que des personnes se soient quelque part libérées de leurs préoccupations, de leurs occupations quotidiennes, de leur travail, de leur métier, de leur famille, ou qu'ils aient emmené leur gamin avec eux pour aller avec Jésus. Et c'est ce qui fait, je crois, l'importance du temps libre, parce qu'on peut être élevé que si on est libre, on est libéré de tout un nombre de contraintes qui font que je m'interdis parce que j'ai trop de travail, parce que voilà, c'est plus important de gagner de l'argent, ou je sais pas, enfin bref. Et c'est assez étonnant de découvrir que le mot scola, le mot de l'école, c'est la même racine que le mot loisir. Parce qu'en fait, pour pouvoir aller à l'école, il fallait avoir du temps libre, il fallait être libre, hein. Et quand on était gamin dans une famille très très pauvre, je me replace dans le temps il y a quelques siècles, eh bien, du matin au soir, les gamins, ils étaient occupés à tout, pour le bétail, pour la moisson, pour etc., garder les chèvres. Et donc, ils n'avaient pas le loisir d'être élevés au sens d'aller à l'école. Donc, c'est vraiment une chance que le Christ nous invite dans la lignée de l'enseignement de la Bible, hein, des Hébreux, qui s'obligent à une journée de repos, à une journée de repos. Cette journée de repos, c'est une journée qui est pour ta vie. Et si on a été élevé avec le Christ, effectivement, c'est pour avoir une vie qui soit vraiment pleine. C'est une vie d'amour, de service. Et donc, oui, c'est donc le parallèle avec l'élévation. Encore faut-il avoir le temps. Et on dit toujours, pourquoi vous allez en montagne avec des gens pauvres? Il ferait mieux de s'occuper de trouver du travail pour leurs enfants ou un logement ou je sais pas quoi. Je dis bah oui, mais est-ce que c'est pas rendre, enfin, comment dirais-je, faire découvrir au monde entier la vraie dignité d'une personne pauvre en particulier, mais comme pour toutes, c'est d'avoir la liberté de rêver une journée où je vais faire ce que j'ai envie de faire, tout ce que mon talent m'invite à proposer aux autres. et le talent des personnes pauvres qui galèrent tous les jours pour survivre, je peux vous dire qu'il y a des leçons à prendre. Il y a des leçons.
0: Merci
1: Et donc,
0: beaucoup, Hugues.
1: avec des personnes qui vivent dans la rue, eh bien c'est une urgence aujourd'hui, c'est une urgence. On va prier pour que ce soit possible partout.
0: Nous allons accueillir à présent Marie-Jeanne. Marie-Jeanne qui nous appelle de Metz. Bonsoir, Marie-Jeanne.
2: Bonsoir Marie-Laïla, bonsoir Hugues et bonsoir à tous les auditrices, auditeurs. Eh bien, moi, c'est un petit peu sur un mode un peu léger que je vais raconter. Ben, disons voir s'élever. On va dire que quand on voyage, nous montons en avion, n'est-ce pas,
0: Oui.
2: parfois. Et donc, eh bien, j'ai eu l'occasion, et puis je rebondis aussi sur une dame qui était sur le chat et qui disait que la nature est belle, etc. Ben oui, moi j'ai eu la chance de pouvoir aller aux Antilles, dans les îles, et puis à Madagascar et tout ça, et je peux vous dire que la faune, la flore, etc., et le fait de vivre au contact des personnes que nous ne connaissons pas, mais dont nous faisons connaissance et tout, c'est formidable. Et puis, j'ai aussi une petite anecdote, parce que je fais partie donc de la chorale de l'hôpital militaire à Le Gouest, là, et toute la chorale, une année, est partie à Laclusaz. Et puis, là, nous sommes allés au col des Aravis, et nous avons eu la chance de pouvoir, avec notre aumônier, de chanter une messe dans une toute petite chapelle qui était vraiment au bord de la route, au col des Aravis précisément. Et là, eh bien, nous avons donc chanté la messe. Et il y avait des touristes qui se sont joints, là, qui étaient là et écoutaient donc nos chants, etc. Et priaient avec nous. Et puis, eh bien, moi, ce qui m'a vraiment époustouflée, c'est que quand on est sorti de cette petite chapelle, il y avait les vaches qui étaient donc dans les prés, mais vraiment qui jouxtaient la chapelle, et qui étaient là avec leurs cloches et puis leurs clarines, là. Et c'était vraiment formidable. C'était un émerveillement. C'était enchanteur. Il y avait le soleil qui brillait. C'était formidable. Et j'en ai gardé un souvenir. Voyez, je vous en parle encore.
0: Mais oui, la chapelle Sainte-Anne du col des
1: Sainte-Anne, oui.
0: Aravis, que vous
1: Eh bien,
0: connaissez, Hugues,
2: écoutez.
0: j'imagine.
2: Eh
1: La
2: bien,
1: chapelle
2: écoutez, nous
1: Sainte-Anne,
2: avons chanté là-bas, c'était
1: oui.
2: formidable. Et puis après, ben, bien sûr, je crois qu'il y a un resto, autant que je puisse me rappeler, là, à cet endroit. Et voilà, ce n'était que du bonheur. Voilà, je voulais vous faire partager mon. Voilà, tout ce que j'ai
0: Merci.
2: vécu.
0: Merci beaucoup,
2: Merci
0: Marie-Jeanne.
2: beaucoup. Merci beaucoup.
0: Eh bien, merci beaucoup, Marie-Jeanne, d'avoir appelé. On a voyagé avec vous et alors on a pris de la hauteur également avec cette messe donc sur le col
1: C'est toute
0: des
1: la nature qui
0: Aravis.
1: nous invite à prier et les animaux avec nous. Là, vous avez eu cette expérience d'avoir les vaches qui ont assisté à la messe avec vous, mais c'est pas une anecdote. Et c'est en particulier c'est Tertullien qui fait, comment dirais-je, est très touché quand il voit, il raconte ça. Hein, il voit au petit matin, pendant que lui est en train de prier, les vaches avec dans la fraîcheur du matin, comment dirais-je, la vapeur qui s'échappe de leurs naseaux. Et là, il voit que les vaches prient avec lui. Et ça, c'est magnifique. Et une fois, moi, j'ai une expérience comme ça en montagne qui était absolument magnifique et très légère aussi. On était avec un groupe de religieuses en montagne parce que chaque année on fait une sorte de sortie en montagne avec une communauté de religieuses bénédictines de Hautes-Alpes, de Rosan. Et là, cette année-là, donc on était dans un alpage, on s'arrête à midi pour faire l'office, pour prier l'office avant de déjeuner. Et là, c'était très très drôle parce qu'on s'était mis en cercle. Et puis le cercle était fermé à 10 mètres de nous par deux marmottes qui nous ont regardés pendant tout l'office. Et alors, ça a marqué surtout les sœurs, bien sûr, qui au bout d'un moment étaient très distraites. J'ai prié avec les marmottes, elles étaient là, vous avez vu, elles nous ont regardés. Elles ont prié avec nous. Voilà, donc les marmottes, quand vous verrez une marmotte dans la montagne, maintenant vous direz, en fait, c'est le Seigneur qui me tape sur l'épaule, qui me dit, hey, oublie pas de prier, tu n'es pas orphelin de Dieu, il t'accompagne, regarde comme je suis belle. Et comme il faut prier de tout ce que l'on observe, rendre grâce, dire merci, comme disait Laurent tout à l'heure.
0: Oui. Et l'on rendra grâce également à l'occasion de notre soirée lecture le 5 juin prochain. Nous consacrerons cette soirée à la création. Et donc, vous êtes tous les bienvenus justement pour écrire sur le sujet et nous rejoindre 01 56 56 44 00. Nous avons Reynald avec nous de la Drôme.
3: Allô,
0: Bonsoir.
3: allô, bonsoir, oui.
0: Bonsoir.
3: J'ai coupé la radio pour pas qu'il y ait de l'arsène,
0: Eh
3: voyez-vous.
0: bien, c'est parfait parce que c'est la première fois que vous appelez. C'est
3: Bah,
0: bien ça?
3: il y a un début à tout,
0: Eh
3: oui.
0: bien voilà, ben bienvenue. Merci beaucoup de nous rejoindre. Et c'est de la beauté des paysages que vous vouliez parler ce soir.
3: Ben, entre autres, parce que bon, moi j'ai la chance d'habiter à la campagne, enfin c'est un choix aussi, j'ai pu le faire, hein. Et bon voilà, j'habite dans la Drôme et en face de chez moi, là-bas. Je monte sur le plateau un petit peu, puis je vois des très beaux paysages, c'est vrai, avec un ciel bleu souvent, voilà.
0: Oui, quelle
3: Et
0: chance.
3: alors, je trouve ça, je suis très très ému qu'il y ait des personnes qui font ça pour d'autres qui sont en ville, qui peuvent pas, hein,
0: Oui.
3: voyez-vous. Alors ça, c'est vraiment, ça, c'est très chrétien. Alors là, très chrétien ou d'autres religions, hein, faut pas être.
0: Fraternel.
3: Exactement. Et je peux même vous dire quand je me promène, quand je reviens, que je vois ce beau paysage, hein, bon, c'est vers, pour ceux qui connaissent, c'est la forêt de Sceaux. Faut pas que je fasse trop de publicité parce qu'après.
0: Y aura trop de monde.
3: Non, je blague un peu parce qu'il y a quelqu'un qui est sur France Culture qui s'appelle Guillaume Hermer, qui a une maison dans le coin, que j'aime beaucoup d'ailleurs. Enfin, bref, oui, c'est vrai, quand on peut habiter à la campagne, et parce que c'est vrai que ceux qui sont en ville, tout ça, c'est bon, enfin, ouais, c'est fatigant. Et puis c'est souvent les pauvres qui sont près des. Enfin, les pauvres, ceux qui n'ont pas de moyens financiers, et ils peuvent être riches en esprit, hein, mais qui sont près des autres. Bah, c'est vrai que c'est toujours les endroits qui sont les moins bien qui sont pour les personnes qui sont économiquement faibles, voyez-vous. Et c'est bien qu'il y ait des gens chrétiens, donc croyants en l'occurrence, qui prennent les gens par la main et qui les emmènent dans les beaux paysages. Voilà bien, tout simplement. Alors c'est vrai que c'est l'ascension, mais l'ascension de quoi, ça je sais pas. Oui, c'est l'ascension, ouais, c'est vrai. Mais alors, par contre, il ne faudrait surtout pas les emmener faire du, vous savez, de la spéléo, hein. Enfin, pas le jour de l'ascension. Bon, écoutez, moi
0: Merci.
3: je suis très très content parce
0: Oui.
3: que voilà,
0: Vous avez peut-être une question à poser à Hugues.
3: Hugues, ben non, le Hugues, c'est la personne qui emmène les gens en
0: C'est
3: montagne.
0: ça. Oui, c'est
3: Écoutez,
0: ça.
3: non, j'ai pas de question à lui poser, mais je le félicite. Voilà.
0: Oh, merci
3: Je suis
0: beaucoup.
3: très très ému que quelqu'un fasse ça. Vous voyez, il y a des chrétiens qui font ça. Bon, moi j'habite vers la ville de Crest. À Crest, à côté de Crest, c'est dans la Drôme, la vallée de la Drôme, voilà, entre Montélimar et Valence, vous voyez, la Drôme, la rivière Drôme est à moitié, et il y a beaucoup d'écuménisme là-dedans, oui, entre les protestants, et puis qui se sont, et les catholiques se sont étripés les tripes au nom de Dieu il y a quelques années,
0: Voilà.
3: enfin, il y a quelques siècles, hein.
0: Enfin, aujourd'hui, l'union fait la force et peut-être qu'on peut vous rejoindre si on a envie justement aussi de d'accompagner, d'aider votre association, Hugues. Merci beaucoup, Reynald, pour votre appel.
3: Rémission.
1: Oui, c'est bien sûr qu'il faut être actif parce que c'est Reynald met l'accent sur parce que l'ascension en fait c'est quelque chose de très concret, c'est très concret, c'est-à-dire que c'est effectivement quelque part le fait que on ait la certitude que Jésus n'est plus là et qu'il est quelque part où il y a de la lumière mais on ne sait pas où, ça nous ancre les pieds dans le terrain. Donc, c'est-à-dire, ça nous ramène les pieds sur terre. On peut dire ça comme ça. Jésus est extrêmement pragmatique et actif pendant toute sa vie. Et il nous invite à faire de même. Il dit, qui sont mes frères et mes sœurs? C'est ceux qui écoutent la parole et qui la mettent en pratique. Donc, il nous dit pas, qu'il faut aller, au sommet des montagnes pour prier. Non, non. Il nous dit, moi, ce que je vous dis, c'est qu'il faut mettre l'amour de Dieu dans votre vie en pratique. Et pour Jésus, ça se traduit, il faut vous rendre service les uns les autres. Je suis pas venu pour être servi, mais pour rendre service. Je suis, même il dit à un moment, je suis même l'esclave, parce qu'il demande rien en retour. Hein, c'est le service à l'image de Dieu qui nous aime sans rien attendre en retour. Et donc, c'est la conséquence de l'ascension qui nous rend responsable d'être présence de Jésus aujourd'hui. Et j'ai envie de dire, il n'y a pas d'expérience de la montagne qui soit transformante, qui élève, qui nous relève, si elle n'est pas accompagnée, et accompagnée de façon bienveillante. Parce que
0: on se retrouve juste après Hugues Chardonnet, excusez-nous, on est ensemble, ce sera l'occasion de la fête de l'Ascension, mais on garde les pieds sur terre et vous venez en parler avec nous au 01 56 56 44 00 pour nous dire ce qui vous porte et ce qui vous fait avancer. Il est bientôt 22h, mais surtout vous ne bougez pas, on se retrouve dans quelques instants, à tout de suite.

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3: Il est 22h, merci d'être avec nous sur RCF Notre-Dame. En cette fête de l'Ascension, 40 jours après Pâques, Jésus est monté au ciel à la droite de son Père. Et vous venez témoigner ce soir de ce qui vous élève, vous relève au 01 56 56 44 00. Nous sommes ensemble jusqu'à 22h30 et on prend encore un peu de hauteur avec Handel et Dixit Dominus. On se retrouve juste après.
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0: Dixit Dominus, Handel, interprété par l'ensemble Le Concert d'Astrée, dirigé par Emmanuel Haïm, et c'est à retrouver dans l'album Les Voix de Dieu. Magnifique œuvre, Le Seigneur a dit, c'est votre proposition musicale ce soir. Hugues Chardonnet, vous êtes toujours avec nous, vous qui êtes guide de haute montagne et qui avez fondé l'association 82-4000 Solidaires. Un mot peut-être sur cette magnifique musique que nous venons d'entendre. C'est en plus emprunté, donc un texte emprunté au psaume.
1: Oui, ce psaume absolument complètement surnaturel, qui est, il faut une foi incroyable pour l'avoir écrit d'abord, mais ça, je sais pas qui l'a écrit. Et puis l'entendre comme nous on l'entend, puisque c'est Dieu lui-même qui parle pour nous à son Fils Jésus, et voilà, dit Dieu qui dit à Jésus, voilà, siège à ma droite. C'est ce que tu viens de dire à l'instant. Et là évidemment c'est le monde qui est renversé, c'est le royaume qui arrive, voilà, et c'est ce qu'on voudrait faire vivre après l'ascension tous les jours à ceux que l'on croise, voilà, que l'amour vainque complètement le mal.
0: Et
1: Il y a du boulot.
0: Il y a du boulot. On essaie de le vivre un petit peu ce soir avec vous au 01 56 56 44 00 et on va tout de suite accueillir Jean-Michel de Marseille. Bonsoir Jean-Michel.
2: Bonsoir.
0: Merci de nous rejoindre. Vous vouliez parler de la prière dans votre vie, la prière vous élève.
2: Oui, elle me permet de m'élever dans bien des cas. Il arrive souvent que Dieu me secourt. Il me secourt sur la prière écrite, enfin par communication écrite à la chapelle, par exemple. Ou alors avec SOS Chrétien. C'est aussi des fois par téléphone, hein, avec SOS Chrétien.
0: D'accord. La prière, Dieu me secourt. Merci beaucoup, Jean-Michel, pour votre participation. Et oui, parfois, dans nos prières, on l'appelle, on crie. Hugues, c'est peut-être aussi une expérience que vous vivez. À la montagne ou pas, vous qui êtes diacre.
1: La prière, c'est une action. On prie aussi en marchant. Montagne, enfin, je pense qu'on prie avec son corps. Je veux dire, on ne prie pas que en récitant notre Père ou des prières qu'on a apprises, le Magnificat, etc. Et la prière, c'est cette respiration en Dieu. Et j'ai envie de dire, c'est pour ça que ce psaume 109 est si incroyable, quoi. On se met à respirer dans l'esprit de Dieu qui habite en nous, comme dit Saint Jean, qui demeure, qui souhaite, j'aimerais demeurer en toi, et que ma force transforme tes oreilles, tes yeux, ton agir, tes mains. Et cette prière, c'est quelque chose qui, effectivement, est à la fois le prolongement de l'action et en même temps l'essence de qui fait démarrer l'action, l'énergie qui la met en œuvre. Et donc il y a une relation avec la vie qui est difficile à séparer, je trouve, de ce que l'on fait concrètement, puisque est-ce que ce que je fais est véritablement un service, un soin pour l'autre, pour moi, pour la terre? Auquel cas, effectivement, c'est une prière réussie ou pas. Voilà. Et donc là, et c'est pour ça que je pense que c'est véritablement essentiel d'ouvrir la prière à une espèce de solidarité. Ne pas prier seul entre catholiques, ne pas prier seul entre personnes d'une même classe sociale, pas prier voilà, et s'ouvrir à la prière, comme on le disait tout à l'heure, avec toute la création, y compris avec les animaux. Eh bien, il y a derrière, comment dirais-je, l'exemple de François d'Assise. L'ouverture à tout ce qui nous dépasse complètement, qu'on ne comprend pas tout à fait, mais qui nous parle de Dieu et qui change notre façon de vivre avec soi-même, avec les autres. Et donc, on a, avec des montagnards passionnés chrétiens, on a créé donc une fraternité pour prier justement pour que la création soit partagée plus équitablement. Et c'est donc une fraternité qu'on a appelée Saint-Bernard, qui est une fraternité action, parce que on est
0: Oui.
1: conscient que Jésus, il aime bien que ce que l'on a dans le cœur se traduise par des faits, et que c'est d'où la, comment dirais-je, la réalité de la prière se traduit par un vrai service. Et donc, si je suis cette personne qui est habitée, qui n'est pas orpheline, eh bien, je vais être au service. Moi, c'est comme ça que j'entends le geste de Jésus quand il lave les pieds de ses amis. Et il dit, voilà, je suis à votre service, faites de même. Voilà, lavez-vous les uns les autres. Et donc ça veut dire que le plan de Dieu se transforme mon agir, et on a le souhait que la prière finalement nous occupe toute la journée, mais pour ça, tout seul, c'est impossible. Il faut s'entraider. Il faut s'entraider. Marie et Leïla, faut m'aider. Moi, j'y arrive pas. Et puis, il faut que, au-delà de ça, avec les enfants, avec les voisins, avec les amis, avec même ceux qui n'ont pas tout à fait conscience de prier, il faut se soutenir. Je partage tout à fait la remarque de ce monsieur dont j'ai oublié le prénom. Merci.
0: C'est Jean-Michel. Merci
1: Jean-Michel.
0: beaucoup, Jean-Michel de Marseille. Et nous allons accueillir à présent Claude de Touraine. Bonsoir,
2: Oui.
0: Claude.
2: Alors bonsoir, merci beaucoup et bonsoir aux invités, à Marie-Hélène, à vous.
0: Oui, c'est moi. Merci.
2: Voilà,
0: Bonsoir,
2: merci
0: Claude.
2: beaucoup et
0: Bonsoir.
2: bonne fête de l'Ascension.
0: Oui, bonne fête à vous aussi.
2: Voilà. Alors, qu'est-ce qui nous élève? C'était le thème de ce soir.
0: Oui.
2: Alors, je me sens proche de la nature, enfin, donc par le jardin. Mes parents étaient cultivés la terre et moi-même. Et vous voyez, en ce moment, nous avons un jardin tout proche de la maison et je ramasse des asperges pour la
0: Ah.
2: famille. Et voilà, ça fait un peu mal au dos là.
0: Ah oui.
2: Alors, mais bon, c'est autre chose. Mes parents le disaient, ça va se passer. Alors, j'entends le coucou chanter en même temps que je travaille
0: Oui.
2: et un faisan aussi. Alors, c'est vraiment, c'est la nature, c'est agréable. La nature qui nous accompagne. Et qu'est-ce qui m'élève? Eh bien, j'avais dit à la personne qui accueillait à l'antenne, eh bien, c'est la radio RCF qui m'accompagne. Mon épouse aussi, un peu moins peut-être. Mais parce que. Et d'ailleurs, nos enfants ont beaucoup apprécié quand je leur ai fait part d'une certaine émission qui a eu lieu il y a quelque temps déjà. C'était à propos de la foi et de l'agriculture. Et ils ont plus écouté l'émission
0: Ah oui.
2: retransmise.
0: Ah
2: Et ils
0: oui.
2: étaient très heureux que je puisse participer à cette façon de s'informer, cette façon d'écouter, de s'informer sur une radio chrétienne. Voilà.
0: Ça vous, ça, c'est une radio qui vous porte, et ben ça fait plaisir de l'entendre. Merci beaucoup, Claude. Hugues, peut-être que vous avez envie d'ajouter quelque chose.
1: Oui, c'est heureux qu'il y ait des médias qui soient porteurs ou porteuses, je sais pas, médias, c'est masculin, j'ai un doute,
0: Un
1: de la
0: média.
1: bonne nouvelle. Ça c'est clair, hein, c'est valoriser tout ce qu'il y a de bienveillant et qui nous retourne vers cette vérité du Dieu vivant qui habite en nous, en chacun de nous et dans toute la création. C'est vraiment Alors merci aussi par exemple, d'être le porte-voix d'associations comme 82 4000 Solidaires, effectivement, qui montrent des gestes de bienveillance qui relèvent des personnes par une action très simple, finalement, très concrète, hein, de partager notre culture de l'alpinisme et de la montagne. Et c'est quand même, mais c'est des gestes comme ça, c'est que vous le mettiez en valeur. Merci, merci beaucoup.
0: Merci à vous, Hugues. Et vous restez encore avec nous. Nous accueillons Jean-Michel de Paris
2: Bonsoir.
0: cette fois-ci.
2: Bonsoir
0: Bonsoir, Jean-Michel.
2: Mariella et votre invité, bonsoir. Eh bien moi, il y a plusieurs choses sur l'ascension. Je pense à plusieurs personnes. Je pense en particulier à Mère Teresa. Vous
0: Oui.
2: voyez, comment elle a fait son ascension en s'abaissant pour aider les plus pauvres. Et c'est dans la mesure où elle s'est abaissée qu'elle est montée au ciel après. Il y a aussi Sainte Thérèse, je crois, l'enfant Jésus, qui parlait de Jésus comme un véritable ascenseur vers le ciel. Hein? Et puis, je vais vous dire une chose, Marie-Léla, c'est que pour moi, quelque chose qui m'aide beaucoup à monter, c'est notre émission du soir, c'est Écoute dans la nuit, et c'est le chat d'Écoute dans la nuit. Cet immense réseau d'amitié qui est né, une amitié très forte entre nous, et vraiment, on se donne la main, on s'élève mutuellement, voilà, et ça, c'est formidable. Voilà.
0: Et
2: Une immense amitié qui est née entre
0: c'est une
2: plusieurs
0: très
2: d'entre
0: très
2: nous.
0: belle famille. Et merci à vous, Jean-Michel.
2: C'est une famille extraordinaire et puis vous en faites partie.
0: Merci beaucoup, Jean-Michel. Ah, c'est beau. Alors, il y a eu Mère Teresa qui s'abaissait justement pour élever les autres et Thérèse de Lisieux qui parlait de Jésus comme ascenseur vers le ciel. Hugues Chardonnay.
1: C'est très très beau comme métaphore. Moi, je ne l'avais pas entendu, et c'est effectivement très, très, très parlant. Même si, en même temps, on dit, dans l'ascension, on dit une vérité et son contraire, puisque tourner vers le ciel, mais se tourner vers le ciel, c'est immédiatement, ne vous tournez pas vers le ciel, il ne se passe rien là-haut, c'est en bas que ça se passe, et c'est bien ce qu'a fait Mère Teresa, par exemple, qui effectivement s'est mise au service dans la poussière et dans la difficulté avec les personnes abandonnées qui n'avaient plus de, comment dirais-je, vraiment complètement isolées et mourantes, puisque elle s'est occupée au début en particulier des personnes qui mouraient dans la rue. Et c'est vraiment un service inouï quand on y pense. Et ça a été son ascenseur vers le ciel. Ben, j'espère, j'en suis certain, j'y crois. J'y crois.
0: Merci, merci beaucoup Jean-Michel encore pour votre appel. Et c'est Gérard qui nous rejoint, Gérard de Seine-et-Marne. Bonsoir Gérard.
3: Bonsoir à tous, que Dieu vous bénisse. Alors, la fête de l'Ascension, c'est une invitation au dépassement dans nos œuvres et dans ce qu'on a de meilleur. Et si nous sommes le corps du Christ, en tant qu'assemblée de chrétiens, Jésus est monté là-haut en disant vous ferez de plus grandes choses que moi encore, car je vais vers mon Père. Et donc, étant invité au dépassement, c'est normal que de temps en temps, quand on a quelque chose qui réussit, qu'on ait un sentiment de félicité, de plénitude, comme les gens qui arrivent au sommet d'une montagne. Mais au niveau religieux, on n'a pas gravi des grands sommets, hélas. Il faut bien le dire. Alors, tout à l'heure, pendant que je téléphonais au standard, vous avez en partie répondu à la question, hein. La prière, c'est la première de toutes les choses. Voyez-vous, par exemple, il y a un sommet que j'aimerais qu'on atteigne, c'est de faire basculer la décision de la loi sur l'euthanasie, voire même la conversion de M. Macron, allez savoir. Mais depuis le temps que j'écoute dans la nuit, est-ce que une fois de temps en temps, il y a une invitation à un seul « Je vous salue Marie » pour ce genre de sujet crucial?
0: Eh
3: Voilà.
0: ben, pour tout vous dire, on fera une émission le 3 juin,
3: Voilà,
0: à
3: le
0: l'occasion justement
3: 3
0: de la
3: juin,
0: veillée pour la vie, Gérard. Ouais, rendez-vous le 3 juin.
3: si c'est pas trop tard, moi je ferai un « Je vous salue Marie » à chaque émission. Parce que le rosaire, ça fait une palanquée, je vous allez marrer, on a du mal à suivre.
0: Oui.
3: Mais bon, 500 000, je vous salue Marie, uniquement pour un seul, pour une cause bien fichée. Peut-être que nous, en tant qu'assemblée de chrétiens et faisant partie du corps du Christ, peut-être qu'on arrivera à un sommet.
0: On entend l'urgence, hein, en fait. Hugues, peut-être que vous avez envie de répondre à Gérard.
1: Oui, alors, merci Gérard. Oui, alors, je ne connais pas la foi d'Emmanuel Macron, pour faire un petit clin d'œil, pardon. C'est vrai que le Christ nous compte sur nous pour faire fleurir la vie du début de la vie jusqu'à la fin, et que il faut pas se crisper sur des points critique, même s'il faut prier et jamais cesser de prier pour être le plus possible dans l'œuvre du Seigneur. Et je pense que on assiste autour de nous à des exemples de personnes qui aident enfin qui font renaître la vie ou qui font naître la vie à toutes les périodes de notre existence. Donc j'ai envie de rendre grâce pour tout ce que l'on peut et dont il est question souvent d'ailleurs sur les antennes de Radio Notre-Dame RCF et merci de le faire parce que c'est ça qui nous donne une espérance qui pourrait même chez les chrétiens disparaître alors que le Christ compte sur nous justement pour qu'on soit source d'espérance, de tonus, comme vous le disiez à l'instant, comme quand on redescend d'un grand sommet où tout d'un coup on a été illuminé. Et là, dans le quotidien, c'est pas tous les jours. Alors, on compte sur la prière.
0: On compte sur la prière. Merci beaucoup, Gérard, pour votre appel ce soir. Et on entendait aussi un peu l'urgence dont témoignait Gérard face à toutes ces questions autour de la vie, notamment, Et c'est Laurent qui le disait en tout début de l'émission, justement, de rendre grâce pour la vie qui nous est donnée.
1: C'est une urgence, effectivement. Mmh. C'est quelque chose qui transparaît dans les épîtres de Paul. Hein, Paul insiste vraiment lourdement parfois pour dire l'annonce de l'évangile est changer notre vie. C'est pas demain, c'est maintenant. C'est maintenant, c'est tout de suite. Et Jésus dit la même chose à ses disciples quand il part. Il dit allez hop, je veux vous trouver en Galilée, c'est-à-dire faut être tout de suite à l'action sur le terrain. Et donc il faut pas. C'est une urgence. C'est une urgence. On ne sait ni le jour ni l'heure. Et on nous attendra à l'œuvre.
0: Vous avez été nombreux à témoigner ce soir justement autour de ce qui vous élève à l'occasion de l'Ascension. Hugues Chardonnet, vous qui êtes guide de haute montagne, et qui emmenez ceux qui n'ont pas la chance de pouvoir y aller sur les sommets. Les sommets sont à tous avec l'association 82 4000 Solidaire et la fraternité Saint-Bernard. Qu'est-ce que vous aimeriez nous dire pour conclure l'émission? Qu'est-ce que vous aimeriez peut-être transmettre à ceux qui nous écoutent pour conclure?
1: Quand j'ai choisi le titre du livre, en fait, c'est une citation littéraire du psaume 94 qui dit pas exactement ce qu'on a écrit, mais qui dit les sommets sont à Dieu. Mmh. Et donc, s'ils sont à Dieu, Dieu est pour tout le monde, c'est un scandale de ne pas partager nos sommets. Alors, on a chacun nos sommets, hein, parce que la nature nous a donné des talents, et quelle que soit notre situation sociale, et donc on a à partager nos sommets avec ceux qui ne sont pas invité justement au festin. Mmh. Et je finirai, je voudrais citer ce passage de l'Évangile qui est très touchant, où Jésus dit quand tu organises un festin, une fête, n'invite pas tes amis, mais va inviter ceux qui sont dans la galère, quoi, les pauvres, les exclus. C'est exactement le terme, en fait, c'est les exclus. Et voilà, donc ça veut dire ceux qui ne sont pas aidés. On en a beaucoup parlé aujourd'hui. Une expérience est transformante que si elle est une élévation qui est quelque part accompagnée de façon bienveillante. Et c'est vraiment ce qui nous change la vie autour de nous.
0: Et pour en savoir plus, éventuellement rejoindre votre association, participer à une prochaine randonnée, vous avez un site internet, Hugues Chardonnay, comment est-ce qu'on peut faire?
1: Alors, ben, il faut aller sur le site de 82-4000.org. Alors, c'est 82-4000, c'est tout attaché, donc c'est facile d'y aller. Mais ça s'écrit 824 000, bien sûr. 82-4000, parce que c'est une petite tranche de culture d'alpinistes.
0: Oui.
1: Il y a 82 sommets de plus de 4000 mètres d'altitude dans les Alpes. Et c'est un rêve de passionné. Comme tous les alpinistes sont des passionnés, on a tous envie de faire les beaux sommets des Alpes. Et puis, nous, non seulement on fait ces sommets, mais en plus, on y accompagne des personnes qui découvrent. Et c'est une joie immense de pouvoir partager ce que l'on aime.
0: Plein de séjours sont prévus. Très prochainement, vous avez peut-être des séjours à annoncer. Des invitations à faire, qu'est-ce qu'on peut faire cet été avec vous, par exemple, Hugues Chardonnay.
1: Si vous êtes passionné de montagne, si vous aimez la montagne, eh bien venez participer à un séjour et faire de la montagne une fois dans sa vie avec quelqu'un qui vit dans la rue ou dans la galère. Eh bien, vous allez découvrir que avant vous n'aviez pas fait de montagne, c'est probable. Et puis on lance actuellement une expérience un peu pilote qui est de partager si vous avez un bien en montagne, un chalet, un appartement. Eh bien, on lance le projet Les Hébergeurs Solidaires pour que vous puissiez, donc accompagnés par des associations bien sûr très sérieuses, ouvrir votre maison de vacances pour le temps d'une petite semaine pour des personnes qui n'ont pas de la possibilité d'aller en vacances, pour qu'ils puissent venir en montagne, dans votre belle maison, votre bel appartement. Voilà, les hébergeurs solidaires, c'est un projet de 82-4000 solidaires qui est expérimenté actuellement, dès cet été. Le premier séjour aura lieu aux alentours du 25 juin.
0: Un projet à suivre, donc les hébergeurs solidaires à retrouver bien évidemment sur votre site 82-4000.org. Et puis entre-temps, votre aventure aussi à retrouver dans votre ouvrage, Les sommets sont à tous, partager la montagne avec les plus pauvres, c'est paru aux éditions Glénat. Un grand merci, Hugues Chardonnay, d'avoir été avec nous ce soir et de nous avoir permis toutes ces belles ascensions. Un grand merci. À vous tous également pour votre écoute, votre partage.

à toute l'équipe pour la réalisation de l'émission de ce soir, Laetitia qui a répondu à vos appels tout au long de la soirée, Jean-Paul à la réalisation de l'émission, et on se retrouve demain, toujours même lieu, même heure, on parlera de Sainte Thérèse. Soyez au rendez-vous pour une belle soirée et plein de pétales de roses. Bonne soirée à vous tous et à demain.

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2: Au nom du Père et du Fils et du Saint-Esprit, je crois en Dieu, le Père Tout-Puissant, Créateur du ciel et de la terre, et en Jésus-Christ, son Fils unique, notre Seigneur, qui a été conçu du Saint-Esprit, est né de la Vierge Marie, a souffert sous Ponce Pilate, a été crucifié, est mort et a été enseveli, est descendu aux enfers, le troisième jour est ressuscité des morts, est monté aux cieux, est assis à la droite de Dieu le Père Tout-Puissant, d'où il viendra juger les vivants et les morts. Je crois en l'Esprit Saint, à la Sainte Église catholique, à la communion des saints, à la rémission des péchés, à la résurrection de la chair, à la vie éternelle. Amen. Prions pour le pape Léon, ses intentions et celles de l'Église. Notre Père, qui es aux cieux, que ton nom soit sanctifié, que ton règne vienne, que ta volonté soit faite sur la terre comme au ciel. Je vous salue Marie, pleine de grâce, le Seigneur est avec vous. Vous êtes bénie entre toutes les femmes, et Jésus, le fruit de vos entrailles, est béni.
3: Sainte Marie, Mère de Dieu, priez pour nous pauvres pécheurs, maintenant et à l'heure de notre mort. Amen.
2: Je vous salue Marie, pleine de grâce, le Seigneur est avec vous. Vous êtes bénie entre toutes les femmes, et Jésus, le fruit de vos entrailles, est béni.
3: Sainte Marie, Mère de Dieu,
2: je vous salue Marie, pleine de grâce, le Seigneur est avec vous. Vous êtes bénie entre toutes les femmes, et Jésus, le fruit de vos entrailles, est béni.
3: Sainte Marie, Mère de Dieu, priez pour nous pauvres pécheurs,

0: premier mystère douloureux, l'agonie de Jésus. Jésus priait ainsi. « Père, si cette coupe ne peut passer sans que je la boive, que ta volonté soit faite. » Demandons par Marie la grâce de la persévérance à la suite du Christ, le Sauveur du genre humain. Notre Père, qui es aux cieux, que ton nom soit sanctifié, que ton règne vienne, que ta volonté soit faite sur la terre comme au ciel.
1: Je vous salue Marie, pleine de grâce, le Seigneur est avec vous. Vous êtes bénie entre toutes les femmes, et Jésus, le fruit de vos entrailles, est béni.
2: Sainte Marie, Mère de Dieu, priez pour nous pauvres pécheurs, maintenant et à l'heure de notre mort. Amen.
1: Je vous salue Marie, pleine de grâce, le Seigneur est avec vous. Vous êtes bénie entre toutes les femmes, et Jésus, le fruit de vos entrailles, est béni.
2: Sainte Marie, Mère de Dieu, priez pour nous pauvres pécheurs, maintenant et à l'heure de notre mort. Amen.
1: Je vous salue Marie, pleine de grâce, le Seigneur est avec vous. Vous êtes bénie entre toutes les femmes, et Jésus, le fruit de vos entrailles, est béni.
2: Sainte Marie, Mère de Dieu, priez pour nous pauvres pécheurs, maintenant et à l'heure de notre mort. Amen.
1: Je vous salue Marie, pleine de grâce, le Seigneur est avec vous. Vous êtes bénie entre toutes les femmes, et Jésus, le fruit de vos entrailles, est béni.
2: Sainte Marie, Mère de Dieu, priez pour nous pauvres pécheurs, maintenant et à l'heure de notre mort. Amen.
1: Je vous salue Marie, pleine de grâce, le Seigneur est avec vous. Vous êtes bénie entre toutes les femmes, et Jésus, le fruit de vos entrailles, est béni.
2: Sainte Marie, Mère de Dieu, priez pour nous pauvres pécheurs, maintenant et à l'heure de notre mort. Amen.
1: Je vous salue Marie, pleine de grâce, le Seigneur est avec vous. Vous êtes bénie entre toutes les femmes, et Jésus, le fruit de vos entrailles, est béni.
2: Sainte Marie, Mère de Dieu, priez pour nous pauvres pécheurs, maintenant et à l'heure de notre mort. Amen.
1: Je vous salue Marie, pleine de grâce, le Seigneur est avec vous. Vous êtes bénie entre toutes les femmes, et Jésus, le fruit de vos entrailles, est béni.
2: Sainte Marie, Mère de Dieu, priez pour nous pauvres pécheurs, maintenant et à l'heure de notre mort. Amen.
1: Je vous salue Marie, pleine de grâce, le Seigneur est avec vous. Vous êtes bénie entre toutes les femmes, et Jésus, le fruit de vos entrailles, est béni.
2: Sainte Marie, Mère de Dieu, priez pour nous pauvres pécheurs, maintenant et à l'heure de notre mort. Amen.
1: Je vous salue Marie, pleine de grâce, le Seigneur est avec vous. Vous êtes bénie entre toutes les femmes, et Jésus, le fruit de vos entrailles, est béni.
2: Sainte Marie, Mère de Dieu, priez pour nous pauvres pécheurs, maintenant et à l'heure de notre mort. Amen.
1: Je vous salue Marie, pleine de grâce, le Seigneur est avec vous. Vous êtes bénie entre toutes les femmes, et Jésus, le fruit de vos entrailles, est béni.
2: Sainte Marie, Mère de Dieu,
3: priez pour nous pauvres pécheurs, maintenant et à l'heure de notre mort. Amen.

0: Ô Marie conçue sans péché. Deuxième mystère douloureux, la flagellation. Pilate prit Jésus et le fit flageller. Prions pour les victimes des guerres et du terrorisme. Notre Père, qui es aux cieux, que ton nom soit sanctifié, que ton règne vienne, que ta volonté soit faite sur la terre comme au ciel.
1: Offensés et ne nous laisse pas entrer en tentation, mais délivre-nous du mal. Amen. Je vous salue, Marie, pleine de grâce. Le Seigneur est avec vous. Vous êtes bénie entre toutes les femmes, et Jésus, le fruit de vos entrailles, est béni.
2: Sainte Marie, Mère de Dieu, priez pour nous pauvres pécheurs, maintenant et à l'heure de notre mort. Amen.
1: Je vous salue, Marie, pleine de grâce. Le Seigneur est avec vous. Vous êtes bénie entre toutes les femmes, et Jésus, le fruit de vos entrailles, est béni.
2: Sainte Marie, Mère de Dieu, priez pour nous pauvres pécheurs, maintenant et à l'heure de notre mort. Amen.
1: Je vous salue, Marie, pleine de grâce. Le Seigneur est avec vous. Vous êtes bénie entre toutes les femmes, et Jésus, le fruit de vos entrailles, est béni.
2: Sainte Marie, Mère de Dieu, priez pour nous pauvres pécheurs, maintenant et à l'heure de notre mort. Amen.
1: Je vous salue, Marie, pleine de grâce. Le Seigneur est avec vous. Vous êtes bénie entre toutes les femmes, et Jésus, le fruit de vos entrailles, est béni.
2: Sainte Marie, Mère de Dieu, priez pour nous pauvres pécheurs, maintenant et à l'heure de notre mort. Amen.
1: Je vous salue, Marie, pleine de grâce. Le Seigneur est avec vous. Vous êtes bénie entre toutes les femmes, et Jésus, le fruit de vos entrailles, est béni.
2: Sainte Marie, Mère de Dieu, priez pour nous pauvres pécheurs, maintenant et à l'heure de notre mort. Amen.
1: Je vous salue, Marie, pleine de grâce. Le Seigneur est avec vous. Vous êtes bénie entre toutes les femmes, et Jésus, le fruit de vos entrailles, est béni.
2: Sainte Marie, Mère de Dieu, priez pour nous pauvres pécheurs, maintenant et à l'heure de notre mort. Amen.
1: Je vous salue, Marie, pleine de grâce. Le Seigneur est avec vous. Vous êtes bénie entre toutes les femmes, et Jésus, le fruit de vos entrailles, est béni.
2: Sainte Marie, Mère de Dieu, priez pour nous pauvres pécheurs, maintenant et à l'heure de notre mort. Amen.
1: Je vous salue, Marie, pleine de grâce. Le Seigneur est avec vous. Vous êtes bénie entre toutes les femmes, et Jésus, le fruit de vos entrailles, est béni.
2: Sainte Marie, Mère de Dieu, priez pour nous pauvres pécheurs, maintenant et à l'heure de notre mort. Amen.
1: Je vous salue, Marie, pleine de grâce. Le Seigneur est avec vous. Vous êtes bénie entre toutes les femmes, et Jésus, le fruit de vos entrailles, est béni.
2: Sainte Marie, Mère de Dieu, priez pour nous pauvres pécheurs, maintenant et à l'heure de notre mort. Amen.
1: Je vous salue, Marie, pleine de grâce. Le Seigneur est avec vous. Vous êtes bénie entre toutes les femmes, et Jésus, le fruit de vos entrailles, est béni.
2: Sainte Marie, Mère de Dieu, priez pour nous pauvres pécheurs,
3: maintenant et à l'heure de notre mort. Amen.

0: Pardonne-nous nos offenses, comme nous pardonnons aussi à ceux qui nous ont offensés. Et ne nous laisse pas entrer en tentation, mais délivre-nous du mal. Je vous salue, Marie, pleine de grâce. Le Seigneur est avec vous. Vous êtes bénie entre toutes les femmes, et Jésus, le fruit de vos entrailles, est béni.
1: Sainte Marie, Mère de Dieu, priez pour nous pauvres pécheurs, maintenant et à l'heure de notre mort. Amen.
0: Je vous salue, Marie, pleine de grâce. Le Seigneur est avec vous. Vous êtes bénie entre toutes les femmes, et Jésus, le fruit de vos entrailles, est béni.
1: Sainte Marie, Mère de Dieu, priez pour nous pauvres pécheurs, maintenant et à l'heure de notre mort. Amen.
0: Je vous salue, Marie, pleine de grâce. Le Seigneur est avec vous. Vous êtes bénie entre toutes les femmes, et Jésus, le fruit de vos entrailles, est béni.
1: Sainte Marie, Mère de Dieu, priez pour nous pauvres pécheurs, maintenant et à l'heure de notre mort. Amen.
0: Je vous salue, Marie, pleine de grâce. Le Seigneur est avec vous. Vous êtes bénie entre toutes les femmes, et Jésus, le fruit de vos entrailles, est béni.
1: Sainte Marie, Mère de Dieu, priez pour nous pauvres pécheurs, maintenant et à l'heure de notre mort. Amen.
0: Je vous salue, Marie, pleine de grâce. Le Seigneur est avec vous. Vous êtes bénie entre toutes les femmes, et Jésus, le fruit de vos entrailles, est béni.
1: Sainte Marie, Mère de Dieu, priez pour nous pauvres pécheurs, maintenant et à l'heure de notre mort. Amen.
0: Je vous salue, Marie, pleine de grâce. Le Seigneur est avec vous. Vous êtes bénie entre toutes les femmes, et Jésus, le fruit de vos entrailles, est béni.
1: Sainte Marie, Mère de Dieu, priez pour nous pauvres pécheurs, maintenant et à l'heure de notre mort. Amen.
0: Je vous salue, Marie, pleine de grâce. Le Seigneur est avec vous. Vous êtes bénie entre toutes les femmes, et Jésus, le fruit de vos entrailles, est béni.
1: Sainte Marie, Mère de Dieu, priez pour nous pauvres pécheurs, maintenant et à l'heure de notre mort. Amen.
0: Je vous salue, Marie, pleine de grâce. Le Seigneur est avec vous. Vous êtes bénie entre toutes les femmes, et Jésus, le fruit de vos entrailles, est béni.
1: Sainte Marie, Mère de Dieu, priez pour nous pauvres pécheurs, maintenant et à l'heure de notre mort. Amen.
0: Je vous salue, Marie, pleine de grâce. Le Seigneur est avec vous. Vous êtes bénie entre toutes les femmes, et Jésus, le fruit de vos entrailles, est béni.
1: Sainte Marie, Mère de Dieu, priez pour nous pauvres pécheurs, maintenant et à l'heure de notre mort. Amen.
0: Je vous salue, Marie, pleine de grâce. Le Seigneur est avec vous. Vous êtes bénie entre toutes les femmes, et Jésus, le fruit de vos entrailles, est béni.
2: Sainte Marie, Mère de Dieu, priez pour nous pauvres pécheurs, maintenant

0: quatrième mystère douloureux, le portement de croix. Les soldats réquisitionnent Simon de Cyrène pour porter la croix avec Jésus. Confions à Marie tout ce que nous portons comme souffrance, comme poids, pour qu'elle les dépose dans le cœur de son Fils pour un heureux dénouement. Notre Père, qui es aux cieux, que ton nom soit sanctifié, que ton règne vienne, que ta volonté soit faite sur la terre comme au ciel.
1: À ceux qui nous ont en pensée. Ne nous pas entrer en tentation, mais délivre-nous du mal. Amen. Je vous salue, Marie, pleine de grâce. Le Seigneur

0: est avec vous. Vous êtes bénie entre toutes les femmes, et Jésus est le fruit de vos entrailles, et béni.
1: Sainte Marie, Mère de Dieu, priez pour
0: Je vous salue Marie, pleine de grâce. Le Seigneur est avec vous. Vous êtes bénie entre toutes les femmes et Jésus est le fruit de vos entrailles et béni.
1: Sainte Marie, Mère de Dieu,
0: Je vous salue Marie, pleine de grâce. Le Seigneur est avec vous. Vous êtes bénie entre toutes les femmes et Jésus est le fruit de vos entrailles et béni.
1: Sainte Marie, Mère de Dieu, priez pour nous pauvres pécheurs.
0: Je vous salue Marie, pleine de grâce. Le Seigneur est avec vous. Vous êtes bénie entre toutes les femmes. Et Jésus est le fruit de vos entrailles et béni.
1: Sainte Marie, Mère de Dieu, priez pour nous pauvres pécheurs, maintenant et à l'heure de notre mort. Amen.
0: Je vous salue Marie, pleine de grâce. Le Seigneur est avec vous. Vous êtes bénie entre toutes les femmes. Et Jésus est le fruit de vos entrailles et béni.
1: Sainte Marie, Mère de Dieu, priez pour nous pauvres pécheurs, maintenant et à l'heure de notre mort. Amen.
0: Je vous salue Marie, pleine de grâce. Le Seigneur est avec vous. Vous êtes bénie entre toutes les femmes et Jésus est le fruit de vos entrailles et béni.
1: Sainte Marie, Mère de Dieu, priez pour nous pauvres pécheurs, maintenant et à l'heure de notre mort. Amen.
0: Je vous salue Marie, pleine de grâce. Le Seigneur est avec vous. Vous êtes bénie entre toutes les femmes et Jésus est le fruit de vos entrailles et béni.
1: Sainte Marie, Mère de Dieu,
0: Je vous salue Marie, pleine de grâce, le Seigneur est avec vous. Vous êtes bénie entre toutes les femmes, et Jésus est le fruit de vos entrailles et béni.
1: Sainte Marie, Mère de Dieu, priez pour nous pauvres pécheurs, maintenant et à l'heure de notre mort. Amen.
0: Je vous salue Marie, pleine de grâce, le Seigneur est avec vous. Vous êtes bénie entre toutes les femmes, et Jésus est le fruit de vos entrailles et béni.
1: Sainte Marie, Mère de Dieu, priez pour nous pauvres pécheurs.
0: Amen. Je vous salue Marie, pleine de grâce. Le Seigneur est avec vous. Vous êtes bénie entre toutes les femmes, et Jésus est le fruit de vos entrailles et béni.
1: Sainte Marie, Mère de Dieu, priez pour nous pauvres pécheurs, maintenant et à l'heure de notre mort. Amen.

0: Ô Marie conçue sans péché,
1: priez pour nous qui avons recours à vous.
0: Cinquième mystère douloureux, la mort de Jésus sur la croix. Jésus, poussant un grand cri, expira. La mort de Jésus sur la croix est le mystère qui nous offre la vie de Dieu éternellement. Prions pour ceux qui ont un pardon à donner et qui n'y parviennent pas. Notre Père, qui es aux cieux, que ton nom soit sanctifié, que ton règne vienne, que ta volonté soit faite sur la terre comme au ciel.
2: Je vous salue, Marie, pleine de grâce. Le Seigneur est avec vous. Vous êtes bénie entre toutes les femmes. Et Jésus, le fruit de vos entrailles, est béni.
3: Sainte Marie, Mère de Dieu, priez pour nous, pauvres pécheurs, maintenant et à l'heure de notre mort. Amen.
2: Je vous salue, Marie, pleine de grâce. Le Seigneur est avec vous. Vous êtes bénie entre toutes les femmes. Et Jésus, le fruit de vos entrailles, est béni.
3: Sainte Marie, Mère de Dieu, priez pour nous, pauvres pécheurs,
2: Je vous salue, Marie, pleine de grâce. Le Seigneur est avec vous. Vous êtes bénie entre toutes les femmes. Et Jésus, le fruit de vos entrailles, est béni.
3: Sainte Marie, Mère de Dieu, priez pour nous, pauvres pécheurs, maintenant et à l'heure de notre mort. Amen.
2: Je vous salue, Marie, pleine de grâce. Le Seigneur est avec vous. Vous êtes bénie entre toutes les femmes. Et Jésus, le fruit de vos entrailles, est béni.
3: Sainte Marie, Mère de Dieu, priez pour nous, pauvres pécheurs, maintenant et à l'heure de notre mort. Amen.
2: Je vous salue, Marie, pleine de grâce. Le Seigneur est avec vous. Vous êtes bénie entre toutes les femmes, et Jésus, le fruit de vos entrailles, est béni.
3: Sainte Marie, Mère de Dieu, priez pour nous, pauvres pécheurs, maintenant et à l'heure de notre mort. Amen.
2: Je vous salue, Marie, pleine de grâce. Le Seigneur est avec vous. Vous êtes bénie entre toutes les femmes, et Jésus, le fruit de vos entrailles, est béni.
3: Sainte Marie, Mère de Dieu, priez pour nous, pauvres pécheurs, maintenant et à l'heure de notre mort. Amen.
2: Je vous salue, Marie, pleine de grâce. Le Seigneur est avec vous. Vous êtes bénie entre toutes les femmes, et Jésus, le fruit de vos entrailles, est béni.
3: Sainte Marie, Mère de Dieu, priez pour nous, pauvres pécheurs, maintenant et à l'heure de notre mort. Amen.
2: Je vous salue, Marie, pleine de grâce. Le Seigneur est avec vous. Vous êtes bénie entre toutes les femmes, et Jésus, le fruit de vos entrailles, est béni.
3: Sainte Marie, Mère de Dieu, priez pour nous, pauvres pécheurs, maintenant et à l'heure de notre mort. Amen.
2: Je vous salue, Marie, pleine de grâce. Le Seigneur est avec vous. Vous êtes bénie entre toutes les femmes. Et Jésus, le fruit de vos entrailles, est béni.
3: Sainte Marie, Mère de Dieu, priez pour nous, pauvres pécheurs, maintenant et à l'heure de notre mort. Amen.
2: Je vous salue, Marie, pleine de grâce. Le Seigneur est avec vous. Vous êtes bénie entre toutes les femmes. Et Jésus, le fruit de vos entrailles, est béni.
3: Sainte Marie, Mère de Dieu,

0: Marie conçue sans péché,
1: priez pour nous
0: qui avons recours à vous. Souvenez-vous, ô très miséricordieuse Vierge Marie, qu'on n'a jamais entendu dire qu'aucun de ceux qui ont eu recours à votre protection, imploré votre assistance ou réclamé vos suffrages, ait été abandonné. Animé de cette confiance, ô Vierge des Vierges, ô notre Mère, nous venons vers vous et gémissant sous le poids de nos péchés, nous nous prosternons à vos pieds. Ô Mère du Verbe incarné, ne méprisez pas nos prières, mais écoutez-les favorablement et daignez les exaucer. Amen.

Bénissons le Seigneur. Dieu qui nous donne de vénérer en la Vierge Marie, la mère de l'espérance, accorde-nous, par sa prière et son aide, de mettre toujours notre espérance dans les biens du ciel, tandis que nous accomplissons nos tâches temporelles, et d'obtenir un jour ce que nous attendons avec foi.

0: Le Père, le Fils et le Saint-Esprit.
1: Amen. Notre-Dame de Lourdes. Notre-Dame de Lourdes. Notre-Dame de Lourdes. Saint-Joseph. Sainte-Bernadette. Ô Marie conçue sans péché.
2: Priez pour nous qui avons recours à vous.

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J'apprends à pratiquer l'ardente charité. 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

Refuge des pêcheurs, c'est à toi qu'ils nous laissent. Quand ils quittent la croix pour nous attendre au ciel. Marie, tu m'apparais au sommet du calvaire. Debout près de la croix comme un prêtre à l'autel. Offrant pour apaiser la justice du Père. Ton bien-aimé Jésus, le doux Emmanuel. Un prophète l'a dit aux mères désolées.

0: Frères et sœurs, bonjour.
1: Bonjour.
0: Au nom du Père et du Fils et du Saint-Esprit,
1: Amen.
0: Le Seigneur soit avec vous.
1: Et avec votre esprit.
0: Implorons la miséricorde de Dieu en chantant les psaumes.
2: En toi, Seigneur, ton peuple se réjouit. Alléluia.

0: Que Dieu Tout-Puissant nous fasse miséricorde, qu'il nous pardonne nos péchés et nous conduise à la vie éternelle.
1: Amen.
0: Prions. Dieu de puissance et de miséricorde, donne-nous d'avoir vraiment part à la résurrection du Christ, ton Fils, lui qui vit et règne avec toi dans l'unité du Saint-Esprit, Dieu pour les siècles des siècles.
1: Amen.

Lecture du livre des Actes des Apôtres. En ces jours-là, depuis Milet, Paul envoya un message à Éphèse pour convoquer les anciens de cette église. Quand ils furent arrivés auprès de lui, il leur adressa la parole. Vous savez comment je me suis toujours comporté avec vous depuis le premier jour où j'ai mis le pied en Asie. J'ai servi le Seigneur en toute humilité, dans les larmes et les épreuves que m'ont valu les complots des Juifs. Je n'ai rien négligé de ce qui était utile pour vous annoncer l'Évangile et vous donner un enseignement en public ou de maison en maison. Je rendais témoignage devant Juifs et Grecs pour qu'ils se convertissent à Dieu et croient en notre Seigneur Jésus. Et maintenant, voici que je suis contraint par l'Esprit de me rendre à Jérusalem sans savoir ce qui va m'arriver là-bas. Je sais seulement que l'Esprit Saint témoigne de ville en ville que les chaînes et les épreuves m'attendent. Mais en aucun cas, je n'accorde du prix à ma vie pour vous que j'achève ma course et le ministère que j'ai reçu du Seigneur Jésus. Rendre témoignage à l'Évangile de la grâce de Dieu. Et maintenant, je sais que vous ne reverrez plus mon visage. Vous tous chez qui je suis passé en proclamant le royaume. C'est pourquoi j'atteste aujourd'hui devant vous que je suis pur du sang de tous, car je n'ai rien négligé pour vous annoncer tout le dessein de Dieu. Parole du Seigneur.

Tu répandais sur ton héritage une pluie généreuse, et quand il défaillait, toi, tu le soutenais. Sur les lieux où campait ton troupeau, tu le soutenais, Dieu qui est bon pour le pauvre. Que le Seigneur soit béni, jour après jour, ce Dieu nous accorde la victoire. Le Dieu qui est le nôtre est le Dieu des victoires, et les portes de la mort sont à Dieu le Seigneur.

En ce temps-là, Jésus leva les yeux au ciel et dit, « Père, l'heure est venue. Glorifie ton Fils, afin que le Fils te glorifie. Ainsi comme tu lui as donné pouvoir sur tout être de chair, il donnera la vie éternelle à tous ceux que tu lui as donnés. Or, la vie éternelle, c'est qu'ils te connaissent, toi le seul vrai Dieu, et celui que tu as envoyé, Jésus-Christ. » Moi, je t'ai glorifié sur la terre en accomplissant l'œuvre que tu m'avais donnée à faire. Et maintenant, glorifie-moi auprès de toi, Père, de la gloire que j'avais auprès de toi avant que le monde existe. J'ai manifesté ton nom aux hommes que tu as pris dans le monde pour me les donner. Ils étaient à toi, tu me les as donnés et ils ont gardé ta parole. Maintenant, ils ont reconnu que tout ce que tu m'as donné vient de toi, car je leur ai donné les paroles que tu m'avais données. Ils les ont reçues, et ils ont vraiment reconnu que je suis sorti de toi, et ils ont cru que tu m'as envoyé. Moi, je prie pour eux. Ce n'est pas pour le monde que je prie, mais pour ceux que tu m'as donnés, car ils sont à toi. Tout ce qui est à moi est à toi. Et ce qui est à toi est à moi. Et je suis glorifié en eux. Désormais, je ne suis plus dans le monde. Eux, ils sont dans le monde. Et moi, je viens vers toi. Acclamons.

Frères et sœurs, auditeurs de Radio Massabielle, la page d'Évangile a passé au chapitre 17 de Saint Jean. Il s'agit de la grande prière sacerdotale de Jésus. Nous entendons le cœur du Christ au moment où il va entrer dans sa passion. Je vous propose de retenir trois aspects de la prière. Premier aspect, la prière est communion avec Dieu. Tout ce qui est à toi est à moi, comme tout ce qui est à moi est à toi. Jésus est en communion totale avec le Père, avec partage d'être, d'amour et de vie, de cette volonté de salut qui culminera à Gethsémani. Que ta volonté soit faite et non la mienne. Oui, retenons que la prière est communion avec Dieu dans le silence. Dieu aime le silence. Il aime nous rejoindre dans le silence. Deuxième aspect, la prière est action de grâce. Je t'ai glorifié sur la terre en accomplissant l'œuvre que tu m'avais confiée. Sur le point de quitter le monde pour aller vers le Père, Jésus présente en quelque sorte un bilan de sa mission. Et sa prière laisse éclater la joie d'avoir accompli l'amour du Père pour le monde. Avouons que bien souvent, notre prière est plainte, cri, demande, requête. Elle est rarement reconnaissance et action de grâce. Et pourtant, il est important de savoir que nous ne pouvons rien faire sans Dieu le

vivons actuellement. Troisième aspect de la prière est solidarité. Jésus prie pour ceux que le Père lui a donnés. Il a livré l'essentiel de ses préoccupations. Il prie le Père de le glorifier, c'est-à-dire d'apporter par la résurrection la preuve suprême de son amour. Il pense surtout à ses disciples. Quelle parole réconfortante. Oui, même au moment de souffrir, Jésus pense aux siens. Il ne les abandonne pas. Et voilà que cette prière traverse les siècles. Aujourd'hui encore, il prie pour nous. Ne l'oublions jamais dans nos fragilités, nos découragements, nos combats visibles ou cachés. Nous ne sommes pas seuls. Frères et sœurs, auditeurs de Radio Massabielle, en définitive, ce récit évangélique nous invite à purifier quelque part notre manière de prier. À quelques jours de la Pentecôte, demandons vraiment la grâce de la purification de notre cœur, de nos intentions, mais aussi de notre regard sur Dieu et sur les autres. Que notre prière soit beaucoup plus confiante, afin que nous soyons vraiment prêts à accueillir l'Esprit Saint que le Seigneur ne cesse de donner à son Église. Amen.

cours de cette Eucharistie, nous prions pour M. Julien Bonan et sa famille, pour Mme Augusta Mélange. Nous allons grâce à Saint-Michel avec Alida Abenzoa.

0: ton sacrifice que aussi le vôtre soit agréable à Dieu le Père Tout-Puissant.
1: Que le Seigneur reçoive de vos mains ce sacrifice à la louange et à la gloire de son nom pour notre bien et celui de toute l'Église.
0: Avec l'offrande de ce sacrifice, accueille Seigneur les prières de tes fidèles. Que cette liturgie célébrée avec ferveur nous fasse parvenir à la gloire du ciel. Par

Fils, des bons pour ta gloire et notre salut, de t'offrir notre action de grâce au jour et en tout lieu, Seigneur Père très saint, Dieu éternel et tout-puissant, par le Christ notre Seigneur. Car il s'est manifesté après sa résurrection, en apparaissant à tous ses disciples, et devant leurs yeux, il s'éleva au ciel pour nous rendre participants de sa divinité. C'est pourquoi la joie pascale rayonne partout l'univers. La terre entière exulte. Les puissances d'en haut et les anges dans le ciel chantent sans fin l'hymne de ta gloire.

Toi qui es vraiment saint, toi qui es la source de toute sainteté, Seigneur, nous te prie, sanctifie ces offrandes, en répandant sur elles ton esprit, qu'elles deviennent pour nous le corps et le sang de Jésus le Christ, notre Seigneur. Au moment d'être livré, d'entrer librement dans sa passion, il prit le pain, rendit grâce, il le rompit, et le donna à ses disciples en disant, « Prenez et mangez-en tous, ceci est mon corps livré pour vous. »

De même, après le repas, il prit la coupe, de nouveau il rendit grâce, et la donna à ses disciples en disant, « Prenez, buvez-en tous, car ceci est la coupe de mon sang, le sang de l'alliance nouvelle éternelle, qui sera versé pour vous et pour la multitude en rémission des péchés. Vous ferez cela en mémoire de moi. »

0: En faisant ainsi mémoire de la mort et de la résurrection de ton Fils, nous t'offrons, Seigneur, le pain de la vie et la coupe du salut, et nous te rendons grâce, car tu nous as estimés dignes de nous tenir devant toi pour te servir. Humblement, nous te demandons qu'en ayant part au corps et au sang du Christ, nous soyons rassemblés par l'Esprit Saint en un seul corps.
1: Souviens-toi, Seigneur, de ton Église répandue à travers le monde. Fais-la grandir dans ta charité, en union avec notre pape Léon, notre évêque Philippe et tous les évêques, les prêtres et les diacres. Souviens-toi aussi de nos frères et sœurs qui se sont endormis dans l'espérance de la résurrection et souviens-toi dans ta miséricorde de tous les défunts. Accueille-les dans la lumière de ton visage. Sur nous tous, enfin, nous implorons ta bonté. Permets qu'avec la Vierge Marie, la bienheureuse Mère de Dieu, avec Saint Joseph, son époux, les apôtres, Saint Pierre et Saint Paul, Saint Yves, les saints dont nous portons les prénoms et tous les saints qui ont fait ta joie au long des âges, nous ayons part à la vie éternelle et que nous chantions ta louange et ta gloire par ton Fils Jésus le Christ.
0: Par lui, avec lui et en lui, à toi, Dieu le Père Tout-Puissant, dans l'unité du Saint-Esprit, tout honneur et toute gloire pour les siècles des siècles.
2: Amen.
0: Comme nous l'avons appris du Sauveur et selon son commandement, nous osons dire, Notre Père, Jésus,
3: que ton nom soit sanctifié,
0: que ton règne vienne, que ta volonté soit faite sur la terre comme au ciel. Donne-nous aujourd'hui notre pain de ce jour. Pardonne-nous nos offenses, comme nous pardonnons aussi à ceux qui nous ont offensés. Et ne nous laisse pas entrer en tentation, mais délivre-nous du mal. Délivre-nous de tout mal, Seigneur, et donne la paix à notre temps. Soutenu par ta miséricorde, nous serons libérés de tout péché, à l'abri de toute épreuve. Nous qui attendons que se réalise cette bienheureuse espérance, l'avènement de Jésus-Christ, notre Sauveur.
3: Car c'est à toi qu'a pensé le règne, la puissance et la gloire pour les siècles des siècles.
0: Seigneur Jésus-Christ, tu as dit à tes apôtres, je vous laisse la paix, je vous donne ma paix. Ne regarde pas nos péchés, mais la foi de ton Église, pour que ta volonté s'accomplisse, donne-lui toujours cette paix et conduis-la vers l'unité parfaite, toi qui vis règne pour les siècles des siècles.
2: Amen.
0: Que la paix du Seigneur soit toujours avec vous.
2: Yeah.

0: Voici l'agneau de Dieu, voici celui qui enlève les péchés du monde. Heureux les invités au repas des noces de l'agneau.
1: Seigneur, je ne suis pas digne de te recevoir, mais dis seulement une parole et je serai guéri.
0: Le corps et le sang du Christ nous gardent pour la vie éternelle.

0: Le Seigneur est ressuscité d'entre les morts comme il l'avait promis. Réjouissons-nous, exultons, il règne pour toujours. Alléluia.
1: Béni soit le Seigneur, le Dieu d'Israël, qui visite et rachète son peuple.
2: Il a

0: Seigneur, nous avons reçu les dons qui nous ont fait participer au Saint-Mystère et nous te prions humblement. Ton Fils nous a demandé de les célébrer en mémoire de lui, qu'ils augmentent en nous la charité. Par le Christ notre Seigneur. Avant la bénédiction, nous allons faire la neuvaine à l'Esprit-Saint. Et aujourd'hui, nous prions particulièrement pour obtenir le don de force. Esprit-Saint, Dieu Tout-Puissant, qui a si merveilleusement transformé les apôtres en les rendant de faibles et timides qu'ils étaient, tellement forts et intrépides qu'aucune puissance créée ne put jamais les ébranler. Me voici humblement prosterné devant toi, moi qui suis une si faible créature. Ô Esprit Saint, c'est en toi seul que j'espère, c'est de toi seul que j'attends mon salut. Communique-moi, s'il te plaît, ton don de force qui me rende invincible sur Jésus, le rocher qui me sauve. Alors, je ne craindrai plus mes ennemis et tu me feras la grâce de les vaincre entièrement et toujours. Viens, Esprit Créateur, nous visiter. Viens éclairer l'âme de tes fidèles. Emplis nos cœurs de grâce et de lumière. Toi qui créas toutes choses avec amour. Toi le don l'envoyé du Dieu très haut. Tu t'es fait pour nous le défenseur. Tu es l'amour, le feu, la source vive. Force et douceur de la grâce du Seigneur. Donne-nous les 7 dons de ton amour. Toi le droit qui œuvre au nom du Père. Toi dont il nous promit le règne et la venue. Toi qui inspire nos langues pour chanter. Mets en nous ta clarté, embrase-nous. En nos cœurs répand l'amour du Père. Viens fortifier nos corps dans leur faiblesse. Et donne-nous ta vigueur éternelle. Chasse au loin l'ennemi qui nous menace. Hâte-toi de nous donner la paix, afin que nous marchions sous ta conduite et que nos vies soient lavées de tout péché. Fais-nous voir le visage du Très-Haut et révèle-nous celui du Fils. Et toi, l'Esprit commun qui les rassemble, viens en nos cœurs, car jamais nous croyons en toi. Gloire à Dieu, notre Père dans les cieux. Gloire au Fils qui monte des enfers. Gloire à l'Esprit de force et de sagesse dans tous les siècles des siècles.
1: Amen.
0: Notre Père, qui es aux cieux, que ton nom soit sanctifié, que ton règne vienne, que ta volonté soit faite sur la terre comme au ciel. Donne-nous aujourd'hui notre pain de ce jour. Pardonne-nous nos offenses, comme nous pardonnons aussi à ceux qui nous ont offensés. Et ne nous laisse pas entrer en tentation, mais délivre-nous du mal.
2: Je vous salue,
3: Marie, pleine de grâce. Le Seigneur est avec vous. Vous êtes bénie entre toutes les femmes. Et Jésus, le fruit de vos entrailles, est béni. Sainte Marie, Mère de Dieu, priez pour nous pauvres pécheurs, maintenant et à l'heure de notre mort.
0: Gloire au Père et au Fils et au Saint-Esprit.
4: Ô Dieu qui es, qui était et qui vient, pour les siècles des siècles. Amen.
5: Le Seigneur soit avec vous.

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1: Sainte Claire d'Assise affirme que pour aimer le Seigneur et lui être fidèle, pour le porter dans son cœur, il faut incarner le don de soi et le style de vie de Marie. Si la femme qui aime Jésus pratique les vertus de Marie, elle peut être habitée par lui. Il s'agit d'une rencontre personnelle dans laquelle, d'un côté, elle accueille le Christ et de l'autre, elle est accueillie par lui en célébrant un mystère d'amour profond, inouï. Un tel programme de vie est ardu et il ne peut être réalisé qu'en s'approchant tout contre la Mère de Dieu et en s'inspirant de son exemple. Cette idée se retrouve dans la troisième lettre que Sainte Claire écrivit à Sainte Agnès de Prague. Serre-toi tout contre sa très douce mère, qui engendra un fils tel que les cieux ne peuvent le contenir, et l'a néanmoins accueilli dans le petit cloître de son sein et porté dans son sein virginal. Ainsi, le choix de la virginité consacrée est-il fécond comme celui de la Mère de Dieu, parce qu'il permet d'engendrer le Christ en l'accueillant dans sa propre vie, comme Marie l'a fait. Celle-ci peut aider chacun de nous à laisser toujours plus de place pour Dieu dans notre vie, en essayant de nous conformer à lui, à ses pensées, à ses sentiments, chez nous, comme dans toutes nos relations.
0: À présent, nous nous unissons en prière avec le monde entier en renouvelant notre consécration à Marie.
2: Vierge Immaculée, Mère de Dieu et de l'humanité, je t'accueille comme don de Jésus sous la croix et je me confie entièrement à toi. Je t'offre toute ma vie, ce que je suis, ce que j'aime et ce que j'ai, afin que resplendisse en moi la beauté du Christ. Aide-moi à être docile à l'Esprit et à vivre avec joie ma vocation dans l'Église, afin de collaborer à ta mission maternelle et d'orienter vers Dieu le cœur de tout homme. Toi qui as guidé Saint Maximilien Kolb pour aimer sans mesure, enseigne-moi à être témoin de l'Évangile et à faire de ma vie un don. Je te confie les personnes que je rencontrerai, et je t'offre le travail, les joies et les souffrances de cette journée. Ô Marie, conçue sans péché, prie pour nous qui avons recours à toi et pour ceux qui n'ont pas recours à toi.
0: Les missionnaires de l'Immaculée Père Kolb ont présenté 5 minutes avec Marie, une réflexion sur notre consécration totale à l'Immaculée, cheminement sûr qui nous mène à Jésus.

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2: Bonjour et bienvenue dans 1000 questions à la fois qui reçoit aujourd'hui le frère Adrien Candiard, qui est dominicain au couvent du Caire et qui vient de faire paraître un livre autour de la figure de Nathanaël, à laquelle il nous associe d'ailleurs et dont nous allons parler. Et ce livre s'intitule « Quand tu étais sous le figuier, propos intempestifs sur la vie chrétienne ». Frère, bonjour.
3: Bonjour.
2: Merci beaucoup d'être parmi nous aujourd'hui.
3: Et merci à vous.
2: J'ai lu ce livre avec attention et vous y évoquez le péché le plus destructeur, selon vous, qui est celui de la jalousie, dites-vous. Et j'avais envie de vous poser justement cette question qui revient souvent d'ailleurs dans des questions d'internautes sur croire.com et ailleurs également. Pourquoi la jalousie, et vous allez peut-être nous répondre avec des exemples, est-elle si présente dans les textes bibliques?
3: Je crois que la jalousie est présente dans les textes bibliques parce qu'elle est présente dans la vie des gens. Et la Bible s'intéresse quand même à notre vie. Ce qu'on y trouve, en général, a quelque chose à voir avec ce que nous vivons. Or, moi, mon expérience pastorale, puisque je suis au Caire, notamment l'aumônier de la communauté francophone, et puis arrivé de rencontrer quelques personnes quand même, et manifestement, la jalousie est un des péchés dont on entend le plus parler en confession, et pas qu'en confession.
2: La jalousie entre frères,
3: alors,
2: sœurs...
3: Alors, les confessions d'enfants, c'est toujours
2: oui,
3: des histoires...
2: Les enfants, oui.
3: Ben, oui, entre sûr. Frères et sœurs. Parfois, ça pourrit des vies d'adultes, hein, même les jalousies de fratrie sont des choses qui peuvent rester très longtemps. Mais c'est le cas aussi dans des communautés religieuses. On voit très vite comment des jeux de jalousie interviennent. Ça intervient dans la vie de travail, ça intervient très très souvent. Parce que je crois que ça renvoie à une angoisse assez fondamentale qui est-ce que je suis aimé? Et pour nous, aimer, ça veut dire préférer. Être aimé, c'est être préféré. C'est être aimé en général, oui, on sait très bien que nos parents nous aiment, on sait très bien que d'accord, mais on voudrait être préféré, être la personne qu'ils aiment le plus ou que nos proches, voilà. On a besoin d'être distingué. Et cette angoisse fondamentale va souvent s'exprimer sous la forme d'une jalousie qui est quelque chose de catastrophique. Quand vous êtes, un péché classique, vous mettez en colère contre quelqu'un, vous pouvez aller lui demander pardon. Quand vous agissez mal, vous pouvez demander pardon, c'est assez facile.
2: Quand on est jaloux, on ne peut pas demander pardon?
3: Quand on est jaloux, on n'a pas de bonne raison. On n'a pas de justification, on se sent en général un peu bête, parce que la jalousie est quelque chose de pas justifiable. On excuse un mouvement de colère, mais un mouvement de jalousie, il y a quelque chose d'absolument terrible, c'est qu'on se met à ne pas aimer chez les gens, non pas ce qu'ils font de mal, et là c'est normal qu'on se mette en colère, mais on n'aime pas en eux ce qu'ils font de bien, ce qu'ils ont de bien. C'est leur qualité qu'on n'aime pas. Et ça, on sait très bien que c'est pas légitime.
2: Et finalement, on a honte. On a honte de ta jalousie.
3: On a honte, et en général, c'est quelque chose de très douloureux, oui, parce qu'on la porte. On a la douleur de la jalousie et la douleur de s'apercevoir que ça n'est pas, que ça n'a aucune espèce de légitimité.
2: Mais alors, pourquoi est-ce que vous dites que c'est un péché?
3: Il faut comprendre que l'homme est toujours au moins aussi victime que coupable du péché. Le péché, c'est pas ce qu'on fait contre le règlement. Le péché, c'est ce qui nous détruit. Et si Dieu n'aime pas le péché, c'est pas parce qu'il nous l'a interdit, c'est parce que Dieu ne veut pas nous voir nous détruire. Et la jalousie est quelque chose de destructeur, profondément destructeur. À ce titre, c'est une forme de péché, et qui est très présente dans la Bible. Vous le rappeliez, les textes bibliques nous la donnent à voir. Alors entre frères et sœurs, vous avez entre frères, Caïn et Abel, tout commence avec de la jalousie, et on va la retrouver tout au long de l'Ancien Testament avec ces histoires de fratrie, Joseph et ses frères qui sont jaloux, et Joseph qui va finalement leur sauver la vie, alors qu'ils ne s'y attendaient pas. Et jusque dans le Nouveau Testament, il est toujours frappé à la fin de l'évangile de Jean, après la résurrection de Jésus, après la pêche miraculeuse, Jésus va confier à Pierre son église, avec un très beau dialogue, Pierre m'aimes-tu? Et achevant ça, Jésus va dire à Pierre, suis-moi. Et l'évangile pourrait se terminer là, on a une belle fin. L'évangile ne se termine pas là. Pierre, au lieu de suivre Jésus, se retourne, voit le disciple bien-aimé et dit « Et lui, Seigneur ?» Alors, qu'est-ce qu'on en fait? Comme si Pierre ne pouvait pas se suffire de l'amour du Christ et de la responsabilité qu'il lui donne, il faut tout de suite qu'il regarde et dit « Mais il y en a un là, celui qu'on appelle le bien-aimé, il a aussi une place à part. Et alors ?»
2: Et que dit Jésus?
3: Et Jésus lui dit, s'il veut si je veux qu'il demeure jusqu'à ce que je vienne, que t'importe, toi, suis-moi. Il le renvoie à sa responsabilité propre, qui n'est pas celle du bien-aimé, qui est celle, sa responsabilité sur l'Église. Et il renvoie au don qu'il fait à Pierre lui-même, et pas au don qu'il pourrait avoir, et à la relation que Pierre a avec Jésus, et pas aux relations que Jésus a avec quelqu'un d'autre.
2: Alors, justement, pour en venir à cette relation que Jésus peut avoir avec certains, et puis aussi avec certaines aussi, pour certaines femmes, qui pourraient être jalouses aussi entre elles, mais j'aimerais qu'on revienne sur Caïn et Abel, qui est le premier, la première jalousie qui apparaît dans le texte biblique, et on voit que c'est Dieu qui finalement instaure cette jalousie, parce que c'est Dieu qui préfère les présents d'Abel. Et dans la Bible, on voit souvent ça, c'est comme si c'était Dieu finalement qui rendait les gens jaloux.
3: Effectivement, la première jalousie a lieu non pas vis-à-vis des parents, mais vis-à-vis de Dieu. Caïn va tuer son frère parce que, nous dit la Bible de manière très sobre, sans explication, Dieu accepte les présents, les sacrifices d'Abel et ne regarde pas ceux de Caïn. Ce n'est pas du tout ce que ça veut dire, je n'aurais pas la prétention d'en faire le tour. En revanche, je crois que Dieu constamment dans la Bible va choisir. Il y a un choix gratuit de Dieu qui va choisir non seulement Abel, mais qui choisira évidemment Abraham, Isaac. Dans la descendance d'Isaac, il y a deux fils, il y a Jacob et Ésaü. Il va choisir Jacob. Et au nom de quoi ? C'est pas parce que Jacob est meilleur. Moralement, on pourrait même parfois en douter sérieusement. Et à chaque fois, il va choisir un peuple parmi d'autres. Et ça provoque toujours, toujours, toujours la jalousie. Je crois qu'il faut revenir au choix que Dieu fait d'Abraham. Pardon. Il le justifie, non pas en disant « tu es meilleur », mais en disant « je bénirai celui qui te bénira, je maudirai celui qui te maudira. En toi seront bénies toutes les familles de la terre. » La bénédiction d'Abraham n'est pas pour Abraham, c'est pas pour faire plaisir à Abraham, elle est pour bénir toutes les familles de la terre. Qu'est-ce que ça veut dire que toutes les familles de la terre sont bénies dans cette bénédiction ? Je crois que il nous faut, si nous voulons bénéficier de cette bénédiction-là, c'est-à-dire de ce choix, de cette élection, il faut accepter que Dieu aime d'un amour spécial. Qu'il aime chacun d'un amour spécial. Ça n'est pas, Dieu n'a pas pour l'humanité un amour impersonnel et vague qui flotterait. Dieu aime chacun d'une amitié, c'est-à-dire d'une relation sans égale. Et en un sens, ce que le Nouveau Testament va nous dire, c'est que Dieu préfère chacun.
2: Alors, quand il préfère chacun, mais en même
3: temps. Puisqu'aimer, c'est toujours préféré. Voilà. Pour nous, si Dieu ne préférait pas, il n'aimerait pas.
2: Voilà, ça veut dire qu'en fait, quand il choisit Abel, est-ce que c'est parce qu'il préfère Abel et est-ce que c'est parce qu'il n'aime pas Caïn ou bien est-ce qu'il choisit Abel pour quelque chose de spécifique ?
3: Alors, Abel et Caïn, la Bible n'en dit pas assez. Sur, si j'en reviens à Abraham ou au choix, à l'élection, ce thème qui est fréquent. Là, c'est beaucoup plus explicite. Dieu met à part pour montrer à tout le monde comment Dieu veut aimer. Et Dieu veut aimer personnellement. Dieu ne veut pas aimer en général. Dieu n'aime pas l'humanité. Il vous aime vous, il m'aime moi. Il aime chacun des auditeurs. Mais il n'aime pas l'humanité en général. Le global, c'est quelque chose qui n'existe pas. Aimer se conjugue toujours au singulier. Et donc, Dieu aime d'un amour de préférence. Et vous, il vous aime d'un amour de préférence. Il n'aime pas d'un amour global, type... La sécurité sociale ne vous aime pas. Elle vous donne des prestations en fonction de votre droit. Dieu ne fonctionne pas de la même manière. L'amour de Dieu, il est gratuit. Et en un sens, ce que même l'histoire de Caïn et Abel nous montre, c'est que cet amour de Dieu, il n'est pas dû. Dieu ne doit pas donner son amour à quelqu'un. Il décide de le donner. Et la bonne nouvelle qui se révèle pleinement dans l'Évangile, c'est que cet amour de préférence... Dieu le donne à chacun. Il vous préfère, il me préfère.
2: Donc ça veut dire dans ces textes bibliques où on voit combien la jalousie est présente entre les frères, en particulier dans les fratries, il y a des fratries terribles, ça n'est pas, c'est purement humain, c'est qu'en fait c'est pas Dieu qui instaure cette jalousie, c'est nous-mêmes qui nous pensons que nous ne sommes pas aimés.
3: C'est-à-dire qu'à partir du moment où Dieu rentre dans notre vie humaine, eh bien, il se confronte et il est l'objet de notre complexité, la complexité de notre cœur qui va se jouer, notamment dans le sentiment de la jalousie. Et Dieu pourrait se dire, tout ça ne m'intéresse pas, je ne rentre pas là-dedans. Et non, Dieu veut que nous l'aimions, il nous aime, donc il rentre dans ce jeu assez compliqué du cœur de l'homme, dont il peut tirer, je crois, de grandes choses.
2: Est-ce que la Bible nous apprend à comment à se tirer, finalement, de la jalousie, frère ?
3: Je crois que le Christ nous appelle à aimer le bien, où qu'il soit, pas seulement quand il est dans notre poche. On a besoin de se défaire de cette volonté de posséder, et notamment de posséder le bien. Si vous avez des qualités que je n'ai pas, je peux me désoler de ne pas les avoir, je peux me dire, mais vraiment, mais je suis nul, c'est affreux. Et puis voilà, elle en a plein, c'est nul aussi. Enfin bon, vous voyez, ça ne va pas. Si en revanche, mettons que vous chantiez mieux que moi, ce qui est tout à fait possible, voire probable, je pourrais m'en désoler, je pourrais me dire, mais.
2: Vous pourriez être jaloux.
3: Je pourrais être jaloux. Ça n'aiderait rien. Je pourrais aussi vous écouter chanter et m'en réjouir. Me dire, ah, ça c'est une belle voix. Et en un sens, si je me réjouissais de votre voix, eh bien, votre voix m'appartiendrait autant qu'à vous.
2: Et finalement, elle ne vous ferait plus rien.
3: Au contraire.
2: Me réjouirait. Voilà.
3: Elle me réjouirait. Elle m'appartient. En fait, si je peux m'en réjouir, elle m'appartient autant qu'à vous.
2: Donc, l'antidote, finalement, à la jalousie, si je vous entends bien, si je vous suis bien, c'est de se réjouir du bien qui est chez les autres.
3: C'est de se réjouir du bien partout où il est. Parce qu'il est le bien et qu'à partir du moment où on s'en réjouit, il est à nous.
2: Mais ça, ça demande quand même des efforts. Hein. Vous allez me dire que ce n'est pas donné à tout le monde.
3: C'est donné à tout le monde. Oui. Je crois vraiment que c'est donné à tout le monde. Ça réclame, sans doute une conversion du regard, certainement.
2: Merci beaucoup, frère Adrien Candia. Je rappelle qu'on peut retrouver justement tous ces thèmes que vous avez évoqués aujourd'hui dans dans Quand tu étais sous le figuier, propos intempestifs sur la vie chrétienne est paru aux éditions du Cerf. Merci à tous et à bientôt. Au revoir.
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5: Auditeurs et auditrices de Radio Massabielle, comment allez-vous ? Et si on s'arrêtait sur un concept qui est très souvent apparenté dans le langage usuel à un autre concept ? Je fais allusion à l'envie, mot fréquemment confondu avec la jalousie. Et nous camétions en toute sauce. En effet, il y a habituellement amalgame entre ces deux notions. Quelquefois, nous caprons coco pour abricot. Alors, comment les distinguer ? L'envie et la jalousie appartiennent au registre des émotions dites secondaires. Comme vous le savez déjà, il existe également des émotions dites primaires ou de base. Aujourd'hui, on s'attachera à décoder le concept d'envie quand il devient problématique et à esquisser quelques pistes de régulation. Une autre fois, on abordera le concept de jalousie. De quoi parle-t-on quand on dit de quelqu'un qu'il est envieux ? En fait, il s'agit d'un trait de caractère qui fait référence à un processus psychologique complexe. Le concept d'envie peut être défini comme une passion, un état d'âme. On peut aussi l'assimiler à un affect social. Dans les religions, on l'associe à un péché. L'envie prend racine lorsque le concept de soi est mal intégré chez l'individu et engendre un manque d'estime de soi. C'est une émotion qui détient une dimension sociale et qui est perçue par la plupart comme peu convenable pour l'homme. Selon Stendhal, les temps modernes marquent le triomphe de l'envie, de la jalousie et de la haine impuissante. Les réseaux sociaux, nouvel Eldorado narcissique, offrent un festival d'exhibitions de toutes sortes. Vacances paradisiaques, corps parfaitement sculpté, exposé à la vue du monde, intimité dévoilée. Ce qui était caché hier est étalé au grand jour. Convoitise, rivalité et envie sont exaltées. Le spectacle du bonheur de l'autre ramène chacun à son propre manque, à la béance humaine, selon Lacan, qui se traduit par l'envie de la vie. Découvrons avec curiosité ce que signifie l'envie. On dit de l'envieux qu'il a les mains vides. On peut dire de quelqu'un ayant une personnalité à tendance envieuse qu'elle se lamente pour ce qu'elle n'a pas. L'envieux se compare à ceux qu'il estime mieux lotis que lui. Un groupe de personnes populaires dont il ne fait pas partie. Un collègue très compétent promu. Une connaissance avec plus d'avantages financiers. La vue du bonheur de ceux qu'il côtoie souligne ses limites et ravive des blessures narcissiques, ce qui le rend malheureux et le conduit à se réjouir de l'échec de celui qu'il envie. Il convient de répertorier plusieurs aspects quant à ce vécu particulier. En premier lieu, sachez que l'envie passe par le regard. D'ailleurs, en latin, invidiare est du verbe envier signifie regarder d'un œil malveillant, fixer les yeux sur quelqu'un avec rancune. L'envie, dans cette acception, est déclenchée par la vue d'un autre qui détient quelque chose, une qualité, un talent, une ressource que ne possède pas l'envieux. En second lieu, on note que l'envie se développe toujours dans un cadre social. Là où il y a au moins deux personnes, dans une organisation humaine, au travail, dans la famille, au sein d'une communauté ecclésiale, à l'église. On y trouve une identification négative à un autre, quasi semblable à soi, proche de soi, à un père. Cette dynamique émotionnelle est limitée aux personnes deux de ces groupes d'appartenance. On envie quelqu'un que l'on connaît ou que l'on croit connaître, quelqu'un que l'on côtoie. Cette émotion déstabilise de manière profonde l'individu qui y est soumis, car la question de l'identité s'invite violemment. Cela touche à qui il est, à ce qu'il veut être, à ce qu'il croit être, et à ce qu'il ne parvient pas à être, ce qui le renvoie à ses insatisfactions, à ses échecs, à ses manques. L'envie active des frustrations, des projets non aboutis, des rêves non réalisés, des moyens qui font défaut, et c'est insupportable, douloureux. Cette tendance envieuse est toujours dirigée vers un autre, et c'est dans la relation interpersonnelle qu'elle se détecte. En troisième lieu, on sait aussi que l'envie est source de comparaison sociale, un pilier de ce trait de personnalité. C'est bien la vue de l'autre et la comparaison à ce dernier qui engendre cet affect. Car à travers la comparaison sociale, il y a le désir d'être meilleur, supérieur, plus apprécié que l'autre. C'est une énergie sociale déployée qui est sans limite, énergivore, et qui conduit l'envieux à une succession infinie d'évaluations. En 1954, le psychologue Léon Festinger développe la théorie de la comparaison sociale qui porte sur la manière dont les êtres humains évaluent leurs opinions et leurs aptitudes en se comparant aux autres. Il met en évidence deux types de comparaison. La comparaison ascendante, qui consiste à se mettre en balance avec quelqu'un qui possède plus que soi dans un domaine. Par exemple, je voyage en classe économie,

Elle peut se sentir inférieure, frustrée et trouver cela inéquitable, car estimant que c'est à elle d'avoir ces choses. Or, elle ne les a pas. Complexé, l'individu verra ses limites et pourra être amené à concentrer son hostilité sur la personne enviée et devenir amer en la calomniant, en la rabaissant. L'individu envieux se sentira misérable, malheureux, vide, incapable d'apprécier ce qu'il possède. Sous nos latitudes, certains diraient même, s'ils se retrouvent dans ce tableau clinique, qu'ils ont été maraboutés, victimes d'ensorcellement. Festinger décrit aussi la comparaison descendante qui consiste à se comparer à quelqu'un qui est désavantagé par rapport à soi. Par exemple, je me compare à une personne qui n'a jamais pris l'avion faute de moyens, alors que je voyage en classe économie régulièrement. Dans la comparaison descendante, la personnalité à tendance envieuse se sent valorisée et se plaint moins de sa situation car elle réalise qu'il y a moins bien loti qu'elle. Mais cela peut aussi l'amener à se sentir supérieure et à mépriser les moins bien pourvus. Toutefois, il est important de comprendre que l'envie n'est pas corrélée aux différences entre deux individus, mais par la manière dont cette différence est perçue et interprétée par la personne qui se sent désavantagée. Par ailleurs, dans sa partie sombre, cette personnalité dite envieuse peut tomber dans la dépression ou l'anxiété, car l'envie est une émotion très forte, soudaine, qui envahit l'espace psychique. Elle provoque une forme de sidération. On définit ce processus comme une morsure d'envie qui peut être autodestructrice. Exacerbée, cette disposition à l'envie peut provoquer des paroles calomnieuses, des comportements violents, agressifs, d'attaque pour atteindre celui qui possède le bien convoité. L'envieux est sous l'emprise de pulsions négatives, avec des ressentis de tristesse, d'humiliation, de honte inavouée, à cause du caractère tabou de cette émotion, de colère, voire de haine à l'encontre de la personne enviée. Il peut y avoir un ressenti contre la vie en général, qui favorise les uns et pas les autres, comme l'amertume face à l'existence, face au destin. Chers auditeurs, l'envie ne donne pas envie, n'est-ce pas? Et pourtant, il peut être aliénant. J'ai entendu récemment une psychologue parler de la psychologie de l'envie en faisant référence à la mentalité de crabe pour l'expliquer. En effet, elle s'appuie sur cette histoire très pédagogique que vous connaissez peut-être. Un homme marchait le long d'une plage et voit un pêcheur avec un seau à côté de lui. En se rapprochant, il se rend compte que le seau est rempli de crabes vivants sans couvercle. Il s'étonne et dit au pêcheur que les crabes vont s'enfuir et qu'il serait plus sage de couvrir le seau. Le pêcheur lui répond que s'il n'y avait qu'un seul crabe dans le seau, il aurait mis le couvercle, car le crabe aurait rapidement grimpé tout en haut pour s'échapper. Mais comme il y a beaucoup de crabes dans le seau, dès que l'un d'entre eux tentera de grimper pour arriver tout en haut, les autres s'accrocheront à lui et le tireront vers le bas, ce qui l'empêchera de s'échapper et il retombera au fond du seau où il sera condamné à subir le même sort que tous ses autres congénères. Peu importeront les efforts de chaque crabe qui tentera de se libérer, aucun d'entre eux ne s'en sortira. Édifiant, chers auditeurs, n'est-ce pas? Avoir une mentalité de crabe, c'est tout faire pour empêcher son semblable d'avancer, de prendre son envol, d'atteindre un niveau plus élevé. Cela passe aussi par la complicité des autres, quitte à tous rester prisonniers d'un système aliénant, indépendamment du geôlier d'ailleurs. Alors, comment en sortir si cela fait écho en vous? L'envie est une émotion qui véhicule un message d'alerte. Elle n'est ni bonne, ni mauvaise en soi.

0: soi. C'est ce que l'on en fait qui fait la différence. Pascal Bruckner, philosophe, dira que l'on sort de l'enfer de l'envie par l'admiration. L'autre n'est pas seulement un rival dont l'éclat blesse. Il suggère aussi de tracer de nouveaux chemins. L'envie peut être instrument d'émulation, de curiosité. La bonne société, dit-il, est celle qui sait mettre les vices les plus inavouables au service du bien-être commun. L'envie, si elle est bien régulée, devrait pousser au changement, à la motivation, au dépassement de soi, augmenter l'instinct de compétition au sein d'une organisation humaine, afin d'apporter sa contribution, sa valeur ajoutée au vivre ensemble. Il serait plus sage de se rapprocher de la personne considérée comme mieux pourvue, pour apprendre, se laisser stimuler, pour la challenger positivement et ainsi trouver sa propre voie, sa route, son appel. Cette émotion semble inviter à plus d'humilité sur qui nous sommes en réalité. Dans les relations interpersonnelles, cela nous oblige au questionnement sur le soutien et la solidarité apportées les uns aux autres dans le cadre du vivre ensemble. Le concept d'envie est ici l'opposé de celui de solidarité, qui permet de travailler ensemble à la réalisation d'un objectif commun. Car, selon une chanson chrétienne, nous sommes le corps du Christ. Chacun de nous est un membre de ce corps. Chacun reçoit la grâce de l'Esprit pour le bien du corps entier. La solidarité suppose un soutien émotionnel et un amour fraternel. Aux Philippiens, dans la Bible, il est écrit « Recherchez l'unité. Ne soyez jamais intrigants ni vaniteux, mais ayez assez d'humilité pour estimer les autres supérieurs à vous-même. Que chacun de vous ne soit pas préoccupé de ses propres intérêts, pensez aussi à ceux des autres. Ayez en vous les dispositions qui sont dans le Christ Jésus. » Il s'agit ici de garder son cœur plus que toute autre chose, car de lui viennent les sources de la vie. L'état du cœur détermine le cours de la vie. Alors, auditeurs et auditrices, avez-vous une mentalité de crabe ou une mentalité du bien vivre ensemble? Je vous laisse à vos réflexions et on se dit à la prochaine.
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2: D comme Deutéronome. Le second livre des Rois, à partir du chapitre 22, raconte comment, en effectuant des travaux de réfection dans le temple de Jérusalem, on découvrit un rouleau oublié sans doute depuis fort longtemps. Ce précieux document fut porté au roi, à l'époque Josias, qui régnait sur le trône de Juda depuis 18 ans déjà. Cette indication permet de situer l'événement. Nous sommes en 622 avant Jésus-Christ. Le roi fut profondément interpellé par le contenu de ce livre. Mais encore fallait-il savoir si cette parole venait de Dieu ou non. Il eut recours à une prophétesse qui s'appelait Hulda pour qu'elle exerce son discernement quant à la vérité des propos du livre. Et Hulda rendit son verdict, il s'agissait bien, selon elle, de la parole de Dieu. Alors le roi Josias, prenant ces textes fort au sérieux, rassembla le peuple et renouvela devant tous l'alliance avec le Seigneur, il proclama aussi une réforme religieuse. Les grands axes de cette réforme, notamment la destruction de tous les sanctuaires autres que le temple de Jérusalem, tendent à prouver que le fameux rouleau n'était autre que le livre du Deutéronome.

le Deutéronome est le cinquième et dernier livre de ce que l'on appelle le Pentateuque, constitué de la Genèse, l'Exode, le Lévitique, les Nombres et le Deutéronome. Rédigé à la première personne du singulier, le Deutéronome se présente comme le testament spirituel de Moïse, prononcé peu de temps avant sa mort, aux portes de la terre promise. Cet enseignement rappelle les fondements de la foi juive, qui s'exprime dans la magnifique synthèse du schéma Israël que l'on trouve au chapitre 6, verset 4.

Écoute, Israël, le Seigneur notre Dieu est l'unique Seigneur. Tu aimeras le Seigneur ton Dieu de tout ton cœur, de toute ton âme, de tout ton pouvoir. Que ces paroles que je te dicte aujourd'hui restent dans ton cœur. Tu les répéteras à tes fils. Tu les leur diras, aussi bien assis dans ta maison que marchant sur la route, quand tu te couches comme quand tu te lèves. Tu les attacheras à ta main comme un signe et sur ton front comme un bandeau. Tu les écriras sur les poteaux de ta maison et sur tes portes.

0: Autrement dit, ces paroles contenues dans ce Shema Israël doivent intégrer tous les moments de l'existence. Quand tu marches, quand tu es assis, quand tu te couches, quand tu te lèves, chaque fois que tu vas passer la porte de ta maison, concrètement, des paroles seront là, dans un petit boîtier qu'on appelle la mezouza, que l'on visse sur un des montants de la porte, et chaque fois qu'on va passer la porte, on embrassera cette parole. Ainsi, à chaque instant, à chaque geste, cette parole sera présente. C'est le signe fort que le sacré doit entrer dans le profane, que l'infini entre dans le fini, que le divin pénètre dans la sphère humaine. Et ces paroles décrivent la mission essentielle du peuple élu, proclamer l'unicité de Dieu et progresser sans cesse dans l'écoute de sa parole et de sa volonté. Écoute Israël revient comme une sorte de leitmotiv tout au long du livre du Deutéronome. Il montre à quel point le peuple juif est en quelque sorte le récepteur privilégié des messages divins au sein de l'humanité. Dieu est un Dieu qui parle, et c'est cela qui le distingue des nombreuses idoles qui sont muettes. Dieu parle, Israël se doit alors d'écouter. Et pour écouter, Israël doit commencer par se taire, par faire taire en lui tout murmure, toute révolte, toute expression de sa volonté propre. Mais l'écoute n'est pas seulement une attention passive. Instaurant une communion avec Dieu, elle permet aussi d'être entendu de lui. Celui qui écoute est entendu, c'est-à-dire qu'il est exaucé. Comme le sera, par exemple, la maman de Samuel, Anne, qui appellera de fait son fils Shemuel, Dieu écoute, c'est-à-dire Dieu exauce. Ainsi, Israël est-il non seulement celui qui reçoit les messages de Dieu, mais aussi celui qui transmet, et par conséquent, celui qui doit intercéder. Le peuple d'Israël apparaît tout au long de l'ouvrage du Deutéronome comme un véritable médiateur entre Dieu et les hommes de toute race. Il apparaît comme une nation sacerdotale, celle qui fait le trait d'union entre l'humanité et Dieu. Dès lors, le personnage de Moïse doit-il être perçu non seulement comme un homme exceptionnel, mais comme le signe de la mission et du rôle qui incombe à l'ensemble du peuple élu. Pour accomplir le service du Dieu unique, le Deutéronome instaure pour la première fois la notion d'un sanctuaire unique, d'où le peuple rassemblé fera monter sa prière comme une seule voix. Alors il y aura un lieu que le Seigneur, votre Dieu, choisira pour y faire résider son nom. C'est là que vous présenterez tout ce que je vous ordonne, vos holocaustes, vos sacrifices, vos dîmes, vos prémices, et les offrandes choisies que vous ferez au Seigneur pour accomplir vos vœux. C'est ce que nous trouvons au verset 11 du chapitre 12. La Torah, qui balise le chemin à suivre pour demeurer fidèle à Dieu, sera le ciment de l'unité du peuple. Elle doit donc pénétrer au plus profond de son être et régir toute la vie d'Israël, en inspirant non seulement ses structures sociales, mais même les comportements du plus petit de ses membres. C'est à ce prix qu'Israël se maintiendra dans son élection et portera des fruits positifs pour toutes les nations de la terre.
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6: Vladimir Poutine en Chine, le président russe emboîte le pas, Donald Trump auprès de Xi Jinping, avec en priorité les dossiers économiques, une quarantaine d'accords commerciaux doivent être signés. La trêve au Liban prolongée sur le papier, sur le terrain, les bombardements israéliens se poursuivent, les attaques du Hezbollah ne cessent pas, et ce sont les civils les premières victimes, plus de 3000 depuis le 2 mars et la reprise de la guerre. 25 enfants et 7 enseignants enlevés dans des écoles au Nigeria, dans l'état d'Oyo, un énième exemple des violences et des raptes de masse pratiqués pour obtenir une rançon. À l'occasion de la semaine Laudato Si, Léon XIV a appelé les catholiques à renouveler leur engagement en faveur de l'écologie intégrale. Appel entendu par le président du CIDZE, le réseau international des œuvres d'entraide catholique, comme il nous le confirmera. Quel est le quotidien des Iraniens entre répression du régime et conséquences des bombardements massifs américains et israéliens des semaines passées? C'est ce que nous verrons dans notre dossier à suivre à la fin de ce journal.
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6: Bonjour. Après Donald Trump la semaine dernière, c'est Vladimir Poutine que Xi Jinping accueille à Pékin. Le président russe est attendu aujourd'hui dans la capitale chinoise pour une visite officielle de 2 jours. Avec lui, une imposante délégation de ministres, mais surtout de chefs d'entreprise pour célébrer le 25e anniversaire du traité de coopération, d'amitié et de bon voisinage signé entre les deux pays. Les précisions à Moscou de Jean-Didier Revoix.
8: C'est accompagné de 5 vice-premiers ministres, 8 ministres, la présidente de la Banque centrale, les dirigeants des entreprises leaders dans les secteurs du gaz et du pétrole, que Vladimir Poutine se rend à Pékin. Une délégation importante pour accompagner la signature d'un document de 47 pages sur le renforcement du partenariat global et de la coopération stratégique qui unit la Russie et la Chine. Une amitié qui n'est dirigée contre personne, mais qui veut œuvrer pour la paix et la prospérité universelle, au dire de Yuri Ushakov, conseiller du président russe. Il a encore souligné la large convergence de la politique étrangère des deux pays, une critique visant directement la crise iranienne et ses répercussions régionales. Selon le Kremlin, une quarantaine d'accords bilatéraux seront également signés au terme de cette visite, preuve de l'intensification des échanges entre les deux pays qui atteignent désormais 240 milliards de dollars, avec une hausse d'un tiers des exportations de brut russe au premier trimestre de cette année. L'occasion pour les deux hommes d'afficher une forte proximité après la visite de Donald Trump aux résultats controversés.
7: Jean-Didier Revoix, Moscou, pour Radio Vatican.
6: Et alors que Vladimir Poutine est en route pour Pékin, son armée entame aujourd'hui 3 jours d'exercice nucléaire. C'est ce que vient d'annoncer le ministère russe de la Défense. L'Iran a failli subir une nouvelle attaque des États-Unis, à en croire Donald Trump. Hier soir, le président américain a affirmé avoir annulé au dernier moment la reprise des hostilités contre Téhéran. Il aurait pris cette décision à la demande de ses alliés du Golfe Persique, le Qatar, les Émirats Arabes Unis et l'Arabie Saoudite. Devant la presse, le chef de la Maison-Blanche a assuré qu'il existait de très bonnes chances de parvenir à un accord avec le gouvernement iranien, même si ce dernier a rejeté les dernières propositions américaines ce week-end. Pas de sursis, en revanche, pour le Liban, où le ministère de la Santé a annoncé que la barre des 3000 victimes depuis la reprise de la guerre le 2 mars avait été franchie. Rien que pour la journée de lundi, 32 personnes ont été tuées par les bombardements israéliens. En tout, 9200 personnes ont été blessées en 2 mois et demi. Et ce n'est pas fini, les opérations militaires se poursuivent malgré la prolongation de 45 jours d'un cessez-le-feu inopérant après les négociations directes libano-israéliennes la semaine dernière. À Beyrouth, les détails avec Paul Raifé.
9: Les chasseurs bombardiers, les drones et l'artillerie israélienne ont pilonné sans relâche tout au long de la journée de lundi une quarantaine de localités au nord du fleuve Litani et dans le sud de la plaine de la Beka dans l'est du Liban. L'armée israélienne poursuit en parallèle sa politique visant à vider le sud de sa population en ordonnant aux habitants d'une localité située près de la ville côtière de Tyr d'évacuer leur maison. Burj Shamali, qui abrite également un camp de réfugiés palestiniens, a été bombardé à plusieurs reprises par l'aviation israélienne. Le Hezbollah a de son côté intensifié ses attaques lundi contre l'armée israélienne dans le sud du Liban et le nord de la Galilée. Le parti chiite a revendiqué une douzaine d'opérations militaires dans lesquelles il a utilisé des drones kamikazes, des salves de roquettes et des obus d'artillerie. L'une des frappes a visé un véhicule appartenant au commandant de la 300e brigade de l'armée israélienne dans le village de Shomera dans le nord d'Israël. Le Hezbollah a affirmé avoir pris pour cible un avion de guerre israélien à l'aide de missiles sol-air et abattu un drone au-dessus du sud Liban. Paul Khalife, Beyrouth, RFI pour Radio Vatican.
6: Autre front pour Israël, la bande de Gaza où se déroule un nettoyage ethnique selon le dernier rapport du Haut Commissariat des Nations Unies aux Droits de l'Homme. Dans ce texte publié hier, l'ONU exige du gouvernement israélien de prendre toutes les mesures possibles pour empêcher des actes de génocide dans le territoire palestinien. Ces demandes concernent également la Cisjordanie. Depuis le 7 octobre 2023, le Haut-Commissariat estime que les actions menées par Israël s'apparentent dans de nombreux cas à des crimes de guerre et autres atrocités, selon les termes utilisés. Le document condamne également les violations graves commises par les groupes armés palestiniens. Nouvel enlèvement de masse au Nigeria. Nous vous en parlions hier. 25 écoliers et 7 de leurs enseignants ont été enlevés vendredi dans l'état d'Oyo. Le précédent bilan faisait état d'une quarantaine d'enfants disparus. Les détails à Abuja, d'Ishaka Adegboye.
5: Les terroristes continuent de semer la terreur au sein de la population nigériane. L'état d'Oyo au sud-ouest du Nigeria, dont la ville de Bumansho et la localité de Yiwata et Orire en ont fait les frais avec le rap de plus d'une vingtaine d'écoliers âgés de 2 à 16 ans, ainsi que 7 enseignants, avec un enseignant des mathématiques qui a été décapité par les ravisseurs. Une situation pitoyable, condamnée par le numéro 1 nigérien Bola Tinubu et aussi par le gouverneur Sheyima Kindi de l'état d'Oyo. Selon le gouverneur, les bourreaux appartiennent à des groupes armés qui fuient le fief du nord-ouest du Nigeria où ils subissent une intense pression de la part des forces armées nigérianes. Les forces de défense nigérianes, en collaboration avec les chasseurs, ont été mobilisées afin de secourir les victimes qui ont été conduites dans la forêt. Les enlèvements et les violences sont rares dans le sud-ouest du Nigeria. Cette énième attaque témoigne de la fragilité sécuritaire à travers le Nigeria. Ishaka Adegboye, Radio Vatican, Abuja.
6: Coup d'envoi hier de la semaine Laudato Si, cette campagne annuelle de 8 jours, organisée en mai pour commémorer l'anniversaire de l'encyclique historique du pape François sur la sauvegarde de la maison commune. À l'issue du Regina Celli, dimanche, place Saint-Pierre, Léon XIV a encouragé tous ceux qui œuvrent pour une écologie intégrale à renouveler leur engagement, malgré le recul actuel de la mobilisation pour le climat. Un appel entendu par Bernd Niles, c'est le président du CIDZE, le réseau international des œuvres d'entraide catholique et directeur d'Action de Carême.
10: Le pape voit bien le lien entre questions comme paix et sécurité et exploitation des ressources naturelles. Et il voit aussi, malheureusement, que dans le monde aussi, le mouvement climat, etc., le mouvement des jeunes que nous avons vu il y a quelques années, sont aujourd'hui moins forts qu'avant. Et je crois qu'il voudrait vraiment inviter tous qui s'engagent, tous qui vraiment essayent à faire quelque chose, comme les ONG catholiques, mais aussi comme les personnes privées, tout le monde qui essaye à contribuer à résoudre des crises nous avons dans le monde. Une organisation catholique travaille avec des valeurs chrétiennes et, par exemple, la protection de création est une valeur clé, comme la solidarité, la subsidiarité, etc. Nous avons des valeurs qui guident notre travail. Et avec un message comme ça, on peut vraiment contribuer à aussi des négociations politiques. S'il y a des gens et des ONG qui montrent que ça, ce n'est pas seulement une question d'environnement, pas seulement une question économique, ça, c'est une question de dignité et de valeurs dans le monde qui sont clés pour un futur pour tous.
6: Des propos recueillis par Alexandra Siergan. Violents affrontements entre policiers et manifestants. Bolivie, hier, sur fond de crise économique. La capitale, La Paz, est bloquée par des barrages routiers qui l'isolent du reste du pays. Paysans, ouvriers, mineurs et enseignants se sont rassemblés pour protester contre le président Rodrigo Paz, élu il y a 6 mois à peine et considéré par ses opposants comme un incapable. Une centaine de personnes auraient été interpellées, dont le chef du principal syndicat ouvrier du pays. La présidente vénézuélienne par intérim sous pression, elle aussi, Delcy Rodríguez, est bien embarrassée après la révélation de la mort en détention du prisonnier politique Victor Queronacas. Son décès a été révélé 9 mois plus tard. Face au tollé, la présidente a ordonné l'ouverture d'une enquête sur ce décès en détention. Retour dans notre dossier sur l'Iran. Le conflit qui l'oppose aux États-Unis et à Israël est dans l'impasse. Certes, les bombardements de part et d'autre du Golfe Persique se sont arrêtés, mais le détroit d'Ormuz demeure bloqué, accentuant la crise énergétique au niveau mondial. Aucune issue diplomatique sérieuse n'est pour l'instant esquissée, même si diverses propositions ont été formulées. Le sort du programme nucléaire iranien n'a pas été tranché, la reprise du trafic maritime non plus. Pendant ce temps, en Iran, le régime islamique, bien qu'ébranlé par ce conflit, résiste et accentue même sa répression contre la population. Plus de 4000 arrestations pour des accusations liées à la guerre ont été menées ces dernières semaines, selon une ONG de défense des droits de l'homme. Pour la population iranienne, la vie quotidienne continue d'être difficile, même si elle ne vit plus sous les bombardements. C'est ce que nous rappelle notre invitée ce matin, la sociologue franco-iranienne Azadeh Khan.
11: La guerre a eu d'importants impacts économiques et financiers sur la vie quotidienne même de la population. Par exemple, il y a le taux d'inflation qui a beaucoup augmenté sur un certain nombre de produits alimentaires de base. Le taux de chômage a beaucoup augmenté également, de sorte que, selon un certain nombre d'économistes, nous avons entre 2 millions et 4 millions de chômeurs de plus du fait de la guerre. Alors, pourquoi ? Parce que pendant la guerre, il y a beaucoup d'industries iraniennes qui ont été bombardées, comme par exemple l'industrie de sidérurgie, de pétrochimie, l'industrie aéronautique, pharmaceutique. Il y a même des entrepreneurs avec lesquels j'ai pu même échanger, qui travaillaient par exemple comme sous-traitants pour ces industries, qui ont dû aussi mettre la clé sur la porte et mettre donc leurs employés au chômage. Il y a aussi le secteur de construction qui employait beaucoup de personnes en Iran, y compris d'ailleurs des migrants afghans, entre autres, qui a cessé bien évidemment ses activités pour l'instant.
12: Les autorités iraniennes ont rouvert partiellement l'accès à Internet, mais seulement à des privilégiés, lit-on. Qu'est-ce que cela veut dire et concrètement, en quoi cela consiste ?
11: Vous savez que depuis le début de la guerre, l'Iran a connu la plus longue période de blackout Internet, et même depuis maintenant quelques jours, effectivement, les autorités ont rétabli l'Internet juste pour un certain nombre de personnes, mais cela ne concerne pas tout le monde, et il y a beaucoup d'Iraniens qui doivent payer très chèrement des VPN afin juste de contacter leur famille à l'étranger. Mais il ne faut pas oublier que selon les chiffres officiels, plus de 15% de la population active gagnait leur vie grâce à Internet et aux réseaux sociaux. C'est-à-dire que, par exemple, ils faisaient des achats et de ventes des produits, ils faisaient des cours particuliers, entre autres, toutes sortes d'activités. Et donc, ces 15% de population aujourd'hui se trouvent au chômage.
12: Si les frappes, encore une fois, ont cessé sur l'Iran et que, on va dire, sur un plan sécuritaire, la situation, évidemment, s'est améliorée, néanmoins, la répression, on a pu le voir, des gardiens de la Révolution s'est elle aussi resserrée comme une sorte d'effet balancier de ces attaques israélo-américaines. Il y a eu un nombre record d'exécutions depuis 2 mois. Que peut-on dire sur cet appareil répressif de la République islamique ?
11: Ce qu'on constate, c'est que depuis la guerre, le régime s'est militarisé. Je pense que ce sont maintenant des militaires, à la fois des gardiens de la Révolution et l'armée régulière, qui possèdent l'essentiel du pouvoir et qui imposent leur mainmise sur la société. Et donc, effectivement, les arrestations des protestataires, des contestataires ont toujours continué, et pour ceux qui étaient déjà arrêtés, emprisonnés, tous les jours ou presque, il y a des exécutions sommaires. Vous savez, il n'y a pas de procès digne de son nom, souvent des procès souffrant en visio même, et donc les arrêts de mort qui se suivent. Alors c'est une situation très angoissante aussi pour des familles qui ont énormément de leurs enfants ou membres de leur famille en prison, et même des avocats qui ont soutenu et continuent à soutenir des prisonniers politiques sont en train de se faire arrêter à tour de rôle aussi. Donc c'est une situation de droit humain absolument catastrophique aussi.
6: Interrogé par Olivier Bonnel, la sociologue franco-iranienne Azadeh, qui ont été invités de Radio Vatican. Voilà, c'est la fin de cette édition. Excellente journée à toutes et à tous.

En ce temps-là, Jésus leva les yeux au ciel et dit, « Père, l'heure est venue. Glorifie ton Fils, afin que le Fils te glorifie. Ainsi comme tu lui as donné pouvoir sur tout être de chair, il donnera la vie éternelle à tous ceux que tu lui as donnés. Or, la vie éternelle, c'est qu'ils te connaissent, toi le seul vrai Dieu, et celui que tu as envoyé, Jésus-Christ. » Moi, je t'ai glorifié sur la terre en accomplissant l'œuvre que tu m'avais donnée à faire. Et maintenant, glorifie-moi auprès de toi, Père, de la gloire que j'avais auprès de toi avant que le monde existe. J'ai manifesté ton nom aux hommes que tu as pris dans le monde pour me les donner. Ils étaient à toi, tu me les as donnés et ils ont gardé ta parole. Maintenant, ils ont reconnu que tout ce que tu m'as donné vient de toi, car je leur ai donné les paroles que tu m'avais données. Ils les ont reçues, et ils ont vraiment reconnu que je suis sorti de toi, et ils ont cru que tu m'as envoyé. Moi, je prie pour eux. Ce n'est pas pour le monde que je prie, mais pour ceux que tu m'as donnés, car ils sont à toi. Tout ce qui est à moi est à toi, et ce qui est à toi est à moi, et je suis glorifié en eux. Désormais, je ne suis plus dans le monde. Eux, ils sont dans le monde, et moi, je viens vers toi. »

Frères et sœurs, auditeurs de Radio Massabielle, la page d'Évangile a passé au chapitre 17 de Saint Jean. Il s'agit de la grande prière sacerdotale de Jésus. Nous entendons le cœur du Christ au moment où il va entrer dans sa passion. Je vous propose de retenir trois aspects de la prière. Premier aspect, la prière est communion avec Dieu. Tout ce qui est à toi est à moi, comme tout ce qui est à moi est à toi. Jésus est en communion totale avec le Père, avec partage d'être, d'amour et de vie, de cette volonté de salut qui culminera à Gethsémani. Que ta volonté soit faite et non la mienne. Oui, retenons que la prière est communion avec Dieu dans le silence. Dieu aime le silence. Il aime nous rejoindre dans le silence. Deuxième aspect, la prière est action de grâce. Je t'ai glorifié sur la terre en accomplissant l'œuvre que tu m'avais confiée. Sur le point de quitter le monde pour aller vers le Père, Jésus présente en quelque sorte un bilan de sa mission. Et sa prière laisse éclater la joie d'avoir accompli l'amour du Père pour le monde. Avouons que bien souvent, notre prière est plainte, cri, demande, requête. Elle est rarement reconnaissance et action de grâce. Et pourtant, il est important de savoir que nous ne pouvons rien faire sans Dieu le Père. Il est important de savoir aussi reconnaître que nos succès, nos victoires, nos richesses, ne viennent que de la grâce agissante du Dieu Père et Créateur de toutes choses. D'où la nécessité de nous émerveiller constamment en sa présence. Et c'est par excellence le but de la Sainte Messe, la Sainte Eucharistie que nous vivons actuellement. Troisième aspect de la prière est solidarité. Jésus prie pour ceux que le Père lui a donnés. Il a livré l'essentiel de ses préoccupations. Il prie le Père de le glorifier, c'est-à-dire d'apporter par la résurrection la preuve suprême de son amour. Il pense surtout à ses disciples. Quelle parole réconfortante. Oui, même au moment de souffrir, Jésus pense aux siens. Il ne les abandonne pas. Et voilà que cette prière traverse les siècles. Aujourd'hui encore, il prie pour nous. Ne l'oublions jamais dans nos fragilités, nos découragements, nos combats visibles ou cachés. Nous ne sommes pas seuls. Frères et sœurs, auditeurs de Radio Massabielle, en définitive, ce récit évangélique nous invite à purifier quelque part notre manière de prier. À quelques jours de la Pentecôte, demandons vraiment la grâce de la purification de notre cœur, de nos intentions, mais aussi de notre regard sur Dieu et sur les autres. Que notre prière soit beaucoup plus confiante, afin que nous soyons vraiment prêts à accueillir l'Esprit Saint que le Seigneur ne cesse de donner à son Église
Amen.

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2: Bonjour, je suis le père Thierry de Lesquin de la paroisse Saint-Albert-le-Grand. Je vais vous parler aujourd'hui de la maternité. Alors, je ne vais pas me développer sa beauté, sa bonté qui me paraît indiscutable. Je voudrais plutôt parler du fait qu'elle s'accompagne malheureusement de peines, de souffrances, hein, comme le dit le chapitre 3 de la Genèse. À la femme, Dieu dit, je multiplierai la peine de tes grossesses et dans la peine que tu enfanteras des fils. Voilà, depuis le péché des origines, eh bien, l'enfantement est associé à une souffrance de la douleur donc de la femme qui accouche. Et la foi chrétienne affirme que cette mission maternelle n'est pas simplement le moment de l'accouchement, hein, ça se développe, alors ça se développe dans le temps, tout simplement dans l'éducation d'un enfant, mais plus encore, il y a deux grandes dimensions. Il y a une maternité aussi qui est de l'ordre de la vie surnaturelle, puisque nous sommes tous appelés à une vie non seulement de la nature, mais éternelle, surnaturelle. Donc il n'y a pas un, mais deux engendrements qui sont en jeu, l'engendrement dans la chair et l'engendrement dans l'esprit à la vie éternelle. Par conséquent, un redoublement de cet enjeu pour la femme elle-même qui accompagne ses enfants tout au long de sa vie. Concrètement, ça se traduit par l'exemple, par la prière de la mère, selon le modèle de Sainte Monique en particulier, hein, cette mère de Saint Augustin, considérée comme un modèle de maman, de mère chrétienne. Saint Augustin qui a bu le long de Jésus avec le lait maternel, qui a été éduqué par sa mère dans la religion chrétienne, et qui pourtant a causé beaucoup de souffrance à sa mère. Dieu qui exhausta finalement les prières de cette mère, à laquelle l'évêque de Tagaste avait dit « Il est impossible que le fils de telle larme soit perdu ». Et saint Augustin plus tard dira lui-même que sa mère était plus qu'une mère, elle était la source de son christianisme. Il répétait que sa mère l'avait engendrée deux fois. Voilà donc cette vocation maternelle étendue à une dimension encore plus grande que ce que nous pouvons en voir. L'accouchement ne se limite donc pas au moment de la naissance de l'enfant, il vient habiter toutes les formes de la naissance de notre vie, en particulier toute la vie de l'enfant qui doit grandir en taille, en sagesse, devenir adulte, et donc surtout accoucher à la vie éternelle comme chacun d'entre nous, c'est-à-dire grandir en grâce. Saint Paul nous parle dans l'Épître aux Romains de cette création qui gémit dans les douleurs de l'enfantement, ce chapitre 8 de l'Épître aux Romains, un enfantement qui dure encore, hein, et nous aussi nous gémissons. Après avoir commencé à recevoir l'Esprit Saint, nous attendons notre adoption et la rédemption de notre corps. Une mère se lèvera la nuit pour son enfant, pas pour n'importe qui, elle se lèvera sans hésitation. Pourquoi ? Par amour pour son enfant, bien sûr, même si elle a envie d'aller se coucher. Tout l'enjeu de cette souffrance à porter est là, dans cette mystérieuse advenue de la vie de l'amour, une vie que l'on a souhaitée pour soi et pour les hommes, en particulier pour ceux qui nous sont chers, par amour pour eux comme pour nous. Alors le modèle biblique par excellence de cette mère, de la mère des douleurs, nous est donné en Marie, la Vierge Marie, la mère de Jésus, mère de Dieu, et finalement notre propre mère à tous. La prophétie du vieillard Siméon, lorsque Jésus est encore nourrisson, se déploie ensuite tout au long de la vie de son divin fils. Un glaive te transpercera le cœur. C'est l'extraordinaire communion d'amour qui unit la mère à son fils, qui la conduira à tant souffrir pour lui, et avec lui jusqu'au moment ultime où il sera effectivement transpercé sous ses yeux par la lance d'un soldat romain, en même temps que son propre cœur de mère, au chapitre 19 de l'évangile de Saint Jean. Alors qu'est-ce qui habite le cœur de Marie tout au long de la vie de Jésus et de sa propre vie? C'est pas évident, hein, de le discerner, de le comprendre. On peut percevoir quelque chose d'une inquiétude, évidemment, chez Marie dès l'Annonciation, hein, ne crains pas, dit l'ange Gabriel à Marie, et puis ça devient particulièrement évident au moment où Hérode cherche à tuer l'enfant. On peut concevoir ce qui se passe dans le cœur de Marie. À 12 ans, c'est elle-même qui le dit, hein, quand ils perdent avec Joseph Jésus pendant 3 jours au temple de Jérusalem. Mon enfant, pourquoi nous as-tu fait cela? Vois comme ton père et moi, nous avons souffert en te cherchant. Il y a d'autres passages, ce moment un peu mystérieux où Jésus dit, alors que sa mère et ses frères sont là dehors, qui le cherchent, il répond, qui est ma mère, qui sont mes frères? Et puis... en fait, concrètement, il refuse de l'accueillir. Qu'est-ce que ça a pu faire dans le cœur d'une maman? Même si Marie était plus à même de comprendre ce qu'il disait que n'importe qui d'autre. L'angoisse ensuite de cette mère de voir les Juifs chercher à tuer son fils. Souffrance, les autorités juives de l'époque en particulier, souffrance de voir son fils arrêté, bafoué, flagellé, portant sa croix. On a ça à la 4e station du chemin de croix, où Jésus rencontre sa mère. Deux regards qui se croisent, une souffrance maternelle qui accompagne la souffrance de son fils, et puis la douleur inimaginable de Marie au pied de la croix qui accompagne l'offrande de son fils. Ce dernier moment, vous voyez, pas plus que tous les précédents, ne doit être compris comme quelque chose de purement subi. En fait, ce qu'il faut bien comprendre, c'est que Marie offre son fils. Elle s'offre avec lui dans un même mouvement que lui, un mouvement qu'on peut appeler eucharistique. En fait, aucun enfant n'est jamais pleinement notre enfant. Moi, d'autant plus que j'en ai pas, mais enfin, pour ceux qui en ont. Et c'est ce que Jésus nous dit en ces termes, qui aime son fils ou sa fille plus que moi n'est pas digne de moi. Et donc, puisque nos enfants ou vos enfants ne sont pas d'abord vos enfants, mais ceux de Dieu qui les a voulus de toute éternité, il va donc falloir lui rendre ces enfants qu'il vous a confiés. Hein, on trouve des expressions de ça dans la Bible, pour penser à Samuel, que sa mère Anne, après l'avoir demandé à Dieu au premier lit de Samuel, vient juste après, va lui rendre, le mettre à la disposition du Seigneur tous les jours de sa vie. Premier chapitre du premier livre de Samuel. Après, la grande référence de ça, c'est quand même si c'est pas une femme cette fois, mais un homme Abraham, qui va offrir son fils Isaac, qu'il a pourtant reçu de Dieu. Sarah est absente de l'essentiel de ce passage, au chapitre 18, puis 22 de la Genèse. Néanmoins, elle est un peu impliquée quand même, hein, quand Abraham va offrir son fils Isaac en sacrifice. Il y a un grand mystère de cet acte que Dieu demande à Abraham. Il y a quelque chose qui doit être compris d'une offrande, d'une vie qui a été reçue de Dieu. La vie nouvelle est toujours une sorte de miracle, un don de Dieu, elle renvoie toujours à Dieu. Elle ouvre sur le mystère de Dieu lui-même, même s'il y a des degrés différents dans l'ordre de l'impossible entre ce qui est naturel auquel on y est habitué et ce qui ne l'est pas, puisque Abraham et Sarah ne pouvaient pas avoir d'enfants. Je souligne ici en particulier le fait que le sacrifice unique de ce fils, hein, eh bien tout père, toute mère aura à le vivre, hein, se séparer de son enfant. En toute rigueur, leur enfant n'est donc pas leur enfant. Il y a un arrachement qui est douloureux, qui doit s'opérer dans l'éducation, qui commence déjà à la naissance entre la mère et l'enfant, lorsque le cordon est coupé, que le père prend l'enfant dans ses bras, les bras de sa mère, créant une distance qui est nouvelle entre elle et lui, après 9 mois d'une intimité unique, qui se poursuit ensuite lorsque pour la première fois la mère laisse l'enfant à la garde d'un autre, par exemple. Et cet enfant doit être remis finalement ultimement à la providence divine, en particulier quand les enfants ne sont plus là pour s'en occuper, quand ils ont grandi et quand les parents sont morts. Offrir son enfant, c'est finalement une réalité commune, même si elle est plus ou moins douloureuse. L'exemple d'Abraham nous pose par conséquent la question de notre propre espérance, notre propre foi en la résurrection. Qu'est-ce que nous pensons? Où plaçons-nous notre espérance? Dans les biens de ce monde, dans nos projets de la terre, pour nos enfants en particulier, dans notre progéniture qui doit être notre prolongement, ou bien en Dieu? Parce que c'est un fait que nous connaissons, nous aimons, nous désirons. Tout ce que nous connaissons, désirons, aimons aura une fin ici-bas, mourra. En fait, ce qu'il faut bien comprendre à travers ces modèles bibliques, c'est qu'on ne donne la vie qu'en donnant sa vie. Ce sont des termes de Caffarel que je reprends ici, je répète. On ne donne la vie qu'en donnant sa vie. Le Christ nous dit d'ailleurs dans l'Évangile qu'il nous donne un commandement nouveau, aimez-vous les uns les autres comme je vous ai aimé. Comment est-ce qu'il nous a aimés? Eh bien, en offrant son existence. Voilà comment une mère doit pouvoir comprendre jusqu'où est-ce qu'elle doit aller, un père aussi bien sûr, mais une mère par excellence doit comprendre que engendrer, c'est non seulement transmettre la vie à quelqu'un d'autre, mais cela ne se fait vraiment pleinement et chrétiennement, de manière pleinement aboutie, qu'en donnant sa vie elle-même. Voilà, à toutes les mamans, bon courage pour cette mission qui ne sera finie qu'auprès de Dieu.
0: Merci Père Thierry de Lesquin, je vous rappelle, vous êtes le curé de la paroisse Saint-Albert-le-Grand à Paris.

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2: Vladimir Poutine en Chine, le président russe qui emboîte le pas à Donald Trump auprès de Xi Jinping, ce sera la une du journal de Radio Vatican. Mais d'abord, Pierre-Hugues Dubois, l'invité de la matinale, et vous recevez ce matin Gilles Kepel, spécialiste du monde arabe. Il a publié Le bouleversement du monde, l'après 7 octobre, c'est chez Plon.
3: Bonjour Gilles Kepel.
4: Bonjour.
3: Et merci beaucoup d'avoir accepté notre invitation. Téhéran annonce la création d'un organisme chargé de la gestion du trafic dans le détroit d'Ormuz. On va en parler, mais je voulais d'abord évoquer avec vous ce nouveau revirement de Donald Trump. Il dit avoir renoncé à une nouvelle attaque aujourd'hui contre l'Iran. C'est un bluff permanent.
4: Oui, c'est un peu le problème. On ne sait pas trop ce qu'il dit, ce qu'il ne dit plus. Et ça, c'est une perte évidemment considérable de crédibilité de la parole du président des États-Unis. Et ça, c'est jamais bon pour les relations internationales. On n'a jamais vu ça dans l'histoire, dans l'histoire américaine.
3: Mais en l'espèce, c'était aussi une demande des pays du Golfe.
4: Oui, parce que les pays du Golfe aujourd'hui sont de plus en plus songeurs sur ce que signifie le parapluie américain. Ils avaient payé des fortunes pour qu'on installe chez eux des missiles, des systèmes de protection, etc. Et quand l'Iran a attaqué, on s'est rendu compte qu'il y avait des trous gigantesques dans la raquette, que pour détruire des drones qui valaient pas grand-chose, on utilisait des intercepteurs à plusieurs millions de dollars, à tel point que l'une des raisons du « cessez-le-feu », entre guillemets, qui est intervenu à partir du 8 avril, c'est-à-dire après 5 semaines environ de conflits intenses, c'est qu'il n'y avait plus de munitions. Et que les États-Unis ne pouvaient pas, s'ils avaient continué comme ça, il n'y aurait même plus de munitions à Taïwan. Autre sujet abordé pendant la visite.

0: l'Iran qui, de ce fait, a envoyé un drone à côté de la centrale nucléaire que leur avaient construite les Coréens, qui fonctionnait depuis 2020. Donc c'est un signe fort, même si ce n'est pas la centrale elle-même qui est tapée. Ça veut dire, si jamais vous voulez nous toucher à notre nucléaire, nous, on peut aussi casser le vôtre. Donc c'est un signe très fort, oui, même s'il ne tire pas à conséquence directement, mais c'est un avertissement, disons, très fort. Les Saoudiens et les Qataris, qui étaient plutôt ahus à Dia, puisque le Qatar était davantage du côté frère musulman, et les Saoudiens opposés très violemment à eux.
1: Pour des raisons religieuses ?
0: Oui, pour des raisons de pouvoir aussi. À l'époque où l'Arabie Saoudite était surtout l'empire wahhabite, c'est-à-dire avant Mohammed ben Salman, quand ils étaient les promoteurs et les financiers du salafisme à travers le monde, ce qui n'est plus le cas maintenant. Le Qatar, pour survivre, s'était appuyé sur la nébuleuse des frères musulmans et la financé à travers le monde également, comme une sorte de rempart anti-saoudien, vous voyez. Donc là, ils ont mis leur rivalité en sourdine, et ils sont plutôt en train d'essayer de chercher des accommodements, pensant que la poursuite de la belligérance avec l'Iran se ferait à leur détriment. Et ils ont tiré leur propre leçon de la rencontre entre Donald Trump et Xi Jinping à Pékin,
1: en considérant que Donald Trump était faible, en fait.
0: Voilà, et que c'était que les Chinois, eux, pouvaient leur servir de soutien. Il faut bien se rappeler que l'essentiel du gaz qatari, quand il va pouvoir ressortir, parce qu'ils sont bloqués, et du pétrole saoudien, également bloqué à Hormuz actuellement, sauf ceux qui sortent par la mer Rouge, va vers la Chine et l'Asie. Donc ce sont leurs plus gros clients.
1: Et ce qui est intéressant, dans ce que j'entends là, Gilles Kepel, ça veut dire que la leçon principale de ces derniers mois, c'est la faiblesse des États-Unis, contrairement à ce qu'on a tous appris.
0: Enfin, oui, on l'a appris parce que c'était vrai, mais ça ne l'est plus. C'est-à-dire que c'est effectivement, probablement, la guerre d'Iran, c'est le signe de la fin de l'hyperpuissance américaine. C'était une expression d'Hubert Védrine, qui disait que après l'effondrement du système soviétique, donc après la chute du mur de Berlin de l'automne 89, donc les États-Unis étaient devenus la seule puissance mondiale disposant de la capacité militaire de soutenir ses alliés et d'éliminer ses adversaires. Alors par exemple, libération du Koweït en 91 sur Saddam Hussein, invasion de l'Irak, ils réussissent à envahir, ça finit mal après. Renversement du régime des talibans en Afghanistan en 2001, opération Anaconda après le 11 septembre. Là aussi, ça c'était pas terrible puisque 20 ans plus tard, les talibans reviennent, mais ils avaient été capables de mettre ça en place. Or, depuis les bombardements initiaux du 28 février, dont tout le monde s'attendait, moi comme les autres, à ce que la décapitation était telle que le système iranien allait s'effondrer. Les Iraniens avaient mis en place un système de substitution des élites, etc. Et c'est la première fois que ça ne s'est pas produit. Et quand vous, à Pékin, je vois la semaine dernière, c'est très frappant, c'est que le dirigeant chinois est apparu, d'une certaine manière, non pas comme ayant la même puissance que les Américains, mais en tout cas, les États-Unis ont eu besoin de lui demander des choses pour rétablir notamment l'ouverture du détroit, à laquelle la Chine a intérêt, puisque
1: c'est son pétrole.
0: Son pétrole passe par là. Et Xi Jinping a dit oui, il faudrait qu'il soit rouvert. Mais pour l'instant, il laisse saigner, d'une certaine manière, Donald Trump.
1: Et d'ailleurs, Vladimir Poutine sera présent aujourd'hui.
0: Exactement.
1: C'est intéressant, c'est-à-dire Xi Jinping met presque sur le même plan l'un et l'autre.
0: Non, ce veut dire surtout qu'autrefois, on avait l'affrontement entre Moscou et Washington, à l'époque de la guerre froide jusqu'à 89. Et aujourd'hui, ça n'est plus Moscou est devenu une sorte de satellite de la Chine. La relation s'est inversée. La Russie est un pays qui est très affaibli, en fait, par la guerre en Ukraine. Ouais. La situation intérieure n'est pas très bonne. Et même, c'est pas vraiment un pays de liberté. Quand les sondages russes vous annoncent que Poutine a perdu des points de popularité, ça veut dire que dans son entourage, il y a des gens qui pensent que ce serait bien peut-être qu'il prenne une heureuse retraite en Crimée ou ailleurs.
1: Gilles Kepel avec nous sur RCF Notre-Dame. L'Iran vient de créer officiellement un organisme pour gérer le détroit d'Hormuz. Le détroit qui reste un atout majeur dans le jeu de Téhéran. Hormuz est un don de Dieu plus précieux qu'une bombe atomique. C'est une formule lancée il y a 20 ans par l'ancien président iranien qui ressort ces jours-ci. C'est un don de Dieu pour l'Iran.

0: détroit d'Ormuz.
1: En tout cas, il l'utilise très habilement. Oui, c'est ça, parce que c'était un détroit international. Et ils ont décidé que, en fait, c'était leur carte maîtresse, pour le jeu de mots, on dirait en anglais, un trump card, l'atout majeur, l'atout maître. Et donc, en contrôlant les allées et venues, en exigeant un péage, en distinguant les bateaux amis des bateaux ennemis, ils se donnent une capacité de prendre en otage l'ensemble de l'économie mondiale. Et là, pour l'instant, en Europe, il n'y a pas encore de pénurie de pétrole. Les prix augmentent. En Asie, c'est déjà le cas.
0: Une pénurie.
1: Les pénuries de pétrole et de gaz, oui. Et donc, le résultat de tout ça, c'est qu'à la suite, encore une fois, de cette rencontre Trump-Xi Jinping à Pékin, l'Iran a décidé de laisser passer les bateaux chargés de pétrole et de gaz, même s'ils venaient, s'avaient chargés dans les pays arabes, en face, ceux qui allaient vers les pays dits amis de l'Asie, et notamment la Chine, aussi l'Inde, le Pakistan, etc. Et on voit mal les Américains qui faisaient leur contre-blocus empêcher qu'ils passent. Vous voyez ? Donc, d'une certaine manière, ça montre aussi qu'il y a une forme d'inanité du contre-blocus. Et tout ça, évidemment, manifeste une espèce d'impasse stratégique de la présente administration, comme on dit, américaine, ce qui se traduit aussi par un affaiblissement à domicile. Et la stratégie aujourd'hui des Chinois et des Iraniens, c'est que eux-mêmes, ils ont besoin de tenir, mais ils n'ont pas d'échéance absolue. Le régime est dictatorial en Iran, et le régime n'a pas intérêt, je pense, à la fin de l'état de belligérance, parce que ça lui permet de maintenir sa chape de plomb et de répression sur
0: même
1: la société
0: civile. Même si ça lui coûte cher.
1: Oui, ça lui coûte cher, mais c'est l'essentiel, c'est sa survie pour l'instant.
0: Oui.
1: Et les bénéfices escomptés d'Ormuz sont gigantesques s'ils arrivent à leur fin, ce qui n'est pas évident. Mais les États-Unis, eux, ont une échéance. Ce sont les fameuses midterms début novembre, qui seront précédées à fin septembre, mi-septembre, par l'Assemblée générale des Nations Unies, qui est le moment où Xi Jinping va se rendre d'abord à New York et ensuite en visite officielle aux États-Unis. Et donc, Xi Jinping va là apparaître comme, d'une certaine manière, fou pour le maître du monde, avec un Trump d'autant plus affaibli. Donc, c'est pourquoi il maintient, d'une certaine manière, son partenaire adversaire à petit feu pour l'instant.
0: Il joue à long terme.
1: Oui, sur le long terme. Et ça, c'est quelque chose qui, évidemment, pose un énorme problème au modèle américain lui-même, au modèle de l'hyperpuissance américaine.
0: Gilles Kepel avec nous sur RCF Notre-Dame. Je voulais aussi évoquer avec vous Israël, évidemment un acteur majeur de la région. Benjamin Netanyahou s'est rendu aux Émirats en secret au mois de mars. C'est ce qu'on a appris dans la presse la semaine dernière. Les pays du Golfe sont aussi des alliés importants pour Israël ?
1: Ben, pas tous. Bahreïn et surtout les Émirats qui ont signé le pacte d'Abraham, oui, bien sûr. Ils considèrent que face au trou dans la raquette américaine,
0: ils ont intérêt à se rapprocher
1: d'Israël. Néanmoins, la situation d'Israël est particulièrement complexe. Netanyahou a fait révéler cette visite. Parce que lui-même vient d'annoncer qu'il y aurait des élections anticipées en août en Israël, et pour bien sûr, il est candidat à sa propre succession, et il espère ainsi montrer à l'électorat qu'il n'est pas isolé, qu'il y a des Arabes qui le soutiennent. Alors, c'est dans son intérêt, c'est pas tout à fait dans les intérêts des Émirats qui ne voulaient pas que ça se sache, qui ont démenti. Les Iraniens ont dit, vous voyez bien, cette alliance inacceptable et honteuse, etc.
0: Mais c'est par intérêt politique interne qu'il a fait ça, en fait.
1: Qu'il a annoncé ça, oui, bien sûr. C'est dans il a annoncé uniquement parce que c'était quelque chose qui était à l'appui de sa réélection.
0: Parce que sa réélection, elle est en difficulté ?
1: Une réélection est a priori toujours aléatoire, et quand vous êtes en guerre, bien sûr.
0: Gilles Kepel, je voulais évoquer, puisqu'on parle d'Israël aussi, ce qui se passe au sud Liban. La semaine dernière, à votre place, à ce micro, Il y avait l'ambassadeur d'Israël en France et avec lui, on évoquait notamment ces violences, ces actes commis contre les chrétiens au sud Liban. Lui a nié, il a même dit que c'est en Israël que les chrétiens étaient les mieux protégés au monde. Quel regard, vous, en tant que spécialiste du monde arabe, Gilles Kepel, vous portez sur ce qui se passe en ce moment au sud Liban, en particulier contre les populations chrétiennes ?
1: Alors, il y a eu une évolution dans la sociologie israélienne et dans les rapports de pouvoir avec la montée en puissance des groupes les plus extrémistes religieux.
0: Les ultra-orthodoxes.
1: Les ultra-orthodoxes et autres, et surtout les sionistes religieux. Les ultra-orthodoxes, eux, sont ceux qui ne vont pas à l'armée, qui refusent la conscription. D'ailleurs, ça pose toutes sortes de problèmes aux autres.
0: Parce que c'est 2 ans le service militaire en Israël.
1: Voilà. Mais vous avez aussi une autre tendance qu'on appelle les sionistes religieux, qui, eux, font l'armée dans les unités d'élite, qui étaient autrefois des unités plutôt de travaillistes, et j'ose dire la brigade Golani, etc., ce qui a entraîné un certain nombre de dérapages, notamment à Gaza, et pour lesquels, effectivement, les chrétiens sont des ennemis. Et on a vu ces deux symboles, alors qu'ils ont été punis par l'armée, etc., mais ce soldat qui était en train de détruire à coup de masse une statue du Christ tombée à terre, et un autre qui a mis une cigarette dans la bourse de la Vierge Marie sur une statue. Donc évidemment, les autorités israéliennes ont été punies, etc. Mais ça c'est une chose, mais que des soldats fassent ça en uniforme, ça veut dire qu'ils se sentent légitimes pour le faire. Et effectivement, moi, à l'époque, j'avais parcouru cette route du côté libanais, qui longe la frontière israélienne, et où vous avez une alternance de villages chiites, qui sont la majorité, et de villages chrétiens. Et la zone d'exclusion touche les uns comme les autres, c'est-à-dire que ce sont principalement les chiites qui sont visés, parce que c'est là, effectivement, que le Hezbollah est le mieux présent, et ouais, envoie ses drones sur sur le nord de la Galilée, disons, le nord d'Israël. Mais les chrétiens ont été également pourchassés et sont aujourd'hui perçus comme des ennemis. Alors l'ambassadeur d'Israël, évidemment, il fait son métier d'ambassadeur, mais vous avez cette situation très paradoxale où vous êtes à la fois des discussions à Washington entre représentants du gouvernement libanais et israéliens. Et qui se déroule dans une ambiance tout à fait particulière, parce que le gouvernement libanais, évidemment, ne soutient pas les attaques du Hezbollah, considère que le Hezbollah prend le gouvernement en otage, il s'agit sur instruction et manipulation de l'Iran, mais en même temps, il est extrêmement difficile pour eux de tenir cette posture, parce qu'il y avait déjà des Libanais qui avaient négocié avec Israël, Béchir Gemayel, les Syriens qui, à l'époque, étaient présents au Liban, comme l'est le Hezbollah aujourd'hui, qui était lié à l'Iran, l'ont fait assassiner.
0: Mais Gilles Kepel, est-ce que, selon vous, Israël suspecte certains chrétiens du sud Liban d'être copains avec le Hezbollah ?
1: Alors, vous aviez dans le christianisme libanais deux tendances, qui étaient représentées par l'ancien président Michel Aoun, qui est différent de Joseph Aoun, l'actuel président, et qui étaient des chrétiens plutôt proches des chiites, et qui étaient notamment ceux qui, du sud, ouais, ceux qui étaient dans un environnement où les chiites sont majoritaires.
0: Merci beaucoup Gilles Kepel. Peut-être la dernière question sur l'angle religieux toujours. Comment analyser cette guerre ? Comment analyser ces tensions ? C'est une guerre qui a commencé pendant le Ramadan. Qu'est-ce que ça signifie ?
1: Oui, dont personne n'a parlé, puisque c'était justement entre chiites et sunnites, donc ce n'était pas pertinent. Mais vous savez, il faut se rappeler aussi que cette guerre, elle est l'aboutissement de ce qui s'est passé le 7 octobre 2023. Elle en est la continuation par d'autres moyens. Et ça, c'est très important.
0: Et comment va-t-elle continuer ?
1: Pour l'instant, il y a un certain nombre d'acteurs, notamment l'Iran, la Chine en particulier, qui n'ont pas intérêt à ce qu'elle finisse, parce que c'est quelque chose qui leur permet de montrer les limites du pouvoir des États-Unis.
0: Merci beaucoup Gilles Kepel d'avoir été avec nous ce matin, spécialiste du monde arabe. Je rappelle le titre du Bouleversement du monde, votre dernier livre publié chez Plon, La Presse, 7 octobre. Merci d'avoir été l'invité de la matinale.
1: Merci de votre invitation.
0: De RCF Notre-Dame.
2: Et merci à vous Pierre-Luc Dubois pour cet invité de la matinale.

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2: Les catéchèses. Lumière du Christ dans ce monde qui passe. Salut à tous, on continue nos catéchèses de cette année sur Lumière du Christ dans ce monde qui passe. Alors on va regarder les problèmes de ce monde et regarder comment le Christ, comment Jésus, comment l'enseignement de l'Église éclaire un peu tous les problèmes que le monde a affrontés, sans jugement sur ce monde, en essayant d'avoir un regard le plus neutre possible, sans prétention non plus que les chrétiens en tout cas soient au-dessus des autres. Les problèmes de ce monde sont nos problèmes, comme le rappelle d'ailleurs le Concile Vatican II. Mais avant de partir sur la catéchèse d'aujourd'hui qui va nous parler de la tristesse, le règne bestial de l'acédie. Il faudrait une musique un peu de film d'horreur pour parler de cela, parce que de fait c'est une horreur. Nous allons d'abord nous confier à la douceur même de la Vierge Marie. Je vous salue, Marie, pleine de grâce. Le Seigneur est avec vous. Vous êtes bénie entre toutes les femmes, et Jésus, le fruit de vos entrailles, est béni. Sainte Marie, Mère de Dieu, priez pour nous pauvres pécheurs, maintenant et à l'heure de notre mort. Amen. Notre-Dame de la Paix, priez pour nous. On va commencer par l'Apocalypse, parce qu'il y a quelque chose de la bête, d'une des bêtes de l'Apocalypse au chapitre 13. J'ai vu monter, l'apôtre Jean, une bête ayant 10 cornes et 7 têtes. 10 cornes et 7 têtes. Donc déjà, on va nous dire que c'est compliqué. 10 cornes, 7 têtes, c'est même indescriptible, c'est confus, vous allez voir. On ne peut même pas le dessiner tout à fait. Avec un diadème sur chacune des 10 cornes et sur les têtes, des noms blasphématoires. Et la bête que j'ai vue ressemblait à une panthère, ses pattes étaient comme celles d'un ours et sa gueule comme celle d'un lion. Vous voyez, un monstre avec un mélange de bêtes féroces et de bêtes sauvages. Le dragon lui donna sa puissance et son trône et un grand pouvoir. Donc on s'aperçoit qu'il y a là quelque chose qu'il y a une autorité supérieure. Et il va recevoir un pouvoir subalterne, mais très étendu. L'une de ses têtes était comme blessée à mort, mais sa plaie mortelle fut guérie. Émerveillée, la terre entière suivit la bête. Alors vous voyez, ce sort de miracle, la tête, l'une des 7 têtes est blessée, elle est guérie. Alors le monde qui recherche du soulagement, de la guérison, l'humanité va être dupée par cette guérison extraordinaire, par cette merveille en fait. Elle ouvrit la bouche alors pour proférer des blasphèmes contre Dieu, comme on dit chez nous en Martinique, la terre n'a pas capoté, ça y est, elle a fait un miracle, donc elle est plus grande que Dieu. Et donc elle en profite de cette adoration du monde, de cet émerveillement, ça y est. Elle ouvrit la bouche pour blasphémer contre Dieu, pour blasphémer contre son nom et sa demeure, et contre ceux qui demeurent au ciel. Donc, vous voyez, ceux qui demeurent au ciel. Donc, cette solution alternative à Dieu, une solution de facilité, va être proposée aux hommes qui vont se jeter dedans, mais à quel prix ? Au prix du renoncement et de l'apostasie. Verset 7, chapitre 13 de l'Apocalypse, toujours. Il lui fut donné de faire la guerre aux saints et de les vaincre. Donc, il y a une haine de l'Église, nous sommes prévenus. Il lui fut donné pouvoir sur toute tribu, peuple, langue et nation. Donc, toujours l'extension. Ils se prosterneront devant elle et tous ceux qui habitent sur la terre et dont le nom n'est pas inscrit dans le livre de vie de l'agneau depuis la fondation du monde. Si quelqu'un a des oreilles pour entendre, qu'il entende. Donc, on voit bien que c'est compliqué. Alors, à travers cette description apocalyptique, j'aimerais vous parler de ce que les pères de l'Église ont appelé l'acédie. J'en parle assez souvent dans mes catéchèses, parce que je crois vraiment que c'est le démon, le vieux démon, le grand démon de ce monde, l'acédie. On connaît peu le terme. Quand on récite les 7 péchés capitaux, on parle de paresse. Alors, on a l'impression que c'est de laisser traîner ses chaussettes sales par terre. On voit pas, en gros, ce serait un péché capital. Bon, c'est pas bien, mais c'est pas un péché capital. L'acédie, c'est beaucoup plus compliqué. Ce n'est pas non plus uniquement, même si ça peut faire partie, ça part d'une sorte de chagrin. Le chagrin, c'est psychologique. On ne choisit pas d'avoir du chagrin. Jésus a eu du chagrin quand son ami Lazare est mort. Ou devant le mal, on a du chagrin. On peut être abattu. Quoique, justement, cet abattement, lorsqu'il se prolonge, lorsqu'on ne lutte pas contre l'abattement, contre l'anxiété psychologique, eh bien, c'est déjà une façon de se laisser aller. Au sens propre, on se laisse aller dans une sorte de courant de tristesse, d'où ce qu'on entend notamment en avant, quitte ta robe de tristesse. Si tu ne quittes pas ta robe de tristesse, bon, que tu l'aies revêtue, cette robe de tristesse, qu'elle te soit imposée par les circonstances, par ta vie, par des blessures, par les conditions. Ok, tu as une robe de tristesse, ok, mais à un moment donné, il faut que tu ailles, il faut l'enlever, cette robe de tristesse, il faut l'enlever. Alors, voilà. Et le péché qui advient, c'est l'aigreur. Hein. Et les trois termes sont dans la Bible. Alors, je me suis amusé à regarder quelles sont les sept têtes, parce que ce démon de la sédie est extrêmement complexe. À la fois, il est très simple, on va voir tout à l'heure, mais en même temps, il a des effets complexes dans la vie de quelqu'un, parfois opposés. On verra qu'il y a à la fois l'activisme pour certains, et de l'autre côté, la paresse pour d'autres. Et c'est le même démon, et qui aura le même effet. Alors, c'est celui qu'on appelle aussi le démon de midi, hein. C'est le mal de notre époque, hein. Et d'ailleurs, les membres de l'Église ne sont pas imperméables à ce mal. Hein. On est inquiet. Parfois, on croit qu'être chrétien, plus on est chrétien, plus on doit critiquer le monde, plus on doit être abattu par le mal dans le monde. Alors que c'est l'inverse. Plus on est chrétien, plus on doit affronter le mal du monde, les blessures, les notes, les autres, même notre propre péché avec de la joie. Avec de la joie, de la confiance et de l'espérance. Mais au contraire, on a l'impression qu'il faut qu'on est triste. Alors, un chrétien, c'est un triste saint, c'est un triste. Hein. Alors, le premier, donc ce démon de midi, c'est cette déconnexion avec Dieu. On va se déconnecter. Vous savez, vers midi, le moine priait, et puis il prie depuis le lever du soleil, même avant. Et puis il prie toute la matinée, et puis quand le soleil n'a qu'à monter, la chaleur monte. Et vers midi, il commence à être las. C'est la lassitude. Alors il se déconnecte de Dieu. Voilà le début de ce démon. Alors solitude de l'âme, fuite de Dieu, incrédulité, apostasie. Je finis par renoncer à Dieu, par l'oublier en fait. Dans ma vie, de façon pratique ou volontaire. Ingratitude envers Dieu qui m'a tout donné. Voilà. Donc, première tête, hein, la déconnexion avec Dieu. Deuxième tête, c'est la suite, la tiédeur. Hein. Tu es tiède, dit l'Apocalypse, je vais te vomir de ma bouche. La défaillance dans l'esprit, le relâchement, l'aridité spirituelle, j'ai plus envie. Hein. Voilà, il n'y a plus d'ardeur. Hein, comme un bien-aimé, un époux qui n'aime plus sa femme, ou une femme qui n'aime plus son mari, voilà, j'aime plus, comme dit Alain Souchon, j'aime plus sa vie, ses jeux, sa maman, carrément méchant, jamais content, hein, dit la chanson. Vous vous souvenez, les plus anciens, ceux de mon âge, voilà. Troisième tête, la tristesse. La tristesse, l'ennui, la perte de vigilance. Hein. Vous voyez, tout ça s'emboîte, logiquement. Hein. Le non-désir du bien, j'ai plus envie de faire le bien. Je ne recherche plus le bien, alors du coup, je vais me tourner. Et c'est là qu'il est très dangereux. C'est le premier tournant de cette bête de l'Apocalypse, ce démon. C'est qu'il me dit, ben, retourne à tes désirs anciens, à tes désirs inférieurs. Tu as vaincu la gourmandise, hein. Tu as vaincu la luxure, tu as vaincu l'avarice, tu as vaincu la colère, la jalousie. Mais finalement, retourne à tout ça. Retourne à tous ces plaisirs parce que ta vie est vide de toutes les façons. Donc devant toi, il y a un grand vide. Alors retourne à ce qui t'a déçu jadis, mais qui finalement il n'y a rien d'autre. Donc c'est même pas par goût du plaisir que celui qui est atteint de ce démon, et c'est le cas de notre monde. Notre monde est allé au bout des plaisirs, au bout des débauches, au bout de du libertarisme. Mais finalement il y revient, non pas parce qu'il recherche du plaisir, parce qu'il sait que c'est décevant, mais parce que il semble, pour lui, il n'y a plus rien. Il a renoncé à la présence de Dieu. Alors du coup, comme il n'y a plus rien devant toi, ben, qu'est-ce que tu fais? Mangeons et buvons, car demain nous mourrons. On mange pas et boire parce que le boire et le manger est bon. Ça, c'est un péché, mais c'est bien. C'est bien si on mange trop et si on boit trop, évidemment. Bon, c'est normalement, voilà. Bon. Mais par contre, mangeons et buvons parce qu'on ne croit pas en Dieu. Voilà ce que nous fait faire la cité. Quatrième tête, l'oisiveté, la paresse, si vous préférez. Mais l'oisiveté, mère de tous les vices, justement. Nonchalance, torpeur, somnolence, langueur. Voilà, bof. On ne se lève pas le matin. On reste dans sa paresse. On reste dans sa paresse. Et on sait ce qui se passe. Et on sait que c'est concret pour certains, pour toute une jeunesse, pour des générations entières, de rester dans l'oisiveté, de ne rien faire finalement, et de chercher un argent facile. Cinquième tête de cette bête, la distraction. Hein, j'y reviens, donc le vagabondage, la distraction intérieure. Une sorte d'instabilité, de bavardage, de curiosité, hein, de macrillage qu'on dit chez nous. Hein, on cherche partout on cherche à se distraire. On fuit intérieurement des drogues, des addictions, l'activisme. Voyez, paradoxalement, hein, tout à l'heure on parlait d'oisiveté, mais là on va chercher partout. On est une sorte de boulimie de toutes sortes de choses pour remplir sa vie parce qu'elle est vide, parce qu'on a refusé de la remplir de Dieu. Enfin, sixième tête, l'aigreur, le mal élevé fâché. Hein, je ne suis pas bien. J'ai envie de me. Voilà, la présomption aussi, l'insatisfaction, je ne suis pas content. Hein, je suis acariâtre, la rancune, la pusillanimité, je vois les choses, voilà, j'essaie de me venger, etc. La haine de la vie, hein, qui conduit chez nous à l'avortement, au crime dans les rues, etc., etc. J'y reviendrai tout à l'heure. Et puis, la septième tête, le désespoir, l'inquiétude, l'affolement, hein, le désespoir. Il y a là l'effondrement intérieur, le collapse, on collapse intérieurement, la panique aussi. Alors, saint Thomas d'Aquin va décrire d'une autre façon ce démon de la sédie, hein, cette tristesse qui est dans ce monde. Même si je pense qu'au XXe et XXIe siècle, il a atteint un paroxysme, ce démon de la sédie. Je pense que c'est le démon de notre siècle. Au temps de saint Dominique et saint François, n'est-ce pas, mon père, le grand démon, c'était celui de la richesse, de l'avarice. C'est pour ça que saint François et saint Dominique, et qui perdaient des âmes, et notamment des âmes de clercs, de membres du clergé. Et saint François et saint Dominique vont choisir la pauvreté radicale, même la mendicité. Et dans l'Église, il y a plein de groupes comme ça, même des, voilà, qui vont choisir ça. Mais aujourd'hui, c'est la tristesse. C'est ce démon qui fait retourner à plein de choses, on verra les effets. Alors je reviens à saint Thomas d'Aquin qui dit que la sédie, c'est une tristesse par rapport au bien divin. C'est-à-dire ça touche Dieu, c'est d'ailleurs dans l'échelle des péchés capitaux, c'est l'avant-dernier, le dernier c'est l'orgueil. Là c'est regarder Dieu dans les yeux puis lui dire, voilà, je suis à ta place. Mais ça nous on n'en est pas capable tout à fait, l'orgueil, enfin, l'orgueil il est partout dans tous les péchés. Mais de façon consciente, de faire un acte d'orgueil devant Dieu, ça arrive, hein, ça arrive à beaucoup d'hommes et de certaines sociétés dont je ne parlerai pas. Mais, enfin, nous, chrétiens, globalement, on peut être vaniteux. Vaniteux, c'est se croire mieux que les autres. Mais l'orgueil, c'est se croire mieux que Dieu. Nous, chrétiens, on est plutôt protégés. Mais en fait, l'orgueil est très subtil chez nous. Parce qu'un acte de gourmandise est déjà un acte d'orgueil, quand même. Parce que je dis à Dieu, écoute, Seigneur, je sais que c'est pas bien de faire tel acte, mais je le fais quand même. Je vais te demander pardon après, bon. Alors, c'est une tristesse, je reviens à la sédie, par rapport au bien, par rapport au bonheur que Dieu veut nous donner. C'est-à-dire, j'ai pas envie, je n'y crois plus. C'est le démon, à quoi bon? Voilà les racines. La racine de la sédie, c'est pff, à quoi bon? À quoi bon? Je ne crois plus à ce bien. Je ne crois plus à ce bonheur éternel. Le désespoir, ouais, on en a parlé. Je reviendrai dans quelques instants. Hein. Je n'y crois plus. Et il y a une auto-malédiction. Et donc voilà, donc c'est un péché contre l'espérance. Voilà. Et puis, il y a le démon, tant pis. Alors si le démon, à quoi bon, c'est par rapport à la fin, le bonheur, le démon, tant pis, c'est par rapport aux moyens. Parce que pour aller à la vie éternelle, je prends des moyens. Je prie, je j'aime les autres, je rends service, je loue, je chante, etc. Mais du coup, pff, tant pis. Tant pis, ça, voilà, c'est un dégoût dans l'action. Il y a la tristesse par rapport au bien final, et puis dans les moyens, mais j'ai plus envie. Je crois plus. Si le bonheur, c'est d'aller, je sais pas, au Morne-Rouge, hein, qui est une commune de Martinique, je crois plus que le monde nouveau existe, et puis finalement, j'ai plus envie de prendre ma voiture non plus. Donc, ouais, c'est un peu le même résultat, hein. Donc, c'est une paralysie, une paresse, une inaction, on a dit, ça sert à rien. Et donc, les fruits mauvais, amers de la sédie, c'est l'inverse de l'enthousiasme. L'enthousiasme, ça veut dire entheos. Dieu en moi, on y va! Allez! Etc. Dieu qui nous pousse en mission à partir, à témoigner, à être des martyrs, à prier, à donner du temps pour lui. Ben inversement, la sédie, elle va nous dire ah, « tu arrêtes avec tout ça », c'est l'inverse de l'enthousiasme, je ne sais pas comment l'appeler, le désenthousiasme, hein, le extousiasme, un Dieu en dehors de moi, je ne veux pas qu'il soit à moi. Voyez. Et puis l'autre fruit, ben, c'est la malice, la volonté de faire le mal. Au bout d'un moment, ben, je fais le mal par volonté, de faire. Ça c'est le pire, hein, c'est le fin du fin, c'est le sommet hein, du mal. Parce qu'on peut faire le mal par misère. On est pauvre, vous savez, moi, vous me mettez devant un bon pâté cannelle, c'est pas que j'ai envie de faire le mal, mais enfin c'est pas un péché le pâté cannelle, rassurons-nous. Hein. Bon, je donne cet exemple. Bon, c'est pas que j'ai envie de faire le mal, mais j'ai envie de le manger. Par contre, il est bon. Oui, c'est de la misère, c'est ma pauvreté. Ok. Mais par contre, quand on fait le mal pour faire le mal, oui. Si quelqu'un vous offense, elle peut vous offenser parce que ce jour-là, la personne a bu, la personne ne va pas bien. Allez, c'est par misère. Elle vous dit quelque chose, mais elle ne va pas bien. Je dis, mais non, elle ne va pas bien. Mais si la personne est en toute possession de ses facultés et veut vous faire du mal, c'est de la malice. Oui. La volonté de faire le mal, ce n'est pas la misère. Et là, la sédie a comme fruit la malice. Vatican II a très très bien décrit dans Gradium et Spes. On dit toujours que Vatican II est un concile un peu naïf, etc. Pas du tout. Il a très très bien décrit avec des pages entières dans Gradium et Spes ce péché. Hein? En disant on est foutu parce qu'on a enlevé l'église au milieu du village et on a remplacé l'église par un commerce. Et ce commerce rend tout le monde malheureux. Parce qu'il y a ceux qui croient que le commerce, c'est le bon Dieu, donc qui ont les moyens et qui vont acheter, acheter, qui vont tuer père et mère pour acheter dans ce commerce. Puis il y a ceux qui n'ont pas les moyens et qui sont exclus du bonheur. Alors que l'Église, elle était ouverte pour tous. Voilà ce que dit Vatican II, refusant de reconnaître Dieu comme son principe, l'homme a brisé l'ordre qui l'orientait vers sa fin. À partir du moment où Dieu n'est plus le principe, c'est fini. Tu as brisé quelque chose. Il a rompu toute harmonie, soit par rapport à lui-même, soit par rapport aux autres hommes, soit par rapport à toute la création. L'homme se découvre incapable par lui-même de vaincre effectivement le mal. Et il se sent comme chargé de chaînes. Voilà comment on décrit. Et c'est tout à fait, ça a 60 ans, et ça n'a pas pris une ride. Au contraire, on dirait que c'est encore plus lumineux aujourd'hui qu'il y a 60 ans, ce texte. L'homme est chargé de chaînes. Et on ne parle pas. Vous voyez, c'est comme les gens, ils ont tous les moyens de bonheur. On a des moyens aujourd'hui que nos grands-pères n'avaient pas, ou même nos pères, ou même nous dans notre enfance, d'être heureux. Et pourtant, il y a plus de gens malheureux. Alors voilà les 10 cornes. Je me suis amusé à trouver les 10 cornes de cette bête. Première corne est le mensonge. Le révisionnisme. On révise l'histoire, on est dans l'illusion, le sophisme, dans l'utopie, l'impérialisme aussi mondialiste. C'est-à-dire qu'il y a une culture qui envahit le monde entier, la culture occidentale avec la consommation, etc., et qui vient détruire, on le voit bien aux Antilles, en Afrique, on vient détruire la culture de ce monde, les autres cultures du monde. Deuxième corne, l'égolatrisme. J'ai forgé ça vient pas de moi, mais j'aime bien ce néologisme, donc je le reforge. L'égoïsme et l'idolâtrie. C'est-à-dire que je deviens un petit Dieu. Je deviens un petit Dieu. Hein, c'est à la fois de l'individualisme, mais aussi ce qui va me pousser à gaspiller. Le gaspillage. Je vais gaspiller parce que je pense qu'à moi. Je pense pas aux générations futures. Hein, Laudato si, du pape François. Hein. Troisième corne, le libertarisme. C'est le cancer de la liberté. Hein. Le libertinage, la débauche, les drogues. Chacun fait ce qui lui plaît. Chacun fait ce qu'il veut. Hein. Mais c'est érigé. Les cornes se ressemblent. Hein. Et puis, il y a le matérialisme. Alors, j'ai repris aussi le texte du cardinal Ratzinger dans la messe, juste avant qu'il soit élu pape comme Benoît XVI, enfin, avec le nom de Benoît XVI. Il avait fait une messe où il décrivait ce monde. Et notamment dans un passage qui est devenu très très célèbre et même historique. Et donc il parle du matérialisme, qui est le mercantilisme, tout s'achète, tout se vend, même l'être humain, hein, le marxisme, etc. Et puis la violence, la loi du plus fort, autre corne, l'anarchie, les dictatures, les conflits, on les voit naître. Autre corne de cette bête, c'est toujours la CEDI, hein, qui sont à la fois des fouilles et des conséquences, hein, de cette tristesse, de ce refus de Dieu. Eh bien, qu'est-ce qu'on fait quand on refuse Dieu? On met l'homme au centre. Et cet humanisme conduit au contraire à une négation. L'homme a tout échoué. Depuis qu'il n'a plus mis Dieu au centre, il a échoué la vie des hommes entre eux, il a échoué par son lien avec la nature qu'il a détruit. Enfin, tout s'effondre en fait, comme un enfant qui casse son jouet. On lui offre un jouet à Noël, tout content, il fait pam, pam, il le casse. C'est cassé. Il a cassé l'homme. Il y a un déshumanisme, du coup, une détestation de l'homme. On entre dans l'eugénisme, les discriminations, l'avortement, l'euthanasie, le suicide, le sexisme, le racisme, le gender, etc. On va commencer l'homme essaie de se reconstruire par lui-même, et puis finalement, eh bien, il n'y arrive pas, il est triste. Ensuite, la domination, l'esclavage, la soumission, la gouroutisation. Le collectivisme, c'est-à-dire qu'on oblige tout le monde à être pareil. Donc on essaie de dominer, la domination les uns sur les autres. On arrive aux avant-derniers, la culpabilité, l'auto-malédiction, l'auto-destruction, hein, les hommes qui méprisent l'être humain. On déteste la vie, finalement. En Martinique, cette année, 36 meurtres, 200 tentatives de meurtre. C'est énorme. C'est énorme. Ça veut dire qu'il y a 240 personnes qui ont attenté à la vie de quelqu'un d'autre. Voulu tuer quelqu'un. C'est une fois par jour à peu près. Enfin, où est-ce qu'on est? Et c'est dans le monde entier que cette violence augmente. Donc on déteste la vie, la culpabilité, le relativisme, enfin. Le relativisme, c'est le fait de. Voilà, notamment dans les affaires religieuses. Hein, les gens sont des agnostiques, ils croient, ils ne croient pas. Il y a le syncrétisme, il y a une sorte de mysticisme vague. On croit un peu à tout ce qui passe. Hein, comme des virus qui passent, on chope toutes les croyances. Évidemment, le satanisme, vous savez qu'à la fin de ce chapitre 13, c'est là qu'on donne le chiffre de la bête, etc. Donc l'athéisme politique, la persécution des chrétiens, le paganisme, etc. Et on voit bien, je l'ai dit dans mes autres catéchèses des autres années, j'ai regardé en 2019, en 2021, 2022, j'avais un tout petit peu parlé de la CDI comme étant le grand vice satanique qui s'oppose aux vertus théologales de la foi, de l'espérance et de la charité. C'est une absurdité qui finit par détester l'homme et détester Dieu. La fin de cette grande assurance qu'on avait promis le bonheur à l'homme, et puis on chante comme le chanteur, là, il est où le bonheur, il est où, hein? Il est où le bonheur? On m'a promis, où est-ce qu'il est? Et finalement, on se déteste soi-même, parce qu'on a rejeté, on a enlevé Dieu du milieu du village. Voilà. Alors, quelle est la réponse? Il reste quelques minutes quand même. D'abord, c'est catéchèse, c'est pour la lumière du Christ. Ça va, vous allez bien? Bon, j'espère. Parce que la grande réponse, elle est là. Elle a toujours été là. C'est l'Église. C'est le prince de la paix. Le message de Jésus, c'est le prince de la paix. C'est comme ça que c'est sous ce nom, c'est l'un des noms, hein, conseiller merveilleux, grand Dieu, prince de la paix. C'est comme ça qu'on va l'accueillir à Noël. Le prince de la paix, celui qui règne. Par rapport au règne bestial de la Cédi, il y a l'enfant mâle, celui de la femme, donc c'est Apocalypse 12, hein, qui va régner, qui a un sceptre en main, qui va régner sur toutes les nations. Il est le prince de la paix. Et lui, il nous place. D'abord, il nous donne sa grâce. La grâce étant comme en nous, hein, une force, enfin pas comme, est une force que Dieu nous donne, comme ces vertus théologales de foi, d'espérance et de charité qu'il va infuser en nous. Vous savez, vous infusez de la citronnelle, vous prenez la citronnelle, vous mettez dans l'eau chaude, et vous voyez que l'eau chaude prend l'odeur, la couleur et les vertus de la citronnelle. Et bien, Dieu va infuser en nous une connaissance, un amour et une joie vers l'avenir. Donc il va venir vaincre en nous. Donc le baptisé, celui qui n'est pas un enfant roi, qui n'aime pas l'enfant roi, au sens psychologique du terme, mais qui accueille un enfant roi, celui qui va mourir ensuite sur la croix. Le baptisé est celui qui accepte la frustration et ne tourne pas vers le non-limite parce que la frustration devient pour lui un sacrifice, un acte d'amour. Le baptisé n'a pas la bougeotte comme ce monde, où il va essayer de changer de chaîne, de femme, d'homme, de métier, de tout, mais va accepter l'itinérance pour le Christ, être déplacé, sortir de ses zones de confort pour l'amour et par amour. Celui qui a reçu la grâce, dans l'Église, c'est toujours l'Église qui nous confère tout ça, et dans la tradition. Hein, il reçoit quelque chose qui lui est transmis et n'est pas non plus dans la rupture de ce monde qui veut toujours être dans la révolution, la rupture. Il va être dans la communauté de frères et de sœurs, et non pas dans la masse. C'est quelque chose que je reproche parfois à notre Église, que je reproche parfois ici en Martinique aussi. On a l'impression d'être dans une masse à l'Église, alors qu'il faut qu'on soit dans une communauté avec des frères et sœurs, pas des personnes qu'on appelle des gens, mais des frères et sœurs que l'on connaît, et en qui on a confiance. C'est pas gagné, mais on y arrivera. Et donc voilà les éléments que le Seigneur nous donne. La grâce, donc le don de Dieu, la communauté, notamment dans laquelle je peux servir, rencontrer des pauvres, être accueilli moi-même comme pauvre, recevoir le pardon, pouvoir dire s'il te plaît, merci, rendre grâce. Ensuite, spirituellement, il y a l'espérance. L'espérance, c'est le que nous donne l'Église. Pourquoi ? C'est une image que nous donne le père Timothy Ratcliffe. Il dit, quand vous allez prendre le bus, ça m'est arrivé dernièrement, je prenais le bus à Lourdes pour aller à Bordeaux. Il était 4h du matin. Je ne connais pas le pays de la personne. Donc je ne suis pas sûr que le bus va arriver. J'ai pris mon billet sur Internet. Mais quand je suis arrivé à l'abribus, il y avait 4 personnes qui attendaient le bus. Et là, tu es rassuré. Et il dit, vous les catholiques, vous les chrétiens, vous êtes sur l'abribus en fait. Vous les chrétiens, vous êtes l'abribus, vous êtes les personnes qui sont à l'abribus. Et les autres personnes vous voient en train d'espérer et d'attendre. Ils se disent, ça veut dire que le bus va passer. Le bus, c'est le Christ, c'est la venue du Christ. Donc l'Église me donne l'espérance. Quand j'arrive, je dis, ah, je ne suis pas le seul. J'arrive, j'étais à Fatima, là. Je dis, ou à Lourdes, ou à Rome. Je me dis, ah ben, il y en a d'autres. Je ne suis pas le seul à croire. Ou à Medjugorje, frère. Je ne suis pas le seul à croire. J'ai des frères et sœurs. Vous voyez, l'Église me donne cette espérance. La miséricorde, bien sûr, où l'Église me conduit vers la miséricorde. La grâce, j'en ai déjà parlé, c'est-à-dire les vertus. hein, notamment celle du pardon. La grâce, c'est, vous voyez, le culbuto, j'aime bien cette image depuis quelque temps. Ces jeux qu'on offre aux enfants, glum, glum, glum, glum, glum, glum, et qui revient tout droit, même quand il tombe, il revient droit. Parce que c'est à l'intérieur de l'objet qu'il a l'équilibre. Mais la grâce que Dieu nous donne, c'est ça. C'est à l'intérieur de nous qu'on revient à l'équilibre. Et puis, il y a la liturgie. La liturgie de l'Église qui nous fait goûter le ciel. Hein, mon petit chien Nougat, mon labrador, le matin, il n'a pas le droit d'entrer dans ma chambre. Mais il ouvre avec son nez, il ouvre la baie vitrée, puis il met une patte, comme ça. Il n'a pas le droit d'entrer, mais il met une patte, et puis il me regarde, il me fait, comme ça. Et ça, c'est impressionnant. Parce que du coup, il n'a pas le droit. Mais qu'est-ce que je fais, moi? Du coup, je me lève et je vais le faire une caresse. Mais la liturgie, c'est un peu ça. On met la patte dans le ciel. On n'a pas le droit d'entrer au ciel. Alors, on verra après, mais pour l'instant. Mais c'est déjà un moment d'être au ciel. Et puis, l'Église nous apprend le silence. C'est exactement l'inverse du bavardage qui est nourri par la bête de l'acédie. Hein. Le silence, l'oraison, le moment où on fait l'expérience de la présence de Dieu. Ça, c'est une victoire. C'est une manifestation énorme de la grâce. Enfin, l'évangélisation, la mission, donc le témoignage prophétique, le service des pauvres, j'y reviens, être fou, joyeux pour le Seigneur, tout ça c'est l'Église, c'est la réponse de Dieu, ça c'est la lumière du Christ face à cette ténèbre de l'acédie. Le fait d'être l'icône, une icône, vous voyez, ça montre Jésus, voilà, ça montre Jésus. Mais c'est pas parfait, c'est pas une photo, c'est imparfait, c'est un peu naïf. Et en même temps, l'icône, elle montre le Seigneur. Quand on la regarde, soudain on est saisi par sa naïveté, justement, parce que ce n'est pas une image parfaite, mais c'est une image qui monte du doigt. Et donc l'Église, elle est cette icône du Christ, et qui, lorsqu'on a perdu le chemin, et que la cédille nous fait, et dans c'est le brouillard, c'est le démon de midi, on ne voit plus rien, la lumière du monde nous éblouit et nous transfère dans un monde où il n'y a plus Dieu, à ce moment-là, hop, l'Église nous ramène. Malgré la pauvreté de ses membres, mais la tradition, ce qu'elle a reçu de Dieu, elle nous ramène devant le Seigneur. Notre secours est dans le nom du Seigneur.

0: les catéchèses. Un instant, vos questions, on écoute. Lumière du Christ, dans ce monde qui passe, on reprend notre catéchèse. Alors cette fois, c'est la partie question avec ceux qui ont suivi la catéchèse sur la tristesse ou le règne bestial de l'acédie, la tristesse dans ce monde. Et donc, c'est parti pour la première question. Go.
1: Monseigneur, tu as parlé de l'orgueil et de l'acédie. Est-ce que tu peux nous préciser le lien qu'il y a entre les deux?
0: D'accord. Alors, en fait, les péchés capitaux sont connexes. Sont connexes dans l'impureté par rapport à Dieu. Les péchés capitaux sont d'abord des vices, en fait. Nous acquérons des mauvaises façons d'agir au fur et à mesure. Une vertu, c'est savoir marcher, savoir parler, savoir dire de bonnes choses. Un vice, c'est injurier. C'est la même chose qu'une vertu. C'est un habitus qu'on acquiert. Au fur et à mesure de poser des actes, finalement, ça devient, j'exagère un peu, quasiment une seconde nature. Et donc, les sept péchés capitaux, en fait, on parle aussi des sept démons. Et même au départ, il y avait huit démons. Bon, on a mélangé, fait la vanité et l'orgueil. À peu près, qui part du même principe. Donc, en effet, et puis elles sont liées les unes aux autres. C'est-à-dire que bon, la gourmandise, c'est d'abord la question de nourriture, de vendre, etc. Ensuite vient la question de la luxure, c'est pas compliqué. Après la luxure, l'avarice. Là, on se tourne déjà vers les biens extérieurs. La jalousie par rapport à mon frère, la colère par rapport à mes frères. Mais le lien entre l'orgueil et la cédille, c'est que là, c'est par rapport à Dieu lui-même. Donc, ce sont les péchés les plus graves. Qu'on appelle la paresse. Justement, j'aime pas trop qu'on appelle la paresse parce que ça fait, on ne voit pas, dans la paresse, on voit pas très bien cette dimension qui existe aussi. Je l'ai dit, c'est l'une des têtes du dragon, du démon, de la bête. C'est une façon de se tourner, de se détourner de Dieu. Alors, tout, les péchés sont des détournements de Dieu, mais là c'est directement Dieu. Dans la gourmandise, on se tourne vers Dieu pour des questions de nourriture, de boisson, de drogue. Et la drogue, par exemple, c'est la gourmandise. Hein. Donc ça fait, quand il s'agit de manger un petit pâté en plus, c'est mignon, la gourmandise. Le péché mignon. Mais quand il s'agit de voir tous ces jeunes qui meurent et ces familles détruites, là, ça rigole, on rigole bien moins. Vous voyez, c'est le fait d'ingurgiter des choses pour nous. Voilà. Donc tout ça, tous ces péchés mènent à la mort. La cédille, c'est la première marche d'un péché contre Dieu. Refuser l'amour de Dieu, en fait. Hein. Comme un petit enfant mal élevé, ou une épouse qui refuse, ou un époux qui refuse l'amour de son bien-aimé. Elle veut plus être aimée. Voilà. Et c'est pour ça que j'ai cité Alain Souchon, carrément méchant, jamais content. Hein. Elle me dit que je pleure tout le temps, que je suis comme un tout petit enfant, qui aime plus ses jeux, sa vie, sa maman, qui a plus envie d'aimer personne. Voilà. Carrément méchant. C'est exactement ça, la définition de la cédille, d'une certaine façon. Et le lien avec l'orgueil, c'est que l'orgueil, pour le coup, c'est vraiment contre Dieu lui-même. C'est le fait de se prétendre plus que Dieu, plus fort que Dieu. De fait, tous les péchés sont de l'orgueil. Il était partout. Mais quand il est pur, à l'état pur, si j'ose dire, là, il est très fort. Parce que c'est vouloir être comme Dieu et dire à Dieu, je ne veux plus te servir. Une autre question ?
2: Oui, j'ai une question. Vous y avez déjà partiellement répondu, Monseigneur, simplement. Est-ce que, ça pourrait aider nos amis auditeurs, est-ce que les péchés capitaux sont forcément les péchés les plus graves? Est-ce qu'il n'y a pas des péchés mortels qui pourraient être entre guillemets plus graves? Quelquefois, ce n'est pas très clair. Justement, quand on reçoit, je suis prêtre, donc quand on reçoit les gens en confession, des fois, ce n'est pas clair. Alors, si vous pouvez nous donner un petit éclaircissement, merci.
0: Merci, très bonne question. C'est un plaisir d'avoir un prêtre comme auditeur. Oui, on s'est dit, mais pourquoi il n'y a pas le meurtre? Il n'y a pas le blasphème, qui sont des péchés extrêmement graves. En fait, les péchés graves, ce qu'on appelle les péchés graves, c'est les 10 commandements. Ce sont des péchés. Alors que les péchés capitaux, ce sont les résonances du péché en nous. C'est-à-dire, c'est les raisons pour lesquelles on va commettre un péché. On va commettre un meurtre par gourmandise, ou par colère, ou par luxure, ou par avarice, ou par, vous voyez. Donc ce sont en nous les racines profondes. C'est pas les actes eux-mêmes. Les actes sont, enfin, les actes aussi. Il y a des actes de gourmandise, des actes d'orgueil. Mais il y a des péchés, les péchés graves, qui sont, qu'on appelle les péchés mortels. Ce sont les 10 commandements. Donc l'adultère, le vol, le meurtre, déshonorer son père et sa mère et blasphémer contre Dieu, comme la bête de l'Apocalypse qu'on a vue dans la catéchèse. Et donc, c'est là la différence. Et ce qu'on confesse, ce ne sont pas des tendances, ce sont des actes. On raconte l'histoire du Saint-Curé d'Ars. Vous connaissez peut-être mon père. Il y a le Saint-Curé d'Ars qui est. Quelqu'un arrive et dit: Je suis gourmand. Le Saint-Curé d'Ars dit: Moi aussi. Je suis avaricieux. Ben, moi aussi. Je suis orgueilleux. Moi aussi. On est tous tout ça. Mais est-ce que tu as commis un acte d'orgueil, un acte de gourmandise, un acte, vous voyez? Celui qui résiste à la tentation, parce qu'on est tous. D'ailleurs, au départ, ce sont plus ou moins, quand on analyse bien, les sept péchés capitaux. Ça part de, je veux dire, de bons sentiments, enfin, d'une certaine façon. Si vous êtes en colère parce que quelqu'un a pris vos affaires ou a commis une injustice, ben, c'est un petit peu normal. Mais c'est lorsqu'on se livre et puis on finit par ne réagir que comme ça. Et là, le vice prend en nous comme une mayonnaise, quoi. Vise de gourmandise, etc. Donc ces choses qui sont liées à notre corps, à notre chair, à nos passions, à notre psycho-affectivité et même à notre spiritualité. Lorsque je suis un être humain, je suis un fils de Dieu, j'ai été créé libre et à l'image de Dieu. Donc c'est normal que j'ai un petit quant à moi. Mais quand ce quant à moi est plus fort que que Dieu dans ma vie, eh bien à ce moment-là, ça devient de l'orgueil. Vous voyez? Donc tout ça, ce sont des choses qui sont, entre guillemets, naturelles, mais qui vont être perverties par le péché en nous. Et donc, on a tous à lutter contre ces choses-là. Et puis, quand on lâche, eh bien, on commet des actes, et notamment des péchés graves, et des actes. Et c'est les actes qu'on confesse, pas les tendances. Next, question suivante.
1: Monseigneur, contre toutes ces malédictions qu'on reçoit contre le démon, quel est le rôle du chrétien? Qu'est-ce qu'on peut faire et ne pas faire?
0: C'est tout à fait le thème de cette catéchèse, même de toutes les catéchèses, lumière du Christ dans ce monde qui passe. Hein. On a vu plusieurs thèmes, etc. On verra d'autres sur les divisions, les conflits, les guerres, le clanisme. On a vu le racisme, les racismes, etc. On a vu toutes ces mauvaises choses qui existent, qui traversent ce monde et qui nous inquiètent et qui nous affolent. D'ailleurs, c'est l'un des jeux du démon d'être l'accusateur de nos frères, donc de nous faire accuser les autres. Certains chrétiens pensent qu'ils sont meilleurs chrétiens lorsqu'ils auront été plus offusqués, scandalisés et qu'ils auront bien rouspété contre les pécheurs. C'est pas vrai. Un bon chrétien, c'est quelqu'un justement. C'est ce que j'ai essayé de faire à la fin de la catéchèse, mais je veux bien le répéter là parce que ça vaut la peine. Rester dans l'espérance, savoir que je suis un témoin d'une espérance. Et même quand je regarde l'être humain le plus versé dans le péché, là, c'est peut-être le miroir que je regarde. Faut toujours faire attention, mais quand je vois quelque chose qui me choque, de garder l'espérance, c'est justement ça mon rôle. De dire, mais le Christ est plus fort que tout ça. C'est pas un scoop de savoir que des personnes font le mal et aillent très loin. Alors, parfois on découvre des choses. Je me rappelle quand j'ai été nommé exorciste, mon père spirituel m'avait dit, David, tu verras ce que c'est que les pauvres pécheurs. Vous croyez que vous êtes des pauvres pécheurs? Vous êtes des rigolos, les enfants. Sincèrement, c'est des rigolos avec vos gourmandises, de regarder des bêtises sur Internet, vous avez dit du mal de votre belle-sœur. Tout ça mène à la mort, hein, des péchés, il n'y a pas de petits péchés. Bon, mais les pauvres, les vrais, ceux qui sont allés très très loin, très très bas, que le diable a tiré vers le bas dans des bassesses et des basseurs, je ne sais pas si ça se dit, mais inimaginables. Et face à cela, voilà, dans les moments d'exorcisme les plus terribles entre guillemets, le conseil que je donne, enfin aux exorcistes, c'est de garder le sourire, de garder la confiance énorme, de ne pas se laisser avoir par les gesticulations de toute manifestation diabolique dans le monde, et notamment par rapport aux chrétiens. D'ailleurs, même le martyr, en fait, finalement, le martyr, c'est cela. Le martyr, celui qui affronte même la mort, qu'on va lui donner de façon terrible parfois, de façon sereine et dans la confiance et dans l'espérance. Donc, je parlais de la miséricorde, la grâce, bien sûr, la liturgie, le silence, la mission. Voilà des éléments par lesquels moi, chrétien, je m'appelle une sœur une fois qui, une petite sœur, une petite religieuse, simple et gentille, on lui avait demandé, mais qu'est-ce que vous faites pour la justice et la paix dans le monde? Alors le gars qui posait la question, c'était un prêtre un peu 68 ans et tout, et qui avait envie que la sœur réponde, ouais, je fais la grève de la faim, je manifeste, je fais des panneaux, je m'enchaîne devant les tribunaux, etc. La sœur a dit, ben moi, je dis mon chapelet, je fais oraison, Je fais le catéchisme aux enfants et je visite les personnes âgées. Mais c'est elle qui avait raison. Mais c'est comme ça qu'on détruit le mal dans le monde. C'est pas en posant des machins, etc. Aujourd'hui, être saint, finalement, c'est assez simple. Avant, pour être saint, comme Saint-François, Saint-Dominique, il fallait mourir martyr, empalé dans un truc, il fallait fonder un ordre, il fallait avoir une vie mystique avec des lévitations et des... Aujourd'hui, être une maman chrétienne? Aujourd'hui, être un homme qui résiste aux tentations de son mieux, qui se confesse régulièrement, qui chute et qui se relève? Mais ça suffit pour entrer au ciel, hein. Bon, il faut aussi des grands saints, mais bon, si on ne donne pas cette grâce-là, c'est pas mal d'être un petit saint, parce qu'un petit saint, c'est déjà une grande, grande chose, et une grande et belle chose. Donc finalement, vous voyez, quand on a tous ici, sauf notre petit saint, nous sommes nés avant les réseaux, enfin, qui ont envahi le monde, et qui fait que l'information, mais on avait déjà la radio, la télé, le cinéma, etc., mais une information, n'importe laquelle, même mineure et idiote, traverse le monde entier, tout le monde est au courant, voilà. Eh bien, ça peut nous faire peur, parce que et puis surtout qu'on ne voit que le mal, et le mal se débrouille pour qu'on ne voit que lui, vous voyez? Donc, s'il y a aujourd'hui un Palestinien qui assassine un Israélien ou l'inverse, on va nous dire ça dans toute la planète, ça va circuler. Mais si aujourd'hui un Palestinien a offert un verre d'eau à un Israélien ou l'inverse, personne ne le saura. Et peut-être qu'il y en a 10 qui l'auront fait. Et donc, le mal envahit. Et de fait, le mal, il finit, il nous fascine à un moment donné, on le regarde, et il faut à un moment donné se détacher de nos chaînes de télé et machin, il faut, parce qu'il nous envahit au fur et à mesure. Et finalement, on finit par s'habituer. Et quand on a fini de s'habituer, d'abord, il nous offusque, hein, on est scandalisé, mais on regarde, mais comme ça, comme ça, et puis à la fin, on regarde, quand même, et à la fin, on finit par l'adorer. On finit par s'y habituer. On finit par le trouver normal. Et c'est ce qu'il veut. C'est ce qu'il veut au bout d'un moment. Donc nous, comme résistants, nous sommes des résistants par notre prière, en allant faire oraison et dire notre chapelet. Nous résistons. Nous, debout, nous tenons, dit la parole de Dieu. Debout, nous tenons. C'est pas simple, hein. C'est pas simple, hein. Je vois dans ma vie, quand j'ai la vie religieuse au couvent, c'était tellement simple, la cloche qui sonnait, tu vas faire oraison avec les frères. Bon, aujourd'hui, enfin, j'ai des sœurs, ça va. Mais inversement, lorsqu'on est seul, lorsqu'on est apôtre aussi, on a envie de se renseigner sur savoir ce qui se passe dans le monde. On est père de famille, mère de famille. Enfin, il faut résister. Heureusement que l'Église nous propose des temps de silence, des lieux de prière, des lieux de pèlerinage, etc. Question suivante.
3: Alors, Monseigneur, tu as parlé de la CEDI et tu as donné parmi les réponses que la communauté et de frères précisément serait une réponse. Devant la réalité que nous vivons, on voit que

hein, qu'on retrouve en acte 4, 31, etc. Donc on voit qu'au début, avec ce qu'on appelle maintenant les cinq essentiels, qu'on retrouve dans chaque une vraie communauté chrétienne, alors ça va d'un couple, hein, d'une famille, jusqu'à une communauté paroissiale de 5 000 personnes, etc. Il faut qu'il y ait la vie commune fraternelle, pas simplement d'être ensemble. Vous savez, des gens qui sont dans un bus, comme dit Timothy Radcliffe aussi, ils sont ensemble, hein, ils partagent un espace, ils vont dans une même direction, mais ils ne sont pas une communauté. Parce qu'au moment où le bus quitte ma direction, je dis déposer à l'arrêt et je descends. Alors que la communauté, c'est, on est tous ensemble, donc une communauté fraternelle, où on se connaît, etc. Deuxièmement, la prière, bien entendu, la prière commune, le service, notamment le service des pauvres, le service des uns des autres, le partage des biens dans la communauté aussi, hein, ça fait partie, l'évangélisation et la formation. Voilà, ça, c'est les cinq essentiels qui font l'Église, qui font une communauté. Aussi bien, je dirais, ça va du couple à une communauté de 10 000 personnes. L'idéal, ce serait d'ailleurs des communautés d'une vingtaine, 30 personnes où on a le temps de se connaître. C'est pour ça que nos paroisses aujourd'hui ont cette difficulté et que surtout nous aux Antilles, on croit qu'on est encore majoritaire, les catholiques, tout le monde est catholique dans notre esprit. Je regarde à chaque fois les jeunes que je reçois chaque semaine une centaine de jeunes et qui sont ensemble depuis 8 ans au catéchisme. Je leur demande, est-ce que tu connais un tel? Ah ben non. Et parfois c'est des groupes de 30 jeunes, hein. Ah, il y en a trois dans la salle, donc je prends des gens qui sont dans la même paroisse. Ils ne se connaissent pas. Ils sont pas devenus frères. Et nous, on n'a pas pris cette habitude-là, parce qu'on a l'impression que tout le monde était catholique, donc tout le monde était censé être frère. Ça veut dire mon œil, quoi. Ça marche plus. Et tant mieux, parce qu'on va devoir, vraiment. Donc là, ça, c'est un acte de résistance. Et c'est vrai aussi de ceux qui sont pas dans l'Église. Je suis allé visiter le Stade Toulousain et les rugbyman il n'y a pas longtemps. Eh bien, il y a un esprit de famille avec le nom des héros, machin, de ceux qui sont morts. On n'a plus autant de prières pour ceux qui sont morts dans le club, etc. Enfin, vrai, il y a cet esprit, les plus jeunes, les enfants, qui sont avec les champions, qui ont été champions du monde, etc., qui s'entraînent sur le même terrain. Enfin, il y a un esprit. Bon, ben, c'est pas un scoop non plus, quoi, que l'être humain a besoin de ça. Eh bien, en Église, on a intérêt à le faire. En plus, on attend que ça. Et l'Esprit Saint nous le demande. Bon. Maintenant, tu parlais du communautarisme, c'est vrai. Donc c'est vrai aussi qu'il y a des cancers de l'esprit communautaire. Par exemple, le sectarisme, se renfermer, ou au contraire prétendre à la mondialisation, on va mélanger tout le monde. Mélanger tout le monde, c'est pas simple, on en reparlera dans la mondialisation, dans les catéchèses. Hein. On va mélanger tout le monde, toutes les cultures, finalement, on va faire une grosse bouillabaisse, on va tout mélanger, ça s'appelle le gloubi-boulga. Je pense que les plus anciens ont connu Casimir. Hein, ils mélangent tout, du chocolat, des anchois, des chips, des pois blancs, des pois rouges, etc. Tout est mélangé et on fait un grand repas. C'est pas bon. Et donc Dieu aime quand les peuples se rencontrent, mais chaque peuple a son identité et sa terre. Et sa terre. Qu'est-ce que ça veut dire pour nous que tous nos jeunes s'en vont, nos jeunes d'Afrique qui partent, qui quittent leur terre parce qu'ils sont phagocytés par ce que le pape François a appelé l'impérialisme idéologique d'une Europe ou de l'Occident qui leur propose d'avoir des Nike aux pieds, de vivre, etc., etc., plutôt que de s'occuper du troupeau de chèvres ou de la plantation de manioc, ou ici de planter ou de rester auprès de père et mère. Non, on part en France parce que là, on a l'espoir d'une vie meilleure. Et ça aussi, c'est un problème. Il y a une certaine mondialisation qui a des grandes idées, etc., très ouvertes et qui, en réalité, n'est pas conforme à ce que Dieu veut pour l'humanité. Dieu veut que les peuples se rencontrent, ne soient pas seulement fermés, l'esprit de clocher, les uns, ou encore moins ennemis, mais Dieu veut que chaque peuple, parce que chaque peuple, dans sa culture, et nous, Antillais en particulier, on a quelque chose à apporter au monde. Et si on perd ce que nous sommes, c'est le monde entier qui va perdre. Oui, c'est le monde entier qui va perdre une partie de lui-même. Donc ça, c'est important. Et l'Église a toujours respecté les cultures. La foi chrétienne, ça, c'est important à le dire, parce que certains pensent que l'Église est forcément européenne. Mais c'est faux. D'abord, c'est une religion qui vient de ce qu'on appelle la Terre Sainte, donc Moyen-Orient, puis finalement qui est au milieu entre l'Asie, l'Afrique et l'Europe. Donc, vous voyez, on voit bien que et cette religion est passée par l'Europe. Et historiquement, nous, aux Antilles, on l'a reçue par les Européens, mais aujourd'hui, ce sont des Africains qui viennent nous apporter la foi, et réciproquement, etc. Donc, c'est une religion, le Christ a toujours, c'est toujours intégré dans toutes les cultures, mais en respectant les cultures, pas en les détruisant. En faisant jaillir de chaque culture, on parle du sel de la terre, c'est ça le sel, on met du sel dans le repas, il va faire jaillir dans chaque mets la saveur particulière de ce mets. Et donc c'est cela, le christianisme, le sel de la terre, vient faire jaillir ce qu'il y a

0: le plus beau en chaque peuple et en chaque homme. C'est cela que. Voilà. Et donc la communauté est essentielle pour préserver cela. Dieu le veut immensément. Il y a encore des questions?
1: Oui.
0: Next.
1: Alors la question c'est que pourquoi ce manque d'enthousiasme dans l'Église aujourd'hui?
0: Alors, manque d'enthousiasme dans l'Église, pourquoi? Parce que nous ne sommes pas indemnes de tout ce que je viens de dire. Et le risque de ma catéchèse de cette année, hein, de cette catéchèse Lumière du Christ dans ce monde qui passe, c'est de penser qu'il y a les cathos d'un côté qui sont, voilà, qui sont de pure blanche colombe, qui s'envolent au-dessus de la gadoue et de la boue de ce monde, et puis qu'il y a la boue de ce monde. Non, ben non, on n'est pas indemne, et on se laisse avoir. On se laisse avoir. Le pape Paul VI a été assez violent dans un texte, il a dit que les fumées de Satan étaient rentrées dans l'Église. Qu'il y a des fumées de Satan dans l'Église. Notamment, cette tristesse du monde qui, dans lequel on qui rentre. Alors, elle ne rentre pas directement. Elle rentre d'abord parce qu'on n'est pas... On a un petit esprit 6-68A. Alors, mai 68, c'est une révolution internationale dans ce monde. Et c'est une révolution qui a fait que on ne respecte plus l'autorité. Il n'y a plus d'autorité. Et donc, dans l'Église aujourd'hui, lorsqu'un évêque ou un prêtre ou un pape, par exemple, quand il y a un nouveau pape, on est venu me voir pour me demander qu'est-ce que je pense du nouveau pape. J'ai le droit de juger mon père? C'est le pape. Je ne vais pas dire, ah, je l'aime bien celui-là, il est mieux que celui d'avant, il est moins bien que celui d'avant. Mais c'est quoi ça? Ou quand le pape, il y a un gars, hier encore, je discutais avec quelqu'un qui me dit, alors le pape a pris une décision, il dit, oui, non, mais la décision qu'il a prise, il n'était pas au courant, parce que ça, en fait, c'est une décision qui a été prise par des gens qui sont contre ça, etc. Je dis, attends, mais ça vient du pape? Ah non, mais c'est un gars qui s'est converti il y a 4 ans. Je dis, il y a 4 ans, tu n'étais même pas chrétien, mais aujourd'hui, tu en es le soir en tout le monde, même au pape! Et ça, c'est aussi, c'est entrer aujourd'hui un évêque, je s'en suis un, ou un pasteur, un curé dans sa paroisse, lorsqu'il va prendre une décision, il y a la moitié des paroissiens qui vont ah ouais, mais non, etc. Alors, ça peut être qu'il faut être béni, oui, oui. La synodalité, justement, que le pape François a voulu, c'est que tout le monde soit écouté, mais ça ne veut pas dire que c'est une démocratie et qu'on va voter avec 50% qui sont d'accord et puis 49% qui ne sont pas d'accord, 51-49. L'idée, c'est qu'on va tous. Mais à un moment donné, il y a un pasteur, comme dans une famille, il faut bien qu'il y ait quelqu'un, les parents, qui prennent la décision, et on s'y plie. Peut-être que un des enfants qui voulait aller à la plage, et l'autre voulait aller à la montagne, et puis, etc., et les parents disent, écoutez, compte tenu de nos moyens, compte tenu de telle disposition, nous, on a décidé d'aller là pour le bien de tout le monde, on pense que le mieux, c'est ça. Ou il y en a un qui veut manger à 19h, l'autre veut manger à 23h parce qu'il a besoin de sortir avec ses copains. Les parents disent, on mange à telle heure. Et dans l'Église, l'une de nos tristesses, c'est cela. Il y a une autre tristesse, c'est que c'est la même que la première. On a un regard politique sur le monde. Alors, c'est pas un regard politique. Politiquement, on va échouer. Le Christ a échoué politiquement. Il a réussi le jour des rameaux. Il a tenu la ville là. Le vrai dimanche des chrétiens, c'est pas les rameaux, c'est Pâques. Et là, il a échoué politiquement. Il est sur la croix entre les deux. Donc il a perdu, la foule qui criait Hosanna a crié crucifie-le. Donc là, les élections, c'est perdu. Donc les chrétiens sont, les disciples sont bouleversés. Or, notre regard sur l'échec, on en a parlé un petit peu déjà, c'est un regard prophétique en fait. C'est un regard comme celui de la croix, c'est une victoire. Donc quand les chrétiens ont compris que c'est le dimanche des rameaux, de Pâques qui compte, pas le dimanche des rameaux, c'est-à-dire de voir notre Église dans ce regard, et le pape François a beaucoup insisté là-dessus, il n'est pas le seul, le pape Benoît aussi, de regarder les germes de vie. Moi, je suis émerveillé, par exemple, l'Église de France, je suis émerveillé de la puissance, on dit qu'elle est en train de mourir, etc. C'est pas vrai du tout, hein. Il y a plein de jeunes, de gens qui veulent donner leur vie à Jésus. Malgré tout, voilà, malgré tout ce qui... On n'est plus l'Église rayonnante qui domine tout le monde. Mais... Et en Martinique, ça va nous arriver aussi, et tant mieux. Il y aura des fidèles qui vont donner leur vie au Christ, vraiment, et non pas par habitude, pour suivre tout le monde. Et ça, c'est un signe de la victoire de notre Dieu. Et ça, ça nous donnera beaucoup de joie. Il y en a déjà, d'ailleurs, si on regarde bien, si on regarde avec un regard prophétique. Encore une question? Oui?
2: Alors, une petite question. Est-ce que le fait de se confesser souvent protège de l'orgueil, de la sédie.
0: Bien sûr.
2: Se alors, confesser, ouais. Mais plus largement, de recevoir les sacrements.
0: Tout à fait. J'enseigne souvent, en tant qu'ancien exorciste, et puis exorciste toujours, parce que l'évêque est aussi un exorciste, que les fidèles ne se rendent pas compte à quel point la vie chrétienne est en fait, la vie chrétienne normale est un grand exorcisme normal, le courant de notre vie. Voyez. Quand tu mènes une vie saine, eh ben, des problèmes de santé, tu en as moins, c'est tout. Par contre, si tu mènes une vie dangereuse et tu manges, tu bois n'importe quoi, tu fais n'importe quoi, ben, dans ce cas-là, tu es en dehors du... voilà. Alors, à ce moment-là, tu retournes chez le médecin et tu vas à la clinique pour être soigné. Bon, ben, la vie chrétienne nous protège énormément. L'Église, c'est ça la réponse d'ailleurs, devant ce règne bestial de l'acédie, de la tristesse, ce démon de ce monde, en fait, de notre époque, c'est la vie chrétienne. Malgré les faiblesses, malgré le péché des membres, des prêtres, de l'évêque, des évêques, de madame une telle, de monsieur un tel responsable de ceci, de cela, on a plein de gens boiteux, il n'y en a que ça d'ailleurs, Dieu merci, dans le troupeau du Seigneur, mais le troupeau est saint. Et la vie sacramentelle, c'est précisément une véritable libération, délivrance et guérison des esprits mauvais qui nous envahissent et des pensées mauvaises qui nous détournent de notre Dieu. Et donc, c'est le chemin normal que le Seigneur nous donne. Ça, je l'enseigne très souvent dans mes enseignements sur le mal, sur le bien, etc. C'est pas tellement notre effort pour faire le bien qui compte. C'est la grâce. C'est de recevoir la grâce. De dire merci Seigneur. Notre secours est dans le nom du Seigneur. Merci à tous.

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2: 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Le thème de son intervention, c'est être véritable enfant de Dieu.
3: Bonjour. La résurrection de Jésus a bouleversé Pierre et Jean, au point qu'ils n'eurent plus peur de témoigner sous les colonnades de Salomon, nous disent les Actes des Apôtres, chapitre 4, c'est-à-dire au nez et à la barbe du Sanhédrin qui a condamné Jésus à l'horrible mort de la crucifixion. Et cela 6 mois après la crucifixion. Parce que l'enseignement sous les colonnades, c'est un enseignement de rabbin, ce qui suppose qu'ils aient le statut de rabbin, et pour cela il faut qu'ils aient été enseignés par un rabbin, Jésus, Rabbi Jésus, et qu'ils aient eu 6 disciples. Ils ont eu 6 disciples puisque Jésus a appelé les 72, il en a donc confié 6 à 12. 6 × 12, 72. Donc il les a formés comme des rabbis. Hein, et donc ils peuvent enseigner, être acceptés pour enseigner sous les colonnades de Salomon. Sauf qu'ils se préparent à des procès. Jésus a été mis en procès. Donc ils vont témoigner à 2, parce que c'est la règle d'un procès, 2 témoins, c'est bon. Et leur témoignage doit être chronologique, cohérent et complémentaire. Le témoignage de Jean se trouve dans l'évangile de Jean, le témoignage de Pierre se trouve, selon la tradition bien confirmée, dans l'évangile de Marc. Donc nous allons rechercher ce qu'on appelle les perles, c'est-à-dire des petits ensembles, qui s'emboîtent entre Pierre et Jean. D'où ce schéma que nous allons suivre. On commence Marc chapitre 16, verset 1. Comme je vous l'explique, c'est une civilisation orale. Donc, on récite en se balançant légèrement, droite, gauche, et en respirant au milieu. Vous verrez même qu'il y a des assonances, des choses pour retenir par cœur. Et quand le Shabbat fut passé, Marie la Magdalène et Marie de Jacques et Salomé achetèrent des aromates pour revenir loindre. C'est le témoignage de Pierre. Jean va confirmer Pierre. Pierre vient de dire quand le Shabbat fut passé. Eh bien, Jean va dire au premier jour dans la semaine. Donc. D'accord? Ça s'emboîte. Jean chapitre 20, verset 2, 1 à 2. Au premier jour dans la semaine, donc, Marie la Magdalène vint au matin encore sombre à la chambre sépulcrale. Et elle vit la pierre qui était enlevée de devant le sépulcre. Et elle vint en courant auprès de Simon Pierre et auprès de cet autre disciple que Jésus aimait affectueusement. Et elle leur dit, « Ils ont enlevé notre Seigneur de cette chambre sépulcrale et je ne sais pas où ils l'ont déposé. » Court, c'est une petite perle. Vous entendez qu'il y a une assonance. Ils ont enlevé la pierre et ils ont enlevé notre Seigneur. Ce qui se passe pour Marie-Madeleine, c'est que elle ne peut pas imaginer la résurrection bien que Jésus l'ait annoncée. Pour l'instant, elle imagine qu'on a enlevé le corps. Et donc, il y a un affolement, il y a une très grande angoisse. Est-ce que, à cette horrible mort de la croix, on va ajouter la profanation du cadavre? Donc, elle va en courant. Et où est-ce qu'elle va? Voir Simon Pierre. Pourquoi Simon Pierre? Parce que il a faibli pendant la Passion, comme chacun sait. Et donc, il est redevenu Simon. D'accord? Mais il est Pierre, c'est-à-dire il est le responsable du témoignage juridique. Il est le responsable des 12, il est le responsable qui doit faire en sorte que le corps ne soit pas profané et vite le retrouver. Mais elle avertit aussi le disciple que Jésus aimait affectueusement, c'est-à-dire celui qui en hébreu, en araméen, on dit Talmida Drachem, le disciple qui connaît la fine pointe, le disciple aimé, qui va peut-être comprendre lui qui est tout proche de Jésus. D'accord? Donc elle va les prévenir en courant, et elle est affolée, elle dit « Ils ont enlevé mon Seigneur, je ne sais pas où ils l'ont mis. » Alors, il y a aussi un argument juridique. Si c'est une femme seule qui a vu que le tombeau était ouvert, c'est un argument juridique. Une femme ne peut pas enlever les scellés, c'est-à-dire le ciment. Une femme ne peut pas rouler une pierre d'une tonne. Elle est seule, c'est impossible. Donc, cette perle de Jean est un argument juridique qui peut passer dans un tribunal. D'accord ? On continue. Troisième perle. Cette fois, c'est Pierre. Alors, il y a d'autres femmes qui vont aller au tombeau. Dans l'évangile de Marc, actuellement, dans l'évangile que l'on a, il n'y a pas le nom de ces femmes. Mais probablement, au moment du premier témoignage, puisqu'il enfile, il répond à Jean, il devait dire le nom de ces autres femmes. Alors, vous voyez que je ne dis pas tombeau, mais je dis chambre sépulcrale. Parce que ce ne sont pas des tombeaux comme dans nos cimetières. Ce sont des chambres dans lesquelles on peut entrer debout. Et voilà, et on pose le défunt sur une sorte de table de pierre. Et si vous allez en Terre Sainte, vous allez au Saint-Sépulcre et vous entrez dans la chambre sépulcrale et vous adorez en silence devant cette table de pierre où Jésus a reposé. Voilà. À l'aurore donc. Donc vous voyez tout à l'heure, c'était le matin encore sombre. Maintenant c'est l'aurore. Vous voyez, c'est la chronologie. À l'aurore donc, le premier jour de la semaine. Elles parvinrent à la chambre sépulcrale, quand le soleil se fut levé, et elles se disaient en leur âme, « Qui donc nous roulera la pierre de devant la porte de la chambre sépulcrale ?» Et elles regardèrent et virent qu'elle était roulée, cette pierre. Elle était en effet très grande. Et elles entrèrent dans la chambre sépulcrale, et elles virent un adolescent qui était assis à droite, drapé d'une robe blanche, et elles furent saisies d'étonnement. Or, lui, il leur dit, « Ne craignez pas. Vous cherchez Jésus le Nazaréen, celui qui a été crucifié. Il s'est relevé debout. Il n'est pas ici. Voici le lieu où il a été déposé. Allez plutôt dire à ses disciples et à Pierre, voici qu'il vous précède en Galilée. Là-bas, vous le verrez comme il vous l'a dit. » Et, l'ayant entendu, elles s'enfuirent et sortirent du sépulcre. La stupeur et le tremblement les prirent en effet. Et à quiconque, en aucune manière, elles ne parlèrent. Elles étaient dans la crainte, en effet. Fini pour Pierre. Alors, il y a un jeu d'assonance et il y a aussi un jeu, on ne va pas dire théâtral, c'est des petits gestes que font les apôtres, hein, un peu comme les Italiens aujourd'hui, petits gestes. La pierre est roulée et ils doivent, Jésus les attend en Galilée. Et en syriaque, en araméen, c'est la même chose. Roulée et Galilée, c'est la même assonance, la même racine. Donc, ils font le même geste. Roulez, vous attend en Galilée. Donc, c'est le jour, le soleil est levé, c'est pas les femmes qui vont enlever le corps. Parce qu'en plein jour, on ne vole pas. D'accord ? Donc, il y a aussi un argument juridique. Elles voient un adolescent. Elles ne savent pas interpréter tout de suite que c'est un ange. Parmi ces femmes, il y a qui ? On peut deviner. Il y a certainement Marie-Salomé, l'épouse de Zébédée, et mère de l'apôtre Jean, puisqu'elle fait partie des femmes qui ont préparé les aromates. Marc 16, verset 1. L'ange leur donne une mission. Allez plutôt, dites à ses disciples et à Pierre, voici qu'il vous précède vers la Galilée. Et il y a une phrase étonnante. Là-bas, vous le verrez, comme il vous l'a dit. Quand est-ce que vous avez lu dans les évangiles que Jésus a dit à des femmes, qu'il ait un rendez-vous en Galilée. Non. Par contre, aux apôtres, oui. C'est en Marc, chapitre 14, versets 27 à 28. C'est avant la Passion. Quand ils vont du Cénacle au jardin des Oliviers, Jésus leur avait dit, « Vous tous, vous vous scandaliserez de moi. Cette nuit même, il est écrit en effet, je frappe le berger et se disperse les agneaux. Mais, une fois que je me suis relevé debout, la résurrection, hein, c'est comme ça qu'on dit en syriaque, je vous précède en Galilée. » Autrement dit, les femmes, elles vont répéter la phrase sans comprendre. Mais les apôtres, quand ils vont entendre les femmes, ils vont dire, ben oui, il vient de nous le dire. Donc, ils devraient croire tout de suite les femmes. Puisqu'il y a cohérence. La foi, c'est pas de la crédulité, c'est de l'intelligence, hein. La foi, c'est une cohérence. On croit quelque chose, on croit un contenu cohérent. Les apôtres devraient croire ces femmes. Et vous verrez que ils vont mettre un certain temps. Alors, le rendez-vous en Galilée, c'est probablement aussi ce que saint Paul raconte dans la première aux Corinthiens, où il dit que Jésus est apparu à 500 frères à la fois. Or, après cette apparition à 500 frères à la fois, vous vous rendez compte que ça va faire du bruit. Hein ? Ça va se répandre. Et donc, ceux qui écoutent Pierre et Jean 6 mois après la Passion et la Résurrection, ils ont entendu parler de cette apparition en Galilée. Et donc, quand on est à Pierre, quand Pierre raconte ça, les auditeurs, ils disent « Ah oui, oui, j'en ai entendu parler de cette histoire. » Et maintenant, il a les précisions de ce qui s'est passé. D'accord ? Donc, ça va créer une cohérence chez les auditeurs. Vous avez aussi entendu la phrase que l'ange dit « Voici le lieu où il était déposé. » Donc, l'ange demande aux femmes de bien regarder. Les femmes vont pas bien regarder. Elles sont dans la crainte, le tremblement. Parce que si elles regardent bien, elles vont voir ce que voient Pierre et Jean après, c'est-à-dire que le sanctuaire est à plat. Hein? Donc, pour l'instant, elles regardent, mais voilà, elles sont dans le tremblement. C'est trop fort. Alors, il faut pas mépriser ça. Le tombeau, c'est pas grand. Hein? Cette chambre sépulcrale, c'est petit. Et elles se retrouvent face à un ange. Tous les voyants d'aujourd'hui, quand ils ont une apparition, c'est crainte et tremblement. Et très souvent, ils disent rien à personne. Ils en parlent après. D'accord ? C'est une réaction humaine tout à fait normale. En plus, elles peuvent avoir peur de se tromper, de rêver, d'être dans quelque chose d'irréel, d'une fausse vision, d'une tromperie démoniaque, je ne sais quoi. Enfin, c'est une réaction qui n'est pas mauvaise, qu'elle n'ait rien dit. Mais très certainement, elles vont dire quelque chose assez rapidement, puisque 6 mois après la résurrection, Pierre raconte les choses. D'accord ? Alors, les disciples devront aller en Galilée. C'est intéressant. Ça veut dire que la mort de Jésus, c'est pas la fin de l'histoire, et même la résurrection, c'est pas la fin de l'histoire. Il va y avoir encore toute une histoire après. Quatrième perle. Jean témoigna. On peut dire Jean témoigna. Et Simon sortit et cet autre disciple, et ils venaient à la chambre sépulcrale, et ils couraient tous les deux, ensemble. Or, ce disciple courut devant Simon, et vint le premier à la chambre sépulcrale. Et il observa, vit les lins étant posés. Quant à entrer, il n'entra pas. Simon donc parvint après lui, et entra dans la chambre sépulcrale, et il vit les lins étant posé à plat, et le suaire, celui qui serrait la tête, non pas avec les lins, mais étant roulé et posé à plat, chaque chose à sa place. Alors entra aussi ce disciple, qui parvint le premier à la chambre sépulcrale, et il vit, et il crut. En effet, jusque-là, il n'avait pas connu à partir des Écritures qu'il allait se relever debout d'entre les morts. Et ils s'en allèrent, ses disciples, de nouveau, à l'endroit qui était le leur. Alors, vous entendez déjà que c'est poétique. Hein, vous avez vu combien de fois à la chambre sépulcrale, tout, déjà avant. Hein. Donc, on voit que c'est une certaine rythmique, une certaine poétique. Ce qu'on voit aussi, c'est, j'ai fait un geste là, le suaire. Hein. Le suaire, c'est comme un grand mouchoir pour essuyer la sueur. C'est un mouchoir de soldat, voilà, un grand mouchoir. Et on s'en sert pour les défunts, on roule à la façon des mouchoirs, des foulards de scout, hein, et on noue pour que la mâchoire reste fermée, le défunt. Et ensuite, on met des lins. Alors le lin, c'est un grand drap, c'est pas des bandelettes de momie, c'est un grand drap, hop, on met le corps du défunt, et hop, on referme. D'accord ? Le Saint-Suaire. D'accord ? Et après, on met des bandes, une bande aux pieds pour fermer, une bande aux mains, et puis une bande à la tête. D'accord ? Et que voient Pierre et Jean ? Tout ça, c'est à plat, chaque chose à sa place. C'est absolument bouleversant. Ça veut bien dire qu'on n'a pas enlevé le corps de Jésus. On n'a pas enlevé le corps de Jésus. Donc, que croit Jean ? Il vit et il crut. Ce n'est pas encore la foi qu'on aura à la dixième perle. Pour l'instant, il croit que l'amour qui habitait Jésus a fait l'impossible de passer de la matière biologique à la gloire. Alors tout ça, ça reste très mystérieux. Mais il comprend qu'il n'y a plus la matière du corps de Jésus et que Jésus est comme volatilisé, voilà, qu'il est dans la gloire. Mais il n'imagine pas encore qu'il va pouvoir revoir Jésus. Hein ? Il comprend qu'il est dans la gloire. Cinquième perle, on arrive au milieu des dix. Jean chapitre 20, versets 11 à 18. Donc on va retrouver Marie la Magdalène qu'on a eue tout à l'heure. Celle qui avait invité Pierre et Jean à constater que la pierre du tombeau a été roulée et que le tombeau était ouvert. Maintenant, elle va vivre elle-même un événement important. Alors, elle est connue comme étant la sœur de Lazare et alors elle est capable de tisser, de raconter son témoignage. Or, Marie se tenait près du sépulcre et pleurait. Et tout en pleurant, elle observa le sépulcre et vit deux anges qui étaient assis, un à son chevet, un à ses pieds. Et ils lui dirent, « Femme, pourquoi pleures-tu ? Qui cherches-tu ? » Et ils lui dirent, « Femme, pourquoi pleures-tu ? » Et elle leur dit, « Car ils ont emporté mon Seigneur, et je ne sais pas où ils l'ont déposé. » Elle dit cela et tourna sa face en arrière d'elle. Et elle vit Jésus qui se tenait debout, et elle ne savait pas que c'était Jésus. Jésus lui dit, « Pourquoi pleures-tu ? Et qui cherches-tu ? » Or elle s'imagina que c'était le jardinier. Et elle lui dit, « Mon Seigneur, si c'est toi qui l'as emporté, dis-moi où tu l'as déposé que j'aille l'emporter. » Jésus lui dit, « Marie. » Elle fit face et lui dit en hébreu, « Rabouli, c'est-à-dire docteur. » Jésus lui dit, « Ne t'approche pas de moi. Je ne suis pas encore monté auprès de mon père. Va donc auprès de mes frères et dis-leur, je monte auprès de mon père et votre père, et de mon Dieu et de votre Dieu. » Alors, Marie la Magdalène vint et elle annonça aux disciples qu'elle avait vu notre Seigneur et qu'il lui avait dit ces choses-là. Donc, là, il faut bien se représenter la scène. Elle est dans la chambre sépulcrale, donc elle est dans l'obscurité, semi-obscurité. Elle voit deux anges, extraordinaire. Elle voit quelqu'un, mais elle le voit en contre-jour. C'est pour ça qu'elle ne le reconnaît pas. D'accord ? Quand on voit quelqu'un en contre-jour, c'est pas évident toujours de reconnaître. Donc elle ne le reconnaît pas, mais elle va le reconnaître à sa voix, quand il va lui dire « Marie ». Alors, au début, elle est encore dans sa peur que le corps soit profané. « Si tu as enlevé le corps, dis-moi où tu l'as mis et j'irai l'emporter. » Donc elle est restée sur sa crainte. Alors que, sans doute, elle a croisé Pierre et Jean et elle sait que les linges sont à plat. Et bon, elle devrait commencer à... Elle n'est pas tout à fait rationnelle. Mais c'est très difficile, puisqu'ils sont tous en état de choc. La crucifixion a été un choc. Voilà. Donc, ils sont en état de choc. Ils ne sont pas parfaitement rationnels. Mais comme ils sont dans l'amour, leur esprit est éveillé. Et très vite, elle accède à la foi. Les deux anges. Alors, les deux anges, il faudrait que je vérifie à la basilique. J'ai vu deux anges, mais de dos. Les deux anges, ça évoque bien sûr l'arche d'alliance. Exode chapitre 25. L'arche d'alliance a un propitiatoire, un couvercle en or, avec deux chérubins en adoration. Parce que Dieu descend sur les, dans l'espace entre les deux chérubins. Et c'est depuis ce lieu que le Seigneur parlait à Moïse. Donc, la présence des deux anges évoque énormément de choses, aussi bien pour Marie la Magdalène que pour les auditeurs de Pierre et de Jean. Deuxième chose, l'Arche d'Alliance est le lieu du pardon, le Yom Kippour. Une fois par an, le grand prêtre entre dans le Saint des Saints, où il y a l'Arche d'Alliance, il asperge de sang, du sang du sacrifice, l'Arche d'Alliance, et alors, il obtient le pardon des péchés du peuple. Or, Marie-Madeleine, c'est celle qui a été pardonnée. Et donc, elle est témoin de la résurrection comme d'une miséricorde. Mesurez la chose. Jésus a été rejeté de cette terre, chassé de Jérusalem, mis à mort de façon atroce. Pourquoi est-ce qu'il reviendrait ? Personne ne mérite qu'il revienne. Donc, les apparitions du ressuscité, avec cette rencontre et ce contact possible, expriment un pardon en soi. Il redonne sa présence alors qu'on l'a maltraité. Vous, quand quelqu'un est méchant avec vous, pour revenir voir la personne, vous faites un énorme effort. En fait, vous lui pardonnez. Et vous acceptez de nouveau de vous asseoir à côté. Ben Jésus, il a fait ça. On l'a abandonné, on l'a rejeté, tout le monde est parti, et il accepte de revenir. Et vous voyez que la première personne, c'est Marie-Madeleine qui était au pied de la croix et qui a bravé toute cette foule hurlante et méchante. Et puisque c'était une pécheresse, elle a bravé aussi un certain nombre d'injures. Ils se sont pas privés, très certainement, de remettre en cause son chemin de conversion. Donc voilà, donc Jésus est apparu à Marie-Madeleine et il l'appelle femme. Et donc là, on est dans le contexte du Cantique des Cantiques. Femme, elle a couru tout à l'heure. La course du Cantique des Cantiques, la course du bien-aimé. Maintenant, il l'appelle femme. Donc Jésus, il est plein d'amour, il est l'époux du Cantique des Cantiques. C'est-à-dire, il est Dieu qui aime l'humanité. Depuis le prophète Osée, on parle en fait de Dieu qui aime l'humanité avec un amour nuptial. Donc, elle va annoncer la résurrection avec cette petite note de miséricorde. Voilà, et on est dans l'heure de la miséricorde, 15h et quelque chose. Sixième perle. Alors, non, encore une chose à dire. Jésus dit, je monte vers mon Père et votre Père. Il dit pas, je monte vers notre Père. Parce que la relation de Jésus au Père est différente de la relation de tout le monde au Père. D'accord? Ma relation à Dieu le Père est belle, mais elle n'atteint pas le degré de profondeur de la relation de Jésus au Père. Puisque la relation de Jésus au Père, c'est une relation trinitaire, divine, dans une union totale. D'accord? Donc, mon Père est votre Père, mon Dieu est votre Dieu. Alors, Jésus, toute sa vie est monté vers le Père. Le chemin de croix, c'est comme une montée vers le Père. Il fait monter vers Dieu toute la douleur humaine. Il offre à Dieu toute la souffrance de tous les hommes, depuis Adam jusqu'au dernier homme. Toutes les larmes, tout. Hop, c'est une montée vers le Père. Et là, il monte vers le Père. Et ben voilà, c'est la coupole, c'est l'accomplissement. C'est l'accomplissement. Bon, bien. Eh bien, sixième perle, Pierre. Donc, Marc, chapitre 16, versets 9 à 14. Alors, le début va confirmer ce que Jean vient de dire. Donc, Pierre va confirmer l'affaire de l'apparition à Marie-Madeleine. Vous voyez, ils se confirment et ils vont se compléter. Au matin donc, le premier jour de la semaine, et il répète Jean, il se releva debout et se fit voir d'abord à Marie la Magdeleine. Vous voyez? Celle de qui il avait fait sortir cette génie ou cette démon. Et elle s'en alla et l'annonça à ceux qui avaient été avec lui, qui étaient dans le deuil et dans les pleurs. Parfait. Pierre vient de confirmer ce que vient dire Jean. Il a apporté une petite précision, c'est bien celle dont Jésus a fait sortir cette démon. Voilà. Or, eux, tandis qu'ils entendirent qu'elle disait qu'il était vivant et qu'il s'était fait voir à elle, ils ne les crurent pas. Humilité de Pierre. Humilité de Pierre. Qui dit, on n'a pas cru tout de suite. Il faut pas leur jeter la pierre, je ne fais pas un jeu de mots, hein. Mais c'était pas si facile de croire. Pierre et Jean pouvaient penser que son corps était passé dans la gloire. C'est déjà une chose. Il a vaincu la mort, une chose. Il ne va pas se décomposer dans le tombeau, une chose. Mais de croire qu'il va redonner sa présence, comme ça, avec autant de simplicité, ils ne l'ont pas cru tout de suite. C'est des hommes, ils n'ont pas l'intelligence de l'amour, il faut aimer pour comprendre. Marie-Madeleine avait l'expérience d'avoir été tellement aimée et pardonnée qu'elle a été plus éveillée. Elle a été plus éveillée. Et eux, ils vont avoir un peu plus, ils vont mettre un peu plus de temps, mais ça va pas être très long. Après ces choses-là, il se fit voir à deux d'entre eux. Attends, juste un petit détail. Au verset 11, on a un pluriel. On n'entend pas bien quand je dis, hein. Et tandis qu'ils entendirent qu'elle disait qu'il était vivant, c'est un pluriel. Donc ça fait allusion à une autre apparition, à d'autres femmes. C'est une apparition racontée par Matthieu. Et qui s'était fait voir à elle et ils ne les crurent pas. Alors verset 12, après ces choses-là, il se fait voir à deux d'entre eux sous une autre apparence, tandis qu'ils marchaient et allaient au village, et eux, ils s'en allèrent le dire aux autres, et ils ne crurent pas non plus cela. C'est l'apparition d'Emmaüs, d'accord? Que Luc va détailler, et que Pierre raconte. Alors c'est beau parce qu'il dit « tandis qu'ils marchaient ». Et donc c'est la même racine que ce qui donne le mot « halakha », c'est-à-dire une méditation sur les Écritures saintes. En fait, ces disciples, ils cherchent dans les Écritures à comprendre ce qui s'est passé. C'est déjà beau. Ils vont au village. Alors, verset 14, à la fin, donc, il se fit voir aux onze, tandis qu'ils étaient attablés. Il blâma leur défaut de foi. Le défaut de leur foi. Il blâma le défaut de leur foi. Et la dureté de leur cœur. Car ceux qui virent qu'il s'était relevé debout, ils ne les crurent pas. Alors vous avez entendu le refrain ? Ils ne les crurent pas, ils ne les crurent pas, ils ne les crurent pas. Et Jésus les blâme. Blâma le défaut de leur foi. C'est pas la nullité de leur foi. Ils ont un petit peu de foi, puisqu'ils ont, Jean a cru qu'il était passé dans la gloire. Mais ils n'ont pas encore cru qu'il allait revenir de cette façon-là. D'accord ? Et la dureté de leur cœur, parce que c'était une question d'aimer. Hein. On a la dureté de leur cœur après la multiplication des pains, quand ils réclament encore du pain. On n'a pas de pain, mais ils sortent d'une multiplication des pains et Jésus leur dit qu'ils ont un cœur dur. Voilà. Mais la dureté du cœur s'entend aussi dans certains passages de l'Évangile avec ceux qui n'acceptent pas les miracles le jour du Shabbat. Parce qu'en fait, là, c'est une dureté du cœur au sens d'une jalousie, d'un cœur hautain qui juge Jésus de haut. Voilà. Et alors voilà. Et on peut comprendre que les apôtres, ils aient en fait une petite pointe de jalousie, quoi. On était les apôtres. Et il commence à apparaître, à s'être converti. On n'est pas les premiers. On n'est pas les préférés. Il vient pas d'abord nous voir. Non, ils ne les crurent pas. Vous sentez ça? La dureté de leur cœur. La dureté de leur cœur. Il faut beaucoup d'humilité pour avoir beaucoup de grâce. Et puis Pierre et Jean, ils auraient dû aller voir la mère de Jésus, quand même. Ils voient le tombeau vide, ils doivent aller voir la mère de Jésus. Alors, juste un petit détail. On se pose parfois des questions, mais elle a vu la mère de Jésus, elle a vu Jésus, il a eu une apparition. Évidemment que oui, toute la tradition le dit. Alors, pourquoi on dit que Marie-Madeleine, c'est d'abord elle? Parce qu'en araméen, le mot, c'est d'abord, c'est-à-dire avant les autres femmes et avant les disciples d'Emmaüs. C'est comme ça qu'il faut le comprendre. Dans la perle, c'est d'abord Marie la Madeleine et après les autres. Mais ça ne veut pas dire absolument pas que c'est la première au sens absolu. D'accord? Mais en tout cas, Jésus les blâme. Ils auraient pu faire mieux. Ils auraient pu aller voir la Vierge Marie et lui dire, ben voilà, le tombeau, qu'est-ce que ça veut dire? Et essayer de comprendre. Ils auraient pu s'ouvrir davantage à Marie la Madeleine et aux autres femmes. Mais ils vont pas tarder, ça va venir très vite. Ils vont vite croire, vite. C'est juste l'affaire de quelques heures. Alors, vous voyez ce témoignage-là en alternance, hein, Pierre-Jean. Là, on a passé les premières heures de la matinée, c'est extraordinaire. On a un film devant les yeux. C'est extraordinaire. Je vous emmène au cinéma, quoi, en fait. Alors, en araméen, la foi, c'est le même mot que amen. Aïmenuta. Et c'est pas une notion de croire sans voir. Ça n'existe pas, ça. Croire sans voir, oui, d'accord, mais parce qu'on s'appuie sur le témoignage des autres. Mais la foi dans cette mentalité, c'est une cohérence, c'est quelque chose de solide, de ferme. C'est l'idée de quelque chose de ferme. Croire, c'est croire un contenu. C'est avoir confiance. C'est avoir confiance. Et on a vu dans l'Évangile des gens qui disent, par exemple, un humble père de famille, « Viens en aide à mon manque de foi. » Oui. « Viens en aide à mon manque de foi. » Allez, la septième. Jean. Jean témoigna. Donc Jean chapitre 20, versets 19 à 27. Or, lorsque ce fut le soir, voyez le film qui continue. Or, lorsque ce fut le soir de ce jour qui est le premier de la semaine et que les portes étaient retenues fermées, là où se trouvaient les disciples à cause de la crainte des Judéens, Jésus vint et se tint debout parmi eux et leur dit, la paix soit avec vous. Il dit ceci et leur montra ses mains et son côté. Et les disciples se réjouirent de ce qu'ils virent notre Seigneur. Or Jésus leur dit de nouveau, « La paix soit avec vous. » Et ayant dit, « Et de la même façon que mon Père m'a envoyé, moi aussi je vous envoie. » Vous voyez comme c'est beau ?« De la même façon que mon Père m'a envoyé, moi aussi je vous envoie. » Ayant dit ces choses-là, il souffla en eux, et leur dit, recevez l'Esprit de sainteté. Si vous remettez les péchés à quelqu'un, ils lui seront remis. Si vous retenez ceux de quelqu'un, ils sont retenus. Or Thomas, l'un des douze, celui qui est dit le jumeau, il n'était pas là avec eux lorsque vint Jésus. Les disciples lui disaient, nous avons vu notre Seigneur. Or lui, il leur dit, si je ne vois pas dans ses mains les endroits des clous, si je ne jette en eux mes doigts, et n'étant ma main dans son flanc, je ne crois pas. C'est tout. Vous avez vu la beauté, vous avez goûté la beauté de ce témoignage. Alors, la paix soit avec vous, on peut faire le geste liturgique. Hein. Alors, en araméen, en syriaque, il y a deux mots pour paix. Il y a un mot, c'est shlama, comme shalom en hébreu. Shlama. Et il y a un mot, c'est shaina. C'est très intéressant. C'est là qu'on voit la preuve que l'original des évangiles, c'est araméen et non pas grec. Parce que grec, il n'y a qu'un mot, RNE. Et donc, si l'original était grec, il aurait dû avoir, par exemple, la paix tranquillité et la paix plénitude. Et alors, les Syriaques, ils auraient traduit paix plénitude Shlama, paix tranquillité Sheina. Donc là, on a la preuve que l'original, il est araméen. Ce qui est normal, c'est leur langue. Ils sont nés dans un pays où on parle araméen. D'accord ? Alors, Shlama, c'est la plénitude. C'est aussi la paix des persécutés. On peut être persécuté et avoir une paix. C'est le bien-être. Le bien-être parce qu'on est avec le Seigneur Dieu. D'accord ? Tandis que la Sheina, c'est la tranquillité. Cool. Voilà. Sheina. Le compromis. Je veux pas d'histoire. Jésus n'est pas venu apporter la paix, mais le glaive. Il n'est pas venu apporter la Shlama ou la Sheina. Il n'est pas venu apporter la Sheina. Mais il dit, la paix soit avec vous. La Shlama ou la Sheina? La Shlama. Ben voilà, vous êtes devenus forts. Alors, Jésus a ressuscité, leur montre ses mains et son côté, par où il n'a cessé d'apporter la lumière au monde, la guérison, la sanctification. Or, ses mains et ce côté sont transpercés. C'est donc à travers sa passion que Jésus apporte l'Esprit Saint. Retenez bien ça, surtout quand on est dans les mouvements charismatiques, on appelle l'Esprit Saint, gardez toujours en vue que l'Esprit Saint vient du crucifix. Vient des plaies de Jésus. Donc, c'est-à-dire, je vous dis, n'ayez pas une spiritualité partielle tronquée. On appelle l'Esprit Saint, par exemple, viens, Esprit de sainteté, parfait. On appelle l'Esprit Saint. Mais on continue les dévotions, chemin de croix, dévotion au précieux sang, etc. Parce que ça va ensemble. Parce que le vrai Esprit Saint, où vous ne serez pas trompé par je ne sais quoi, il vient de la croix. Vous avez entendu, hein? Vous avez entendu la perle. Huitième perle. Jean témoigna. Jean 20, versets 26 à 30. C'est cette perle que je voudrais que l'on apprenne par cœur tout à l'heure. Et après 8 jours, de nouveau, les disciples étaient à l'intérieur, et Thomas avec eux. Et Jésus vint, tandis que les portes étaient fermées, et se tint debout au milieu. Et il leur dit, « La paix soit avec vous. » Et il dit à Thomas, « Fais venir ton doigt ici même et vois mes mains. Et fais venir ta main et étends-la dans mon côté. Ne sois pas incroyant, mais croyant. » Et Thomas répondit et dit, « Mon Seigneur, et mon Dieu. » Et Jésus lui disait, « Maintenant que tu m'as vu, tu as cru, bienheureux sont-ils ceux qui n'ont pas vu et qui ont cru. » Or, ce sont beaucoup d'autres signes que fit Jésus devant ses disciples. Voilà, c'est court, je pense qu'on y arrivera. Hein. Alors, la leçon de cette perle est étonnante, étonnante. C'est après 8 jours. Ça évoque quoi ? C'est dans le Lévitique chapitre 8, c'est facile, après 8 jours, Lévitique chapitre 8. Et c'est quoi Lévitique chapitre 8 ? C'est l'investiture du grand prêtre. Bien, c'est ce qui est en train de se passer. Donc les huit premiers jours, Jésus va investir ses apôtres du grand sacerdoce. Bien sûr, il n'y a qu'un unique grand prêtre. Mais les apôtres sont grands prêtres dans l'unique grand sacerdoce de Jésus. C'est pourquoi dans nos églises, on a le tabernacle qui représente en fait le Saint des Saints dans le temple, le lieu de l'unique grand prêtre qui est Jésus. Ensuite, on a le chœur, le lieu des prêtres. Ils peuvent être plusieurs. Mais un, c'est bas, un apôtre. Un apôtre, un évêque, un successeur des apôtres. Et ensuite, eh ben, on a la nef, qui est l'équivalent du parvis d'Israël et du parvis des femmes dans le temple, en plein air. D'accord ? D'ailleurs, dans certaines églises éthiopiennes, Les gens sont à l'extérieur, en plein air. Les prêtres à l'intérieur, et voilà. D'accord. Donc, il ne faut pas perturber ça. Il ne faut pas faire n'importe quoi dans les architectures. Comprenez? Il ne faut pas faire n'importe quoi, les hommes, les femmes, les prêtres, les laïcs, non. Il y a un ordre. Il y a un ordre qu'il faut respecter. Il faut respecter. Neuvième et dixième, allez. Neuvième, Pierre. Pierre témoigna. Marc chapitre 16, versets 15 à 18. Et Jésus leur dit, « Allez de par le monde tout entier et proclamez ma bonne nouvelle dans toute la création. Celui qui croit et est immergé est vivant, sauvé. » C'est le même mot, hein, vivant, sauvé. « Et celui qui ne croit pas est condamné. Ces signes accompagneront en effet ceux qui croient. En mon nom, ils feront sortir les démons. Ils parleront dans des langues nouvelles, ils enlèveront les serpents, et s'ils boivent un poison mortel, il ne leur causera aucun dommage. Et s'ils imposent leurs mains sur les malades, ils se rétabliront. » Dixième, Pierre témoigna. Marc 16, versets 19 à 20. Jésus donc, notre Seigneur, après avoir parlé avec eux, monta aux cieux et s'assit à la droite de Dieu. Or, eux, ils sortirent et prêchèrent en tout lieu, et notre Seigneur leur prêtait assistance et confirmait leurs paroles par les signes qu'ils faisaient. Voilà. Bon, deux petites remarques. Celui qui croit est immergé ou baptisé est vivant ou sauvé. Et est-ce que je fais une erreur si je dis et celui qui ne croit pas et n'est pas immergé est condamné? C'est marqué ça? Vous avez retenu? Est-ce que vous avez retenu? Est-ce que c'est celui qui ne croit pas et n'est pas immergé ou est-ce que c'est celui qui ne croit pas et condamné? C'est quoi? Solution 1 ou solution 2? Ne crois pas seulement. Ça veut dire que celui qui n'est pas baptisé, c'est pas marqué et condamné. Par contre, pour être sauvé, pour être vivant, il faut croire et être immergé. Mais la nuance, grande nuance, c'est mon livre « La bonne nouvelle aux défunts ». J'aurais dû en prendre un exemplaire qui vraiment tire toutes les conséquences de cette nuance. Donc, évangélisons pour que les gens soient vivifiés tout de suite. Mais c'est pas parce que Pierre n'a pas évangélisé le monde entier et qu'il y a encore des non-baptisés que cela était en enfer. Mais la nuance, c'est un équilibre, une ligne de crête. Il faut faire attention aux mots. Et alors, Jésus ressuscité a parlé avec eux avant l'ascension. C'est là qu'on peut retrouver les 500. Jésus parle avec eux. Et donc, très certainement, il a donné à chacun sa mission. C'est beau de penser ça. Il a parlé avec eux personnellement. La religion chrétienne, relation personnelle de chacun avec le Christ ressuscité. Vous allez poser la question et je vais répéter la question pour le micro. En évangélisant, on met les gens en risque, oui et non. Parce que si on ne les évangélise pas, ils sont beaucoup, beaucoup plus en risque à cause de la présence de Satan depuis le péché originel. Parce que je vais vous expliquer. Donc, en fait, on proclame la bonne nouvelle. Celui qui croit est immergé et vivant. Celui qui refuse de croire est condamné. Donc, apparemment, on les met en risque un peu. Mais de toute façon, à l'heure de la mort, comme nous dit Saint Pierre dans sa lettre, les morts entendent la bonne nouvelle. La bonne nouvelle est annoncée aux défunts. Donc là, la prise de risque, ils l'auront. Et si pendant toute leur vie, ils se sont laissés entraîner par l'influence démoniaque auquel le péché originel a ouvert grand les portes et que donc il y a une infestation démoniaque de notre monde, ils risquent de rejeter. Plus on est pris dans les filets de Satan et plus on va être tenté de rejeter Jésus. Donc plus vite les gens sont évangélisés, plus ils ont de chances d'avoir le salut éternel. Alors bien sûr, il y en a qui vont rejeter, qui vont déformer la foi chrétienne ou la rejeter complètement. Mais même simplement le fait de la déformer, c'est extrêmement dangereux, puisque comme je l'ai dit ce matin, ça peut produire des messianismes. C'est extrêmement grave. Ça va mieux? Vous avez... On peut dire que plus on attend, plus il risque de poser des voiles qui vont, des actes qui vont poser un voile au moment de la mort. Mais de toute façon, c'est clair. Les apôtres évangélisaient énormément.

Il n'y a pas de papier, rien. On se fait le petit théâtre, petit balancement, quelques gestes. Vous auriez vu l'attroupement autour et comment les gens étaient bouleversés, c'est formidable. Formidable. Et nous, les femmes, nous avons cette mission de garder la parole. La Vierge Marie, garder et méditer la parole. Alors, l'apprendre par cœur, c'est une manière de la méditer. Pourquoi? Parce que vous la savez par cœur et vous êtes capable de la ressortir au bon moment. Ou parce que vous êtes capable de la méditer, de la méditer, de faire des rapprochements, de faire. Vous voyez? On médite plus quelque chose qu'on sait par cœur. On peut la mettre en musique, c'est ce que j'ai proposé aux jeunes. Mais bien sûr, les 15 mystères du rosaire ou 20 mystères du rosaire, c'est finalement des perles. Ça, je vous dis que c'est des perles. Le chapelet, c'est des perles. Et on compte 15 mystères ou 20 mystères. Et là, on a compté 10 perles. C'est incroyable. On a compté une dizaine. On pourrait faire un chapelet avec ça. C'est top. Vous voyez? Donc, relancer l'évangélisation de cœur à cœur, par cœur, en partant du témoignage des apôtres. L'évangélisation, c'est pas d'abord faire un discours sur ceci ou sur cela. Bien sûr, faut faire les témoignages de Jésus m'a guéri, Jésus m'a sauvé. Mais c'est bien aussi de faire le témoignage à la source. À la source. C'est autrement puissant. Donc, vous voyez comment un récitatif peut être très puissant. Je vais vous dire encore un autre témoignage, les pères du désert, donc les premiers moines autour de Saint-Antoine en Égypte. Comment ils faisaient les exorcismes? Comment ils faisaient les miracles de guérison? Ils récitaient par cœur une page d'évangile, comme ça. Pour faire un exorcisme, ils récitaient l'exorcisme de Jésus à Capharnaüm. Pour faire la guérison d'un paralytique, ils récitaient la perle du paralytique. D'un aveugle, ils récitaient la perle de l'aveugle. Et toc, ça marchait. Vous vous rendez compte? Maintenant, on prie Saint-Michel, mais c'est bien aussi. Mais je veux dire, priez Saint-Michel. Priez Saint-Michel, surtout. Prenez la force de la puissance de ce que je vous transmets. Alors, je sais que c'est pas notre culture. On a la culture de la télévision, du livre. On sait plus apprendre par cœur. Moi-même, j'ai essayé. Bon, on va essayer. Donc, on y va? On se prend le temps qu'il faut et on y arrive. Mais on n'est pas plus bête que d'autres. Hein? Alors, ce que je vais faire. Non, quand vous allez le réciter, vous commencez avec majesté. Jean témoigna, comme ça. Jean témoigna, allez-y. Alors, je vais dire un bout. Et vous allez le répéter, et après on va toujours recommencer dès le début. Et après 8 jours, de nouveau les disciples étaient à l'intérieur, et Thomas avec eux, ensemble. Et après 8 jours, de nouveau les disciples étaient à l'intérieur, et Thomas avec eux. Une deuxième fois. Et après 8 jours, de nouveau les disciples étaient à l'intérieur, et Thomas avec eux. Vous. Et après 8 jours, de nouveau les disciples étaient à l'intérieur et Thomas avec eux. Et Jésus vint, tandis que les portes étaient fermées, et se tint debout au milieu, et il leur dit, la paix soit avec vous. Je répète. Et Jésus vint, tandis que les portes étaient fermées, et se tint debout au milieu, et il leur dit, la paix soit avec vous. Attendez. Je reprends depuis le début. Jean témoigna. Et après 8 jours, de nouveau les disciples étaient à l'intérieur et Thomas avec eux. Et Jésus vint, tandis que les portes étaient fermées, et se tint debout au milieu. Et il leur dit, la paix soit avec vous. Ensemble. Jean témoigna. Et après huit jours, de nouveau, les disciples étaient à l'intérieur et Thomas avec eux. Et Jésus vint, tandis que les portes étaient fermées, et se tint debout au milieu. Et il leur dit, « La paix soit avec vous. » Alors, et il dit à Thomas, « Fais venir ton doigt ici même et vois mes mains. Et fais venir ta main et étends-la.

dans mon côté. Alors, Jean témoigna. Et après 8 jours, de nouveau les disciples étaient à l'intérieur, je suis seul, et Thomas avec eux. Et Jésus vint, tandis que les portes étaient fermées, et se tint debout au milieu. Et il leur dit, « La paix soit avec vous. » Et il dit à Thomas, « Fais venir ton doigt ici, et vois mes mains. Et fais venir ta main, et mets-la dans mon côté. » Jean témoigna. Et après 8 jours, de nouveau les disciples étaient à l'intérieur, et Thomas avec eux. Et Jésus vint, tandis que les portes étaient fermées, et se tint debout au milieu. Et il leur dit, « La paix soit avec vous. » Et il dit à Thomas, « Fais venir ton doigt ici et vois mes mains. Fais venir ta main et mets-la dans mon côté. Et ne sois pas incroyant, mais croyant. » Et Thomas répondit et lui dit, « Mon Seigneur et mon Dieu. » Et Thomas répondit et lui dit, « Mon Seigneur et mon Dieu. » Encore une fois tout. Jean témoigna. Et après 8 jours, de nouveau les disciples étaient à l'intérieur, et Thomas avec eux. Et Jésus vint, tandis que les portes étaient fermées, et se tint debout au milieu. Et il leur dit, « La paix soit avec vous. » Et il dit à Thomas, « Fais venir ton doigt ici même, et vois mes mains, et fais venir ta main, et mets-la dans mon côté, étends-la dans mon côté, étends-la. » Alors, j'ouvre ici une parenthèse. Thomas, il va toucher le cœur transpercé. Hein, il étend son main dans une blessure énorme, un coup de lance, et il y a de la place. Vous vous rendez compte hein, du geste, hein, le réalisme du geste. Il va toucher. Or, en araméen, la messe, la partie sacrée de la messe, donc la partie de la parole, c'est Koubala. Et la partie sacrée de la messe, c'est courbana. C'est un mot qui veut dire rencontre, toucher. Les Syriaques, quand ils vont à la messe, ils disent, je vais à la rencontre. Je vais toucher, je vais communier. Nous, on dit, je vais à la messe. C'est extraordinaire. C'est le mot veut dire aussi sacrifice. Mais donc, un grand prêtre, un prêtre chrétien, c'est un spécialiste du toucher, de la rencontre. C'est un spécialiste de la rencontre, c'est pas un intello. C'est un spécialiste de la rencontre, c'est pas un organisateur. C'est un spécialiste du contact avec l'invisible, avec le Créateur, avec Jésus le Sauveur. C'est un spécialiste de rencontrer Jésus. C'est beau, c'est extraordinaire. Et cette perle, pourquoi je vous la fais apprendre? Parce qu'elle vous donne de la paix. Elle vous donne de la solidité dans votre foi. Donc si déjà on retient celle-là, il y a de la paix. D'accord? Jean témoigna. Et après 8 jours, de nouveau les disciples étaient à l'intérieur, et Thomas avec eux. Et Jésus vint, tandis que les portes étaient fermées, et se tint debout au milieu. Et il leur dit, « La paix soit avec vous. » Et il dit à Thomas, « Fais venir ton doigt ici même, et vois mes mains. » Et fais venir ta main et étends-la dans mon côté. C'est fabuleux. Et ne sois pas incroyant, mais croyant. Et là, vous pouvez faire ce geste-là, solide. Ne sois pas incroyant, mais croyant. Et Thomas répondit et dit, alors dites-le comme vous voulez, mon Seigneur et mon Dieu. Et Jésus lui disait, maintenant que tu m'as vu, tu as cru. Bienheureux sont-ils ceux qui ne m'ont pas vu et qui ont cru. Or, ce sont beaucoup d'autres signes que fit Jésus devant ses disciples. Là, vous changez de ton, hein. Or, ce fut beaucoup d'autres signes que Jésus fit devant ses disciples. On recommence encore une fois? Jean témoigna. Et après 8 jours, de nouveau, les disciples étaient à l'intérieur et Thomas avec eux. Et Jésus vint. Tandis que les portes étaient fermées, et se tint debout au milieu. Et il leur dit, la paix soit avec vous. Et il dit à Thomas, fais venir ton doigt ici même et vois mes mains. Et fais venir ta main et étends-la dans mon côté. Et ne sois pas incroyant,
mais croyant. Et Thomas répondit et dit, mon Seigneur et mon Dieu. Et Jésus lui disait, maintenant que tu as vu, tu as cru. Bienheureux sont-ils ceux qui ne m'ont pas vu et qui ont cru. Or, ce sont beaucoup d'autres signes que Jésus fit devant ses disciples. Jean témoigna, et après 8 jours, de nouveau les disciples étaient à l'intérieur, et Thomas avec eux. Et Jésus vint, tandis que les portes étaient fermées, et se tint debout au milieu. Et il leur dit, « La paix soit avec vous. » Et dites à Thomas, on va faire ce geste pour Thomas, et dites à Thomas, « Fais venir ton doigt ici même et vois ma main. Et fais venir ta main et étends-la dans mon côté. Ne sois pas incroyant, mais croyant. » Et Thomas répondit et dit, « Mon Seigneur et mon Dieu. » On peut faire ça, et mon Dieu. Et Jésus lui disait, « Maintenant que tu m'as vu, tu as cru. Bienheureux sont-ils ceux qui ne m'ont pas vu et qui ont cru. » Et ce sont beaucoup d'autres signes que fit Jésus devant ses disciples. On refait encore parce qu'on le fait beaucoup mieux que tout à l'heure avec plein de gestes. Caméra, film, enregistreur, tout. Comme ça, vous retiendrez bien. Jean témoigna. Et après 8 jours, de nouveau les disciples étaient à l'intérieur. Et Thomas avec eux. Et Jésus vint, tandis que les portes étaient fermées, et se tint debout au milieu. Et il leur dit, la paix soit avec vous. Et il dit à Thomas, fais venir ton doigt ici même et vois mes mains. Et fais venir ta main et étends-la dans mon côté. Ne sois pas incroyant, mais croyant. Et Thomas répondit, et lui dit, « Mon Seigneur et mon Dieu. » Et Jésus lui disait, « Maintenant que tu m'as vu, tu as cru. Bienheureux sont-ils ceux qui ne m'ont pas vu et qui ont cru. » Et ce sont beaucoup d'autres signes que fit Jésus devant ses disciples.

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2: À vous qui êtes à l'écoute de cette nouvelle émission de la Commission diocésaine Justice et Paix, bonjour. Dominique Mugerin avec vous. Aujourd'hui, nous allons dans la commune de Sainte-Anne. Il y a quelques jours, l'association Liane Panier, présidée par Madame Camille Mugerin, avait organisé, comme chaque année, à l'occasion de la Journée internationale des droits des femmes, une conférence débat, une table ronde qui avait pour thème « La femme, apôtre de la paix et de la non-violence, mythe ou réalité ». Plusieurs intervenants que vous allez découvrir au fur et à mesure ont pris place et ont répondu aux questions de l'Assemblée. Les modérateurs étaient Mme Marie-Hélène Lomuno et M. Gabriel Mugerin. D'ailleurs, nous écoutons M. Gabriel Mugerin qui nous accueille.
3: Bonjour, merci de donner un écho médiatique à cette manifestation organisée par Liane Panier. Je salue aussi votre travail sur le terrain pour faire participer ceux qui ne peuvent pas venir et donner un écho à ce qui se fait sur le terrain. Merci. Cette notion de violence, on en parle, elle est souvent dénoncée, critiquée, et aujourd'hui on essaie de l'analyser aux axes de travail de l'association Liane Panier, qui travaille toujours autour de la journée des droits de la femme. Aujourd'hui on aborde la question de la violence liée au féminisme, et on se pose la question, est-ce que la violence c'est seulement subie par la femme, ou est-ce qu'elle peut être aussi actrice de cette violence? Et donc, est-ce que, en fait, son essence, c'est d'être douce, tout ça, pacifique? C'est l'image qu'on lui donne. Est-ce que il y a des exemples historiques qui confirment ça ou qui infirment ça? Est-ce que la femme, c'est une actrice, une citoyenne, j'allais dire de manière raccourcie, un homme comme les autres? Voilà.
4: Oui. Ici, en Guadeloupe, dans notre mentalité, nous avons toujours parlé de femme potomitan. À ce moment-là, elle se sent pas peut-être beaucoup plus forte et qu'elle doit aussi dominer, non?
3: C'est-à-dire, en fait, il y a plein de
4: paramètres différents.
3: Et cette notion de violence, elle est souvent mise au fait d'une domination pour imposer sa volonté, pour imposer des limites aux autres alors qu'on se sent soi-même tout puissant. Donc c'est souvent posé dans un rapport de dominant-dominé. Mais la vie, c'est pas ça. La vie, c'est une harmonie, c'est un équilibre à trouver. Et il faut, à travers les rôles que l'histoire a donné à chacun, remettre en cause des situations de part et d'autre pour arriver à une société apaisée, équilibrée. La réflexion autour des places respectives de chacun doit emmener à questionner la responsabilité qu'on a tous, en fait. C'est comme ça que je vois cette réflexion qui est organisée autour de la notion de féminisme et violence.
4: Est-ce un mythe, est une réalité, apôtre de la non-violence? Aujourd'hui, est-ce que les choses peuvent être différentes qu'autrefois? Est-ce qu'on va s'en sortir? La violence, elle a toujours existé, mais est-ce qu'elle peut perdre d'intensité?
3: Tu as parlé de femme brutomitant, en notion avec cette image, cette place de la femme dans nos sociétés et dans nos représentations. En fait, il y a une violence que nous exerçons des fois au quotidien. C'est-à-dire qu'en fait, notre seuil à la tolérance de la violence a changé. Mais la violence existe toujours. Notre seuil de tolérance évolue. Ce qui fait que certaines situations qui étaient tolérées, comme les fessées aux enfants, sont questionnées aujourd'hui. Même dans le rapport de la police, qui représente la violence légitime, la violence d'État, qui est questionnée dans sa façon de l'exercer. Donc en fait, c'est notre tolérance aussi qui évolue, parce que nous prenons conscience que nous sommes interdépendants et que celui qui exerce la violence comme ça de manière décomplexée finit par la subir aussi. Et quand on parle de violence, on ne veut pas cantonner la femme à une place que les hommes ont décidée pour elle. C'est-à-dire, elle serait toujours victime de violence. Il faut regarder les choses de manière ouverte, voir si c'est un acteur politique qui, dans des moments, aussi a eu à utiliser la violence. Et on voit ça dans plein de mouvements où les femmes, quand elles sont sur un barrage, pas baudées, hein.
4: La violence existe depuis que le monde est monde.
3: Il y a plein de chansons populaires où la violence que l'homme exerçait sur sa femme était normale. C'est madame au moins, tu vois, on y doit...
4: A fait sembler.
3: Oui, on y doit corriger. Contimoun, vous voyez. Et aujourd'hui, cette violence-là est refusée, n'est plus tolérée. En fonction de nos réflexions, notre tolérance à la violence évolue.
2: Madame Marie-Hélène Lomuno.
5: Nous allons parler du rôle des femmes dans le climat social. la femme était l'apôtre de la non-violence, mythe ou réalité? Est-ce qu'on peut répondre? Sinon, on tombe dans une réponse manichéenne et le monde ne fonctionne pas comme ça. Souvent, les gens disent, la guerre pays là-bas, femme, mais aucun vrai. Donc, peut-être qu'elle aussi, elle pourrait apporter peut-être une solution ou des solutions à ce climat social qui nous dérange aujourd'hui. Mais on s'attend à ce que les gens fassent des propositions et on s'attend aussi à ce que les différents intervenants nous disent ce qu'eux aussi, ils ont déjà entrepris. Puisque ce sont des personnes qui, par leur statut, ont déjà touché à cette question-là. Mon souci, savoir, mais la violence, c'est quoi? La non-violence, c'est quoi? Est-ce qu'il existe des sociétés non-violentes? Et jusqu'à quand la violence peut-elle être acceptable?
4: Y a-t-il une limite?
5: Est-ce qu'il y a une limite? Jusqu'à où l'analyse que nous avons à faire de la violence, est-ce que c'est jusqu'à un degré de violence ou alors lorsqu'elle atteint un autre degré, un degré qui nous dépasse, est-ce que nous avons les outils aussi pour pouvoir analyser tout ça?
4: Et la question c'est, est-ce qu'elle va se terminer un jour? Parce que le monde a toujours été violent.
5: Mais de toute façon, la violence fait partie des relations sociales, hein? Absolument, c'est pour ça que je dis, mais il y a peut-être un degré, et c'est peut-être parce que nous avons franchi un degré qu'on se pose la question aujourd'hui. On s'attend à partir avec le cœur léger, avec beaucoup d'espoir, à avoir quelques éléments qui puissent nous permettre de l'appliquer autour de nous.
4: Parce que ce serait ça le plus important.
5: Ce serait ça le plus important, parce que moi je dis toujours la révolution, elle ne se fait pas dans le pays, elle ne se fait pas dans les associations, elle se fait dans les familles. Peut-être que nous partirons avec des éléments et peut-être que nous prendrons conscience de nos actes en nous disant que peut-être que parfois nous sommes violents mais sans le savoir.
4: On peut être violent sans le savoir parce que certains actes sont violents et ça rentre tout naturellement dans leur quotidien et on laisse faire, on ne se rend pas compte de ça.
5: Ne serait-ce que la parole, le fait de s'immiscer dans une affaire alors qu'on n'a pas tous les fils, on n'a pas tous les rouages, tout ça, ça participe de la violence. Ne serait-ce que l'agression verbale, peut-être pas forcément forte, pas forcément jurant, mais le fait de poser une question, moi le maquillage par exemple, c'est une violence.
4: Parce que ça fait du tort, ça fait du mal.
5: Oui, le mal parlage, c'est une violence. Est-ce qu'on s'en rend compte? Voilà. Donc, j'espère qu'on partira avec toutes ces réponses.
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7: Madame Nathalie Ninine, psychologue.
8: Je ne sais pas du tout ce que je vais dire. C'est en fonction de ce qui va émerger. Je pourrais aider un petit peu à la réflexion, à pousser la réflexion. Il y a beaucoup d'archétypes, hein. La pécheresse, la tentatrice, il y a Ève, Lilith, il y a Marie aussi. Il y a différents archétypes. Il y a quand même la question du choix, d'être dans la construction ou la destruction.
4: Donc la femme a quand même un rôle important dans les sociétés dans lesquelles nous vivons, dans le monde dans lequel nous sommes.
8: Oui, c'est au moins la moitié de l'humanité. Elle a sa part, même si effectivement on est dans une société où il y a quand même une domination sexiste, hein, il faut se le dire. Hein. Elle fait partie de cette société-là. Elle peut être victime, mais elle peut être aussi actrice dans cette domination. Donc on va voir tout ça.
4: En fonction de ce que les gens vont dire, vous allez réagir. Mais c'est quelque chose de formidable. Ce qui voudrait dire que vous n'avez pas à préparer des choses à l'avance. En fonction de ce que tout le monde va sortir, vous pourrez, on peut le dire, canaliser les choses.
8: Voilà, c'est ça. C'est-à-dire qu'au fond, le savoir, en fait, ce sont les personnes qui l'ont. Le savoir est immense, hein, mais ce sont les personnes, en fait, qui ont la pensée. Et puis, moi, je suis là pour aider, justement, à faire émerger cette pensée sous-jacente, inconsciente.
4: Thème comme celui-là, quand même, pour vous, il paraît important?
8: Ah, il est crucial. On voit beaucoup de violence envers les femmes. Ça interroge aussi, savoir qu'est-ce qui fait peur chez la femme? Puis aussi, des femmes aussi peuvent être aussi très violentes, notamment même avec d'autres femmes, avec des enfants aussi. Donc, c'est-à-dire avec plus faibles. On est dans une période où le sexisme est à l'œuvre. Hein. C'est-à-dire on voit géopolitiquement, effectivement, des chefs d'État qui sont belliqueux, mais aussi sexistes. Les deux sont liés.
4: C'est grave.
8: C'est grave, mais ça dit quelque chose, justement, du rapport au monde, du rapport à la femme, à tout ça. Il y a quelque chose qui se dit là-dedans.
4: Nous sommes noyés là-dedans en Guadeloupe. C'est un peu partout comme ça.
8: C'est un peu partout comme ça. Sachant quand même qu'en Guadeloupe aussi, on a une histoire particulière qui a été faite de domination extrême, de perversion extrême, et où il y a eu des viols de femmes, où la femme, notamment esclave, a été aussi maltraitée. Elle avait la même charge de besogne, de travail dans la canne, etc., que les hommes, mais les mêmes punitions aussi, le même niveau, mais néanmoins, en plus, elles étaient violées. Donc, c'est-à-dire qu'elles subissaient en plus une oppression, et donc ça fait des séquelles. Sachant aussi que l'homme aussi a été éjecté hors de la famille. Donc, savoir comment faire lien et construire ensemble. Parce que effectivement, une famille, bon, il vaut mieux qu'il y ait deux pôles un peu opposés ou différents, etc. Différents en tout cas, qui font que ben, le système n'est pas bancal. Ça tient sur deux piliers.
4: La spécialiste que vous êtes, et vous qui analysez toutes ces choses-là, donc vous pouvez dire que jusqu'à aujourd'hui, nous subissons les conséquences de l'esclavage. C'est encore là, la trace est encore là. Elle est difficile à s'effacer.
8: Elle est d'autant plus difficile qu'on n'en parle pas, ou alors qu'on en parle d'une manière qui reste fermée, stérile. Et puis, bon, il y a la difficulté aussi que le peuple agresseur est encore dans le déni.
4: Il n'a rien fait.
8: Ou il minimise, ce qui remue le couteau dans la plaie de la victime, tant que ce n'est pas reconnu. Ou c'est reconnu à minima. À minima, ça veut dire que ce n'est pas reconnu. Justice et paix, pas de paix sans justice.
4: Aujourd'hui, nous espérons que nous allons apprendre beaucoup de choses et nous allons partir quand même avec beaucoup plus de connaissances, mieux comprendre et mieux affronter cette réalité quotidienne. Hein. C'est tout le mal qu'on puisse souhaiter.
8: Oui, et moi-même aussi, j'espère apprendre aussi des choses.
4: À tout à l'heure.
8: D'accord, à tout à l'heure.
7: Nous écoutons le mot d'accueil de la présidente de l'association Liane Panier, Madame Camille Mucherin.
9: Merci beaucoup d'être venue. Merci beaucoup d'avoir choisi de nous accompagner ce matin. Nous avons la joie, non seulement de vous avoir, mais d'être accompagnée par la directrice régionale aux droits des femmes et à l'égalité femmes-hommes. Donc, elle va nous expliquer en détail tout à l'heure ses fonctions, ses rôles, missions, etc. Nous sommes dans le cadre de la Journée internationale des droits des femmes. Nous allons essayer de découvrir qui est la femme, parce que la femme, c'est un mystère. Et comme tout mystère, on a envie de la découvrir, de la dévoiler, de la révéler.
7: Nous allons écouter les intervenants au fur et à mesure. Nous allons nous contenter pendant cette heure d'émission d'un résumé, car nous ne pourrons jamais tout retransmettre.
9: Alors, depuis toujours, la femme représente la figure de la bonté, de la bienveillance, de l'amour, une image mariale. C'est elle qui met au monde, qui donne la vie. Elle est la mère de l'humanité, celle qui protège, rassure, sauve. Dans le fracas du monde qui nous entoure, aucune femme n'est à la tête de ces pays va-t-en-guerre qui portent désespoir et désolation. Bien au contraire, elle est la manœuvre pour faire cesser ces atrocités, refusant de laisser partir ses enfants mourir au combat. Elle porte la voix de la paix, alors que depuis la Genèse, elle est victime, tentatrice. Elle est à l'origine des péchés du monde. Elle est dans notre société victime de violences sexuelles et sexistes qui fait dire que tous les 3 jours, une femme meurt sous les coups de ses compagnons de vie, alors qu'il n'est pas très commun de voir une femme aux assises pour meurtre sous son compagnon. Dans les affaires de la cité, les femmes prétendent ne pas avoir la même sensibilité que les hommes. Une sensibilité féminine, disent-elles, qui fait qu'elle n'apprécie pas de la même manière une problématique. Mais en même temps, la femme donne la mort, même à ses enfants qu'elle a portés et nourris de ses seins. Nous avons des exemples affreux dans les actualités et nous sommes toujours horriblement choqués. Nous posons la question comment, pourquoi, tant cette idée nous semble impossible venant d'une femme. Alors, s'agit-il de cas spectaculaires, effrayants, mais exceptionnels, ou la femme est-elle par nature moins violente que l'homme? Est-elle la voix de la paix? Quelle est cette dualité qu'elle porte en elle qui fait qu'elle peut être ange ou démon? Je vais vous lire le texte de Madame Joëlle Barthebain et elle a demandé à toutes les femmes. Elle leur a dit: mesdames, je vous mets au défi de mettre cela sur votre statut avec une photo de vous-même si vous êtes fière d'être qui vous êtes. Durant plusieurs années, je n'ai pas supporté cette femme. Je ne l'ai pas assez aimée. Je ne l'ai pas aimée pleinement. Je l'ai nourrie de mensonges et je lui ai dit qu'elle n'était pas assez bien, pas assez belle, pas assez forte, pas assez drôle, pas assez intelligente, pas adéquate, pas à sa place. J'ai permis aussi aux autres de lui dire qu'elle n'était pas assez, voire même carrément trop. J'ai été la meilleure, la première, pour la rabaisser et lui faire entrer dans la tête qu'elle était insuffisante, médiocre, incapable, excessive et déplacée. Je l'ai rabaissée, je l'ai laissée se briser. J'ai permis aux autres de la traiter de manière irrespectueuse. Je l'ai laissée se prendre des claques, se faire démolir, s'excuser d'être gênante, irritante, agaçante, saoulante. Je l'ai observée, navrée, gênée même, se battre pour d'autres qui ne la défendaient même pas. Je n'ai pas pu empêcher les gens de la laisser tomber. Malgré cela, je l'ai vue rester debout et continuer à être une lumière pour le monde en continuant à croire en l'amour. Elle est souvent restée paralysée par la peur, alors qu'elle se battait parfois même contre elle-même dans son esprit, son cœur et son âme. Cette femme s'est trompée plus d'une fois. Elle a des cicatrices parce qu'elle a une histoire. Certaines personnes aiment cette femme, d'autres ne l'aiment pas du tout et il y en a qui ne s'en soucient guère. Elle a fait du bien dans sa vie et du mal aussi. Elle passe des jours sans maquillage, sans s'épiler les jambes, sans se mettre en valeur. Elle s'habille en pyjama très souvent. Elle est parfois un peu idiote, mais elle ne prétendra pas être quelqu'un qu'elle n'est pas. Elle est qui elle est. Chaque erreur, échec, épreuve, déception, réussite, joie et réalisation en font la femme qu'elle est aujourd'hui. Tu peux l'aimer ou pas. Elle peut aimer ou pas. Mais si elle vous aime, elle le fera de tout son cœur. Cette femme est une guerrière. Elle n'est pas parfaite. Elle a beaucoup de valeurs belles et merveilleuses. Elle est de celles qu'on n'arrête pas, gracieusement brisée, mais magnifiquement debout. Cette femme est une femme, une fille, une maman, une mère, une sœur, une amie, une vivante, une vibrante, une amoureuse, une alliée, une âme sœur, une sauvage, une exploratrice, une artiste, une malicieuse, audacieuse, ingénieuse, une femme entière et debout. Elle porte le monde en elle, le vit et l'explore. Elle incarne la vie et sur terre et l'amour inconditionnel. Elle apprend, cherche, se goûte, recommence. Elle est aimée, elle est la vie. Elle est en évolution constante. Elle est pleine de grâce. Elle est courageuse, épatante, unique, magique. Et je l'aime. Joëlle Barthelin. Je vais demander à Madame Johanna Girard de se présenter, de nous parler de ses rôles, fonctions, missions. Après, je passerai la parole au modérateur pour continuer la manifestation.
10: Bonjour à tous. Donc, je suis Johanna Girard. J'ai été nommée par arrêté ministériel donc au 1er novembre auprès du préfet en qualité de directrice régionale aux droits des femmes et à l'égalité entre les femmes et les hommes. Plusieurs axes. Un axe sur la lutte contre toutes les formes de violences faites aux femmes, toute la question de lutte contre les stéréotypes de genre, la question de la santé des femmes qui est éminemment prégnante en Guadeloupe, et enfin tous les sujets d'égalité professionnelle et d'autonomie économique des femmes. Je pourrais revenir dans le cadre des échanges sur certaines des actions qu'on accompagne. Donc moi j'ai eu la chance de commencer en novembre, qui est le mois de lutte contre toutes les formes de violences faites aux femmes. J'ai eu la chance de voir l'écosystème guadeloupéen qui est extrêmement engagé sur ce sujet avec beaucoup d'actions, une dynamique très très forte. Ce que je voulais dire aujourd'hui, c'est que je crois que le sujet que vous avez posé est extrêmement puissant. Et c'est la raison pour laquelle je souhaitais être présente pour entendre les échanges, mais surtout comprendre les sensibilités, puisque finalement on est là pour porter une politique publique, mais il faut qu'elle réponde à une actualité, à une réalité, et qu'elle soit congrue. C'est un sujet extrêmement puissant, mais c'est un sujet aussi extrêmement piégeux, parce qu'il pose une vision assez essentialiste hein, de la femme qui doit être vertueuse, qui doit avoir beaucoup de qualités et très peu de défauts. Et lorsqu'elle présente certains défauts, qui devient démoniaque, pour reprendre certains des termes. Des politiques publiques d'égalité femmes-hommes doivent permettre d'atteindre l'égalité réelle. L'égalité réelle veut qu'en tant qu'individu, qu'une femme, qu'un homme puisse poser les mêmes choix en ayant les mêmes moyens. On est là pour corriger les inégalités de genre. Qui ferait qu'on attribuerait à telle femme ou à tel homme des qualités alors que ce ne sont juste que des individus qui ont des personnalités, des histoires, des trajectoires et qui se battent au quotidien.
9: Merci Madame Girard. Monsieur Négrit.
11: Bonjour à tous. La femme apôtre de la non-violence, avec un sous-titre « Stratégie de paix et de transformation sociale ». Demander à un homme de faire une intervention sur les femmes, c'est une gageure pour moi personnellement. Une femme, c'est d'abord une mère. C'est celle qui m'a donné la vie, c'est celle que je respecte. Donc je ne vais pas développer cet aspect qui me concerne moi personnellement, mais un aspect un peu plus spécifique, la dimension stratégique de la non-violence chez la femme. Première chose, il ne s'agit pas uniquement d'une dimension biologique, mais d'une réalité historique et sociale. Donc la femme n'est pas seulement la mère, mais un être qui intervient dans le processus de fonctionnement social et un processus qui nous dépasse tous largement. Pendant, en effet, longtemps, la femme a été en marge des lieux traditionnels du pouvoir. Durant longtemps, l'histoire a mis en avant les conflits, les conquêtes, les affrontements, et bien entendu, c'était une histoire d'hommes. Et c'est là où la femme avait un rôle important d'action, quelquefois discrète, quelquefois moins discrète, les moyens de vivre et de survivre. Est-ce que la femme, son objectif n'est pas simplement de combattre avec l'homme, mais de contribuer autrement à créer? Créer d'abord en donnant la vie. Bon, ça c'est évident. Il y a aussi un autre aspect important. Elle est une médiatrice sociale. Elle a souvent ce rôle. Il y a un aspect très important à mon sens, le rôle de transmission de la culture. On demande à quelqu'un quelle est sa langue maternelle. Je ne connais pas de société où on demande la langue de son père. La femme, à travers la langue, à travers la relation avec l'autre, transmet aussi cette culture. Un aspect que je voudrais développer, la notion de non-violence. On associe souvent la femme à la non-violence. Il faut d'abord rappeler que ce n'est pas une idée qui appartient spécifiquement à la femme. Il y a aussi des hommes, bien sûr, qui ont des actions non-violence. Mais stratégie qui est utilisée souvent chez les femmes, que ce n'est pas une stratégie de faiblesse, mais c'est une méthode pour transformer un conflit, mais sans humilier l'autre, sans le détruire. La notion de non-violence renvoie quand même à une idée sous-jacente que chez l'autre, il y a quand même une dimension humaine. Ici, c'est une photo du film Gandhi. C'est un journaliste qui a vu comment les Indiens ont été frappés.
4: Massacrés. Belle intervention de M. Negrit. Elle est très longue, donc nous ne pourrons pas tout écouter. Mais effectivement, prendre les exemples de ce qui s'est passé en Inde avec Gandhi, de regarder un peu autour de ce que les gens font aujourd'hui lorsqu'il s'agit d'aider les immigrés, etc. Hein, tout ce genre d'exemples ont bien aidé l'Assemblée à aller plus loin. Moins dans sa réflexion.
11: À leur donner à manger ou à boire, ce sont des actions peut-être moins journalistiques, mais qui sont tout aussi importantes. Et donc, dans ces actions-là, dans ces actions discrètes, souvent, vous avez des femmes.
9: Merci, M. Negrit. Ça fait longtemps qu'on prie pour la non-violence et bon, on ne voit pas le bout. Pourquoi vous avez accepté de participer à ce panel qui, quelque part, marginalise un peu les hommes?
11: Je vous avoue que j'ai été élevé par une grand-mère, une femme. Mon univers, ma culture, tout ce que j'ai, c'est cette personne-là, cette grand-mère. Ma vision du monde, elle est à partir des femmes.
9: Votre discours a beaucoup porté sur la culture indienne. Les stratégies féminines de paix et de transformation sociale mises en place donc, par les femmes qui sont habitées donc, par la culture indienne, est-ce qu'elles peuvent servir de modèle au monde?
11: Sincèrement, je ne sais pas. Dans la culture indienne, comme dans la culture non indienne, nous avons le même problème. Les femmes sont divinisées, sont mises au sommet, mais en même temps, elles sont maltraitées, battues.
9: En Inde, les hommes acceptent difficilement que les femmes leur refusent, on va dire, l'amour, la main. Voilà, justement, une chorégraphe qui a décidé de réparer des femmes abîmées donc, par cette violence-là. Donc je me dis, mais à la fois, vous avez présenté la culture indienne comme un élément qui peut véritablement apporter une réponse à la non-violence, mais en même temps, vous avez donc un pays où cette violence s'est quand même exacerbée.
11: Il y a quelques années, il y a eu en Inde un viol affreux, effroyable. La femme a été tuée, mais c'était un viol de plus. Il y en a eu beaucoup avant et il y en a eu après. Mais c'était le viol qui n'a pas été accepté. Les médias ont fait beaucoup de bruit. Les individus, bien sûr, on les a condamnés à mort. À partir de cela, il y a eu une sorte de réaction de l'Inde contre tout cela. Il y a eu aussi le mouvement MeToo qui a eu un impact fort. Depuis, les Indiennes, beaucoup moins, n'acceptent plus n'importe quoi.
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7: Pour ceux et celles qui prennent l'émission en cours, nous étions du côté de Sainte-Anne à cette conférence débat organisée par l'association Liane Panier à l'occasion de la Journée internationale des droits de la femme.
12: C'est une vision un petit peu idéale de la femme. La femme ne se réduit pas au fait d'être mère. Idéale dans le patriarcat. La femme telle que le patriarcat la voudrait. À l'opposé, il y a une image de la femme qui est la toute bonne ou alors la toute mauvaise, c'est-à-dire par exemple Kali, c'est-à-dire la mort. Celle qui donne la mort, qui a une puissance et qui effraie.
11: Quand on aborde la question de la violence, c'est pas juste quelque chose de gratuit, c'est quelque chose qui a une fonction aussi de transformation sociale, renforcement de l'ordre établi. En tout cas, c'est une dynamique politique qui s'exprime dans cette violence que nous questionnons aujourd'hui. Tu as dit tout à l'heure que les choses avaient changé et on a vu que justement en préparant cette intervention, cette manifestation, j'ai vu que le mouvement féministe en Inde aussi est très actif et on a vu que beaucoup, notamment j'ai un exemple, trouvé un exemple de 2006 où bien avant MeToo, les femmes s'étaient opposées aux violences sexuelles et s'étaient organisées justement en autodéfense. Je crois que j'ai vu l'exemple du gang des saris roses, je ne sais pas si tu as entendu parler, effectivement, où les femmes apprenaient à utiliser une arme, le lathi, le bâton, un bâton, qu'elles brandissent contre les hommes violents et contre les policiers, c'est-à-dire elles refusent de subir. Donc cette violence-là aussi, c'est aussi une des raisons pour lesquelles les choses ont un peu changé. Donc elles voient qu'elles soient actrices de transformation sociale aussi par la violence. Donc voilà. Je suppose que tu voulais peut-être nous préciser sur le mouvement, l'expression du féminisme en Inde. Est-ce que tu peux nous dire quelques mots là-dessus?
13: C'est un mouvement qui est en plein boom. Mais c'est normal que ça se développe puisqu'on est parti de tellement bas, de tellement loin. Ça ne peut que évoluer. Hein. Autrefois, quand une femme allait à la police déclarer un viol, on ne la croyait pas. Au pire, elle était violée à nouveau. Quand on parle de ça, ben forcément, on ne peut aller que vers mieux. Hein. Bon. Il faut aussi dire que depuis une dizaine d'années, la loi, elle a beaucoup changé. Il y a des députés femmes qui ont contribué.
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12: Je suis Nathalie Ninine, donc je suis psychologue et psychanalyste. Quelques petites remarques. Le patriarcat, une société fondée sur le pouvoir des hommes, définit le rôle de la femme, le réduit souvent à la maternité. Elles doivent être mères, et en tant que mère, donc justement, c'est très productif. Donc elle produit des petits-enfants, elle transmet aussi les règles de la société patriarcale, etc. Et on le voit encore aujourd'hui, hein, on le voit encore même au niveau des crèches, etc. Il y a beaucoup de féminins, beaucoup de femmes dans la toute petite enfance de l'enfant. Or, durant la toute petite enfance de l'enfant, il y a des choses qui se jouent d'exclusivement féminin, le côté mère, voilà, le côté maternel, un peu de déficit au niveau de l'homme, en termes de présence, en termes d'investissement, etc., a des conséquences sur l'enfant. Sur les petits garçons, ça va produire une assurance, parce qu'ils sont aimés par une femme, donc aimés dans leur différence, c'est-à-dire qu'ils sont aimés non pas comme elle, mais parce qu'il est différent. Donc il a sa spécificité et le désir qu'elle aura pour lui, ce sera dans sa différence. Pour les petites filles, le fait qu'il y ait moins de présence d'hommes, de pères, etc., fera qu'elles auront moins cette sécurité, cette assurance d'être aimées dans leur différence, c'est-à-dire qu'en tant qu'elles-mêmes. Elles seront même en quête de l'amour de l'homme, par la suite bien sûr, pour combler un peu ce côté d'être désiré, d'être désirable.
14: Je suis dans la petite enfant et nous sommes 57. À cet âge, il n'y a qu'un homme. Et il va déposer son dossier parce qu'il ne peut pas continuer. Il ne peut pas continuer, il ne se sent pas apte à continuer. Une maman qui vient, monsieur et madame qui travaillent ensemble, d'emblée, ils vont voir madame, pas monsieur. Alors, ils se sont rejetés, plus ou moins, pas suffisamment valorisés.
11: Le regard des parents, est-ce qu'il y a ce sentiment de sécurité?
14: Je crois
11: que l'image de la femme rassure plus. Et c'est vrai qu'il y a aussi beaucoup de choses à faire pour légitimer la présence masculine dans cet univers. Parce que j'ai rencontré ces situations, moi, quand j'interviens en maternelle, parce que je prends en charge les classes de maternelle, j'ai souvent une réaction de questionnement, plus ou moins. Et on est obligé de le rassurer par ses gestes professionnels, par des discours. Mais en tout cas, cette présence des hommes dans les jeunes années de l'enfant est souvent une source de questions ou d'inquiétudes pour les parents. Mais en fait, je voulais, en poursuite de l'intervention, excusez-moi, demander si vous, dans votre vision, est-ce que cette organisation de l'encadrement des jeunes années, c'est-à-dire des années de socialisation vraiment, est-ce qu'elle est, selon vous, au service de la reproduction du patriarcat? Est-ce que c'est ça que vous voulez dire?
12: Bien sûr, le patriarcat se reproduit. D'où l'importance, en fait, de comprendre bien qu'est-ce qui se joue, et même au niveau des politiques publiques, etc. Enfin, on avance, on recule. Bon. Alors, le nombre d'hommes en crèche, c'est-à-dire aussi, et même le nombre de crèches qui diminue, ça devient de plus en plus compliqué. Ça veut dire que les enfants, ils vont être plutôt gardés par maman. Enfin voilà, ça fait que il y a encore toujours cette dimension trop de mères auprès des enfants, mais aussi pour les femmes, elles sont enquistées, elles sont vraiment bouffées dans ce rôle que la société exige d'elles.
11: D'accord. Oui.
12: Donc c'est-à-dire qu'elles sont vraiment emprisonnées là-dedans. C'est le patriarcat qui fait que les femmes sont à la maison. C'est le rôle dévolu par le patriarcat aux femmes, c'est-à-dire d'être mère. Donc le patriarcat veut que les femmes soient l'instance reproductive. Et puis...
15: Ouais, c'est une position qui est ancestrale.
12: Parce que ouais, plus qu'ancestrale. Hein,
16: qu'il faut casser aujourd'hui, qu'il faut casser aujourd'hui, en fait. On ne peut pas juste constater ça, c'est un constat, c'est un fait. Mais il faut aujourd'hui sortir de cela parce qu'on en a tous conscience. Alors moi, je veux revenir sur la société patriarcale. Pardon. Tu voulais rajouter quelque chose avant?
11: Juste dire que
16: ah, oui.
11: Madame Perrand.
16: Ah oui, je vais me présenter. Donc, Madame Perrand, Diana, femme engagée. Hein, politiquement à Sainte-Anne et en Guadeloupe. Je suis également une maman. Monsieur Négritte l'a bien redit quand il a fait son exposé. Il a bien dit que les femmes ont toujours été engagées. Elles ont souvent les premières dans l'engagement, de la mobilisation, dans le militantisme pour défendre des causes. Effectivement, aujourd'hui aussi, on le constate. Dans des groupes politiques, les femmes sont toujours plus majoritaires. Dans des groupes de militants syndicats, les femmes sont toujours majoritaires. Cependant, elles ne sont pas majoritaires dans les milieux de pouvoir. Elles ne sont pas majoritaires en tant que maire, en tant que députée. Elles ne sont pas majoritaires. Et quand vous regardez bien, lorsqu'il y a moitié d'hommes, moitié de femmes, c'est parce qu'il y a la parité obligatoire. Dès lors qu'on sort de cette parité obligatoire, croyez bien que les hommes s'accapare le pouvoir. Ça, c'est encore la société patriarcale. Parce que la femme, oui, elle milite. Oui, elle doit dire ce qu'elle a à dire. Oui, elle doit défendre. Oui, elle doit rassurer. Oui, elle doit instaurer la paix. Par contre, M. Négritte l'a dit, mais derrière moi quand même, derrière l'homme. Elle ne doit pas dépasser. Oui, elle doit rester gentille, elle doit assurer la paix. Mais derrière l'homme, toujours derrière l'homme. Et quand elle essaye de dépasser l'homme, ou même pas le dépasser, se mettre à son niveau, alors là, lever de bouclier. La société patriarcale empêche les femmes de s'épanouir, oui, parce que c'est une forme d'épanouissement aussi pour elles, d'être au devant de la scène. Je me suis retrouvée confrontée à quoi? À de la violence. À de la violence verbale, à de l'intimidation, des menaces et des dénigrements. Alors, j'avais le choix de répondre pareil par des menaces, par des dénigrements, et j'avais le choix. J'ai fait le choix de la non-violence, mais pas parce que je me suis résignée, parce que je me suis rendu compte que la non-violence était l'arme la plus puissante, en fait, et la plus intelligente. Et c'est ce que je dis toujours à ma fille. Je dis à ma fille, c'est pas la peine de répondre à la violence par la violence. Ta réussite sera ta meilleure des réponses. Organise-toi pour réussir, organise-toi pour prouver ce que tu vaux. Les femmes sont des actrices de la paix, n'est-ce pas? Apôtres de la paix et de la non-violence. Mais à quel prix, j'ai envie de dire? Alors, en 2024, c'est 14 victimes de violences conjugales pour 1000 habitants en Guadeloupe. Nous sommes le top 10 des départements français les plus touchés. 3 fois plus de violences conjugales qu'en métropole. Et l'année dernière, il y a eu 6 femmes qui ont été tuées par leur conjoint. Ce ne sont pas que des statistiques, hein. Ce sont des visages, des mères, des filles qui sont décédées. Aujourd'hui, la société, pour moi, a un rôle clé à jouer et Madame Ninine l'a rappelé. Au sein de notre association, nous avons mis en place l'année dernière des ateliers de renforcement mental. Des ateliers de développement personnel pour les jeunes de l'école primaire, CM1, CM2. On est allé jusqu'au collège et au lycée. Donc les troisièmes et les premières et les terminales. Pourquoi ? Parce qu'on s'est rendu compte que c'est à ce niveau-là qu'on va pouvoir changer les mentalités. Expliquer aux jeunes femmes, fallait renforcer mentalement, les faire s'aimer, les faire prendre conscience que oui, elles ont un rôle à jouer, mais surtout faire confiance aux hommes, aux jeunes hommes, que la paix, ce n'est pas qu'une question de femmes, ce n'est pas une valeur féminine, c'est une valeur humaine et humaniste avant tout. Et que hommes comme femmes, nous avons notre rôle à jouer, notre part à faire pour que la société se porte mieux. Donc, c'est la non-violence, ce n'est pas encore une fois une affaire féminine, parce que Gandhi et Martin Luther King n'étaient pas des femmes. Et pourtant, ce sont des apôtres également de la non-violence. Donc, il faut rappeler ça sans cesse. Il faut travailler là-dessus et effectivement ne pas se résigner à ce constat. Le rôle des pouvoirs publics, c'est de ne plus faire le constat, mais de passer à l'action pour faire évoluer les mentalités, et ce, dès la petite enfance.
17: Madame Ninine, vous nous avez donné une porte d'entrée pour comprendre ce qui construit la violence, une société patriarcale qu'il faudrait déconstruire. Ou Madame Perrin, vous avez soulevé un problème capital, et c'est bien qu'on puisse le dire aussi aujourd'hui, parce que dans la commune où moi je vote, j'attendais une femme en tête parmi les nouveaux candidats, et elle a pris l'homme, elle l'a mis devant. C'est subtil, mais ça dit quelque chose de fondamental au sein de notre société. Et
16: la femme, apôtre de la paix, mais elle doit aujourd'hui être plus qu'apôtre de la paix en arrière, mais apôtre de la paix au devant de la scène.
17: Est-ce que vous, en tant que psychologue, en tant que psychanalyste, est-ce que vous pouvez nous donner une définition de la violence? Et est-ce que les sociétés non violentes, est-ce que ça existe?
12: En termes de définition de la violence, il y a plusieurs approches. Une conception de la violence que j'aime bien, qui est un peu moins négative que celle qu'on voit. Une violence qui peut être constructive, c'est-à-dire une violence, c'est aussi le fait d'arrêter, de mettre des limites à l'autre. C'est-à-dire où il faut une énergie, mais une énergie qui dit stop, qui n'est pas de l'agressivité. L'agressivité, c'est dans le plaisir de faire mal à l'autre, de rabaisser, d'humilier. Enfin, l'agressivité est toujours en rapport avec la domination. Quel que soit le type de domination, hein. On parle de la domination sexiste, et notamment avec cet exemple où il y a trop de mères auprès de l'enfant et pas assez de pères, avec toutes les conséquences que ça engendre, mais on a aussi de la domination économique, la domination des plus riches sur les plus pauvres, et puis la domination aussi raciste, raciale. Nous, on est au creuset de ça, c'est-à-dire historiquement, on a eu tout ça, d'agressivité, de gestion de la frustration, enfin bon.
13: Vous expliquez quelque chose de fondamental. Pour moi, c'est au départ contre-intuitif de dire que la femme, si on parle du postulat, qu'elle symbolise, qu'elle incarne la bienveillance, la douceur et tout, et que le fait que les enfants, surtout les garçons, soit majoritairement, le plus souvent, le plus longtemps encadré par des femmes, ça devrait être normalement une culture de la non-violence qui est infusée. Or, vous nous dites que ça produit le contraire. Et c'est ça qui est contre-intuitif, en fait. Et deuxième chose, pour revenir à ce que vous dites, c'est la différence que j'ai trouvée entre violence féminine, puisque c'est ça qu'on discute aujourd'hui, et violence masculine. On nous dit, quand on parle de violence des femmes ou de violence féministe, il ne faut pas penser que c'est une violence égale à la violence patriarcale. Donc il y a une différence de légitimité entre ces deux-là. La violence patriarcale assoit une domination, en cela elle est oppressive, alors que la violence féministe est une forme d'autodéfense, une violence pour se sortir de l'oppression. La violence féministe n'est pas oppressive, elle est subversive.
12: Pas forcément. Ouais.
13: Je suis le messager, c'est pas moi qui ai écrit le message, en fait. Je porte le message. Et c'est vrai qu'il faut discuter des choses et pour sortir vraiment des représentations qui sont basées sur un conformisme. Quand on dit que la violence, il y a une différence, il y a beaucoup d'exemples historiques où justement les femmes sont jugées plus sévèrement quand elles sont autrices de violence, parce que justement, on ne leur accorde pas ce recours à la violence. Et elles sont beaucoup plus sanctionnées par la justice, même si dans des cas extrêmes, il peut y avoir une réaction de l'opinion publique. On a vu le cas de Madame Sauvage qui a bénéficié d'une forte mobilisation parce qu'elle avait, à la fin, après des années, des décennies de violence, elle avait tué son mari. Donc en fait, elle avait été condamnée
18: assez sévèrement, parce que souvent les hommes qui commettent des féminicides ne sont pas autant punis. Malgré tout, il y a eu un sursaut, une réaction de l'opinion publique pour dénoncer une injustice. Donc c'est vrai que c'est pas mettre les violences ou justifier une, mais quand même poser sur la table la question de la violence politique et des femmes et le rôle de la violence dans la transformation sociale. Voilà.
16: Alors j'entends bien, mais les femmes sont différentes. Chaque femme est différente, chaque homme est différent, chaque être est différent. Par rapport à la domination, alors on parle du sexisme, mais on peut l'étendre aussi au racisme ou à la domination économique, etc. Par rapport à la domination, on peut lutter contre et se mettre du côté de l'opprimé, ou alors adhérer à la domination, c'est-à-dire adhérer à l'oppression, même si on a été victime. Par exemple, on voit même au niveau de l'aliénation raciale, hein, par exemple, hein, où on voit alors que par exemple, du racisme, par exemple, chez les personnes noires, par exemple, ou du sexisme chez les femmes, ou etc. Enfin bon,
19: la non-violence n'est pas valorisée comme une force, en fait. Est-ce que c'est pas pour ça qu'il y a des dérives dans la société? On parle des femmes aujourd'hui qui ont un comportement d'homme, qui elles-mêmes réagissent par la force. Est-ce que c'est pas ça qui cause la dérive, justement? Parce qu'on n'a pas, la société n'a jamais valorisé la non-violence comme une forme de puissance. On a encore des exemples dans l'actualité, des maires qui se rendent devant des collèges et qui, avec leur voiture, essayent de foncer sur d'autres collégiens, ou bien qui se mettent à insulter ou à frapper d'autres parents, d'autres mamans devant leurs enfants. Donc, elles versent vers la violence, alors que c'est pas a priori leur nature profonde. Est-ce que les femmes ne deviendraient pas comme des hommes parce qu'elles ont tellement été opprimées, méprisées, rabaissées, et que la société, encore une fois, ne valorise pas la non-violence? Et donc, elles sont obligées aujourd'hui d'adopter les codes des hommes et les armes des hommes pour se défendre.
16: Elles ne sont pas obligées, mais la tentation est forte, puisque apparemment, c'est dans cette société qui fonctionne sur la domination. Quels que soient les types de domination, en fait, finalement, on a l'impression que c'est les plus méchants qui profitent.
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10: Je pense qu'il y a un sujet à poser, c'est un sujet de sémantique qui n'a pas été abordé dans le débat, et je ne voudrais pas qu'on oppose des concepts qui ne sont pas opposables parce qu'ils ne renvoient pas aux mêmes idées, ni aux mêmes mouvements, ni aux mêmes réalités. Masculinisme et féminisme ne sont absolument pas opposés. Le masculinisme, aujourd'hui, c'est un danger qui a été reconnu par le ministre de l'Intérieur, donc c'est un risque majeur pour la société qui ne s'oppose pas du tout au féminisme. Le féminisme, si on retourne sur la logique et on va dire la sémantique initiale, c'est mettre en place toutes les mesures qui permettent l'égalité femmes-hommes. C'est juste ça, en fait. Dire on est féministe, ce n'est pas un gros mot, c'est pas quelque chose d'extrême. Après, ça a été pour la mettre en place un ensemble de mouvements civiques, politiques, qui ont conduit à certaines situations. Mais le féminisme, initialement, c'est un terme qui dit moi, ce que je veux en tant que féministe, c'est de l'égalité femmes-hommes. C'est tout. Le masculinisme, ce sont certains hommes qui, grâce à des fonds, parce qu'on est sur un système capitaliste, c'est un mouvement qui est entretenu par des personnes, on ne va pas les nommer, mais on les connaît, plutôt nord-américaines, qui entretiennent la visibilité de personnes sur des réseaux, puisque leur terrain de jeu, ce sont les réseaux sociaux, pour diffuser des idées, qui commencent d'abord par « pour être masculin, il faut être comme ça ». Donc, ils interrogent la masculinité avant de rentrer dans du fanatisme. Ils incitent les hommes à se positionner comme plus masculins, ou en tout cas à renvoyer une image de la masculinité. Et après, en faisant rentrer surtout les jeunes hommes dans ces réseaux, ils leur expliquent, ok, mais en fait, maintenant que tu es masculin, il faut que tu domines, il faut que tu fasses ci, il faut que tu sois agressif, etc. Féminisme, masculinisme, ça ne peut pas s'opposer. Parce qu'aujourd'hui, on est dans un système organisé d'emprise psychologique sur un ensemble de personnes qui arrivent à des dérives de violence. Le patriarcat, c'est une forme sociale qui vise à mettre à l'honneur les hommes. La décision est masculine, l'homme domine, les choses souriantes et s'organisent autour de l'homme. Le matriarcat, c'est le même système organisé autour de la femme.
18: Pour

0: Dire qu'il y a une violence patriarcale qui a instauré le patriarcat revient à dire qu'il a dû s'imposer, alors que c'est quelque chose qui est tellement ancré dans nos sociétés qu'il n'y a pas eu de violence patriarcale. Aujourd'hui, la violence qu'on constate, c'est pour le maintenir.
1: Voilà, c'est ça, exactement
0: Donc
1: ce qu'on
0: là
1: dit.
0: encore, il y a encore un sujet sur
1: Exactement.
0: l'histoire, le déroulement. La violence féministe ne vient pas en opposition d'une violence patriarcale. C'est parce qu'il y a ces revendications, en tout cas cette prise de conscience et en tout cas cette envie d'égalité des femmes, pas forcément de domination de la femme par
1: Absolument,
0: l'homme, que
1: absolument.
0: les hommes deviennent violents et qu'ils mettent en place des stratégies autrement plus agressives et défensives.
2: Le masculinisme n'a rien à voir avec le féminisme. Le masculinisme, il s'agit de garder l'homme dans son pouvoir. Les masculinistes, ce sont des hommes qui se sentent castrés et qui veulent reprendre le pouvoir. Et le féminisme, c'est effectivement l'égalité des droits et pas l'égalité. Parce que si on se fait mouquer dessus, une femme ne sera jamais un homme, etc., etc. On n'a jamais dit qu'on voulait être des hommes. On veut être égal en droit et donc lutter pour les droits des femmes.
3: Concernant le poteau mitant, effectivement, le poteau mitant, c'est un problème qui est lié justement au patriarcat, du fait qu'il n'y ait pas assez de pères à la base au niveau des enfants, et c'est lié à l'histoire esclavagiste, hein, c'est-à-dire où le père a été éjecté. Et il ne restait plus que la mère et l'enfant comme embryon de famille.
1: Quand on parlait de masculinisme, je ne veux pas faire un débat là-dessus, mais il faut aussi différencier, si on doit aller plus loin, entre le mouvement, justement, masculiniste et ceux qui incèlent, c'est-à-dire célibataires involontaires. Ils arrivent à être contre les femmes parce qu'ils disent qu'ils subissent, justement, un célibat. Ils n'arrivent pas à trouver une compagne, donc ils arrivent à être très agressifs envers les femmes parce qu'ils grandissent comme ça, ils ont l'impression d'être rejetés, justement, parce qu'il y a eu des mouvements féministes et tout. Donc en fait, on a des jeunes hommes aujourd'hui qui grandissent dans le rejet des femmes parce qu'ils disent subir un célibat involontaire.
3: Mais ça a à voir toujours avec la frustration,
1: Absolument.
3: Avec la frustration du petit garçon qui n'arrive pas, qui n'arrive pas à grandir et qui n'arrive pas à accepter la frustration, qui n'arrive pas à sortir de son égocentrisme. Parce que l'amour, c'est au contraire sortir de sa petite personne pour aller en relation avec l'autre. Et or, si on est encore dans son infantilisme, enfin son égocentrisme infantile, enfin ça, tout tourner autour de soi, il n'y a pas de relation possible.
1: S'il y a une ou deux questions de la salle.
4: Personnellement, je pense que certaines femmes doivent développer la violence légitime quand il le faut. Si un gars te fout un choc, qu'à foutre un choc en retour.
1: Merci pour cette synthèse. À vous.
5: Oui, parce qu'il y a eu, bon, dans les propos, il y a eu pas mal la violence des hommes, la violence. Non, mais c'est peut-être dans l'histoire, parce que d'après ce que l'histoire dit, hein, les Vikings, tout ça, c'était surtout des hommes qui parlaient en guerre. Donc le fait de dire oui, on est en guerre contre les hommes ou les femmes, peut-être qu'on continue à alimenter ça. Arrêter avec ce discours, entre guillemets, nauséabond, et puis décider que c'est l'égalité, point à la ligne.
1: L'égalité ne se décide pas.
5: C'est une décision politique, hein, ça se décide. Parce que quand ils veulent décider pour X ou Y, ils arrivent. Donc c'est une décision politique et c'est implanté. C'est pas normal que, par exemple...
1: Absolument.
5: C'est pas normal que, par exemple, parler des élus, je sais pas trop quoi, du conseil, que ça s'applique pas là et ça s'applique là. Non, ça s'applique point fini.
6: Définir vraiment qu'est-ce que c'est le féminisme pour que les hommes ne pensent pas que ce soit un combat contre eux. Au contraire, nous voulons associer les hommes au combat.
2: Je pense qu'on est nombreux, peut-être si on remonte un petit peu dans l'histoire, parce que nous, les femmes, on est encore au fond du trou. Si nous commençons par la religion, la création de la femme, ensuite, aussi loin que l'on remonte, il y a une espèce d'institutionnalisation de la place de la femme. Elle est toujours... Au niveau, alors la création, le Moyen-Âge, le rôle des femmes, etc., les hommes à la guerre, les hommes capitalistes, la femme élève les enfants, elle est dans son corset en Occident, et l'homme avait le choix des femmes. Maintenant, le problème des petits jeunes, c'est que les femmes veulent choisir aussi. Donc, ce qui est logique, ce qui fait que les jeunes hommes qui ne trouvent pas de femmes trouvent ça injuste, et c'est parce que les femmes veulent exister dans cette société qu'ils n'en trouvent pas de copines. Alors que nous, les femmes, nous sommes célibataires, ça ne nous pose pas de problème. Hein.
3: C'est très compliqué parce qu'il y a aussi...
2: C'est très compliqué.
3: Il y a le côté des écrans aussi qui font que les gens, que les jeunes peut-être, ou
2: de
3: les jeunes,
2: repli,
3: voilà,
2: oui.
3: se replient. Donc ça oui. accentue l'égocentrisme, etc.
2: Mais il est vrai aussi qu'il y a encore ce long, très long passé oui. contre lequel oui. nous devons.
3: Oui.
2: C'est pourquoi c'est si difficile d'abord, oui, parce que c'est pas simple.
3: Voilà.

0: C'est compliqué.
1: C'est très compliqué. C'est très compliqué entre l'histoire, la géographie, les machins, etc. On a du boulot.
0: Mais au final, c'est la société qu'on détruit. C'est la paix qu'on détruit. Donc il faut de la justice pour la paix.
2: La dernière intervention, on ne peut pas trouver mieux que la réalisatrice du documentaire S'affirmer femme.
3: Bonjour à tous. Je suis Armelle Vertineau, cinéaste documentariste. Je vous ai écouté religieusement. J'ai apprécié ce que tout le monde a dit parce qu'en fait, chaque personne a trouvé sa part. C'était bien vu, mal vu, à peu près discutable. Parce qu'en fait, je suis une intervenante régulière. Je suis femme d'insertion, femme de formation, femme d'accompagnement des femmes et femme qui propose des outils pour pouvoir réaliser ce que nous sommes en train de dire de façon théorique. Il y a un petit peu de temps de dépasser un peu la théorie. Il nous faut aller vers la réussite, vers les outils, vers l'accompagnement, vers la formation des femmes qui doivent normalement s'orienter et aller vers et réussir ce que nous disons. Tout ce que nous disons, c'est bon, j'ai écouté tout le monde, mais allons vers, allons faire. Je n'ai pas entendu ce côté-là, moi je le cherche. Il nous faut des outils, il nous faut des moyens, il nous faut aller vers les femmes, faire avec les femmes, les former, les accompagner, leur donner les éléments qu'il faut pour pouvoir réussir.
4: Nous avons donc échangé avec des personnes de compétences différentes, ce qui nous a permis donc d'aborder cette idée de... Plutôt, on a plutôt abordé la violence que la non-violence, cette idée de violence sous des angles différents. Ce qui nous a enrichi, on a besoin de théorie. Madame Vertineau a proposé quelque chose de... c'est pas théorique, c'est pas pratique non plus. On fait une action véritable. Madame Perrand nous a aussi proposé quelque chose. Mais je dis qu'on a... vraiment besoin de parler, on a vraiment besoin de s'entendre et on a vraiment besoin d'écouter et parfois peut-être que nous n'écoutons pas assez les acteurs de violence, d'accord, peut-être, hein? Acteurs de violence, et c'est la raison pour laquelle, en résonance donc avec le sujet que nous allions aborder aujourd'hui, j'ai entendu une chanson et le texte m'a interpellée. Donc je me suis dit que je voulais lire simplement ce texte-là et peut-être nous pousser à réfléchir aux stratégies à mettre en place pour véritablement contenir cette violence, mais en prenant en compte aussi le propos des acteurs.
5: C'est très important ce que vous avez dit, c'est-à-dire il faut écouter les personnes violentes. Effectivement, le fait d'écouter, de permettre de verbaliser, cliniquement, en fait, ça fait qu'il y a moins de passages à l'acte.
4: Alors voilà, si nous grandissons dans ça, à pas faute en nous. 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
6: Plus de 2h30, c'est le temps qu'a duré cette conférence débat. Les intervenants ont fait le job, le public a participé, cela a été interactif. Nous avons appris beaucoup de choses, mais nous ne pouvons effectivement, malheureusement, pas tout retransmettre.
4: On fait combien dérapages, on j'appelle combien fils, on j'appelle fils en moins. Signé Drexy 2026.
7: Merci, super. Pour finir, je dirais merci à Liane Pannier pour sa confiance et avec Marie-Léna pour cette modération à deux voix. On a pris une seule voie, celle de la complémentarité, je pense. On a suivi un seul chemin.
8: Avec Madame...
9: Joanna Girard, directrice régionale aux droits des femmes et à l'égalité entre les femmes et les hommes à la préfecture de région Guadeloupe.
8: Pour conclure, qu'est-ce qu'on peut dire de cette matinée, de ce beau débat qui a eu lieu?
9: Alors, je pense que ce qu'on peut se dire aujourd'hui, c'est qu'on réalise qu'il faut discuter. Anti-causer, c'est important. Il faut pouvoir poser des mots sur des concepts pour pouvoir aller plus loin. Et aujourd'hui, c'est ce qu'on a pu faire ensemble et se dire, ok, collectivement, comment on va avancer avec ces questions de féminisme parfois mal compris, d'esprit, de masculinisme sous-estimé, de patriarcat non maîtrisé, et qu'est-ce qu'on va faire pour être mieux ensemble, pour avoir une société plus apaisée. Et je crois que c'est ce qu'il faut retenir de ce matin.
8: Est-ce qu'il faut continuer ce genre de conférence-débat?
9: Alors je pense qu'il faut continuer. Bien évidemment, on a échangé aussi sur des axes d'amélioration. C'est ce que j'ai apprécié. Hein. On est dans une amélioration continue. Avoir peut-être plus de temps de poser les concepts, d'échanger sur la base de support pour que tout le monde parte du même niveau de connaissance. Mais évidemment, il faut continuer. Et continuer même plus régulièrement qu'une fois par an, je pense.
8: Une conférence-débat formidable.
10: Conférence débat très très constructive et intéressante. On a eu du beau monde. Monsieur Negrit, Madame Perrin, je pense que c'est un débat qui devrait être renouvelé régulièrement.
8: Ne pas s'arrêter en si bon chemin.
10: Ne pas s'arrêter en si bon chemin comme vous venez de le dire, parce que nous avons tendance à stagner. Et quand les paroles sont belles, et quand les paroles sont valables, nous devrions continuer et continuer le combat sans s'arrêter pour que la Guadeloupe puisse s'éveiller parce que nous en avons besoin.
8: Il y a beaucoup de choses à dire.
10: Il y a beaucoup de choses à dire et beaucoup de choses à faire. Et il faut que les actes suivent la parole pour que nous puissions cultiver de l'amour et donner de l'amour sans rien attendre au retour.
8: Avec la présidente de l'association Liane Panier, Camille Mugerin, encore une fois, mission accomplie.
11: Oui, mission accomplie et voilà, hein, nous avons honoré les femmes en décalé, c'est-à-dire 25 avril, alors que voilà, mais pour des raisons, vous avez tous compris, les élections en mars nous ont empêchés de faire cette manifestation. Et voilà, donc nous avons eu des interventions de grande qualité avec un public aussi très participatif qui a posé des questions intéressantes. Donc quand on a des intervenants de qualité, un public de qualité, ça ne peut donner qu'un débat de qualité.
8: La mission continue parce que Liane Panier ne va pas s'arrêter en si bon chemin.
11: Ah non, nous continuons. Le thème de l'année prochaine, ne le connaissons pas encore. Mais ça va continuer parce que nous avons des activités toute l'année. Nous avons des conférences, nous avons des sorties. Nous allons faire bientôt une conférence sur souveraineté alimentaire et chlordécone. Puisqu'on nous dit que nous devons produire ce que nous mangeons et manger ce que nous produisons, mais sous une terre chlordécone, comment faire? Voilà, donc ce débat-là, nous allons l'ouvrir au mois de juin avec le programme JAFA. Et nous avons d'autres programmes encore, d'autres activités.
8: Pour continuer tout ce travail que vous faites à Liane Panier, vous n'êtes jamais fatigué, ça fait plaisir.
11: Et même quand on est fatigué, on continue quand même. On se repose et on continue quand même. Parce qu'une association, pour vivre, pour exister, doit proposer, doit être toujours en activité. Et c'est ce que nous essayons de faire dans la mesure de notre possibilité.
8: En tout cas, bravo pour ce que vous faites à Liane Panier. Madame Camille Mugerin, félicitations et longue vie à votre association. Merci pour tout.
11: Et merci à Dominique Mugerin pour son soutien indéfectible. Il est avec nous chaque année. Je lui dis, c'est lui la mémoire de notre association.
8: Merci. Alors, c'est avec les mots de la présidente que nous allons nous quitter aujourd'hui et nous vous donnons rendez-vous la semaine prochaine pour une toute notre émission. Kimbered Pamoli, Force.
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1: Sainte Claire d'Assise affirme que pour aimer le Seigneur et lui être fidèle, pour le porter dans son cœur, il faut incarner le don de soi et le style de vie de Marie. Si la femme qui aime Jésus pratique les vertus de Marie, elle peut être habitée par lui. Il s'agit d'une rencontre personnelle dans laquelle, d'un côté, elle accueille le Christ et de l'autre, elle est accueillie par lui en célébrant un mystère d'amour profond, inouï. Un tel programme de vie est ardu et il ne peut être réalisé qu'en s'approchant tout contre la Mère de Dieu et en s'inspirant de son exemple. Cette idée se retrouve dans la troisième lettre que Sainte Claire écrivit à Sainte Agnès de Prague. Serre-toi tout contre sa très douce mère, qui engendra un fils tel que les cieux ne peuvent le contenir, et l'a néanmoins accueilli dans le petit cloître de son sein et porté dans son sein virginal. Ainsi, le choix de la virginité consacrée est-il fécond comme celui de la Mère de Dieu, parce qu'il permet d'engendrer le Christ en l'accueillant dans sa propre vie, comme Marie l'a fait. Celle-ci peut aider chacun de nous à laisser toujours plus de place pour Dieu dans notre vie, en essayant de nous conformer à lui, à ses pensées, à ses sentiments, chez nous, comme dans toutes nos relations.
0: À présent, nous nous unissons en prière avec le monde entier en renouvelant notre consécration à Marie.
2: Vierge Immaculée, Mère de Dieu et de l'humanité, je t'accueille comme don de Jésus sous la croix et je me confie entièrement à toi. Je t'offre toute ma vie, ce que je suis, ce que j'aime et ce que j'ai, afin que resplendisse en moi la beauté du Christ. Aide-moi à être docile à l'Esprit et à vivre avec joie ma vocation dans l'Église, afin de collaborer à ta mission maternelle et d'orienter vers Dieu le cœur de tout homme. Toi qui as guidé Saint Maximilien Kolb pour aimer sans mesure, enseigne-moi à être témoin de l'Évangile et à faire de ma vie un don. Je te confie les personnes que je rencontrerai, et je t'offre le travail, les joies et les souffrances de cette journée. Ô Marie, conçue sans péché, prie pour nous qui avons recours à toi et pour ceux qui n'ont pas recours à toi.
0: Les missionnaires de l'Immaculée Père Kolb ont présenté 5 minutes avec Marie, une réflexion sur notre consécration totale à l'Immaculée, cheminement sûr qui nous mène à Jésus.

En ce temps-là, Jésus leva les yeux au ciel et dit, « Père, l'heure est venue. Glorifie ton Fils, afin que le Fils te glorifie. Ainsi comme tu lui as donné pouvoir sur tout être de chair, il donnera la vie éternelle à tous ceux que tu lui as donnés. Or, la vie éternelle, c'est qu'ils te connaissent, toi le seul vrai Dieu, et celui que tu as envoyé, Jésus-Christ. Moi, je t'ai glorifié sur la terre en accomplissant l'œuvre que tu m'avais donnée à faire. Et maintenant, glorifie-moi auprès de toi, Père, de la gloire que j'avais auprès de toi avant que le monde existe. J'ai manifesté ton nom aux hommes que tu as pris dans le monde pour me les donner. Ils étaient à toi, tu me les as donnés et ils ont gardé ta parole. Maintenant, ils ont reconnu que tout ce que tu m'as donné vient de toi, car je leur ai donné les paroles que tu m'avais données. Ils les ont reçues et ils ont vraiment reconnu que je suis sorti de toi et ils ont cru que tu m'as envoyé. Moi, je prie pour eux. Ce n'est pas pour le monde que je prie, mais pour ceux que tu m'as donnés, car ils sont à toi. Tout ce qui est à moi est à toi, et ce qui est à toi est à moi, et je suis glorifié en eux. Désormais, je ne suis plus dans le monde. Eux, ils sont dans le monde, et moi, je viens vers toi. »

Frères et sœurs, auditeurs de Radio Massabielle, la page d'Évangile a passé au chapitre 17 de Saint Jean. Il s'agit de la grande prière sacerdotale de Jésus. Nous entendons le cœur du Christ au moment où il va entrer dans sa passion. Je vous propose de retenir trois aspects de la prière. Premier aspect, la prière est communion avec Dieu. Tout ce qui est à toi est à moi, comme tout ce qui est à moi est à toi. Jésus est en communion totale avec le Père, avec partage d'être, d'amour et de vie, de cette volonté de salut qui culminera à Gethsémani. Que ta volonté soit faite et non la mienne. Oui, retenons que la prière est communion avec Dieu dans le silence. Dieu aime le silence. Il aime nous rejoindre dans le silence. Deuxième aspect, la prière est action de grâce. Je t'ai glorifié sur la terre en accomplissant l'œuvre que tu m'avais confiée. Sur le point de quitter le monde pour aller vers le Père, Jésus présente en quelque sorte un bilan de sa mission. Et sa prière laisse éclater la joie d'avoir accompli l'amour du Père pour le monde. Avouons que bien souvent, notre prière est plainte, cri, demande, requête. Elle est rarement reconnaissance et action de grâce. Et pourtant, il est important de savoir que nous ne pouvons rien faire sans Dieu le Père. Il est important de savoir aussi reconnaître que nos succès, nos victoires, nos richesses ne viennent que de la grâce agissante du Dieu Père et Créateur de toutes choses. D'où la nécessité de nous émerveiller constamment en sa présence. Et c'est par excellence le but de la Sainte Messe, la Sainte Eucharistie que nous vivons actuellement. Troisième aspect de la prière est solidarité. Jésus prie pour ceux que le Père lui a donnés. Il a livré l'essentiel de ses préoccupations. Il prie le Père de le glorifier, c'est-à-dire d'apporter par la résurrection la preuve suprême de son amour. Il pense surtout à ses disciples. Quelle parole réconfortante. Oui, même au moment de souffrir, Jésus pense aux siens. Il ne les abandonne pas. Et voilà que cette prière traverse les siècles. Aujourd'hui encore, il prie pour nous. Ne l'oublions jamais dans nos fragilités, nos découragements, nos combats visibles ou cachés. Nous ne sommes pas seuls. Frères et sœurs, auditeurs de Radio Massabielle, en définitive, ce récit évangélique nous invite à purifier quelque part notre manière de prier. À quelques jours de la Pentecôte, demandons vraiment la grâce de la purification de notre cœur, de nos intentions, mais aussi de notre regard sur Dieu et sur les autres. Que notre prière soit beaucoup plus confiante, afin que nous soyons vraiment prêts à accueillir l'Esprit Saint, que le Seigneur ne cesse de donner à son Église
Amen.

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2: Bonjour, je suis le père Thierry de Lesquin de la paroisse Saint-Albert-le-Grand. Je vais vous parler aujourd'hui de la maternité. Alors, je ne vais pas me développer sa beauté, sa bonté qui me paraît indiscutable. Je voudrais plutôt parler du fait qu'elle s'accompagne malheureusement de peines, de souffrances, hein, comme le dit le chapitre 3 de la Genèse. À la femme, Dieu dit, je multiplierai la peine de tes grossesses et dans la peine que tu enfanteras des fils. Voilà. Depuis le péché des origines, eh bien, l'enfantement est associé à une souffrance de la douleur, donc, de la femme qui accouche. Et la foi chrétienne affirme que cette mission maternelle n'est pas simplement le moment de l'accouchement, hein, ça se développe. Alors, ça se développe dans le temps, tout simplement dans l'éducation d'un enfant. Mais plus encore, il y a deux grandes dimensions. Il y a une maternité aussi qui est de l'ordre de la vie surnaturelle, puisque nous sommes tous appelés à une vie non seulement de la nature, mais éternelle, surnaturelle. Donc il n'y a pas un, mais deux engendrements qui sont en jeu, l'engendrement dans la chair et l'engendrement dans l'esprit à la vie éternelle. Par conséquent, un redoublement de cet enjeu pour la femme elle-même qui accompagne ses enfants tout au long de sa vie. Concrètement, ça se traduit par l'exemple, par la prière de la mère, selon le modèle de Sainte Monique en particulier, hein, cette mère de Saint Augustin, considéré comme un modèle de mère chrétienne. Saint Augustin qui a bu le long de Jésus avec le lait maternel, qui a été éduqué par sa mère dans la religion chrétienne, et qui pourtant a causé beaucoup de souffrance à sa mère. Dieu qui exhausta finalement les prières de cette mère, à laquelle l'évêque de Tagaste avait dit « Il est impossible que le fils de telle larme soit perdu ». Et saint Augustin plus tard dira lui-même que sa mère était plus qu'une mère, elle était la source de son christianisme. Il répétait que sa mère l'avait engendré deux fois. Voilà donc cette vocation maternelle étendue à une dimension encore plus grande que ce que nous pouvons en voir. L'accouchement ne se limite donc pas au moment de la naissance de l'enfant, il vient habiter toutes les formes de la naissance de notre vie, en particulier toute la vie de l'enfant qui doit grandir en taille, en sagesse, devenir adulte, et donc surtout accoucher à la vie éternelle comme chacun d'entre nous, c'est-à-dire grandir en grâce. Saint Paul nous parle dans l'Épître aux Romains de cette création qui gémit dans les douleurs de l'enfantement, ce chapitre 8 de l'Épître aux Romains, un enfantement qui dure encore, hein, et nous aussi nous gémissons. Après avoir commencé à recevoir l'Esprit Saint, nous attendons notre adoption et la rédemption de notre corps. Une mère se lèvera la nuit pour son enfant, pas pour n'importe qui, elle se lèvera sans hésitation. Pourquoi ? Par amour pour son enfant, bien sûr, même si elle a envie d'aller se coucher. Tout l'enjeu de cette souffrance apportée est là, dans cette mystérieuse advenue de la vie de l'amour, une vie que l'on a souhaitée pour soi et pour les hommes, en particulier pour ceux qui nous sont chers, par amour pour eux comme pour nous. Alors le modèle biblique par excellence de cette mère, la mère des douleurs, nous est donné en Marie, la Vierge Marie, la mère de Jésus, mère de Dieu, et finalement notre propre mère à tous. La prophétie du vieillard Siméon, lorsque Jésus est encore nourrisson, se déploie ensuite tout au long de la vie de son divin fils. Un glaive te transpercera le cœur. C'est l'extraordinaire communion d'amour qui unit la mère à son fils, qui la conduira à tant souffrir pour lui, et avec lui jusqu'au moment ultime où il sera effectivement transpercé sous ses yeux par la lance d'un soldat romain, en même temps que son propre cœur de mère, au chapitre 19 de l'évangile de Saint Jean. Alors qu'est-ce qui habite le cœur de Marie tout au long de la vie de Jésus et de sa propre vie? C'est pas évident, hein, de le discerner, de le comprendre. On peut percevoir quelque chose d'une inquiétude, évidemment, chez Marie dès l'Annonciation. Hein, ne crains pas, dit l'ange Gabriel à Marie, et puis ça devient particulièrement évident au moment où Hérode cherche à tuer l'enfant, on peut concevoir ce qui se passe dans le cœur de Marie. À 12 ans, c'est elle-même qui le dit, hein, quand ils perdent avec Joseph Jésus pendant 3 jours au temple de Jérusalem. Mon enfant, pourquoi nous as-tu fait cela? Vois comme ton père et moi, nous avons souffert en te cherchant. Hein. Il y a d'autres passages, ce moment un peu mystérieux où Jésus dit, alors que sa mère et ses frères sont là dehors, qu'ils le cherchent, il répond, qui est ma mère, qui sont mes frères? Et puis... en fait, concrètement, il refuse de l'accueillir. Hein. Qu'est-ce que ça a pu faire dans le cœur d'une maman? Même si Marie était plus à même de comprendre ce qu'il disait que n'importe qui d'autre. L'angoisse ensuite de cette mère de voir les Juifs chercher à tuer son fils. Souffrance, les autorités juives de l'époque en particulier, souffrance de voir son fils arrêté, bafoué, flagellé, portant sa croix. Hein. On a ça à la 4e station du chemin de croix, où Jésus rencontre sa mère. Deux regards qui se croisent, une souffrance maternelle qui accompagne la souffrance de son fils, et puis la douleur inimaginable de Marie au pied de la croix qui accompagne l'offrande de son fils. Ce dernier moment, vous voyez, pas plus que tous les précédents, ne doit être compris comme quelque chose de purement subi. En fait, ce qu'il faut bien comprendre, c'est que Marie offre son fils. Elle s'offre avec lui dans un même mouvement que lui, un mouvement qu'on peut appeler eucharistique. En fait, aucun enfant n'est jamais pleinement notre enfant. Moi, d'autant plus que j'en ai pas, mais enfin, pour ceux qui en ont. Et c'est ce que Jésus nous dit en ces termes, qui aime son fils ou sa fille plus que moi n'est pas digne de moi. Et donc, puisque nos enfants ou vos enfants ne sont pas d'abord vos enfants, mais ceux de Dieu qui les a voulus de toute éternité, il va donc falloir lui rendre ces enfants qu'il vous a confiés. Hein, on trouve des expressions de ça dans la Bible, pour penser à Samuel, que sa mère Anne, après l'avoir demandé à Dieu au premier livre de Samuel, bien juste après, va lui rendre, le mettre à la disposition du Seigneur tous les jours de sa vie. Premier chapitre du premier livre de Samuel. Après, la grande référence de ça, c'est quand même si c'est pas une femme cette fois, mais un homme Abraham, qui va offrir son fils Isaac, qu'il a pourtant reçu de Dieu. Elle s'arrête absente de l'essentiel de ce passage, au chapitre 18, puis 22 de la Genèse. Néanmoins, elle est un peu impliquée quand même, hein, quand Abraham va offrir son fils Isaac en sacrifice. Il y a un grand mystère de cet acte que Dieu demande à Abraham. Il y a quelque chose qui doit être compris d'une offrande, d'une vie qui a été reçue de Dieu. Voyez. La vie nouvelle est toujours une sorte de miracle, un don de Dieu, elle renvoie toujours à Dieu. Elle ouvre sur le mystère de Dieu lui-même, même s'il y a des degrés différents dans l'ordre de l'impossible entre ce qui est naturel auquel on y est habitué et ce qui ne l'est pas, puisque Abraham et Sarah ne pouvaient pas avoir d'enfant. Je souligne ici en particulier le fait que le sacrifice unique de ce fils, hein, eh bien tout père, toute mère aura à le vivre, hein, se séparer de son enfant. En toute rigueur, leur enfant n'est donc pas leur enfant. Il y a un arrachement qui est douloureux, qui doit s'opérer dans l'éducation, qui commence déjà à la naissance entre la mère et l'enfant, lorsque le cordon est coupé, que le père prend l'enfant dans ses bras, les bras de sa mère, créant une distance qui est nouvelle entre elle et lui, après 9 mois d'une intimité unie, qui se poursuit ensuite lorsque pour la première fois la mère laisse l'enfant à la garde d'un autre, par exemple. Et tout cet enfant doit être remis finalement, ultimement, à la providence divine, en particulier quand les enfants ne sont plus là pour s'en occuper, quand ils ont grandi et quand les parents sont morts. Hein. Offrir son enfant, c'est finalement une réalité commune, même si elle est plus ou moins douloureuse. L'exemple d'Abraham nous pose par conséquent la question de notre propre espérance, notre propre foi en la résurrection. Hein. Qu'est-ce que nous pensons ? Où plaçons-nous notre espérance ? Dans les biens de ce monde, dans nos projets de la terre, pour nos enfants en particulier, dans notre progéniture qui doit être notre prolongement, ou bien en Dieu ? Parce que c'est un fait que nous connaissons, nous aimons, nous désirons. Tout ce que nous connaissons, désirons, aimons aura une fin ici-bas, mourra. En fait, ce qu'il faut bien comprendre à travers ces modèles bibliques, c'est qu'on ne donne la vie qu'en donnant sa vie. Hein. Ce sont des termes de Caffarel que je reprends ici, je répète. On ne donne la vie qu'en donnant sa vie. Le Christ nous dit d'ailleurs dans l'Évangile qu'il nous donne un commandement nouveau, aimez-vous les uns les autres comme je vous ai aimé. Comment est-ce qu'il nous a aimé ? Eh bien, en offrant son existence. Voilà comment une mère doit pouvoir comprendre jusqu'où est-ce qu'elle doit aller, un père aussi bien sûr, mais une mère par excellence doit comprendre que engendrer, c'est non seulement transmettre la vie à quelqu'un d'autre, mais cela ne se fait vraiment pleinement et chrétiennement, de manière pleinement aboutie, qu'en donnant sa vie elle-même. Voilà, à toutes les mamans, bon courage pour cette mission qui ne sera finie que auprès de Dieu.
0: Merci Père Thierry de Lesquien. Je vous rappelle, vous êtes le curé de la paroisse Saint-Albert-le-Grand à Paris.

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2: Laudetur Jesus Christus.
3: Vladimir Poutine en Chine, le président russe emboîte le pas, Donald Trump auprès de Xi Jinping, avec en priorité les dossiers économiques, une quarantaine d'accords commerciaux doivent être signés. La trêve au Liban prolongée sur le papier, sur le terrain, les bombardements israéliens se poursuivent, les attaques du Hezbollah ne cessent pas, et ce sont les civils les premières victimes, plus de 3000 depuis le 2 mars et la reprise de la guerre. 25 enfants et 7 enseignants enlevés dans des écoles au Nigeria, dans l'état d'Oyo, un énième exemple des violences et des raptes de masse pratiqués pour obtenir une rançon. À l'occasion de la semaine Laudato Si, Léon XIV a appelé les catholiques à renouveler leur engagement en faveur de l'écologie intégrale. Appel entendu par le président du CIDZE, le réseau international des œuvres d'entraide catholique, comme il nous le confirmera. Quel est le quotidien des Iraniens entre répression du régime et conséquences des bombardements massifs américains et israéliens des semaines passées? C'est ce que nous verrons dans notre dossier à suivre à la fin de ce journal.
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3: Bonjour. Après Donald Trump la semaine dernière, c'est Vladimir Poutine que Xi Jinping accueille à Pékin. Le président russe est attendu aujourd'hui dans la capitale chinoise pour une visite officielle de 2 jours. Avec lui, une imposante délégation de ministres, mais surtout de chefs d'entreprise pour célébrer le 25e anniversaire du traité de coopération, d'amitié et de bon voisinage signé entre les deux pays. Les précisions à Moscou de Jean-Didier Revoix.
5: C'est accompagné de 5 vice-premiers ministres, 8 ministres, la présidente de la Banque centrale, les dirigeants des entreprises leaders dans les secteurs du gaz et du pétrole, que Vladimir Poutine se rend à Pékin. Une délégation importante pour accompagner la signature d'un document de 47 pages sur le renforcement du partenariat global et de la coopération stratégique qui unit la Russie et la Chine. Une amitié qui n'est dirigée contre personne, mais qui veut œuvrer pour la paix et la prospérité universelle, au dire de Yuri Ushakov, conseiller du président russe. Il a encore souligné la large convergence de la politique étrangère des deux pays, une critique visant directement la crise iranienne et ses répercussions régionales. Selon le Kremlin, une quarantaine d'accords bilatéraux seront également signés au terme de cette visite, preuve de l'intensification des échanges entre les deux pays qui atteignent désormais 240 milliards de dollars, avec une hausse d'un tiers des exportations de brut russe au premier trimestre de cette année. L'occasion pour les deux hommes d'afficher une forte proximité après la visite de Donald Trump aux résultats controversés. Jean-Didier Revoin, Moscou, pour Radio Vatican.
3: Et alors que Vladimir Poutine est en route pour Pékin, son armée entame aujourd'hui 3 jours d'exercice nucléaire. C'est ce que vient d'annoncer le ministère russe de la Défense. L'Iran a failli subir une nouvelle attaque des États-Unis, en croire Donald Trump. Hier soir, le président américain a affirmé avoir annulé au dernier moment la reprise des hostilités contre Téhéran. Il aurait pris cette décision à la demande de ses alliés du Golfe Persique, le Qatar, les Émirats Arabes Unis et l'Arabie Saoudite. Devant la presse, le chef de la Maison-Blanche a assuré qu'il existait de très bonnes chances de parvenir à un accord avec le gouvernement iranien, même si ce dernier a rejeté les dernières propositions américaines ce week-end. Pas de sursis, en revanche, pour le Liban, où le ministère de la Santé a annoncé que la barre des 3000 victimes depuis la reprise de la guerre le 2 mars avait été franchie. Rien que pour la journée de lundi, 32 personnes ont été tuées par les bombardements israéliens. En tout, 9200 personnes ont été blessées en 2 mois et demi. Et ce n'est pas fini, les opérations militaires se poursuivent malgré la prolongation de 45 jours d'un cessez-le-feu inopérant après les négociations directes libano-israéliennes la semaine dernière. À Beyrouth, les détails avec Paul Raïfé.
6: Les chasseurs bombardiers, les drones et l'artillerie israélienne ont pilonné sans relâche tout au long de la journée de lundi une quarantaine de localités au nord du fleuve Litani et dans le sud de la plaine de la Beka dans l'est du Liban. L'armée israélienne poursuit en parallèle sa politique visant à vider le sud de sa population en ordonnant aux habitants d'une localité située près de la ville côtière de Tyr d'évacuer leur maison. Burj Shamali, qui abrite également un camp de réfugiés palestiniens, a été bombardé à plusieurs reprises par l'aviation israélienne. Le Hezbollah a de son côté intensifié ses attaques lundi contre l'armée israélienne dans le sud du Liban et le nord de la Galilée. Le parti chiite a revendiqué une douzaine d'opérations militaires dans lesquelles il a utilisé des drones kamikazes, des salves de roquettes et des obus d'artillerie. L'une des frappes a visé un véhicule appartenant au commandant de la 300e brigade de l'armée israélienne dans le village de Shomera, dans le nord d'Israël. Le Hezbollah a affirmé avoir pris pour cible un avion de guerre israélien à l'aide d'un missile sol-air et abattu un drone au-dessus du sud Liban. Paul Khalife, Beyrouth, RFI pour Radio Vatican.
3: Autre front pour Israël, la bande de Gaza où se déroule un nettoyage ethnique selon le dernier rapport du Haut Commissariat des Nations Unies aux Droits de l'Homme. Dans ce texte publié hier, l'ONU exige du gouvernement israélien de prendre toutes les mesures possibles pour empêcher des actes de génocide dans le territoire palestinien. Ces demandes concernent également la Cisjordanie. Depuis le 7 octobre 2023, le Haut-Commissariat estime que les actions menées par Israël s'apparentent dans de nombreux cas à des crimes de guerre et autres atrocités, selon les termes utilisés. Le document condamne également les violations graves commises par les groupes armés palestiniens. Nouvel enlèvement de masse au Nigeria. Nous vous en parlions hier. 25 écoliers et 7 de leurs enseignants ont été enlevés vendredi dans l'état d'Oyo. Le précédent bilan faisait état d'une quarantaine d'enfants disparus. Les détails à Abuja, d'Ishaka Adegboye.
2: Les terroristes continuent de semer la terreur au sein de la population nigériane. L'état d'Oyo au sud-ouest du Nigeria, dont la ville de Bumansho et la localité de Yewata et Orire en ont fait les frais avec le rap de plus d'une vingtaine d'écoliers âgés de 2 à 16 ans, ainsi que 7 enseignants, avec un enseignant des mathématiques qui a été décapité par les ravisseurs. Une situation pitoyable, condamnée par le numéro 1 nigérien Bola Tinubu et aussi par le gouverneur Seyi Makinde de l'état d'Oyo. Selon le gouverneur, les bourreaux appartiennent à des groupes armés qui fuient le fief du nord-ouest du Nigeria où ils subissent une intense pression de la part des forces armées nigérianes. Les forces de défense nigérianes, en collaboration avec les chasseurs, ont été mobilisées afin de secourir les victimes qui ont été conduites dans la forêt. Les enlèvements et les violences sont rares dans le sud-ouest du Nigeria. Cette énième attaque témoigne de la fragilité sécuritaire à travers le Nigeria. Ishaka Adegboye, Radio Vatican, Abuja.
3: Coup d'envoi hier de la semaine Laudato Si, cette campagne annuelle de 8 jours, organisée en mai pour commémorer l'anniversaire de l'encyclique historique du pape François sur la sauvegarde de la maison commune. À l'issue du Regina Celli, dimanche, place Saint-Pierre, Léon XIV a encouragé tous ceux qui œuvrent pour une écologie intégrale à renouveler leur engagement, malgré le recul actuel de la mobilisation pour le climat. Un appel entendu par Bernd Niles, c'est le président du CIDZE, le réseau international des œuvres d'entraide catholique et directeur d'Action de Carême.
7: Le pape voit bien le lien entre questions comme paix et sécurité et exploitation de ressources naturelles. Et il voit aussi, malheureusement, que dans le monde aussi, le mouvement climat, etc., le mouvement des jeunes que nous avons vu il y a quelques années, sont aujourd'hui moins forts qu'avant. Et je crois qu'il voudrait vraiment inviter tous qui s'engagent, tous qui vraiment essayent à faire quelque chose, comme les ONG catholiques, mais aussi comme les personnes privées, tout le monde qui essaye à contribuer à résoudre des crises nous avons dans le monde. Une organisation catholique travaille avec des valeurs chrétiennes et par exemple la protection des créations est une valeur clé comme la solidarité, la subsidiarité, etc. Nous avons des valeurs qui guident notre travail. Et avec un message comme ça, on peut vraiment contribuer à aussi des négociations politiques. S'il y a des gens et ou des ONG qui montrent que ça, ce n'est pas seulement une question d'environnement, pas seulement une question économique, ça, c'est une question de dignité et de valeur dans le monde qui sont clés pour un futur pour tous.
3: Des propos recueillis par Alexandra Siergan. Violents affrontements entre policiers et manifestants. Bolivie, hier, sur fond de crise économique. La capitale, La Paz, est bloquée par des barrages routiers qui l'isolent du reste du pays. Paysans, ouvriers, mineurs et enseignants se sont rassemblés pour protester contre le président Rodrigo Paz, élu il y a 6 mois à peine et considéré par ses opposants comme un incapable. Une centaine de personnes auraient été interpellées, dont le chef du principal syndicat ouvrier du pays. La présidente vénézuélienne par intérim sous pression, elle aussi, Delcy Rodríguez, est bien embarrassée après la révélation de la mort en détention du prisonnier politique Victor Queronacas. Son décès a été révélé 9 mois plus tard. Face au tollé, la présidente a ordonné l'ouverture d'une enquête sur ce décès en détention. Retour dans notre dossier sur l'Iran. Le conflit qui l'oppose aux États-Unis et à Israël est dans l'impasse. Certes, les bombardements de part et d'autre du Golfe Persique se sont arrêtés, mais le détroit d'Ormuz demeure bloqué, accentuant la crise énergétique au niveau mondial. Aucune issue diplomatique sérieuse n'est pour l'instant esquissée, même si diverses propositions ont été formulées. Le sort du programme nucléaire iranien n'a pas été tranché, la reprise du trafic maritime non plus. Pendant ce temps, en Iran, le régime islamique, bien qu'ébranlé par ce conflit, résiste et accentue même sa répression contre la population. Plus de 4000 arrestations pour des accusations liées à la guerre ont été menées ces dernières semaines, selon une ONG de défense des droits de l'homme. Pour la population iranienne, la vie quotidienne continue d'être difficile, même si elle ne vit plus sous les bombardements. C'est ce que nous rappelle notre invitée ce matin, la sociologue franco-iranienne Azadeh Kian.
8: La guerre a eu d'importants impacts économiques et financiers sur la vie quotidienne même de la population. Par exemple, il y a le taux d'inflation qui a beaucoup augmenté sur un certain nombre de produits alimentaires de base. Le taux de chômage a beaucoup augmenté également, de sorte que, selon un certain nombre d'économistes, nous avons entre 2 millions et 4 millions de chômeurs de plus du fait de la guerre. Alors, pourquoi ? Parce que pendant la guerre, il y a beaucoup d'industries iraniennes qui ont été bombardées, comme par exemple l'industrie de sidérurgie, de pétrochimie, l'industrie aéronautique, pharmaceutique. Il y a même des entrepreneurs avec lesquels j'ai pu même échanger, qui travaillaient par exemple comme sous-traitants pour ces industries, qui ont dû aussi mettre la clé sur la porte et mettre donc leurs employés au chômage. Il y a aussi le secteur de construction qui employait beaucoup de personnes en Iran, y compris d'ailleurs des migrants afghans, entre autres, qui a cessé bien évidemment ses activités pour l'instant.
9: Les autorités iraniennes ont rouvert partiellement l'accès à Internet, mais seulement à des privilégiés, lit-on. Qu'est-ce que cela veut dire et concrètement, en quoi cela consiste ?
8: Vous savez que depuis le début de la guerre, l'Iran a connu la plus longue période de blackout Internet. Et même depuis maintenant quelques jours, effectivement, les autorités ont rétabli l'Internet juste pour un certain nombre de personnes. Mais cela ne concerne pas tout le monde. Et il y a beaucoup d'Iraniens qui doivent payer très chèrement des VPN afin juste de contacter leur famille à l'étranger. Mais il ne faut pas oublier que selon les chiffres officiels, plus de 15% de la population active gagnait leur vie grâce à Internet et aux réseaux sociaux. C'est-à-dire que, par exemple, ils faisaient des achats et de ventes des produits, ils faisaient des cours particuliers, entre autres, toutes sortes d'activités. Et donc, ces 15% de population aujourd'hui se trouvent au chômage.
9: Si les frappes, encore une fois, ont cessé sur l'Iran et que, on va dire, sur un plan sécuritaire, la situation, évidemment, s'est améliorée, néanmoins, la répression, on a pu le voir, des gardiens de la Révolution, s'est elle aussi resserrée comme une sorte d'effet balancier de ces attaques israélo-américaine. Il y a eu un nombre record d'exécutions depuis 2 mois. Que peut-on dire sur cet appareil répressif de la République islamique ?
8: Ce qu'on constate, c'est que depuis la guerre, le régime s'est militarisé. Je pense que ce sont maintenant des militaires, à la fois des gardiens de la Révolution et l'armée régulière, qui possèdent l'essentiel du pouvoir et qui imposent leur mainmise sur la société. Et donc, effectivement, les arrestations des contestataires ont toujours continué, et pour ceux qui étaient déjà arrêtés, emprisonnés, eh bien, tous les jours ou presque, il y a des exécutions sommaires. Vous savez, il n'y a pas de procès digne de ce nom. Souvent, des procès se font en visio même, et donc les arrêts de mort qui se suivent. Alors, c'est une situation très angoissante aussi pour des familles qui ont énormément de leurs enfants ou membres de leur famille en prison, et même des avocats qui ont soutenu et continuent à soutenir des prisonniers politiques sont en train de se faire arrêter à tour de rôle aussi. Donc c'est une situation de droit humain absolument catastrophique aussi.
3: Interrogé par Olivier Bonnel, la sociologue franco-iranienne Azadeh Kian ont été invitée de Radio Vatican. Voilà, c'est la fin de cette édition. Excellente journée à toutes et à tous.
10: Et ça y est, c'est officiel, le pape Léon XIV viendra en France du 25 au 28 septembre.
11: Et oui Clara, cette fois c'est officiel, le Saint-Siège l'a annoncé samedi. Alors si le programme définitif n'est pas encore finalisé, on sait que le pape commencera son voyage à Paris, où en plus des rencontres officielles, il visitera le siège de l'UNESCO et la cathédrale Notre-Dame. Léon XIV devrait ensuite se rendre à Lourdes et il pourrait également faire étape dans une troisième ville qui n'a pas encore été communiquée. Certains évoquent Sichazel, près de Metz, où se trouve la maison et la sépulture de Robert Schumann, l'un des pères fondateurs de l'Europe. D'autres espèrent Lisieux pour rendre hommage à Sainte Thérèse 100 ans après sa canonisation. On devrait connaître le détail très prochainement. On vous dira tout sur RCF Notre-Dame, Clara.
10: Merci Étienne Pépin.
11: Et alors pour entrer d'ores et déjà dans les préparatifs de ce voyage, eh bien nous recevons ce matin Monseigneur Mathieu Rouget,

0: nombreuses délégations.
1: Les catéchumènes, monseigneur Mathieu Roger, est-ce que ce sera un point fort de son passage en France? Est-ce qu'il s'intéresse à ce phénomène tout à fait unique en Europe et dans le monde?
0: Alors, sûrement, ce n'est pas un phénomène unique en Europe et dans le monde. Il est très marquant aussi aux États-Unis, où il y a eu plus de 100 000 baptêmes à Pâques. Je pense aussi à ce qui se passe en Australie et qui se passe également dans d'autres pays. Mais je pense que cette question, évidemment, des catéchumènes plus nombreux dans les pays sécularisés est quelque chose qui est très important pour lui. Il l'a manifesté cet été, je le disais, en recevant spécialement les jeunes catéchumènes et néophytes français avec aussi quelques autres Européens. Et puis par ailleurs, vous le savez bien, il y a en préparation, et ça commencera dès le 31 mai, un concile provincial en Île-de-France autour de la meilleure accueil, accompagnement et intégration des catéchumènes et des néophytes. Et ce projet de concile provincial, je dois le dire, a germé dans nos esprits, en particulier pendant le synode d'il y a 2 ans,
1: Auquel vous
0: et
1: avez
0: notamment où
1: participé.
0: j'ai participé, et notamment après une intervention dans un forum théologique de celui qui n'était encore que le cardinal Prévost.
1: Alors, dans une vidéo diffusée samedi, le cardinal Aveline, le président de la Conférence des évêques de France, dit au sujet de cette visite du pape, je le cite, ce que vit l'Église qui est en France, son dynamisme missionnaire, mais aussi les défis qu'elle affronte, intéresse particulièrement Léon XIV. Il vient en France, c'est une grande joie, mais aussi une grande responsabilité. En quoi c'est une grande responsabilité que de recevoir le pape?
0: Alors d'abord, comme le dit le cardinal Aveline, c'est une très grande joie. Et pour une église particulière, recevoir la visite de l'évêque de Rome, qui a la charge, comme Jésus le dit à Saint-Pierre, Luc 22, 32, de conforter ses frères, c'est quelque chose de très important. Et moi, je me rappelle la joie qui a habité mon cœur chaque fois que nous avons eu le bonheur d'accueillir le pape depuis la première visite de Jean-Paul II en 1980. Mais c'est aussi une responsabilité, d'abord parce qu'il faut organiser ce déplacement d'une manière vraiment ajustée. Moi, j'étais très impressionné par la qualité de l'organisation du voyage du pape en Afrique. Il faut faire au moins aussi
1: Aussi bien.
0: bien. Et puis de mobiliser vraiment très largement pour ce voyage. J'invite tous les auditeurs déjà à réserver ce week-end de la fin du mois de septembre. Et puis, il ne s'agit pas, encore une fois,
1: C'est-à-dire
0: de...
1: que c'est un message pour les Français, mais pour l'Église tout entière, pour l'humanité tout entière, monseigneur
0: Alors,
1: Mathieu Rougeot.
0: soyons très très modestes. C'est d'abord une visite en France, mais la responsabilité, c'est vraiment d'accueillir, comme l'a dit le cardinal Aveline très bien, c'est d'accueillir le message que le pape vient nous apporter. Donc, c'est pas un événement extérieur, c'est un événement spirituel. Et pour que cet événement puisse porter tout son fruit, eh bien, nous avons d'ores et déjà à nous y préparer par la prière. Nous avons à nous rendre disponibles à la parole du successeur de Pierre pour que ce soit vraiment l'occasion d'un pas en avant pour l'Église en France. Moi, je me rappelle, enfant, la visite de Jean-Paul II en 1980. On sort à l'époque des années 70 qui n'ont pas été faciles pour l'Église. Et son grand appel à la fin de la messe du Bourget sous la pluie, France fidèle de l'Église, es-tu fidèle aux promesses de ton baptême, a été un vrai point de départ vers beaucoup de renouveau.
1: Dans sa lettre, monseigneur Mathieu Rouget, évêque de Nanterre, merci d'être avec nous sur RCF Notre-Dame. Dans sa lettre aux Français le 28 mai 2025, il y a donc tout juste un an, à l'occasion du 100e anniversaire de la canonisation de Saint Jean-Marie Vianney et Sainte-Thérèse de l'Enfant Jésus, Léon XIV envoie un message d'encouragement pour le peuple de Dieu qui est en France et qui, dit-il, pérégrine courageusement sous les vents contraires et parfois hostiles de l'indifférentisme, du matérialisme et de l'individualisme. Ça, c'est un message pour nos dirigeants, quelques mois avant la présidentielle.
0: Alors, c'est d'abord une lettre adressée aux fidèles de France pour qu'ils soient conscients de l'héritage spirituel qui est le leur et qu'ils essayent de vivre à hauteur et profondeur de cet héritage. Vous avez tous les papes, c'est très impressionnant, Jean-Paul II, Benoît XVI, le pape François aussi, et le pape Léon considèrent que l'Église de France est un trésor spirituel avec ses grandes figures de sainteté qu'évoque la lettre que vous venez de citer.
1: Plus
0: Et
1: qu'ailleurs dans le monde, est-ce qu'on est
0: alors,
1: privilégié de ce point de vue-là en France,
0: encore une
1: monsieur Mathieu
0: fois,
1: Roger?
0: il ne s'agit pas d'entrer dans une concurrence qui serait complètement ridicule, mais il se trouve qu'il y a dans notre histoire spirituelle des très grandes figures de sainteté, de celles qui sont évoquées ici par le pape Léon, mais aussi son cher frère Laurent de la résurrection. Et donc c'est très précieux et nous avons à vivre à hauteur et profondeur de cet héritage. Et puis, il y a des défis importants. Plus la France est le lieu des Lumières, de la Révolution et aussi de toute une construction qui a pu être pour une part antichrétienne. Et puis aujourd'hui, et le pape Léon nous l'a dit aussi très vivement dans la très belle lettre qu'il nous a adressée,

0: À nous, évêques de France, avant notre dernière assemblée plénière, nous avons l'enjeu de la fin de vie et d'un projet de loi encore sur l'euthanasie et le suicide assisté. Nous avons aussi l'enjeu de la liberté scolaire, et de ce point de vue-là, la visite à l'UNESCO va être très importante aussi. Et donc, le pape, eh bien, il nous remet fraternellement et paternellement devant à la fois les trésors de richesse spirituelle et missionnaire de notre histoire d'Église en France, et devant nos responsabilités face aux défis contemporains.
1: Je rebondis sur ce que vous venez de dire. Quid des enjeux éthiques en France? On est en plein débat sur la fin de vie. Est-ce que vous espérez un message de Léon sur ça? Un peu dans le ton d'ailleurs qu'a employé peut-être le pape à Monaco au sujet des enjeux de doctrine sociale. Est-ce qu'on peut imaginer une certaine forme de fermeté et de douceur en même temps pour évoquer le sujet?
0: Alors sûrement, moi j'étais très frappé, en particulier pendant le voyage en Afrique, de la manière dont... dans toutes les étapes de son pèlerinage, le pape a eu des mots extrêmement fermes et extrêmement, j'allais dire, cash, par exemple au Cameroun, devant toute la classe politique, sur les conversions profondes à opérer, mais avec une douceur qui fait que ce qu'il dit peut porter du fruit sans braquer. Et moi, j'espère beaucoup, et je suis d'ailleurs convaincu, que le pape saura trouver des mots et sur le respect de la dignité humaine jusqu'au terme de la vie terrestre, et sur la liberté scolaire, et sur le discernement éthique face aux nouveaux enjeux de l'intelligence artificielle, qui seront à la fois plein de force et plein de douceur.
1: Monseigneur Mathieu Rouget, l'évêque de Nanterre, notre invité ce matin sur RCF, Notre-Dame, le pape a choisi de faire escale, étape à l'UNESCO pour... peut-être y consacrer un temps dédié à la question de l'éducation, de la science, de la culture, puisque le siège de l'UNESCO se trouve à Paris, cet organe onusien, l'ONU très cher au pape Léon XIV. Il l'a rappelé lors de ses vœux aux ambassadeurs en janvier 2026. Voilà, c'est l'histoire de faire le pont entre l'Église et la société dans son ensemble, cette étape à l'UNESCO.
0: Alors, en tout cas, moi, c'est une étape qui me réjouit beaucoup. Pour plusieurs raisons. D'abord, on se rappelle, j'espère, l'extraordinaire discours prononcé par Jean-Paul II en 1980 à l'UNESCO, lors de sa première visite en France, qui est sans doute un des plus grands textes sur ce qu'est la culture. La culture, c'est la manière pour l'homme d'habiter son humanité. Je renvoie à ce texte qui est sans doute un des textes, je pense, les plus fondamentaux sur ce qu'est la culture. Et puis, par ailleurs, moi, comme président du Conseil pour l'éducation, j'étais très désireux, avec beaucoup d'acteurs de l'éducation en France, qu'il y ait, durant cette visite, un temps dédié à l'éducation. Et je pense que, de ce point de vue-là, ce que pourra dire le pape Léon à l'UNESCO va être très précieux. Et j'espère bien que le monde éducatif, notamment de l'enseignement catholique, pourra y être associé. Et enfin, aujourd'hui, nous assistons dans un monde fracturé à un déclin désolant du multilatéralisme en général et des institutions onusiennes en particulier. Vous savez que ça fait partie de la doctrine sociale de l'Église, l'importance d'institutions de dialogue international, notamment avec Jean XXIII, Pacem in Terris, et vraiment l'encouragement aux lieux de dialogue internationaux. Aujourd'hui, il y a une véritable crise dans ce domaine-là. Et donc, la présence de Léon XIV, pour la première fois, avant d'aller, j'imagine, un jour au siège des Nations Unies à New York, dans une agence des Nations Unies, est très importante.
1: On continue cet entretien, Monseigneur Mathieu Rouget, évêque de Nanterre sur RCF Notre-Dame. Est-ce que Léon XIV vient soutenir une église marquée par les crises, crises multiples, hein, crise des abus qui a été traitée et qui continue d'être traitée par les évêques de France, et la crise aussi des vocations, avec une certaine forme de désertification parfois des églises dans les zones rurales. Est-ce que le pape Léon XIV vient aussi penser des plaies en France?
0: Sûrement, il vient penser des plaies, mais il vient surtout stimuler pour avancer, que ces plaies puissent être prises en charge et puis que nous avancions sur le chemin de l'Évangile. Et de ce point de vue-là, tout ce que nous vivons dans la lutte contre les abus est quelque chose de très important et qui doit continuer et qui va continuer. Je pense que la nomination de Mgr Thibaut Verny à la tête de la commission dédiée à Rome est aussi un signe que ce qui se passe en France est important de ce point de vue-là. La question des vocations est évidemment très importante, mais on sent qu'il y a un frémissement depuis quelques mois avec tout ce que nous vivons autour du renouveau des catéchumènes. Donc le pape ne vient pas soutenir une église enfermée dans sa décroissance, mais plutôt accompagner les germinations que nous voyons avec émerveillement aujourd'hui.
1: Alors, Monseigneur Mathieu Roger, qu'est-ce que vous avez envie de montrer de la France au pape Léo XIV? Est-ce que vous voulez qu'il vienne découvrir le joyau que représente pour nous désormais Notre-Dame de Paris?
0: Alors, évidemment, il viendra à Notre-Dame, et Notre-Dame est plus qu'un joyau. C'est un lieu essentiel de l'histoire spirituelle de la France. C'est la cathédrale de Paris, c'est aussi en Île-de-France notre basilique métropolitaine, mais c'est en quelque sorte la cathédrale de la France. C'est un lieu essentiel, et on l'a bien vu avec l'ampleur de sa réouverture. Notre-Dame, c'est plus que des pierres, c'est un message. C'est un lieu où la France a eu tout au long de son histoire rendez-vous avec elle-même. Et donc il y a évidemment beaucoup de sens à ce que le pape Léon vienne y prier, y vénérer la Sainte Couronne et d'une manière ou d'une autre y rassembler des fidèles.
1: Est-ce qu'il y va un peu comme un pèlerin pour honorer un peu cette tradition de piété populaire en France? 11 millions de visiteurs, on peut le dire, hein, pour la première année après la réouverture de Notre-Dame de Paris. C'est colossal, c'est dire si se passe quelque chose, se vit quelque chose à Notre-Dame.
0: Oui, sûrement, Notre-Dame n'est pas un simple monument, même si parmi les 11 millions, il y a beaucoup de touristes qui ne sont pas encore devenus pèlerins.
1: Qui peuvent vivre une expérience spirituelle quand même, on peut l'espérer.
0: Et c'est tout l'enjeu de l'accueil à Notre-Dame qui est vraiment difficile. Je rends hommage à l'équipe qui s'y dédie. Il s'agit de transformer les touristes en pèlerins. Et bien sûr, le pape s'y rend en pèlerin. Et vous avez raison, l'évocation qu'il fait volontiers des saints qui ont marqué notre histoire, eh bien, est un encouragement à la dévotion. Et la dévotion, c'est pas quelque chose de quelconque, de naïf. C'est ouvrir profondément son cœur à l'œuvre de Dieu de toutes sortes de manières.
1: À ce titre-là, où est-ce que vous souhaitez qu'il aille d'autre? Alors, on a Lourdes, ça s'est confirmé. Et au fond, c'est un peu classique, quoi, pour un pape de venir en France et de visiter Paris et Lourdes. Alors, on évoque comme autre étape possible Sichazel pour rendre hommage à Robert Schumann. Certains espèrent Lisieux pour les 100 ans de la canonisation de Sainte Thérèse. D'autres encore voudraient Ars pour Saint-Jean-Marie Vianney. Enfin, tout le monde, en tout cas, pourrait souhaiter que le pape vienne chez lui. Où est-ce que vous souhaitez qu'il aille?
0: Alors, d'abord, effectivement, tout le monde aimerait que le pape vienne chez lui. Moi-même, j'ai eu des demandes, vous voyez, dans mon diocèse de Nanterre, de La Défense, de Courbevoie, de beaucoup d'endroits. Et donc, le pape ne pourra pas aller immédiatement partout. Il y aura d'autres visites. Il est au début de son pontificat. Et peut-être qu'il y aura d'autres moments pour visiter d'autres lieux. Lourdes n'est pas un lieu classique. Il faut prendre conscience du fait que Lourdes, c'est sans doute la ville la plus connue au monde pour la France, plus encore que Paris. Parce que chez toutes les personnes catholiques du monde entier, Lourdes est le lieu de référence. J'étais frappé récemment, lors d'un voyage que j'ai pu faire au Congo-Kinshasa, de voir que devant pratiquement chaque église, il y a une reproduction de la grotte de Lourdes. Et à la fin de la messe quotidienne, on va invoquer la Vierge Marie devant la reproduction de la grotte de Lourdes. Mais j'ai vu cela aussi aux Philippines, en Égypte. Donc vous voyez, Lourdes est un lieu très important. Et donc mettre ses pas dans ceux de millions de pèlerins qui vont à Lourdes, c'est très important. Maintenant,
1: mais alors, Sichazel, Lisieux, Ars?
0: Eh bien, j'ai cru comprendre.
1: Le Mont-Saint-Michel, ça pourrait être sympa, le Mont-Saint-Michel.
0: Alors,
1: Monseigneur Mathieu Roger, enfin, tout est sympa, vous me direz, en France, c'est magnifique.
0: Mon cher Étienne Pépin, je ne suis pas sûr que le collectif de sympa soit le discernement par excellence pour une visite pontificale.
1: Ça fait de belles images, c'est ça que je veux dire,
0: oui, Monseigneur Roger. On n'est pas là pour chercher d'avoir de bonnes et belles images. Il s'agit plutôt d'avoir un message. J'ai cru comprendre que l'hypothèse Lorraine était, en tout cas, étudiée de près. Avec peut-être deux étapes, je ne sais pas, mais bien sûr, alors Metz est un lieu très important et très beau. Jean-Paul II, on l'oublie, est venu à Metz lors du voyage qu'il a fait à Strasbourg et au Parlement européen et à la cathédrale de Strasbourg, et avec une très très belle rencontre de jeunes aussi dans un stade à Strasbourg. En Lorraine, il y a Sichazel, la maison de Robert Schumann et le lieu où il repose. Il y a aussi Héry-Ménil.
1: Héry-Ménil, c'est beaucoup moins connu. C'est quoi ça?
0: Déjà, Sichazel n'est pas très connu. Héry-Ménil, eh bien, c'est le village natal du frère Laurent de la Résurrection. Ce frère Carme, qui a ensuite vécu au couvent des Carmes à Paris, et qui est une référence spirituelle pour le pape Léon XIV. Donc, Léon XIV n'a pas fini de nous étonner, de nous réjouir et de nous conforter.
1: Alors, ce qui peut nous rassurer, c'est que c'est le premier voyage du pontificat de Léon XIV en France. Le pontificat s'annonce riche de plein de visites et peut-être d'autres en France, évidemment, dans les prochaines années. Merci infiniment, Monseigneur Mathieu Roger, d'avoir été avec nous ce matin sur RCF Notre-Dame. Je rappelle que vous êtes l'évêque de Nanterre. On suivra évidemment cette visite pontificale avec vous. Est-ce qu'il ira célébrer la messe aux Invalides, sur le Champ de Mars ou au Stade de France? Eh bien, on aura les détails dans les tout prochains jours. On vous fera vivre cela sur RCF Notre-Dame. Merci beaucoup, Monseigneur Mathieu Roger.
0: Merci à vous et préparons-nous tous par la prière à cette visite pontificale.
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6: Léon XIV vient en France. Ce sera fin septembre, le Vatican l'a confirmé ce week-end. Mais où ira-t-il? Que veut-il dire à l'Église de France? On va se poser la question. Ils seront très nombreux le week-end prochain sur les routes de Chartres. Le pèlerinage Notre-Dame de chrétienté connaît cette année encore une affluence record, centrée autour de la messe tridentine. Au même moment, des milliers de collégiens seront réunis pour le frat à Jambeville. Tous ces chrétiens vont prier ensemble, vous allez l'entendre. Enfin, vous avez peut-être vu ces images surréalistes devant des boutiques Swatch. Certaines n'ont même pas pu ouvrir, puisque la marque lançait une montre en collaboration avec Audemars Piguet. Un lancement qui a entraîné des débordements importants, signe des temps ou du consumérisme roi. Je poserai la question ce matin à nos débatteurs. Et vous pouvez réagir par mail à l'adresse direct@rcf.fr. Bonjour frère Thierry Hubert.
7: Bonjour Pierre Hugues.
6: Producteur du CFRT, le jour du Seigneur. Vous serez en direct d'ailleurs du FRAD, je crois.
7: Oui, dimanche prochain, nous redonnons la messe de Pentecôte avec les 14 000.
6: Vous n'avez pas choisi Chartres, vous allez nous dire pourquoi?
7: Tout à fait.
6: Tout à fait. Et bonjour Samuel Zibowski. J'arriverai jamais avec votre nom de famille, Samuel. Je suis désolé.
8: Zibowski,
6: militant associatif, fondateur du mouvement Jeune Coexister. Avant de parler du FRAT et de Chartres, je vous propose d'évoquer la première visite d'un pape en France depuis 18 ans. Léon XIV, qui répond à l'invitation du chef de l'État et des autorités ecclésiastiques du pays. Quel est votre sentiment ce matin, frère Thierry Hubert?
7: Eh bien, disons que je dirais que c'est une grande joie. Alors, vous avez dit que ça faisait 18 ans qu'on n'avait pas eu la visite d'un pape
6: officielle,
7: en France.
6: D'État.
7: Exactement. Il convient de dire que c'est une visite officielle qui répond à la demande du chef de l'État et des autorités ecclésiastiques de France, puisqu'il ne faut quand même pas tirer à boulet rouge contre le pape François qui ne serait pas venu en France alors qu'il est allé à Marseille, qu'il est allé à Strasbourg, qu'il est allé en Corse. Et que dans les lettres qu'il a pu écrire, il a fait référence à la culture et spirituelle et littéraire de la France d'une manière assez forte. Voilà.
6: Mais pour autant, certains catholiques de France ont mal vécu le pontificat François.
7: Oui, c'est plutôt ça le problème. C'est plutôt ça le problème. Voilà. La rectification est en fait. Eh bien, c'est-à-dire qu'on a voulu porter sur le fait qu'il n'ait pas fait de visite officielle. Le conflit qu'il y avait sur ses orientations, disons, de son pontificat.
6: Ouais. Ouais.
7: Voilà. Ceci étant dit, réjouissons-nous de cette visite officielle du pape Léon, qui va avoir des temps forts, d'après ce qu'on entend encore un peu en off, puisque le programme n'est pas complètement arrêté, mais qui sera, je crois, dans la poursuite de cette révélation que l'on a eue du pape François, du pape Léon, excusez-moi.
6: Depuis un an,
7: et en particulier depuis son voyage en Afrique.
6: Samuel.
8: C'est passé très vite un an, moi j'ai l'impression que c'était hier encore.
6: C'est plus d'un an.
8: Assez surpris, oui, j'ai vu ça, l'article qui est sorti pour dire que ça faisait un an. Je pense que c'est une bonne nouvelle, mais j'avoue que ça m'enthousiasme pas particulièrement, ni positivement, ni négativement.
6: C'est-à-dire que pour vous, il n'a pas tellement imprimé sa marque, le pape Léon?
8: Si, il a déjà imprimé sa marque, mais je pense que c'est plutôt la réaction jalouse des Français qui me laisse, en l'occurrence des catholiques français, qui me laisse un peu pantois. C'est-à-dire que le pape, il a quand même beaucoup à faire à l'échelle universelle. C'est d'ailleurs ce qu'on attend de lui, c'est pour ça qu'on a encore un pape. Et donc la France joue un rôle important dans le concert des nations, mais en même temps, je trouvais ça très bien que François insiste à plusieurs reprises en disant « je suis pas venu en France, je suis venu aux institutions européennes, je suis venu en Méditerranée, je suis venu en Corse, etc. » J'ai trouvé ça certes un peu cabotin, mais en même temps efficace d'un point de vue pastoral, parce que ça nous a remis dans une périphérie qui est la nôtre, c'est-à-dire la France est l'une des très nombreuses nations du monde aujourd'hui et n'est pas la fille aînée de l'Église comme elle prétend l'être souvent. Et donc, je trouve ça bien de nous remettre dans cette relativité. Donc après, le fait que le pape revienne, c'est pourquoi pas, c'est bien. Enfin, moi, j'ai hâte de voir parce que ça va être intéressant, on va en parler. Je pense que le catholicisme français, il est en tellement profonde mutation que ça va permettre aux médias laïcs de même séculariser, j'ai envie de dire, ceux qui sont en dehors de l'espace ecclésial, de se réinterroger sur la réalité du catholicisme français qui a changé depuis 18 ans, profondément. Et donc,
6: qui a changé comment?
8: Bah je, alors là, moi, je suis pas sociologue du catholicisme. En tout cas, entre l'époque de Benoît XVI et aujourd'hui, je dirais que ce qui me frappe d'abord, ce qui saute aux yeux, c'est de la polarisation. On a un catholicisme revendicatif d'un côté, on va en parler avec Chartres, qui est financé à tour de bras par Sterrin, dont on ne sait même pas s'il a la foi lui-même, mais il a choisi un dictionnaire dogmatique répondant à ses angoisses. Et en face, on a un catholicisme militant, écologique, notamment avec l'Église verte et l'engagement autour de Laudato si, qui semble être deux catholicismes irréconciliables, qui ont du mal à s'entendre et à se comprendre.
6: Vous êtes d'accord là-dessus, frère Thierry Hubert?
8: Et je pense que les deux catholicismes, pour finir là-dessus, pardon, n'existaient pas à l'époque de Benoît XVI, parce qu'on n'avait pas ce niveau de traditionalisme à l'époque de Benoît XVI. Ça s'est quand même galvanisé, en témoignent les chiffres de Chartres. Ouais. Et on n'avait pas non plus ce militantisme écolo au nom de l'Évangile. Donc c'est quand même deux grandes nouveautés qui structurent les générations Z et Y.
7: Comment oui, moi je pense que ce que dit Samuel, les traits sont peut-être un peu forcés, mais cette polarisation qui se vit dans l'Église n'est que la transcription de ce qui se vit aussi dans la société, de toute façon, et qui montre bien que l'Église est elle-même traversée par les mêmes courants très profonds qui sont dans la société. Et je trouve que c'est aussi effectivement ce que le pape Léon, dès le début de son pontificat, a voulu dire quand il parle de « la paix soit avec vous » et de l'unité de l'Église. On peut penser quand même que la charge est extrêmement lourde parce que cette polarisation entre des manières d'interpréter l'Évangile, voire même l'histoire de l'Église, voire l'histoire de France, etc., eh bien, complique la possibilité d'une unité.
6: Or, c'est le premier rôle du pape, l'unité.
7: Oui, comme d'ailleurs un évêque aussi localement doit veiller à l'unité et que même le... point de vue sacramentel, l'Eucharistie est le sacrement de l'unité qui fait que tous ces membres complètement différents les uns des autres réussissent à former un corps, voilà, sans que chacun cherche à avoir la place de l'autre. Voilà, et que ça, c'est un défi parce que aujourd'hui, eh bien, si on est différent, on exclut l'autre. Voilà.
6: Samuel, vous citiez ces deux catégories de catholiques en France aujourd'hui, ceux qui sont plutôt traditionnalistes et ceux qui sont très inspirés par l'écologie. Certains pourraient vous opposer que le pape François lui-même a attisé ça. D'une part, je reprends ce qu'on peut entendre ici et là en stigmatisant les traditionnalistes et en, avec Laudato si notamment, en vivifiant une certaine jeunesse écolo.
8: Bah, il ne me l'opposerait pas parce que je suis d'accord avec eux. Et je pense que si le pape François l'a fait, c'est pour faire...
6: Et même sur la stigmatisation des tradis, vous seriez d'accord?
8: Non, peut-être pas stigmatisation, mais en tout cas, ce que je pense quand même, c'est que le pape François a essayé, comme beaucoup de papes avant lui, de secouer un peu l'Église et de faire le ménage. Il y a un débat qui dure depuis 2000 ans sur est-ce que le christianisme est chrétien, finalement, depuis Constantin et depuis qu'il a été impérial. Moi, j'ai l'impression que François a re-christianisé le christianisme et que ça... pose problème à une partie des chrétiens qui sont davantage attachés à nos apparats qu'à l'Évangile. De mon point de vue, en tout cas, François a remis l'Évangile au milieu du village. Quoi.
6: Et ben ça s'annonce un débat à partir de 9h30, on va parler de Chartres et du Frat. Ça s'annonce un débat qui s'annonce intéressant, Samuel. Frère Thierry Hubert, vous voyez faire la moue?
7: Oui, non, je ne sais pas que je faisais la moue, mais...
6: Un
7: mais
6: petit
7: c'est
6: peu.
7: Sûr que non, mais le problème du christianisme, c'est que c'est une religion qui par essence ne peut pas être une religion et que l'Évangile vient faire éclater ce qui est normalement les caractéristiques d'une religion. Or, pour que historiquement tout ça puisse se développer,
8: il a fallu une religion.
7: Il a fallu quand même bien une religion. Et donc, évidemment que si on parle de conversion à l'intérieur de l'Église, c'est que il faut toujours permettre à l'Évangile de pouvoir irriguer ce qu'est cette religion chrétienne.
6: Eh bien, on va revenir quand même au pape Léon XIV, puisque c'est de là que partait notre réflexion ce matin. Il visitera Notre-Dame de Paris fin septembre, ça c'est un peu attendu, mais il pourrait faire étape en Moselle. Mmh. Est-ce que Thierry Hubert, vous avez les mêmes informations qu'RCF Notre-Dame ?
7: J'imagine. Eh bien, je crois qu'on doit avoir à peu près les mêmes sources. Et ceci est très important, parce que si Chazelle, qui est à côté de Metz, donc fait référence évidemment à Robert Schuman, le père de l'Europe.
6: Donc c'est la résidence, si Chazelle, la résidence de Robert Schuman en Moselle.
7: Voilà. Et ça veut dire quoi ? Ça veut dire que quand on dit que le pape vient en France...
6: En fait, il vient en Europe.
7: Eh bien, il y a une dimension européenne, voire même internationale, puisqu'il est aussi invité par le président de l'UNESCO et qu'il fera un discours à l'UNESCO. C'est-à-dire qu'il est en France, mais pour parler à différents niveaux, au niveau mondial avec l'UNESCO, relancer ce qu'est un projet européen, et je pense que pour les rétrécissements qu'on peut vivre dans l'Église, c'est très important que le pape vienne nous dire quelque chose là-dessus, et peut-être qu'on pourra inspirer d'ailleurs qu'il annonce... peut-être la béatification prochaine
6: de Robert Schuman.
7: De Robert Schuman, puisque le procès est engagé, et que ainsi il va pouvoir aussi à Lourdes donner une feuille de route, aux évêques sur cette unité de l'Église, sur cette paix désarmante et désarmée, selon l'expression qu'il aime à citer et dès le début de son pontificat et qui fait référence évidemment à Christian de Chergé. En Algérie.
6: 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Vous pouvez réagir direct@rcf.fr. Le fait qu'il aille sur la tombe du père de l'Europe peut faire grincer des dents chez certains catholiques de France qui voient l'Europe parfois d'un mauvais œil.
8: Mais c'est, on revient à mon point d'origine, les gens se créent des nœuds. Hein. Franchement, c'est tout mon point au départ de pourquoi est-ce qu'il y a cette polarisation et du rôle de François. Je ne vois pas le problème de rendre hommage à l'Europe. Surtout qu'en plus, si on tire le fil de leur approche identitaire que je ne cautionne pas, l'Europe vient aussi charrier l'imaginaire chrétien, la civilisation, le drapeau européen, il faut le rappeler, c'est la couronne de la Vierge.
6: Alors que peut-être qu'on peut quand même donner un peu de contexte historique. L'Europe, initialement, c'est l'abbé de Saint-Pierre qui était un projet de paix, c'est le projet de paix pour l'Europe. Et qu'on peut l'apprendre dans les manuels d'histoire, c'est ça historiquement.
8: Oui, non, mais bien sûr, mais en fait, surtout, je trouve ça très bien pour favoriser l'unité, justement, de ne pas mettre la France au centre des choses, à moins, encore une fois, de sortir du bois et de nous dire qu'en fait, il y a cette nostalgie profonde de la monarchie et des rituels franco-français, et puis pourquoi pas le roi à Reims et à Saint-Denis aussi, donc accueilli par Bali Bagayoko. Mais en tout cas, je trouve ça vraiment étonnant, en fait, de se faire des nœuds comme ça. Moi, je suis très fier que la France soit à l'intersection justement de ces différents mondes, qu'elle permette une tribune vers l'Europe, une tribune vers le monde. Il parlera aussi aux Français, peut-être aussi qu'il parlera français. Et ça compte aussi parce que c'est son histoire, on le rappelle, hein, il a dans sa généalogie, je ne sais plus de quel côté, des parents français, vous saurez mieux que moi. Et j'ai hâte de l'entendre justement incarner cette universalité.
6: Samuel Dzibowski, frère Thierry Hubert, justement sur Robert Schuman. Peut-être c'est ça qui est intéressant aussi. Robert Schuman, il était français, mais il ne se disait pas que français. Votre téléphone est en train de sonner et ça s'entend à l'antenne, frère Thierry Hubert. Il n'était pas que français, Robert Schuman. Il était aussi européen.
7: Il y a aussi d'ailleurs, il était né au Luxembourg et de père lorrain. Et je crois qu'il était né le 29 juin 1886, si ma mémoire est bonne. Et donc, après la guerre de 1870, donc la Lorraine était allemande et ses parents avaient immigré.
6: Et donc, si on tire la ficelle que proposait Samuel Dzibowski, c'est intéressant aussi sur le rapport à la France qu'on peut avoir en tant que chrétien aussi. Est-ce qu'on met la France au centre de l'univers, en fait ?
8: Oui, voilà.
7: Et puis, toutes ces questions théologico-politiques, alors, la France adore ça, mais il faut reconnaître, puisque tout à l'heure, Samuel faisait référence à la France qui est née de l'Église, si on veut y aller comme ça, le premier État, la première nation chrétienne, c'est l'Arménie, en 301, d'accord ? Donc, c'est-à-dire qu'il faut arrêter de sortir un discours un peu tout fait qui satisfait peut-être notre nombril et notre propre image, mais l'histoire nous dit autre chose. et que si c'est l'Arménie qui est la première nation chrétienne, on sait combien elle porte en elle des drames et un véritable martyr, et que ça nous invite à une certaine humilité et une remise en cause, une conversion et un accueil de l'autre un peu différent.
8: Les Palestiniens, les Libanais ont été chrétiens avant nous. Enfin, c'est quand même une réalité historique. Donc c'est, cette espèce d'égocentrisme partagé, moi je ne comprends pas, c'est perdre beaucoup d'énergie. Et concentrons-nous sur l'essentiel et faisons de la venue du pape un événement multiculturel et planétaire.
6: Le débat du jour sur RCF Notre-Dame, vous pouvez réagir évidemment par mail direct@rcf.fr. Peut-être aussi que certains opposeront à Léon XIV, s'il vient fin septembre, mais il viendra fin septembre puisque c'est confirmé, de cautionner une certaine politique, la politique d'Emmanuel Macron, à l'heure où le débat sur la fin de vie arrivera à son terme, si vous me permettez le mauvais jeu de mots concernant le sujet, puisque la loi devrait être votée selon ce que veulent ses promoteurs courants de l'été.
8: Sauf s'il en parle.
6: Est-ce que, justement, il pourrait avoir une parole dessus,
8: Samuel Jouski ? Probablement. Je ne pense pas que ce soit cautionné. Je pense qu'on a besoin en politique de distinguer la fonction du personnage politique. En l'occurrence, il répond au président de la République. À l'inverse, s'il n'avait pas accepté l'invitation, on aurait encore dit « Ah, il n'accepte pas l'invitation de la France. C'est quoi le problème du pape avec la France ?» Ce qui est intéressant par rapport à François, c'est qu'on dirait qu'il a envie de calmer des polémiques. Léon, par rapport à François, oui, a d'accord. envie de calmer des polémiques.
6: Ouais.
8: Et donc, comme François avait pris, semble-t-il, un malin plaisir quand même
6: il avait un côté provoque quand
8: à
6: même.
8: Titiller la France de cette manière-là. Moi, j'avais eu le privilège de le rencontrer deux fois. Et la deuxième fois, on avait pu faire un communiqué de presse que le Saint-Siège avait relu, dans lequel il décrivait la France en ces termes. Parfois, la France, avec la laïcité, est comme un chien qui retourne à son vomi.
7: Le pape François. Une phrase de la Bible. Hein.
8: Et qui est une phrase de la Bible, oui.
7: Tel le chien qui retourne à son vomi, tel le sot qui réitère sa foudre.
8: Exactement. Et donc, du coup, il prend ce passage-là pour décrire la France avec la laïcité. Donc, on reconnaît bien chez Léon cette envie de passer outre. Donc, est-ce qu'après, c'est une caution
6: Mais, comment vous voyez ça, frère Thierry Hubert?
7: C'est-à-dire que sur ce problème de la laïcité, je pense que c'est une question aussi de culture. Propre, c'est-à-dire que je crois que le pape Léon XIV a une culture moderne beaucoup plus forte que François qui l'avait depuis l'Amérique du Sud et pour qui la laïcité, on le voit bien, la laïcité française demeure une énigme très rapidement en dehors de nos frontières. Et donc, si François ne voulait pas venir en France de manière officielle, c'est sûr qu'il y avait quelque chose qui n'était pas tellement forcément contre les catholiques, mais contre cette laïcité et ces choix du président de la République sociétaux qu'il ne pouvait pas partager. Je pense que, à l'inverse, Léon XIV, et on l'a vu dans le conflit qu'il a eu avec Trump, c'est qu'il assume totalement sa position avec une manière qui lui est propre, très apaisée, de dire les choses sans vouloir tomber dans un esprit polémique. Ni colérique, ce que le pape François pouvait être.
6: Samuel Djibowski, frère Thierry Hubert, peut-être le dernier point que je voulais évoquer sur ce voyage potentiel, certains même du pape Léon XIV en France, c'est la question du Stade de France. On aurait dit qu'il pouvait faire une messe géante. Est-ce que, frère Thierry Hubert, vous avez des informations à communiquer à nos auditeurs?
7: Non, alors moi, parce que tout est off, mais non, moi, dans les hypothèses, c'était pas forcément
6: oui, c'était
7: une
6: pas
7: messe.
6: Le Stade de France.
7: C'était un grand stade, mais plutôt pour réunir les jeunes.
6: Et alors ?
7: Plutôt le vendredi soir. Mais...
6: Et on pourra suivre ça sur le jour du
8: Seigneur. J'espère que si c'est au Stade de France,
7: de toute façon, France Télévisions sera
6: oui, c'est
7: téléviseur.
6: Vrai, c'est génial. Le Stade de France est sur la commune de Saint-Denis.
7: Ouais, voilà. Ouais. Alors, Parc des Princes ou pas, je ne sais pas.
6: Ah bon,
7: Princes,
6: c'est la mère à suivre, de Paris.
7: Oui, et France Télévisions sera téléviseur hôte. C'est-à-dire que c'est forcément la chaîne publique de l'État
6: qui accueille.
7: Qui accueille, qui offre toutes les images.
6: Et France Télévisions qui retransmettra dimanche la messe en direct du FRAT, justement, Chartres et le FRAT. On va en parler de grands événements pour l'Église de France qui auront lieu le week-end prochain. On en parle juste après les informations de Gabriel Laprade.
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6: Mais pour l'heure, la suite du débat du jour, toujours avec Samuel Djibowski et le frère Thierry Hubert, pour évoquer le FRAT et Chartres. Vous savez que ce week-end, sur les routes de Chartres, il y aura des milliers de pèlerins sur les routes de Notre-Dame de chrétienté. Et puis, à Jambeville, à côté de Paris, tous les collégiens d'Île-de-France seront réunis. Et initiative inédite, ils vont prier ensemble, ils vont prier un autre père autour du Saint-Sacrement. Ce sera dimanche soir. Tout à l'heure, Samuel Giboski, avant la pause, vous parliez d'un conflit irréconciliable dans l'Église de France.
8: Réconciliable ?
6: Irréconciliable.
8: Ah d'accord.
6: Et là, justement,
8: j'aimerais bien qu'il soit réconciliable.
6: Et justement, n'est-il pas réconciliable avec ce type d'initiative ?
8: Bon, là, c'est de l'ordre du symbole, c'est toujours bien, parce que je pense qu'on partage une anthropologie commune, et donc c'est fondamental de créer ce genre de moment, surtout pour les plus jeunes, pour qu'ils puissent exercer leur sens critique et faire leur propre choix, parce qu'on sait que ces deux pèlerinages attirent aussi beaucoup de très jeunes garçons, jeunes filles, et donc ils sont loin d'avoir fait leur choix personnel, politique, religieux, spirituel. Après, sur le fond de ce qui est proposé... Moi, ce qui me pose quand même problème, c'est que d'un côté, on a une initiative qui est portée par les diocèses, donc qui est synodale, qui sont les diocèses franciliens, qui est le FRAT, qui est une proposition pastorale portée par l'Église officielle, si je puis dire, mais aussi avec tous ces acteurs, quoi. Donc les évêques, les salariés, des aumôneries, des paroisses, etc. Et de l'autre côté, on a l'initiative plutôt privée, singulière, organisée par des mouvements... Alors, ils ont une très grande variété aussi en leur sein, si je comprends bien, parce qu'on va de complètement intégriste à juste un petit peu traditionnaliste.
6: Mais ils sont dans l'Église, hein, ils sont tous dans l'Église.
8: Ils sont dans l'Église, c'est vrai, donc il n'y a pas intégriste. Mais en tout cas, au moins, très ultra conservateur. Et rien que le terme de chrétienté, je le rappelle pour les personnes qui nous écoutent et qui auraient oublié l'origine du terme, la chrétienté, c'est l'espace politique du christianisme au Moyen-Âge. Hein. C'est ça, la chrétienté, c'est pas le christianisme. Donc, Notre-Dame de chrétienté, pour rappeler cette nostalgie d'une
6: Europe chrétienne... Ah, vous contestez même le terme de chrétienté, pour vous, il est trop connoté.
8: Non, je le conteste pas, je rappelle son histoire. Donc, le fait qu'il l'utilise, ça veut dire quelque chose. La chrétienté, ça n'est pas le christianisme. C'est le christianisme traduit politiquement en espace d'influence culturelle à l'époque où le pape avait un pouvoir temporel. Donc, ça fait longtemps quand même que le pape ne regrette plus cette perte de pouvoir qu'il a eu à la fin du 19e, quand on lui a retiré l'autorité sur les États européens à mesure que les démocraties et républiques s'installaient. Donc motionner la chrétienté, c'est un choix particulier et c'est une nostalgie à laquelle je ne souscris pas.
6: Frère Thierry Hubert, sur la nostalgie auquel ne souscrit pas Samuel Giboski, comment voyez-vous le pèlerinage de Chartres ? C'est un petit peu ça la question que vous posiez, Samuel.
7: Alors, au sens strict, figurez-vous que je n'y suis jamais allé. Je n'en ai vu que des images ou que des reportages sur différentes radios ici ou ailleurs. Et donc, il faudrait mettre des bémols et des dièses à peu près à tout ce que je dis. J'abonde quand Samuel parle du FRAT comme d'une initiative de l'Église d'Île-de-France et de Paris et de manière synodale, avec une histoire aussi qui est déjà longue, puisque Samuel nous disait en off qu'il avait fait enfant tous les frats, et donc c'est
8: à Lourdes et à Jambil.
7: C'est un fan du frat. Moi qui étais en Bretagne, nous n'avions pas le frat. Mais bon, qu'est-ce qu'on peut dire ? Évidemment que Notre-Dame de chrétienté obéit à une certaine logique où... dans ma grille d'analyse, en tout cas, la liturgie dit quelque chose d'une théologie, d'une manière de dire Dieu, qui dit quelque chose d'une anthropologie, c'est-à-dire une manière de dire l'homme, qui dit quelque chose d'une manière politique, c'est-à-dire de vivre ensemble.
6: Mais les gens qui viennent à Chartres, et c'est ça qui est intéressant, ils viennent aussi parce qu'il y a une certaine affluence, on a envie d'y être, c'est pas uniquement, je pense pas que si vous interviewez les gens qui viennent, ils disent tous « j'y vais pour la messe tridentine ».
8: C'est combien de personnes le président ?
7: 20 000. Mais oui. Et puis c'est-à-dire que là, il y a une raison du Clésiou, le sociologue des religions, dit ça manifeste le fait que le catholicisme en France devient hyper minoritaire, enfin ultra minoritaire, et donc
6: besoin
7: d'identité, et on est séduit par ce qu'il y a de plus radical. Je suis plutôt d'accord là-dessus, parce que si l'ordre dominicain auquel j'appartiens a la province de France a des est aussi présente, par exemple, en Suède, où il y avait une forte présence protestante, et que le catholicisme porté par nos frères en Suède est beaucoup plus identitaire que ce que nous, on peut faire en France. Voilà. Et c'est une logique qui répond à de l'organisation humaine basique, disons, voilà, de sociologie. Donc ça c'est vrai. Après... qu'il y a un effet d'engouement parce que il y a quelque chose qui, dans la liturgie, tout d'un coup, nous amène à du sacré. Le même Samuel remettait en cause le terme de chrétienté, à juste titre, je suis d'accord avec lui. De même, le mot sacré, en religion chrétienne, c'est compliqué, même dans le judaïsme. C'est-à-dire que la révélation chrétienne ne parle pas de sacré, elle parle de sainteté. D'accord ? Quand le sacré sépare et éloigne, la sainteté, elle se partage. Elle est au ras des pâquerettes et de la terre.
8: Ou la seule chose qui est sacrée, si on prend là aussi ce raton cœur dans l'évangile, c'est la relation... entre nous, c'est l'amour qui nous relie, c'est pas ni la matérialité ni les symboles.
6: Mais alors comment comprenez-vous l'un et l'autre un tel succès pour Chartres ? Parce qu'il faut quand même considérer, même si c'est une initiative privée, et j'entends ce point-là...
8: Bah, Thierry Hubert l'a évoqué, c'est le besoin d'affirmation identitaire dans une situation minoritaire. L'exemple de la Suède me paraît bon, mais justement, ça devrait nous inviter à nous interroger et nous regarder dans le miroir. C'est-à-dire, quel est ce surplus d'affirmation ? De quoi a-t-on peur, en fait ? De quel effacement ? De quelle histoire ? Moi, je crois qu'il est possible d'avoir... une affirmation chrétienne parfaitement sereine. Je prends l'exemple de mon propre mariage au mois de septembre dernier, dont j'ai déjà parlé sur l'antenne.
6: Et encore félicitations. Et
8: ben, merci, vous pouvez voir que la joie habite encore.
7: Félicitations,
8: nouveau
7: marié. Hein. Félicitations,
6: oui, parce que moi aussi, je me suis marié l'été dernier.
8: Ah, voilà. Il se trouve que moi, j'ai un environnement très peu chrétien. Ma femme n'est pas chrétienne elle-même. Et nous avons affirmé dans cette liturgie qui était une messe toute une série de choses fondamentales du christianisme, comme le partage du pain avec l'Eucharistie d'abord, mais aussi un partage du pain pour les personnes qui ne communient pas, comme on le fait à Thésée tous les matins. Et j'ai trouvé cette affirmation très forte. Elle a marqué tous nos invités et même tout le village où je me suis marié en Bretagne, puisque ma femme est bretonne, ça fera plaisir à certains d'entre vous ici.
6: Ah bah, à nous deux, hein, Thierry Hubert, on est contents.
8: Exactement. Et cette affirmation-là, pour moi, n'est pas une affirmation identitaire, porteuse d'étendard ou faite d'anxiété. C'est une affirmation sereine de ce qui a de la valeur pour moi, c'est-à-dire l'évangile.
6: Est-ce que l'évangile n'est pas en elle-même une révolution et donc appelle à des actes assez très très engagé
8: de manifester comme... l'amour, bien sûr.
6: Ouais,
8: c'est ça la révolution
6: et
8: de l'évangile.
6: Peut-être de manifester pour certains un certain respect du sacré, un certain respect de Dieu.
8: C'est pas ce que l'évangile dit.
6: Le respect de Dieu, c'est dans l'évangile.
8: Alors, respect de Dieu, bien sûr, mais le sacré, le fait de porter étendard et d'affirmer le christianisme de cette manière-là n'est pas absolument cohérent avec la façon dont Jésus nous invite à manifester l'amour dans nos vies.
6: Frère Thierry Hubert.
7: Oui, vous voyez bien que dans ce que vous dites, Pierre-Luc, c'est-à-dire que la liturgie dit quelque chose d'une théologie. Dire le respect de Dieu, mais en même temps, on peut dire que l'évangile, Jésus va nous dire que le respect qu'on peut avoir de Dieu au maximum, c'est dans le respect du pauvre, c'est dans le respect du visage de l'autre. Vous voyez, c'est dans l'engagement que l'on a dans Matthieu 25. J'ai eu faim et vous m'avez donné à manger. Vous voyez, et que dès lors, on n'est pas dans une conception métaphysique où Dieu serait... on va dire quand même plutôt dans ces milieux-là un roi, mais il est dans la personne de Jésus aussi le serviteur.
8: Moi, je prends un autre exemple d'étendard.
6: Il est aussi Christ roi.
8: Oui, bien sûr, mais encore une
7: Christ
8: fois...
7: Christ roi, c'est une vieille... C'est une liturgie fondée au XIXe siècle, hein, le roi de l'univers.
8: C'est une tradition court terme.
6: C'est quand même une tradition de l'Église catholique.
8: Oui, mais c'est une tradition court terme. En fait, moi, je pense qu'un étendard beaucoup plus révolutionnaire du christianisme, c'est le pardon, par exemple. Quasiment personne aujourd'hui ne parle du pardon. Aucune philosophie contemporaine et très peu de religions en parlent. C'est pour moi une des grandes marques de fabrique, une des grandes distinctions, si on veut se distinguer de la foi chrétienne et du christianisme, c'est le pardon. Pour moi, affirmer le pardon, pardonner et demander pardon dans nos vies est beaucoup plus révolutionnaire et d'affirmation chrétienne que l'étendard ou le Christ roi ou le Saint-Sacrement. Même si
6: et donc, le royaume de Dieu, il est dans le pardon plus que dans le Christ roi?
8: Ah ben ça, il n'y a pas trop de doute quand même. Hein. Le royaume de Dieu, il est annoncé peu de fois quand même dans l'évangile, et notamment dans Matthieu 25, qui est le seul moment dans l'évangile où Jésus parle du jugement. Il n'y en a pas d'autre. Hein. C'est la seule scène du jugement des quatre évangiles. Et le jugement n'est que au moment de la personne
6: sur le
8: à qui
6: royaume
8: nous avons
6: de Dieu,
8: rapport.
6: Il en parle souvent du royaume de Dieu.
8: Oui, mais il en parle moins en tant que Christ roi que par le chameau qui a du mal à passer par le trou d'une aiguille quand même.
7: Oui, pour vous faire rire un petit peu, il y avait comme ça une dame qui s'offusquait auprès d'un frère dominicain en disant « Mais enfin, vous parlez de la Vierge Marie toujours comme une servante, elle est quand même la reine du ciel. » Vous voyez, mais « Je suis la servante du Seigneur », c'est quand même une des premières phrases de la Vierge Marie. C'est-à-dire que fondamentalement, l'inversion que propose le christianisme, et le christianisme c'est toujours une histoire d'inversion, c'est que celui qui veut être roi ou celle qui veut être reine nécessairement devient serviteur et servante. Voyez, et que dès lors, on n'a pas à rester dans des catégories mondaines qu'offre donc la société ou les systèmes politiques, mais on a à considérer la profonde dynamique de conversion qu'apporte l'Évangile.
6: Et on se posait la question de l'identité tout à l'heure. Vous savez que les auditeurs peuvent réagir par mail, direct@rcf.fr, et ils peuvent aussi nous voir en direct sur YouTube. Et on a quelques commentaires sur le fait, frère Thierry Hubert, que vous êtes venu sans habit. Ça m'a étonné, ces commentaires. Ça veut dire qu'en fait, on nous voit. Vous êtes en direct.
8: Oui, j'ai même pas remarqué.
6: Oui, Samuel, vous êtes en direct sur YouTube. Mais en fait, ce côté visible, aujourd'hui, on sent que c'est un sujet de crispation, le port de l'habit pour les dominicains, mais ça peut être le port de la soutane aussi. Cette crispation autour de l'habit, elle renvoie quand même peut-être aussi à une forme de sentiment d'être invisibilisé contre lequel certains voudraient se rebeller.
7: Oui, et ben ça rentre toujours dans la même idée d'un catholicisme minoritaire où il faut pouvoir se montrer quand avant... Il n'était pas nécessaire parce qu'on faisait partie du paysage
6: Et ça, quel regard vous portez
7: Alors,
6: sur cette affirmation ?
7: Alors, moi, si vous voulez que je porte l'habit ou que je ne le porte pas, ça ne m'empêche pas de me sentir dominicain avec ou sans habit.
6: Hein. Oui, mais du point de vue des autres, c'est pas la même chose. J'imagine que quand vous portez l'habit...
7: Quand je vais, par exemple, j'en parlerai peut-être tout à l'heure, mais au Resto du Cœur, je ne vais pas en habit. Je pense que la moitié ou les trois quarts ne savent pas qui je suis. Et c'est un peu à la manière de Charles de Foucault, dans cette invisibilité, que je pense aussi que l'Évangile et que la grâce de Dieu passent. Il ne faut pas nécessairement se dire qu'il faut être visible pour être témoin.
8: Je pense que mon affirmation chrétienne, notamment par l'évocation de l'amour ou du pardon, est beaucoup plus fort dans les environnements militants ou engagés à gauche, on en a beaucoup parlé sur ce plateau, dans lesquels je suis, que si j'avais des signes visibles. C'est-à-dire que les signes visibles susciteraient un rejet, une peur de ce que l'Église a représenté dans sa violence, son autorité pendant des siècles en France, alors que ma présence et mon affirmation sereine créent une curiosité. Aujourd'hui, dans mon engagement à gauche, la question a souvent été posée sur ce plateau. Je n'ai jamais caché ma foi dans l'Évangile. Et cette foi-là crée, j'ai l'impression, du respect et de la curiosité, parce que justement, elle est sereine. Il faut penser aussi à l'effet que l'étendard produit sur les autres. L'étendard, c'est d'abord un outil de la guerre. Et c'est ça qui, pour moi, est renvoyé dans le pèlerinage de chrétienté, c'est qu'on voit des gens partir en guerre à travers les champs vers la cathédrale de Chartres.
6: Mais pour autant, Chartres et Frat donc partageront un temps de prière ensemble dimanche soir. Est-ce que, selon vous, ils vont prier le même Dieu alors ?
8: Bah quand même. En tout cas, Dieu est seul et Dieu est éteint.
7: Dans l'histoire de l'Église, à partir du moment où on confesse le même credo, la transcription quotidienne de ce credo dans les gestes et les options diverge perpétuellement. Il faut l'accepter. Enfin, c'est-à-dire que fondamentalement, le christianisme, on a quatre évangiles qui ne concordent pas nécessairement sur tous les points. Eh bien, ça veut dire qu'on a à... on a accepté la différence. Évidemment, ça pique. Comme j'aime à dire, moi-même, je dois le reconnaître que je plaide pour l'altérité, que la présence de l'autre, mais je préfère qu'il me ressemble un peu plus à moi-même qu'aux autres. Donc voilà, c'est compliqué d'accepter, et c'est aussi le défi qu'on a dans un couvent dominicain, c'est d'accepter que des
6: même
7: frères totalement...
6: Même dans un couvent dominicain.
7: Ah bah oui, mais le contraire d'un frère dominicain est généralement son voisin de cellule. Et on apprend à vivre. Et pourquoi ? Et ça, c'est pourtant, c'est très important par rapport à la prière qu'on vont vivre le frat et le pèlerinage de chrétienté. C'est-à-dire que quand dans les couvents dominicains, l'expérience montre que en temps de crise, ce qui permet de traverser tout ça, c'est si les frères acceptent d'aller à la chapelle ou à l'église, prier ensemble et se tourner vers Dieu.
8: On ne peut pas penser qu'il n'y a qu'un seul Dieu et imaginer qu'on prie des dieux différents. Ce n'est pas compatible. On peut dire des choses différentes de lui. Donc c'est la théologie, le frère rappelait justement le discours sur Dieu. C'est ça que veut dire théologie. Ce qu'on en dit de lui peut diverger, parce que c'est aussi le fruit de notre intelligence, notre discernement, notre compréhension, puis passer par le langage. Mais par contre, dans la relation avec lui, il n'y en a qu'un seul. On ne peut pas quand même douter de ça. Mais d'ailleurs, entre chrétiens, mais entre musulmans et juifs aussi. Hein. Si on dit qu'il n'y a qu'un seul Dieu, il n'y en a qu'un seul. On peut pas dire d'un côté, il n'y en a qu'un seul et on ne prie pas le même. Ce n'est pas possible.
6: Vous pouvez réagir à tout moment par mail direct@rcf.fr. Précisons qu'il y aura sur RCF Notre-Dame une émission spéciale lundi après-midi de 13h à 15h30. Nous serons en direct et du Frat et de Chartres. On va faire les deux événements conjointement. On va les traiter en même temps dans le cadre de cette émission spéciale présentée par Madeleine Vatel. Étienne Pépin sera en direct de Chartres et j'aurai la joie d'être à Jambeville pour la première fois. J'ai jamais participé au Frat. Et on peut dire aussi que le jour du Seigneur, c'est à quelle heure dimanche, frère Thierry Hubert, la messe
0: comme 11h.
6: 11h, voilà la messe en direct de Chartres. Je vous propose de passer au dernier sujet que je vous ai proposé ce matin, l'un et l'autre. Swatch. Est-ce que vous portez une montre
8: Non,
6: pas de montre. Non, vous n'avez pas. Vous avez
8: déjà porté une alliance, ça a été coûteux pour moi. Mais...
6: vous n'avez pas acheté cette montre donc qui a été proposée à la vente par Swatch le week-end dernier, montre qui est vendue aux alentours de 400 euros en collaboration avec l'horloger suisse de luxe Audemars Piguet. Alors moi je le connaissais pas, je suis pas expert en montre de luxe. Je sais pas si vous le connaissez.
8: Ah non, pas du tout. Alors là, vraiment.
6: Et pour autant, on a vu des centaines et des centaines de personnes attendre devant les magasins, alors même que ça n'est pas une édition limitée, donc elle sera à vendre pour longtemps. Mais aussitôt que les grilles ont été levées, certains ont pu l'acheter et la revendre aussitôt, moyennant 1 000, 2 000 euros parfois, alors qu'il avait acheté 400 euros. De quoi la ruée de ces jeunes dans les boutiques Swatch est-elle le nom? Voilà la question que je vous propose ce matin. Samuel Zibowski.
8: Pour corriger ce que je viens de dire, je suis très fier de porter mon alliance. C'est juste que je ne suis pas très porté sur les bijoux et les objets. J'ai du mal à en comprendre la fonction et j'ai l'impression que les objets et les choses nous prennent, comme le dit Jean-Jacques Goldman dans sa très fameuse chanson. Et donc, c'est pour moi une réaction en deux temps d'avoir vu ces vidéos abominables qui sont pour moi une forme de prévision de l'enfer. Enfin, tel que je me figure l'enfer, ça ressemble aux stories Instagram des queues de Swatch. Ma première réaction, elle était un peu méprisante, hein, je le confesse, c'est-à-dire, mais qui sont ces gens? Quelle est cette attitude terrible, matérialiste, funeste, vaniteuse, vaine? Enfin, j'étais vraiment, je n'avais pas d'adjectif plus haut que l'autre, plus fort que l'autre, pardon, pour exprimer ma réprobation. Et dans un deuxième temps, je me suis interrogé sur les effets, et notamment sur qui sont ces gens. Les interviews de Brut nous montrent quand même que c'est beaucoup de jeunes issus du quartier populaire. Et donc, moi, je m'interroge aussi sur quelle est la promesse qui est faite par ces grandes marques et la manipulation qu'elle arrive à entraîner, d'arriver à un niveau de désespoir tel que pour créer sa propre plus-value dans sa vie, on va acheter une montre en première ligne pour la revendre plus cher. C'est quand même qu'on a mis... On a besoin d'argent, un. Et deux, on est dans une situation de désespoir tel que tout est possible, quoi, et tout est permis. Tellement ça semble vain comme dispositif, comme attitude. Alors moi, la question que je nous pose, c'est: est-ce qu'on n'a pas de meilleures promesses à faire? Est-ce que limite je préférais quand on voyait des queues pour des concerts, parce que même quand les gens devenaient fous, parce qu'au moins ça reste de la musique, et je pense que l'art est une voie vers Dieu. Mais alors là, vraiment, moi, je suis complètement interloqué, et les différentes études sur l'état de la génération Z, pour moi, m'inquiètent des changements cognitifs produits par les réseaux sociaux.
6: Et il y a la question de la promesse qui est faite à ces jeunes, mais je voudrais vous faire réagir là-dessus. Mais d'abord, frère Thierry Hubert, on parlait du Christ roi tout à l'heure. Là, c'est le consumérisme roi.
7: Oui, c'est la marchandisation de l'existence. Hein. C'est assez terrible, mais je pense qu'il y a... en particulier chez les jeunes, à qui il n'est pas fait une promesse de vie. Et je suis d'accord pour dire qu'il y a un vrai défi pour l'Église pour pouvoir y répondre en des termes qui sont bien audibles et qui portent vraiment à un avenir. Mais je crois qu'il y a un tel chaos. Alors, Samuel parlait d'enfer et au début dans la Bible, eh bien, le tohu-bohu, le chaos initial, chaos en grec, eh bien, c'est ce qui n'est pas, c'est ce qui ne donne pas un monde vivable, et qu'on arrive tout d'un coup... à travers ces événements, eh bien, à une illustration de ce chaos existentiel où, sous prétexte de d'argent et de bling-bling, on avait connu en 2009, si tu n'as pas une Rolex à 50 ans, c'est quand même que quasiment raté ta vie.
6: Vous avez plus de 50 ans, frère Thierry Hubert.
7: Oui, je n'ai pas de montre. Donc, c'est dire que ma vie de pauvre mendiant est vraiment un échec total. Je blague pour ceux qui ne.
6: Je pense qu'on n'aurait pas le
7: second degré, mais voilà. Mais voyez, c'est-à-dire qu'on arrive à un moment donné où c'est l'argent qui devient le vecteur principal de mon engagement et de mon action.
8: Et nul ne peut servir de maître.
7: Et ça, ce n'est pas possible. Oui. Mais même sur le plan, en dehors du plan religieux, c'est-à-dire que je pense que sur le plan humain.
8: Oui, non, mais spirituel, je voulais dire en tout cas.
7: Oui.
8: Le sens
7: ce qui
8: de la
7: nous
8: vie.
7: Anime, c'est notre capacité à être en relation, à discuter, à ne pas être d'accord, mais alors, à débattre.
6: Quel est le projet de société qui est proposé aux jeunes alors s'ils se retrouvent condamnés à aller attendre
8: C'est de l'avoir. En tout cas, moi j'ai 34 ans demain, donc j'ai aussi raté ma vie du coup parce que je n'ai pas de Rolex.
6: Vous avez encore 16 ans.
7: Oui.
8: J'ai 16 ans.
6: 16 ans pour obtenir.
8: Ah oui, 50 ans.
6: Oui, parce que Samuel, dans 16 ans, vous allez avoir 50 ans.
8: Voilà. C'est vrai, exactement. Oui, voilà, merci de me rappeler.
7: Ça fait 7 ans que je l'ai
8: rappelé. C'est long, voilà. 16 ans, j'ai de la chance. Wow.
6: Oui.
8: Et donc, qu'est-ce que je voulais dire par rapport à ça? Pardon, que la promesse qui est faite, c'est l'avoir. C'est-à-dire qu'il y a tellement peu de perspectives sur l'être. Hein, pardon, c'est un peu banal ce que je vous dis, mais c'est quand même fondamental. Que bah, on, pour compenser l'absence d'être, être heureux, être en relation, être en famille, être en communauté, être engagé, être en lutte, bah, qu'en fait, c'est l'avoir qui prend la suite aujourd'hui.
6: Mais on et peut ça, dire aussi qu'il y a une forme de désespoir. On a besoin d'argent et donc on
8: est prêt. J'ai parlé du désespoir au début, bien sûr. Mais je trouve ça vraiment terrible. Enfin, je ne comprends pas qu'est-ce qui s'est passé. Moi, je rêverais de faire une étude sociologique poussée, voire anthropologique, pour interroger les motifs de ces gens. Parce qu'en plus, pardon de le préciser, mais il y a quand même un certain sens de l'effort.
6: Ah bah oui, ils sont restés une nuit entière.
8: Plusieurs heures.
6: Et même la nuit, la place dans la queue pendant la nuit était elle-même monnayée. C'est-à-dire que vous pouviez, moyennant 200, 300 euros, demander à quelqu'un qui l'attende toute la nuit devant le magasin Squatch, qu'il sécurise par exemple la 10e place, comme ça vous étiez le 10e et le matin vous arriviez, vous preniez la place.
8: Mais on arrive dans des dystopies, hein. Je ne sais pas si vous vous souvenez de ce film qui s'appelait le Children of Men, donc le Fils de l'Homme, qui est sorti en 2006, qui est une dystopie sur la fin de l'humanité. Et c'est comme ça, tout est monnayé, on prend sa position, le but c'est de migrer en Angleterre, qui est le seul pays qui ne s'est pas effondré, et on achète sa position pour tout. On est vraiment dans cette dystopie, quoi, comme si avoir sa montre était la planche de salut.
7: Oui, et alors moi,
6: Thierry Hubert.
7: Je pensais... hier soir, parce que j'étais justement au Resto du Cœur Place Saint-Lazare, à la distribution, et qu'il y avait
6: une distribution impressionnante
7: de 250 personnes.
6: Ouais.
7: Et vous voyez, je mettais en parallèle ces deux files d'attente entre ceux qui, avec parfois une certaine maladresse, mais souvent beaucoup d'humanité, eh bien... en tout cas, on vienne récupérer quelque chose pour manger et parler un peu et avec une reconnaissance qu'ils ont envers les bénévoles qui est souvent très émouvante. Et puis, cette file d'attente qui n'est que l'expression à la fois d'un régime où le fric et l'apparence a pris le dessus, avec même la perversion que vous décrivez entre les reventes et les possibilités de marchander même sa place. Enfin, c'est tragique, en fait. Et quel est le monde dans lequel on veut habiter demain ensemble ? Et vous voyez, je pense que...
6: Et en fait, c'est le projet de société qui est interrogé.
7: Oui.
6: C'est-à-dire que... Mais quel projet pouvons-nous proposer, alors ?
7: Et si on doit faire une boucle, c'est pour ça que je pense qu'avec notre débat de départ, avec le pape Léon,
6: ouais,
7: je pense que le pape Léon a une parole extrêmement forte, comme il a pu l'avoir d'ailleurs aussi à Monaco, en dénonçant le royaume de l'argent et en disant bien que ce n'est pas... sur l'argent que l'on peut fonder notre manière de pouvoir vivre ensemble avec la multitude de complexités et de différences qui sont les nôtres.
6: Le pape Léon XIV, qui la semaine prochaine va publier une encyclique, il l'a signée le 15 mai, mais on attend encore d'avoir le texte. Peut-être qu'aux éditions du Cerf, les Dominicains ont déjà le texte d'ailleurs.
7: Non, pas encore.
6: Pas encore, parce qu'en fait, il faut l'imprimer avant la date fatidique du 25 mai, quand ce sera public. Ce texte s'appelle Magnifica Humanitas, Magnifique Humanité. Est-ce que le pape, Samuel Gibowski, frère Thierry Hubert, est potentiellement celui qui peut donner un projet à l'humanité, celui qui peut donner un sens?
8: L'un d'entre eux, j'ai un ami musulman encore à qui je posais la question cette année de comment est-ce qu'il est engagé sur les questions climatiques et qui est un stratège. Quelles étaient pour lui les personnes qui allaient compter dans le siècle qui vient pour nous sortir de ce merdier général? Et il m'a répondu le pape. Parce que je pense qu'effectivement, l'une des figures qui va compter pour proposer une voie, à condition qu'elle soit vraiment évangélique.
6: Frère Thierry Hubert.
7: Oui, alors, signé le 15 mai de cette année, c'est-à-dire 135 ans après celle de Rerum Novarum, qui était la première encyclique sociale de Léon XIII. Et donc, évidemment, le symbole est extrêmement fort. L'Église avait voulu marquer à la fin du 19e siècle sa préoccupation pour le milieu ouvrier et les conditions sociales. 135 ans après, dans un contexte de révolution technologique qui va être vertigineuse avec l'intelligence artificielle, eh bien, le pape cherche à donner aussi des repères, non pas seulement aux chrétiens, mais je pense à tous, comme l'était Laudato Si.
6: Ah, ça pourrait être adressé à tous les hommes de bonne volonté, et pas seulement au peuple de Dieu. C'est ça un peu la distinction qu'on peut opérer. Je vous regarde, Thierry Hubert, parce que c'est sous votre contrôle, mais
7: c'est exactement ça.
6: Samuel Ziboski, on sait que Laudato Si est une encyclique, je le sais parce que vous nous en avez parlé, qui vous a beaucoup marqué.
8: Comme Fratelli Tutti.
6: Est-ce que vous espérez la même chose, une forme de trilogie avec Magnifica Humanitas?
8: Ah, la trilogie, elle est déjà faite par François, parce que il avait lui-même sa trilogie d'encyclique. Mais par contre, on pourrait être un nouveau cycle intéressant. J'ai hâte de savoir ce qu'il en dira, puisqu'on parle de Laudato Si. Je voudrais citer François dans un échange que j'avais eu avec lui, justement, qui disait « On a souvent dit que Laudato Si était une encyclique verte, mais c'est faux. Laudato Si est une encyclique rouge. C'est Fratelli Tutti qui est une encyclique verte. »
6: C'est lui-même qui a dit ça, que c'était une encyclique rouge?
8: Oui, et que c'est Fratelli Tutti qui est une encyclique verte.
6: Qu'est-ce que vous en pensez, frère Thierry Hubert?
7: Je sais pas, peut-être que le pape avait des problèmes de couleur, non?
6: Allez, ça va être le mot de la fin. Merci à tous les deux d'avoir été dans le débat du jour ce matin.
8: Merci.
6: Frère Thierry Hubert, religieux dominicain, vous êtes aussi le producteur du Jour du Seigneur. Et Samuel Ziboski, militant associatif.
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Mathieu en toute sauce. En effet, il y a habituellement amalgame entre ces deux notions. Quelquefois, nous caprons coco pour abricot. Alors, comment les distinguer? L'envie et la jalousie appartiennent au registre des émotions dites secondaires. Comme vous le savez déjà, il existe également des émotions dites primaires ou de base. Aujourd'hui, on s'attachera à décoder le concept d'envie quand il devient problématique et à esquisser quelques pistes de régulation. Une autre fois, on abordera le concept de jalousie. De quoi parle-t-on quand on dit de quelqu'un qu'il est envieux? En fait, il s'agit d'un trait de caractère qui fait référence à un processus psychologique complexe. Le concept d'envie peut être défini comme une passion, un état d'âme. On peut aussi l'assimiler à un affect social. Dans les religions, on l'associe à un péché. L'envie prend racine lorsque le concept de soi est mal intégré chez l'individu et engendre un manque d'estime de soi. C'est une émotion qui détient une dimension sociale et qui est perçue par la plupart comme peu convenable pour l'homme. Selon Stendhal, les temps modernes marquent le triomphe de l'envie, de la jalousie et de la haine impuissante. Les réseaux sociaux, nouvel Eldorado narcissique, offrent un festival d'exhibitions de toutes sortes. Vacances paradisiaques, corps parfaitement sculpté exposé à la vue du monde, intimité dévoilée. Ce qui était caché hier est étalé au grand jour. Convoitise, rivalité et envie sont exaltées. Le spectacle du bonheur de l'autre ramène chacun à son propre manque, à la béance humaine, selon Lacan, qui se traduit par l'envie de la vie. Découvrons avec curiosité ce que signifie l'envie. On dit de l'envieux qu'il a les mains vides. On peut dire de quelqu'un ayant une personnalité à tendance envieuse qu'elle se lamente pour ce qu'elle n'a pas. L'envieux se compare à ceux qu'il estime mieux lotis que lui. Un groupe de personnes populaires dont il ne fait pas partie. Un collègue très compétent promu. Une connaissance avec plus d'avantages financiers. La vue du bonheur de ceux qu'il côtoie souligne ses limites et ravive des blessures narcissiques, ce qui le rend malheureux et le conduit à se réjouir de l'échec de celui qu'il envie. Il convient de répertorier plusieurs aspects quant à ce vécu particulier. En premier lieu, sachez que l'envie passe par le regard. D'ailleurs, en latin, invidiare et du verbe envier signifie regarder d'un œil malveillant, fixer les yeux sur quelqu'un avec rancune. L'envie, dans cette acception, est déclenchée par la vue d'un autre qui détient quelque chose, une qualité, un talent, une ressource que ne possède pas l'envieux. En second lieu, on note que l'envie se développe toujours dans un cadre social. Là où il y a au moins deux personnes, dans une organisation humaine, au travail, dans la famille, au sein d'une communauté ecclésiale, à l'église. On y trouve une identification négative à un autre, quasi semblable à soi, proche de soi, à un père. Cette dynamique émotionnelle est limitée aux personnes d'un de ces groupes d'appartenance. On envie quelqu'un que l'on connaît ou que l'on croit connaître, quelqu'un que l'on côtoie. Cette émotion déstabilise de manière profonde l'individu qui y est soumis, car la question de l'identité s'invite violemment. Cela touche à qui il est, à ce qu'il veut être, à ce qu'il croit être et à ce qu'il ne parvient pas à être. Ce qui le renvoie à ses insatisfactions, à ses échecs, à ses manques. L'envie active des frustrations.

0: déceptions, des projets non aboutis, des rêves non réalisés, des moyens qui font défaut, et c'est insupportable, douloureux. Cette tendance envieuse est toujours dirigée vers un autre, et c'est dans la relation interpersonnelle qu'elle se détecte. En troisième lieu, on sait aussi que l'envie est source de comparaison sociale, un pilier de ce trait de personnalité. C'est bien la vue de l'autre et la comparaison à ce dernier qui engendre cet affect. Car à travers la comparaison sociale, il y a le désir d'être meilleur, supérieur, plus apprécié que l'autre. C'est une énergie sociale déployée qui est sans limite, énergivore et qui conduit l'envieux à une succession infinie d'évaluations. En 1954, le psychologue Léon Festinger développe la théorie de la comparaison sociale qui porte sur la manière dont les êtres humains évaluent leurs opinions et leurs aptitudes en se comparant aux autres. Il met en évidence deux types de comparaison. La comparaison ascendante, qui consiste à se mettre en balance avec quelqu'un qui possède plus que soi dans un domaine. Par exemple, je voyage en classe économie et je me compare à quelqu'un qui voyage régulièrement en première classe. Dans la comparaison ascendante, l'individu envieux se confronte à quelqu'un qui s'en sort mieux que lui. Aussi, il peut ressentir un malaise, être troublé. Obnubilé par la privation relative qu'il vit, il se croit injustement dépourvu de quelque chose. La personnalité à tendance envieuse va être encline à déterminer sa valeur par rapport à ce que l'autre possède. Elle peut se sentir inférieure, frustrée et trouver cela inéquitable, car estimant que c'est à elle d'avoir ces choses. Or, elle ne les a pas. Complexée, l'individu verra ses limites et pourra être amené à concentrer son hostilité sur la personne enviée et devenir amer en la calomniant, en la rabaissant. L'individu envieux se sentira misérable, malheureux, vide, incapable d'apprécier ce qu'il possède. Sous nos latitudes, certains diraient même, s'ils se retrouvent dans ce tableau clinique, qu'ils ont été maraboutés, victimes d'ensorcellement. Festinger décrit aussi la comparaison descendante qui consiste à se comparer à quelqu'un qui est désavantagé par rapport à soi. Par exemple, je me compare à une personne qui n'a jamais pris l'avion faute de moyens, alors que je voyage en classe économie régulièrement. Dans la comparaison descendante, la personnalité à tendance envieuse se sent valorisée et se plaint moins de sa situation car elle réalise qu'il y a moins bien loti qu'elle. Mais cela peut aussi l'amener à se sentir supérieure et à mépriser les moins bien pourvus. Toutefois, il est important de comprendre que l'envie n'est pas corrélée aux différences entre deux individus, mais par la manière dont cette différence est perçue et interprétée par la personne qui se sent désavantagée. Par ailleurs, dans sa partie sombre, cette personnalité dite envieuse peut tomber dans la dépression ou l'anxiété, car l'envie est une émotion très forte, soudaine, qui envahit l'espace psychique. Elle provoque une forme de sidération. On définit ce processus comme une morsure d'envie qui peut être autodestructrice. Exacerbée, cette disposition à l'envie peut provoquer des paroles calomnieuses, des comportements violents, agressifs, d'attaque pour atteindre celui qui possède le bien convoité. L'envieux est sous l'emprise de pulsions négatives, avec des ressentis de tristesse, d'humiliation, de honte inavouée, à cause du caractère tabou de cette émotion, de colère, voire de haine à l'encontre de la personne enviée. Il peut y avoir un ressenti contre la vie en général, qui favorise les uns et pas les autres, comme l'amertume face à l'existence, face au destin. Chers auditeurs, l'envie ne donne pas envie, n'est-ce pas? Et pourtant, il peut être aliénant. J'ai entendu récemment une psychologue parler de la psychologie de l'envie en faisant référence à la mentalité de crabe pour l'expliquer. En effet, elle s'appuie sur cette histoire très pédagogique que vous connaissez peut-être. Un homme marchait le long d'une plage et voit un pêcheur avec un seau à côté de lui. En se rapprochant, il se rend compte que le seau est rempli de crabes vivants, sans couvercle. Il s'étonne et dit au pêcheur que les crabes vont s'enfuir et qu'il serait plus sage de couvrir le seau. Le pêcheur lui répond que s'il n'y avait qu'un seul crabe dans le seau, il aurait mis le couvercle, car le crabe aurait rapidement grimpé tout en haut pour s'échapper. Mais comme il y a beaucoup de crabes dans le seau, dès que l'un d'entre eux tentera de grimper pour arriver tout en haut, les autres s'accrocheront à lui et le tireront vers le bas, ce qui l'empêchera de s'échapper et il retombera au fond du seau où il sera condamné à subir le même sort que tous ses autres congénères. Peu importeront les efforts de chaque crabe qui tentera de se libérer, aucun d'entre eux ne s'en sortira. Édifiant, chers auditeurs, n'est-ce pas? Avoir une mentalité de crabe, c'est tout faire pour empêcher son semblable d'avancer, de prendre son envol, d'atteindre un niveau plus élevé. Cela passe aussi par la complicité des autres, quitte à tous rester prisonniers d'un système aliénant, indépendamment du geôlier d'ailleurs. Alors, comment en sortir si cela fait écho en vous? L'envie est une émotion qui véhicule un message d'alerte. Elle n'est ni bonne ni mauvaise en soi. C'est ce que l'on en fait qui fait la différence. Pascal Bruckner, philosophe, dira que l'on sort de l'enfer de l'envie par l'admiration. L'autre n'est pas seulement un rival dont l'éclat blesse. Il suggère aussi de tracer de nouveaux chemins. L'envie peut être instrument d'émulation, de curiosité. La bonne société, dit-il, est celle qui sait mettre les vices les plus inavouables au service du bien-être commun. L'envie, si elle est bien régulée, devrait pousser au changement, à la motivation, au dépassement de soi, augmenter l'instinct de compétition au sein d'une organisation humaine, afin d'apporter sa contribution, sa valeur ajoutée au vivre ensemble. Il serait plus sage de se rapprocher de la personne considérée comme mieux pourvue, pour apprendre, se laisser stimuler, pour la challenger positivement et ainsi trouver sa propre voie, sa route, son appel. Cette émotion semble inviter à plus d'humilité sur qui nous sommes en réalité. Dans les relations interpersonnelles, cela nous oblige au questionnement sur le soutien et la solidarité apportés les uns aux autres dans le cadre du vivre ensemble. Le concept d'envie est ici l'opposé de celui de solidarité qui permet de travailler ensemble à la réalisation d'un objectif commun. Car, selon une chanson chrétienne, nous sommes le corps du Christ. Chacun de nous est un membre de ce corps. Chacun reçoit la grâce de l'Esprit pour le bien du corps entier. La solidarité suppose un soutien émotionnel et un amour fraternel. Aux Philippiens, dans la Bible, il est écrit « Recherchez l'unité. Ne soyez jamais intrigants ni vaniteux, mais ayez assez d'humilité pour estimer les autres supérieurs à vous-même. Que chacun de vous ne soit pas préoccupé de ses propres intérêts, pensez aussi à ceux des autres. » Ayez en vous les dispositions qui sont dans le Christ Jésus. Il s'agit ici de garder son cœur plus que toute autre chose, car de lui viennent les sources de la vie. L'état du cœur détermine le cours de la vie. Alors, auditeurs et auditrices, avez-vous une mentalité de crabe ou une mentalité du bien vivre ensemble? Je vous laisse à vos réflexions. Et on se dit À la prochaine.
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1: Ne pas arriver à choisir entre deux marques de dentifrice ou de déodorant, ne pas arriver à se décider sur un futur avec lui ou avec elle. Il y a ceux qui hésitent pour tout et tout le temps, et d'autres qui ne se posent jamais de questions. Question de tempérament, est-ce une question de tempérament, d'expérience malheureuse, de mauvais choix lourds de conséquences? C'est à se demander si les bonnes décisions sont une question essentiellement de hasard, de timing ou d'éducation. Certains n'y voient qu'une affaire de providence, mais alors comment doser la part de soi, la part de choix personnel et peut-être la part divine? Bref, peut-on apprendre à faire le bon choix? 52 minutes pour y répondre avec mes deux invités. J'ai la joie de recevoir Charlotte Pétour. Bonjour Charlotte.
2: Bonjour Marie-Ange.
1: Ravie de vous recevoir dans cette émission Quête de Sens. Vous êtes professeure de philosophie et de culture générale en classe prépa. On peut le mentionner quand même, vous êtes une ancienne élève de l'école normale supérieure en philosophie contemporaine et vous rédigez une newsletter qui s'intitule Lofi. Vous êtes également sur les réseaux sociaux, Charlotte Pétour, et vous venez de publier cet ouvrage, justement en lien avec l'émission « Les décisions impossibles », un voyage philosophique que vous proposez en 15 dilemmes existentiels chez Erol. C'est une sorte de 15 commandements qui touchent à tous les choix, les choix les plus cornéliens que nous avons à faire dans nos vies. Alors certains nous semblent, peut-être ça dépend, on va les citer évidemment en ce début d'émission, nous paraissent plus évidents que d'autres, hein, et on va voir pourquoi d'ailleurs. J'espère que vous aurez une réponse à nous apporter. Et nous sommes également en compagnie de l'excellent Franck Martin. Bonjour Franck.
3: Bonjour, ça
1: va? Il était temps.
3: Oui.
1: Le retour de Franck Martin sur cette antenne et dans cette émission Quai de Sens. Cher Franck Martin, rappelons que vous êtes passionné de la relation de complicité et des liens de confiance entre les êtres humains. Depuis des années, vous approfondissez par vos recherches cette approche humaniste et toujours positive, hein, c'est ce que je rajoute moi, bien que réaliste, hein, que vous transmettez à travers vos différents coachings et dans vos différents livres. On peut mentionner par exemple Le pouvoir des gentils, Accepter le conflit pour adoucir sa vie, ça c'était le petit dernier si je ne me trompe pas, chez Erol. Ouais. On peut en mentionner peut-être un dernier en lien avec l'émission sur le bonheur, la contagion du bonheur, faire un choix heureux.
3: Plutôt ça heureux, peut-être... après.
1: Ça peut être une bonne idée pour être heureux,
3: mieux,
1: de faire les
3: mieux,
1: bons choix.
3: Mieux.
1: Alors, on va quand même citer ces dilemmes, parce que ça fait 15 émissions qui a deux sens, Charlotte Pétour, ces choix cornéliens que vous évoquez, que vous affrontez, que vous observez, que vous explorez pardon, dans votre livre. Le dilemme numéro 1, sauver un enfant ou le sacrifier pour sa voiture de luxe, c'est celui que j'ai préféré, c'est le plus terrifiant, mais c'est en même temps extrêmement réaliste. Le dilemme numéro 2, vivre dans une réalité insatisfaisante ou bien choisir un bonheur artificiel. Le troisième, montrer la laideur ou la sublimer par la beauté. Le quatrième, obéir ou bien résister. Ensuite, il y a se marier ou rester éternellement célibataire, une vraie émission en quête de sens. Croire en Dieu sans preuve ou bien passer à côté d'un potentiel salut. Sacrifier le futur au profit du présent, mentir pour protéger un être cher ou lui dire la vérité, évidemment, hein, très, très, là aussi, très contemporain et réaliste, choisir la paix ou céder à la violence, avoir un enfant ou ne pas en avoir, laisser mourir ou faire mourir, conserver ou restaurer, accepter la mort ou la défier, considérer ChatGPT comme un ami ou comme un outil, et enfin, assumer ma liberté ou me considérer comme déterminé. On a l'impression qu'il faut avoir fait comme vous, normal sup, pour faire de tels choix, chère Charlotte Pétour. C'est pas qu'une question, on dit souvent c'est une question de timing, oh celui-là ou celle-là, elle a toujours de la chance, dans sa vie elle a toujours eu les bonnes circonstances pour prendre les meilleures décisions, elle a toujours pris de bonnes décisions, oui, il a toujours pris de bonnes décisions et pas moi, etc. Alors, qu'est-ce qu'on répond à ça avec vos dilemmes terribles que
2: mais
1: vous
2: ils
1: proposez.
2: Sont terribles, exactement.
1: Les pires,
2: mais
1: en fait, hein,
2: ce ceux-là. Sont les pires, et c'est pour ça que je les ai choisis d'ailleurs. Mais je suis complètement d'accord avec le fait qu'ils sont terribles et ils sont tragiques en tant que tels. Alors, je ne veux pas exagérer avec l'expression tragique, mais quand on choisit, quand on décide, ça vient du latin decidere, c'est ôter, trancher. Et en fait, c'est refuser une partie de notre existence. C'est décider de s'engager sur une voie et donc de négliger par là même toutes les autres possibles, tous les autres mondes possibles. Donc on peut voir le choix comme quelque chose à la fois de beau, dans le sens où on s'engage, on pourra en reparler, mais c'est en même temps un renoncement, un déchirement et quelque chose qui est peut-être aussi irréversible dans certains cas.
1: L'indécision est-elle la maladie du siècle, Franck Martin?
3: Je ne sais pas si c'est la maladie du siècle. Moi, ce que je dis souvent sur le faire, d'abord sur le sujet du jour, peut-on apprendre à faire le bon choix ?
1: Ouais.
3: J'ai plutôt tendance à dire que le bon choix, c'est celui qu'on assume à 100%, déjà. Donc, tous les choix sont bons. Mais
1: c'est bon,
3: encore faut-il les assumer.
1: Est-ce que c'est vrai ?
3: Et oui, bah, bien sûr. oui. En fait, on n'a pas le choix dans ce que la vie nous réserve. Et je dis souvent, on parle souvent d'ailleurs avec les gens autour de moi de ce qu'on appelle le libre arbitre. Mmh. Et ce libre arbitre, on a souvent l'impression justement d'imaginer que c'est choisir la droite, choisir la gauche, choisir le chemin du haut, choisir le chemin du bas, choisir d'avoir un enfant, choisir de ne pas en avoir. En fait, pour moi en tout cas, le libre arbitre à mes yeux, c'est la vie, de toute façon, nous réserve des choses qu'on ne peut pas faire autrement que d'accepter. Et donc le libre arbitre, c'est soit dire oui, soit dire non à ce qu'elle nous réserve. Mais quoi qu'il en soit, qu'on dise oui ou qu'on dise non, il va falloir le vivre. Donc du coup, si je dis oui, je me fais une représentation mentale de quelque chose que je vais pouvoir assumer, et auquel cas, faire un choix, qui de toute façon est toujours le bon choix au moment où on le fait, puisqu'on le fait avec les éléments que l'on a au moment, qui sont les meilleurs au moment où on le fait,
1: ouais.
3: C'est juste l'assumer à 100%. Et l'impression de ne pas faire le bon choix, c'est lorsque, juste après, on est dans ce qu'on appelle le biais cognitif, qui est un biais de rétrospection, qui est de dire... Ah purée, je savais que c'était pas le bon choix. Sauf qu'en fait, pas du tout. On savait rien du tout. Mais non, on savait rien. Donc tous les choix sont bons. Encore faut-il pouvoir avoir cette représentation mentale de les assumer. J'ai un exemple en tête extraordinaire. Vous savez que je travaille beaucoup avec les sportifs de haut niveau en accompagnement, en préparation mentale. Et j'avais un de mes anciens joueurs de tennis qui avait le choix. Il s'était blessé, donc il avait le choix entre se faire à nouveau opérer ou éventuellement et donc prendre le risque de se faire opérer et éventuellement d'arrêter. Donc pour lui, il a fait le choix, mais d'arrache-cœur, de s'arrêter. Alors qu'il était, c'était un jeune, il y avait 18 ans, il était dans les 150 premiers mondiaux ATP. Il a arrêté. Il a fait ce choix qui pour lui était un choix terrifiant. Et je l'ai revu quasiment 20 ans plus tard. Et en le voyant 20 ans plus tard, on tombe dessus l'un sur l'autre comme ça, sur les quais de la gare à Lille. Et on discute et il me dit, tu sais, finalement, le choix que j'ai fait là, c'était le plus beau choix de ma vie. Je fais, qu'est-ce que tu fais aujourd'hui ? Je suis chirurgien orthopédique spécialiste du genou.
1: Incroyable. Voilà.
3: Donc derrière un choix qu'on peut considérer comme bon ou mauvais, en fait, il y a toujours une belle aventure. Ça peut être une rencontre, ça peut être plein de choses. C'est pour ça que je dis souvent qu'il n'y a pas un bon ou un mauvais choix, il y a un choix qu'on assume ou pas. Et l'assumer, c'est considérer qu'à un moment donné, quand je fais ce choix, je vais le vivre en pleine conscience et en pleine présence.
1: Charlotte Péto, vous n'êtes pas obligé d'être d'accord. On fait quand même, moi, je pense qu'on fait quand même des mauvais choix. Non, il me semble que parfois, on se trompe. Est-ce qu'on ne se trompe pas quand même, Charlotte Péto, parfois ?
2: En fait, ce qui est assez intéressant, c'est que la question de savoir... Je me suis aussi arrêtée sur le concept de bon choix qui est dans le sujet de cette émission, parce que je ne sais pas si on peut l'évaluer, si c'est un bon ou un mauvais choix. Donc, c'est peut-être une posture un peu sceptique, mais dans le sens où on ne peut pas faire un retour arrière, un replay pour se dire, OK, quelle aurait été ma vie si je n'avais pas fait ce choix ? Et donc, d'une certaine manière, je le cite en introduction, c'est un passage de Kundera dans L'insoutenable légèreté de l'être où le personnage principal, Thomas, se dit est-ce que je dois rappeler cette femme dont je suis tombée amoureux
1: Est-ce que c'est une comédie,
2: exactement. Ouais. Et il dit, il utilise cette formulation allemande qui est Einmal ist keinmal, une fois ne compte pas. La vie, comme on la joue qu'une fois, en fait, ça compte pas puisqu'on n'est pas capable de revenir en arrière. Et c'est là où on est d'accord. Et c'est pour ça qu'il faut l'assumer d'une certaine manière. On ne peut pas revenir en arrière. Et il y a une citation que j'aime beaucoup qui est « Notre vie, en fait, tout est vécu tout de suite pour la première fois et sans préparation », nous dit Kundera, « comme si un acteur entrait en scène sans avoir jamais répété ». Et je trouve que c'est formidable parce qu'effectivement...
3: C'est super. Savoir. L'image est super. Super.
1: Ouais. Il va s'en servir pour ses joueurs de tennis. Franck Martin.
3: Moi, je pense que... On ne peut pas apprendre à faire des bons choix, mais on peut toujours apprendre à moins transformer nos choix en drame identitaire. C'est ça l'idée. C'est une fois qu'on a fait le choix, toutes les peurs sont derrière. Donc toujours, il y a la peur de se tromper.
1: La
3: donc
1: peur, c'est bien ou pas ?
3: Bah oui,
1: la c'est... peur de se tromper, est-ce que c'est bien, les amis ?
3: De toute façon, c'est ce qui nous fige. C'est ce qui nous paralyse dans le moment de faire le choix. C'est pour ça qu'à un moment donné, on peut aussi développer cette confiance au moment présent, au temps présent, cette confiance en la vie.
1: Et des peurs légitimes quand même.
3: Bien sûr, toutes les peurs sont légitimes, hein, bien sûr. Bon, les peurs n'empêchent pas le danger, comme on dit. Mais souvent, ce qui se passe, c'est que ce qui est derrière, c'est vraiment l'idée qu'on se fait des choses. Vous savez que je suis très... inspiré de toute cette école de Palo Alto aux États-Unis, de Carl Rogers, de Paul Watzlawick, etc. Et je crois que de mémoire, c'était Carl Rogers qui disait « ce n'est pas la réalité qui nous limite, mais c'est l'idée qu'on s'en fait ». Donc si on se fait l'idée que le choix, c'est quelque chose de terrifiant, et que quand je suis par exemple en train de préparer ma valise, j'hésite entre telle pull ou telle Je peux hésiter
1: dire
3: pendant des
1: ça,
3: heures. Je peux mettre des journées à faire ma valise. Mais je peux aussi me dire, écoute, je verrai bien ce qui se passera. Je ne sais pas ce que je vais en faire. Mais en tout cas, je sais une chose, c'est que j'ai toutes les capacités à pouvoir assumer mon choix. Voilà. Alors, ça demande une expression qu'on connaît tous, ouais, mais qui n'est pas facile à assumer non plus. Puis on a tous une représentation spécifique qui consiste à dire, bah, je lâche prise, je verrai bien. Je sais qu'éventuellement, de toute façon, quoi qu'il arrive, je me débrouillerai.
1: Ouais, c'est peut-être ça qui manque aujourd'hui à notre époque.
3: On a peur de regretter, on a peur d'être jugé.
1: On a peur du risque,
3: on a peur de ne pas contrôler.
1: Ouais.
3: Et c'est là où on est angoissé.
1: D'où cette émission et d'où ce livre, Charlotte Pétour, quand même. Quelle est l'origine de ce livre? La philosophe peut parler de ce qu'elle veut, au fond. Pourquoi avoir choisi ce sujet? C'est pas par hasard, j'imagine.
2: Parce que ça me terrifie, moi, les choix. Enfin, certains choix me terrifient et je pense que ça crée une forme de... Justement, c'est intéressant que, Franck, tu utilises cette expression de drame identitaire parce qu'en fait, c'est ça, un choix. On peut le se masquer après. Et évidemment, je pense que c'est très bien d'assumer et d'être fidèle à la direction qu'on choisit. Mais moi, j'ai écrit ce livre parce que, justement, je trouve que c'est terrifiant de prendre certaines décisions, comme le fait de décider de faire un enfant ou non, de se marier ou non. Et en fait, on se rend compte qu'on peut explorer toutes les dimensions des deux alternatives, des deux branches. Et les deux peuvent nous sembler finalement attirantes. Les deux révèlent quelque chose de nous aussi.
1: En tout cas, ça a été tranché, visiblement, puisque quand je vois votre... je me permets de...
2: Oui, bien sûr.
1: Exactement.
2: Donc, c'est pour les auditeurs qui ne peuvent pas me voir, je suis très enceinte. Donc, du coup, effectivement, dans mon cas, ça a été tranché. Et c'est intéressant. Ça, c'est fait. Et c'est justement aussi pour ça...
3: Pas le bon mot, tranché.
1: Oui, pardon.
2: Oui. J'ai écrit le livre juste avant de tomber enceinte. Et justement, je pense que ça m'a aidée aussi à me rendre compte que, effectivement, c'est normal d'être angoissé. C'est Sartre qui parle d'angoisse devant la liberté absolue qu'on a. Effectivement, on a tous les choix, ou beaucoup de choix. On est contraint par des situations économiques, matérielles, mais on a tout à fait le choix de quitter son mari et de partir.
1: Moi, j'ai jamais entendu autant cette phrase « je n'ai pas le choix », donc j'ai horreur. Je ne sais pas pourquoi, il faudrait aller voir un psy.
2: Et oui.
1: Mais qu'est-ce qu'on entend aujourd'hui?
2: Et pourtant,
1: j'ai pas le choix, vous voyez?
3: Bien sûr, j'ai peur d'assumer mon choix.
2: C'est ça.
3: J'ai peur d'assumer mon choix.
1: On dit ça tout le temps, j'ai pas le choix. Ah, non, bah, tu sais, elle a pas le choix, il a pas le choix, j'ai pas le choix.
3: Sauf que du coup, le vrai contraire de l'erreur, c'est pas la perfection, c'est l'apprentissage.
1: Attendez, il faut que je comprenne la phrase.
3: Le vrai contraire de l'erreur,
1: ça
3: n'est pas la perfection. En fait, ce qui se passe, c'est que très souvent, on a peur de l'erreur parce qu'on a besoin de la perfection. Bien sûr, on pense vouloir, que la vie nous amène à faire des choix parfaits, mais on ne fait pas de choix parfaits si ce n'est qu'on fait les choix qu'on fait et qu'on les assume, comme je le dis. Et donc, du coup, en face de ne pas faire les bons choix, c'est l'apprentissage qu'il faut mettre en place.
1: Ouais. Comment donc, c'est pour ça qu'on est réunis ensemble aujourd'hui.
3: Ouais.
1: Parce que ça serait, sinon, s'il n'y aurait pas besoin de faire des missions, si les bons choix étaient naturels à l'être humain. Charlotte Pétour, c'est d'où ce livre, en fait. C'est pour nous aiguiller. Et la philosophie, première astuce, peut nous aider à faire de bons choix, à discerner la façon. Parce que là, je me suis permise de transformer un peu vos grands titres, vos 15 dilemmes en slogans. Mais en dessous, il y a quand même des aiguillages, sinon le livre n'aurait pas d'intérêt. Voilà, c'est par exemple dans le chapitre consacré au deuxième chapitre consacré à la vie dans une réalité insatisfaisante ou choisir un bonheur artificiel, se brancher à la machine, la preuve ultime de notre hédonisme, donc de l'hédonisme à l'utilitarisme, souhaitons perdre le contact avec la réalité, et si vous étiez déjà branché, enfin bref, vous nous asticotez, quoi. Il faut s'asticoter pour prendre des bonnes décisions, qu'il s'agisse d'amour, allez, on va les très grands choix, c'est quoi? C'est le travail, c'est l'amour et c'est la famille.
2: Oui,
1: et la géographie. Voilà.
2: Je pense qu'il faut s'asticoter et je pense aussi que la philosophie ne nous aide pas forcément à prendre la bonne décision, mais elle nous aide à comprendre pourquoi on prend telle ou telle décision, à examiner nos biais, à examiner finalement tout ce qui constitue nos doctrines sans même qu'on s'en rende compte. On n'est peut-être pas philosophe, on n'a peut-être jamais fait de philosophie, mais sans le savoir, peut-être qu'on déteste le mensonge. Et donc peut-être qu'à ce titre-là, on va se retrouver dans une dialectique un peu du côté de Kant, qui lui aussi a cet impératif catégorique contre le mensonge, ou qu'on va vouloir peut-être choisir le bonheur à tout prix et donc être plus hédoniste. Et en fait, c'est ça l'objectif de l'ouvrage, c'est vraiment de montrer que dans tous nos choix, des plus banals du quotidien ou aux plus existentiels, on révèle une doctrine philosophique qui finalement vient alors soit de nos expériences, soit de notre famille, soit de nos croyances. Enfin, elle peut venir de beaucoup de choses. Il y a beaucoup de biais qui se jouent là-dessus.
1: Et oui, c'est ça. Et c'est pour ça qu'on est là. C'est que, si vous voulez aussi, on peut faire des choix parfois inconsciemment, en partie pour faire plaisir à nos parents, à notre famille, pour rester loyal. Tout ça, ça joue malheureusement.
3: Bien sûr, bien sûr.
1: Franck Martin, d'une certaine façon, malheureusement.
3: Charlotte parle des biais. on peut même simplifier, enfin pas simplifier, mais en tout cas expliquer les choses de manière un peu différente. Ouais. Comprendre, c'est préparer, mais c'est à la fois préparer parce qu'on peut préparer ses choix, c'est-à-dire qu'on peut faire les choses, vous savez, avec le fameux tableau, alors le positif, le négatif, on n'en sort pas beaucoup. Et puis, on peut aussi comprendre. Comprendre, ça touche à la fois, à nouveau, encore une fois, au mental. C'est-à-dire qu'on parle, aujourd'hui, c'est la grande mode neurologique de tous ces biais cognitifs qui sont intéressants. Mais tous ces biais cognitifs, c'est d'ailleurs tout le travail de mon dernier livre que je suis en train de finir, qui s'appelle changer de regard pour changer le monde.
1: Qui sortira bientôt.
3: Qui sortira, je pense, en 2027, j'espère. Voilà. Consiste justement à comprendre que, depuis qu'on est tout petit, vous savez, ces fameuses généralisations, émissions et corrélations que l'on fait pour pouvoir s'adapter au monde.
1: Oui.
3: Et donc, c'est quelque chose d'extraordinaire pour pouvoir justement survivre au monde. On généralise quelque chose qu'on apprend à plein de contextes. On nommait, et entre autres, quand je dis on nommait, on est capable de faire des amnésies traumatiques pour pouvoir continuer de survivre. Et on fait, bien sûr, aussi des corrélations, c'est-à-dire on fait des liens de cause à effet entre des choses. Et ça nous permet d'apprendre à survivre. Et ça, ouais. Le mental, qui est un outil génial de l'ego, le récupère pour continuer de faire inconsciemment plein de généralisations, plein d'omissions et plein de, non plus corrélations, mais de distorsions. On crée des liens de cause à effet entre des choses qui n'en ont pas. Et on est capable de prendre des décisions en n'étant absolument pas éclairé de manière mentale et
1: comment on fait pour
3: précise.
1: L'être alors ?
3: Eh bien, on se pose les bonnes questions. Est-ce que D'accord. je ne suis pas en train de faire une généralisation du style...
1: Vous avez un exemple en tête, hein,
3: oui, est-ce que, par exemple, ma petite fille me demande un chat, est-ce que j'achète un chat ou pas à ma fille ? C'est un choix cornélien.
1: Comment
3: parce
1: vous
3: que,
1: le savez
3: bah, parce que moi, éventuellement, d'abord, j'ai des petites filles, et puis parce que j'ai très
1: Elle
3: peur des chats,
1: des chats,
3: parce que j'ai été griffé, vous savez que je suis en myope, je n'ai qu'un œil, ouais. et j'ai toujours peur de perdre ce deuxième œil.
1: Ouais.
3: Et donc, du coup, je peux soit être très factuel en me disant je regarde les choses vraiment avec recul, soit tomber dans une forme de généralisation qui est, non, je me suis fait griffer une fois par un chat, tous les chats griffent et je n'en prends pas. Et donc, je prends une décision sur quelque chose qui est un vrai biais, qui est une généralisation qui est totalement fausse.
1: Ouais.
3: Et ça, c'est pareil. Je mets en même temps que je dis ça, qu'il y a des chats vachement sympas. Et puis, je fais aussi des distorsions, c'est-à-dire je crée des liens de cause à effet entre des choses qui n'en ont pas. Du style, je prends souvent cet exemple, quelqu'un qui ne me sourit pas, il ne m'aime pas. Voilà, donc je choisis de ne pas travailler avec,
1: ouais.
3: parce qu'elle ne me sourit jamais, donc je pense qu'elle ne m'apprécie pas.
1: Ouais.
3: Mais en quoi le fait qu'elle ne me sourit pas veut dire qu'elle ne m'apprécie pas ?
1: Ouais.
3: Je connaissais éventuellement même des gens qui ne me souriaient pas et qui m'appréciaient, et je connaissais aussi des gens qui souriaient mais qui ne m'appréciaient pas.
1: Ouais.
3: Et donc là, si je
1: ça
3: prends un
1: travail,
3: peu de recul
1: ça, ouais.
3: et que j'éclaire mon choix, je peux choisir différemment. Donc il y a vraiment deux types de préparation. Il y a une préparation factuelle. Où je peux, effectivement, ça peut être intéressant de dire ce qui est positif, ce qui est négatif, et puis j'essaie de choisir là-dessus. En général, ce n'est pas très facile. Et puis ensuite, il y a cette fameuse capacité à pouvoir discerner les choses. Et puis ensuite, le troisième point, je dirais, c'est ce qu'on disait tout à l'heure avec Charlotte, si on lâche prise, on verra bien, j'assume à 100%.
1: Alors, allez-y Charlotte Pétour, j'allais vous soumettre un cas pratique pour poursuivre l'émission. On va en faire quelques-uns, évidemment, avec vous. Présent évidemment dans votre livre. Charlotte, vous souhaitez rebondir?
2: Oui, simplement sur cette idée. J'aime beaucoup cette distinction que tu viens de faire et j'ajouterais aussi que parfois prendre les bonnes décisions, c'est s'extraire de la raison, comme tu disais à la fin, et dans le silence. Alors ça peut être la méditation, la prière. Et en préparant l'émission, je regardais j'ai acheté récemment les exercices spirituels d'Ignace de Loyola.
1: Ah bon ?
2: Et en fait, je me suis rendu compte qu'il y avait toute cette notion de discernement qui est passionnante.
1: On n'en a pas encore parlé. Hein,
2: là, qui est vraiment s'observer, regarder les mouvements intérieurs qui nous traversent et essayer d'analyser justement ce qui nous rend plus libres, plus captifs, ce qui nous rend plus capables d'aimer.
1: Parce que les gens parlent. Quand vous posez une question, qu'est-ce que tu me conseilles ? Évidemment que les proches parlent, faut-il ou pas les écouter ? Alors, je vous propose de vous soumettre un cas pratique. Alors, amoureux pour commencer, on fera ensuite un cas pratique professionnel et puis un autre cas pratique, on verra. Vous l'aimez sincèrement, vous vous connaissez depuis des années, vous ne vous lassez pas de sa manière de rire, de vos sorties, de vos voyages, du calme que cette personne vous procure. Pourtant, vous ne pouvez pas vous empêcher de penser que vous engagez de manière irréversible ou presque. C'est aussi renoncer à toutes les autres rencontres que vous pourriez faire, à une liberté que vous idéalisez encore, au silence de vos soirées en solitaire que vous appréciez tant. Voilà, alors là, pour le coup, l'exemple le plus contemporain qui soit qui nous fait sourire autour de cette table, mais on en arrivait là aujourd'hui. C'est vrai qu'on ne jure que par le tout de suite. On veut tout, on veut pas faire le deuil, comme vous l'avez dit tout à l'heure en début d'émission, de la dark face, quoi, de la du revers de la médaille, puisque tout est comme ça dans la vie, évidemment. Il faudrait l'apprendre tout petit. Visiblement, on pâtit peut-être de ça. C'est une série de questions que je vous pose. Mais c'est terrible d'observer que nous sommes tous un peu, plus ou moins, évidemment, mais traversés par ce genre de dilemme, en fait, hein, Charlotte Pétour, oui. Qui ne nous rend pas heureux. On croit qu'en fait, ne pas décider, c'est tranquille, c'est rester tranquille, bien à l'abri, rester libre. Et en fait, non.
2: Eh non, puisqu'en fait, peut-être qu'aujourd'hui, alors là, c'est un peu mon interprétation, mais peut-être qu'aujourd'hui, on a tellement le choix que finalement, le fait de ne pas être obligé à prendre certaines décisions nous perturbe et nous obstrue un peu plus l'esprit. Et dans l'exemple qu'on vient de citer, c'est exactement ce dont Kierkegaard parle. Et c'est passionnant parce que lui dit, on est bloqué au stade éthique. Le stade esthétique, c'est celui du donjon, celui qui papillonne, celui qui a envie de tester plein de relations, d'aller de femme en femme. Il a écrit le journal du séducteur là-dessus, en fait, de l'homme qui est le spécialiste de la drague et qui n'a pas envie de choisir parce qu'il aime la beauté, et on le comprend, hein, la beauté des rencontres, la beauté des premières fois. Et justement, choisir de s'engager, de se marier, en l'occurrence, il parle du mariage, c'est passer du stade esthétique au stade éthique. C'est prendre la décision du choix. C'est-à-dire, ce choix, on revient à ce qu'on disait, ne sera peut-être pas le bon, puisque est-ce qu'on peut l'analyser, mais je m'engage, je l'assume, et il dit, je me battrai toute ma vie sur cette barrière du premier amour. Je vais tous les jours renouveler mes vœux et montrer que cette personne, j'y tiens, et que dans ma fidélité, c'est ça le concept aussi de fidélité, c'est pas juste de ne pas tromper, c'est de continuer à être fidèle à cet engagement initial, et lui nous appelle à passer à ce stade éthique. Et notre société, peut-être que ce qu'elle fait, c'est qu'elle reste un peu à ce stade esthétique qui est très agréable.
1: Ouais, comment est-ce qu'on en est arrivé
3: là? C'est ce qu'on disait tous les deux avec Charlotte en off tout à l'heure, quand on se rencontrait en dehors du studio. Mais oui, mais c'est comme ça, on le fait quand même. Et on parlait justement de cette notion d'amour. Et quand on est dans l'émotion, on réagit, on ne choisit pas.
1: C'est intéressant, c'est une bonne piste, j'entends.
3: C'est-à-dire que tout d'un coup, quand on est pris dans cette émotion, et entre autres l'amour que l'on croit être une émotion, ou en tout cas être un sentiment au départ, nous fait non pas comment choisir, mais nous fait réagir. On réagit parce qu'on a les fameux papillons dans le ventre pendant 3 ans. Et ce qu'on disait ensemble, peut-être avec Charlotte, c'était que justement l'amour n'est pas un sentiment, c'est un choix factuel au quotidien. Et donc, du coup, on choisit, c'est exactement ce que tu viens de dire, on choisit de continuer cet amour pour le meilleur et pour le pire, pas de la vie, mais pour le meilleur et pour le pire de l'autre. C'est-à-dire qu'on est fidèle à ses engagements. Bien sûr, c'est une autre manière de voir les choses. En fait, la difficulté, c'est qu'on veut être sûr avant de vivre les choses.
2: C'est juste pas possible.
3: Alors, ça nous ramène à un autre concept philoso-bouddhiste, je ne sais pas comment on peut dire, qui est justement cette quête et cette nécessité du moment présent. Et de cette sagesse, entre guillemets, si on peut dire, de vivre cet instant comme étant le seul instant réel, puisque le passé est fini, et effectivement, c'est intéressant de pouvoir faire ce que j'appelle pas du développement, mais du dépouillement personnel, c'est-à-dire de se débarrasser de tout ce qui nous a causé ces fameuses généralisations, omission et distorsion négative, et de pouvoir vivre simplement l'instant présent de manière consciente, en sachant précisément ce qui se joue et en n'étant pas pensé par son mental.
1: Alors on n'a pas le choix, il y a la pub, les amis. On se retrouve juste
3: on
1: après.
3: Fait la pub, ouais,
1: on fait avec. Hein.
3: Ouais.
1: À tout de suite.
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1: Comment apprendre le bon choix? Ça fait un peu sujet de bac de philo, mais croyez-moi, dans la vie réelle, combien de fois par jour vous posez-vous la question? Charlotte Pétour est là pour y répondre, elle qui est philosophe agrégée, qui a publié Les décisions impossibles, un voyage philosophique en 15 dilemmes existentiels, dont nous égrenons quelques exemples chez Erol et Franck Martin, qui lui a écrit des dizaines d'ouvrages et dont le dernier concerne le conflit. Accepter le conflit pour adoucir sa vie chez Erol, mais il s'apprête à, on peut peut-être le mentionner quand même, puisqu'il est un petit peu en lien avec le sujet quand même, hein, changer son regard, qui sortira bientôt, on ne sait pas quand. Changer de regard, si on ouvre votre micro, ce sera encore mieux. Pour changer le monde.
3: Changer de regard pour changer le monde.
1: Ah, c'est mieux quand il le dit lui-même. Merci. Alors, Charlotte Pétour, effectivement, partir ou rester, et Franck Martin, partir ou rester dans tous les domaines de la vie, hein, c'est un peu ça, obéir ou résister. Il faut quand même être armé parfois, et puis il faut du temps, et puis parfois, on n'a pas le temps pour prendre une décision. Et on peut, là, pour le coup, se tromper. Mais obéir ou résister, parfois, c'est tellement difficile. Par exemple, vous, vous évoquez, je crois, dans votre livre, tout ce qui concerne le côté moral, le côté éthique, par exemple, en entreprise. Obéir à un patron toxique ou prendre une décision par défaut peut tirailler et qui peut même mener à des dépressions, à des burn-out terrifiants.
2: Complètement.
1: C'est ça.
2: Alors là, l'exemple que je donne est très extrême. C'est l'exemple de vraiment. Est-ce que vous seriez d'accord pour couvrir le fait qu'on sort un produit qui est potentiellement toxique? Mais on a des exemples beaucoup plus simples que moi j'ai déjà connus dans mon entreprise, que je pense qu'on a tous connus ici, du style est-ce que se soumettre, je n'aime peut-être pas ce mot, mais pour s'adapter à un système dans lequel on est, est-ce qu'on va peut-être mettre un peu en sourdine certains principes éthiques, certains principes moraux qu'on a, par exemple le fait de licencier des personnes dans les entreprises dans lesquelles on travaille, ou effectivement de prendre des décisions qui vont parfois à l'encontre de principes qui nous tiennent à cœur.
1: L'éthique personnelle, par exemple.
2: Exactement. Si par exemple la charité est quelque chose d'important pour nous, le don, et que notre entreprise est extrêmement, on va dire, capitaliste et va sur des sujets qui sont pas du tout les nôtres, donc ça c'est compliqué parce qu'il y a, on a des contraintes. Enfin, je veux dire, on peut pas se. Bien sûr que philosophiquement, on peut être autour d'une table et dire, mais bien sûr, moi, si ça avait été mon cas, j'aurais résisté, j'aurais fait ça, j'aurais quitté mon emploi. Mais la réalité des choses, c'est que c'est pas le cas. On est dans ce que Sartre appelle des situations qui sont des contraintes qui contraignent notre liberté. Et dans ce cas, il y a une grande différence entre la théorie et la pratique.
1: En fait, vous vous adressez à ceux qui jugent aussi dans votre livre.
2: Oui.
1: C'est ce qu'on voit au fil des pages, c'est-à-dire que vous apprenez à regarder. Et vous auriez fait quoi? En fait, c'est un peu ça que vous questionnez au fil des chapitres et des dilemmes que vous proposez, Charlotte Pétour, on est d'accord.
2: C'est
1: aurais-tu mieux fait que lui ou elle? Aurais-tu mieux fait, en fait, hein?
2: Bien sûr.
1: Aurais-tu mieux agi, Franck Martin? C'est vrai que c'est pas simple.
3: Non, c'est d'autant moins simple que les autres n'ont jamais la réponse aux questions que vous vous posez. Les seules personnes qui ont les réponses auxquelles vous vous posez, c'est vous.
1: Donc ça veut dire que
3: demander conseil pour prendre une décision, c'est de toute façon une erreur. Bien sûr, puisque de toute façon, le conseilleur va conseiller en fonction de ses propres biais.
1: Comme ChatGPT.
3: En revanche, absolument. Si ChatGPT vous connaît et qu'il commence à avoir un historique.
2: Ouais. Et il commence à aller dans votre sens.
3: Absolument.
2: C'est ça qui est le pire.
3: C'est délicat. Alors, en revanche, justement, et c'est ça qui est intéressant, c'est quand on est face à un choix un peu cornélien comme celui-ci, c'est justement d'avoir quelqu'un qui non pas va conseiller, mais va travailler comme Socrate faisait de la maïeutique,
1: en
3: questionnant absolument, et en étant lui-même en dehors donc de l'espace problème de la personne qui se pose la question, et en le questionnant de telle façon qu'il puisse lui-même, enfin la personne puisse elle-même, comprendre qu'elle est en train éventuellement de généraliser, d'omettre et de distordre la réalité. Mmh. Voilà. Et là, à partir de ce moment-là, où on commence à avoir cette espèce de recul, on va pouvoir faire, entre guillemets, un choix qui nous correspond sur le plan des valeurs. Mais là, ce que disait Charlotte, c'est que ça touche encore non seulement aux valeurs, quand notamment on est dans une entreprise qui commence à avoir des produits qui ne sont pas forcément environnementaux comme on nous les aime, ou qui ne respectent pas la vie comme nous, on a envie qu'elle le respecte. Ça touche non seulement à des problématiques de valeurs, mais on sait que parfois, comme on dit en latin, primum bouffare, d'abord manger. Donc on a des gens qui sont amenés à rester malgré tout parce qu'ils n'ont pas forcément, ou ils ont l'impression de ne pas avoir le choix de pouvoir retrouver autre chose. Mais quand ça commence à toucher un niveau au-dessus, qui est le niveau de notre identité, de qui l'on est vraiment dans le fond, et de notre appartenance à quelque chose qui nous dépasse, on peut éventuellement être amené à choisir quelque chose d'autre. Et notamment, on en revient à ce qu'on disait tout à l'heure, cette notion de faire confiance à la vie, on verra bien. Alors souvent on me dit, ouais, t'es rigolo toi, que tu fais confiance à la vie. Ben oui, mais de toute façon on peut pas faire autrement.
1: Et comme je sais que vous êtes un éternel optimiste.
3: Oui. Mais optimiste et réaliste et factuel. Là aussi, encore une fois, c'est ce que je dis toujours. Je pense que la vie nous réserve toujours des choses et des expériences dont on est capable que l'on est capable d'assumer. On a toujours les savoir-faire pour le faire. C'est jamais forcément simple. C'est pas ce que je dis. On n'est pas en train d'abandonner, mais c'est juste le fait de pouvoir se dire à un moment, je choisis parce que de manière éclairée, j'ai fait la différence entre ce dont j'ai peur de mon passé réminiscent éventuellement revenant, ce dont j'ai peur d'un futur totalement incertain, et je sais qu'une seule chose, c'est que ce qui est ici et maintenant est la réalité factuelle. Et donc je choisis en fonction de ça. Donc c'est pas simple, bien sûr. Ça demande justement cette ouverture des mains, cette espèce de lâcher prise dont on est tous capables.
1: Les amis, il faut faire un tableau. Je vous regarde, ma pauvre Charlotte, vous qui êtes philosophe, vous dites, mais qu'est-ce que c'est que cette question épouvantable? Le tableau et le philosophe, ça fait au moins 4. Mais ça peut quand même être une bonne idée de commencer quand on est complètement paumé. Là, les auditeurs qui nous écoutent.
3: Le temps fait bien les choses.
1: On dirait un vieux sage.
3: Oui, je suis un petit vieux. Je suis déjà un petit vieux. Et le temps fait toujours les choses comme il faut. C'est-à-dire que là aussi, c'est pareil. On a toujours
1: quoi,
3: cette. Eh ben, on a toujours cette impression. Eh bien, en fait, ce que ça veut, enfin, à mes yeux, en tout cas, ce que ça veut dire, c'est qu'on a toujours l'impression d'avoir cette pression du temps et qu'il faut choisir. Notamment, on se rend compte d'une chose, c'est que quand je dis le temps fait bien les choses, il nous amène et la vie nous amène sur un plateau des tas de trucs qui font qu'à un moment, c'est tellement évident de choisir. C'est tellement évident de choisir. Le couple qui ne veut pas se séparer et qui prend l'un a peur, il sait au fond de lui-même, ou en tout cas il a l'impression que c'est important de se séparer, et puis il est totalement paralysé par la peur dont on parlait tout à l'heure, justement la peur d'un futur totalement incertain. Et puis parfois le temps amène des choses qui sont totalement inattendues et qui nous amènent à choisir. Alors encore une fois, bon choix, mauvais choix.
1: Vous les écoutez.
3: Oui, c'est bien. Alors là aussi c'est pareil, on peut retomber dans les biais. Il faut faire attention parce que les signaux peuvent toujours être interprétés. Moi, je n'interprète pas les signaux. Je dis simplement, il y a un certain nombre de choses que je peux éventuellement interpréter ou pas. Peut-être que je me plante dans le fait de les interpréter de telle ou telle manière. Mais si je fais le choix de les interpréter, bah, j'assume. Alors, encore une fois, on en revient à ce qu'on disait. Faire le bon choix, c'est justement juste assumer à 100% ce qu'on choisit, sachant qu'à chaque fois, le choix que je fais ici et maintenant, même si je le regrette 2 minutes, 2 heures, 2 jours ou 2 ans après, c'était le meilleur choix possible au moment où je l'ai fait avec les éléments que j'avais.
1: Et Dieu là-dedans, est-ce que il est bon de l'Esprit Saint dans cette affaire?
2: Alors c'est très très intéressant cette question parce que justement j'allais dire que à un moment donné il faut laisser tomber les tableaux de pour et contre et faire un saut vers l'absurde. Et c'est la vision de Kierkegaard.
1: C'est bien que vous n'aviez pas les tableaux.
2: Voilà. Et c'est la vision de Kierkegaard de la foi. Pour lui, la foi, c'est l'acte le plus déraisonnable du monde. Comment croire à quelque chose d'aussi déraisonnable? Et je le dis, puisqu'on en est aussi à parler de choses personnelles, moi, je suis une néophyte. Je viens de me faire baptiser à Pâques.
1: Magnifique.
2: Et donc, du coup, justement, merci beaucoup.
1: On peut le dire sur Instagram.
2: C'est vrai, c'est l'avantage. Je le dis aussi parce qu'on a Radio Notre-Dame. Et en l'occurrence, il y a toute cette notion qui pour moi, est cruciale de. Effectivement, là, faire un pour et contre de croire, on peut faire le pari pascalien et se dire, bon...
1: Vous l'évoquez d'ailleurs dans votre livre.
2: Oui, exactement. Rationnellement, oui, effectivement, j'ai tout à gagner et rien à perdre au fait de croire en Dieu, parce que si jamais il y a un paradis, etc., j'y serai. Mais moi, j'aime bien l'idée beaucoup plus mystique de, à un moment donné, on sent, c'est un peu l'intuition dont parlait Franck, on sent quelque chose et on se jette dedans. Et on se jette dedans un peu à corps perdu et ensuite on assume notre choix, on décide de renouveler nos voeux, de continuer à se convertir si jamais on est dans une démarche de religieuse, mais plus généralement, globalement, accepter que ça ne peut pas être que rationnel et qu'il y a une forme d'absurde dans les grandes décisions de notre existence. Et toutes celles qu'on a ici, je pense qu'il y a un moment donné où, comme tu disais, ça nous paraît évident, mais moi je le vois presque d'un point de vue mystique. En l'occurrence, ça c'est une forme de... On est poussé vers une direction. Évidemment, cette direction, il faut essayer de la raisonner, il faut essayer de se mettre dans un cadre avec les gens autour de nous qui nous disent peut-être attention, voilà, qui sont là pour être un peu des garde-fous, mais il y a une forme de saut que Kierkegaard aborde.
1: Ouais, il faut les prendre comme des Socrates, les gens qui nous disent attention. Alors, c'est une façon, il faut les prendre comme des miroirs simplement, il ne faut pas se laisser envahir par les jugements éventuellement.
3: Là aussi, c'est pas facile parce qu'effectivement, depuis qu'on est arrivé au monde, vous savez que notre obsession, c'est d'être aimé. Parce que quand on est tout petit, quand on est un petit bout de chou que Charlotte, tu vas avoir bientôt, la première obsession non intellectuelle, mais instinctive de ce petit bout qui va arriver au monde, c'est qu'est-ce que je dois faire, qu'est-ce que je dois dire, comment je dois être pour pouvoir récolter le maximum d'amour pour survivre au monde. Et donc, qu'est-ce qu'il va faire? Il va mettre en place précisément ce que je disais tout à l'heure. Les premières généralisations, les premières omissions, les premières corrélations. Il va faire un lien instinctif entre ce qu'il fait, c'est-à-dire garder son calme, et ce qu'il obtient, c'est-à-dire l'amour génial de maman. Et donc, il fait ce lien de cause à effet qui fait que tout d'un coup, il commence déjà à se transformer. Et donc, qu'est-ce que le...
1: C'est des tout bébé choix.
3: Tout bébé, dès les premiers jours, dès les premières heures même. C'est complètement fou. C'est comme ça que se forme l'ego. Ouais. C'est comme ça aussi que se forme après, puisque c'est cette capacité géniale que l'on a à faire ces généralisations, omissions et corrélations qui nous permettent de survivre. Le mental s'en saisit. Et va mettre en place ce process de généralisation, omission, corrélation, distorsion, cette fois-ci totalement fausse. Généraliser, je me fais mordre par un chien, tous les chiens mordent, ce qui est totalement faux. omettre, c'est-à-dire ouais,
1: j'ai trois échecs amoureux.
3: Tous les hommes sont dégueulasses ou toutes les femmes
1: sont.
3: C'est
1: tout le temps. Mais
3: bien sûr.
1: Sur Instagram,
3: C'est pour ça que c'est intéressant d'avoir ça à l'esprit, et notamment que dans cette notion de choix, on en revient au sujet du jour. Apprendre à faire le bon choix, c'est d'abord comprendre que le bon choix, c'est l'assumer, comme on le disait, et apprendre, c'est surtout apprendre à distinguer comment nous nous confrontons à la vie. C'est comment fonctionne ce mental. Est-ce que je généralise là? Est-ce que je ne suis pas en train d'omettre des choses? Est-ce que je ne suis pas en train de distordre la réalité? Est-ce que je suis ou pas dans le moment présent? Et alors, j'en profite pour dire quand même sur Radio Notre-Dame, c'est quand même vraiment intéressant. Il y a quand même une prière qui était la prière que Jésus enseignait à ses apôtres, qui était
2: Notre Père.
3: Je connais le Notre Père, et le Notre Père est pour moi juste génial. Lorsqu'il dit, donne-nous aujourd'hui notre pain quotidien, il était déjà dans la présence. Eh bien, bien sûr. Il y a toute une lecture
1: notre
3: extraordinaire.
1: Notre Père interprété par Franck Martin.
3: Oui, absolument. Moi, je l'interprète bien comme ça. C'est donne-nous aujourd'hui notre pain quotidien. C'est quoi? C'est je lâche prise. Je fais confiance à la vie. J'ai pas besoin de mettre de côté les fameux pains dont je me souviens plus le nom précisément.
1: Et la folie là-dedans? Est-ce qu'il n'y a pas une part de petite folie, de douce folie, de folle folie, de... Vous voyez ce que je veux dire, Charlotte Pétou? On peut être un peu fou aussi parfois.
3: C'est-à-dire?
1: Je sais pas, moi, par exemple, on l'a vu, alors on en parle souvent dans cette émission, vous savez, les reconversions hâtives, les gens qui partent, qui lâchent tout, qui lâchent parfois femme et enfant, j'en sais rien, mais qui lâchent leur vie d'avant et puis ils se disent, oh, ce sera l'herbe plus verte ailleurs. Mmh. Alors ça, c'est ma vision très négative. Oui, par exemple, de décrire telle ou telle une situation type où la personne décide de tout lâcher, de tout quitter et de partir pour autre chose. Il peut y avoir soit une part de bonne, de saine décision, mais la même personne peut être complètement folle aussi.
3: Oui, non, mais encore
1: comme
3: une fois,
1: on sait qu'on est fou, c'est ça ma question.
3: On ne sait pas, justement. C'est là où ce qu'on disait tout à l'heure avec Charlotte.
1: La
3: seule chose que l'on sait de ce fameux bon choix, est-ce que je fais le bon choix de partir vivre en Thaïlande et de tout lâcher, famille, enfants, boulot, etc. Je ne sais pas. La seule chose, c'est est-ce que je vais l'assumer ou pas. C'est
1: voilà.
3: Juste ça.
1: C'est bien.
3: C'est juste
1: quand on
3: ça.
1: Se demande ça, c'est qu'a priori, la réflexion qui suivra... Oui. Sera bonne et saine,
2: oui.
1: Charlotte Pétou.
2: Oui, et puis on a envie peut-être de faire une expérimentation sur nous-mêmes. On a peut-être envie de voir ce que c'est que de pousser les curseurs et de se dire, bon, bah, ma vie, en fait, je la traite comme une expérimentation un peu absurde, un peu artistique, où je décide pour la beauté du geste de tout laisser. Moi, évidemment, ça me dérange pas. Il n'y a pas de jugement là-dessus. C'est juste, il faut être conscient de ce à quoi on renonce. Et il faut être conscient que ce choix-là...
1: Il y aura des conséquences.
2: Il y aura des conséquences.
3: Exactement. Mais il y aura plein de choses qu'on
2: peut
3: gagner.
2: Mais c'est magnifique de le faire. Enfin, moi, j'adore observer ça. Et exactement. Et il y a beaucoup de choses qu'on peut gagner de ça. Et puis, je trouve que c'est ça aussi les grands artistes, c'est ça aussi les grandes œuvres. Elles sont faites par des choix qui peuvent paraître complètement déraisonnables. Et je pense que c'est beau de pouvoir les observer de l'extérieur. Je ne sais pas si c'est ce que j'aurais envie de faire personnellement.
1: Ouais.
2: Mais parce que
1: de tout lâcher ou de...
2: De tout lâcher. Parce que c'est peut-être pas c'est peut-être pas en adéquation avec ce que je veux et ce que je choisis chaque jour d'être. Donc c'est aussi... Mais si on choisit chaque jour d'être en dehors des cadres et de tester et d'expérimenter, pourquoi pas?
3: Pour moi, je disais tout à l'heure, le choix n'est dit bon, dit mauvais. C'est potentiellement une rencontre, une prise de conscience, une bifurcation, une guérison, une renaissance. Moi, je l'ai vécu personnellement. On a le même métier d'origine. Moi, j'ai fait une école de commerce et on était tous les deux, et toi, tu es toujours dans le marketing et la publicité pendant une dizaine d'années. Et j'ai fait le choix, à un moment donné, justement, de bifurquer. Donc, j'ai fait le choix d'abandonner ce métier qui était pour moi très rémunérateur. J'étais patron d'une très belle agence de pub qui faisait partie d'un groupe franco-américain. Et quand j'ai fait le choix d'arrêter, alors que je gagnais des 100 et des 1000, que je roulais avec une belle voiture et que j'avais des gros cigares et des fauteuils en cuir, j'ai eu tous mes associés et tous les amis qui m'ont dit « mais t'es complètement malade ». Alors, c'était un coup de folie ou pas? Est-ce que c'était un coup de folie? La seule chose que je savais, c'était que intrinsèquement, les valeurs que je vivais dans le cadre de ce métier ne correspondaient plus du tout à ce que je voulais vivre. Et au-delà de ça, ça n'était plus moi en termes d'identité. Donc j'ai assumé ce choix. Et je l'ai assumé. Pendant 2-3 ans, ça a été un peu dur. J'ai ramé. Mais je suis tellement content d'avoir fait ce choix. Exactement de la même manière que mon ami et joueur Maxime Huard, dont je vous parlais tout à l'heure, de tennis, qui aujourd'hui est un super chirurgien spécialiste du genou, alors qu'il a été obligé de choisir d'arrêter le tennis parce qu'il ne pouvait plus jouer qu'il a éventuellement pouvoir jouer en se faisant réopérer. Ouais, et je ne sais pas si c'est un coup de folie. C'est encore une fois le fait de dire... peut-être que derrière ce choix que je considère comme bon ou mauvais, en tout cas, je ne sais pas, mais je vais peut-être faire des belles rencontres. je vais avoir une belle bifurcation dans ma vie. C'est peut-être une renaissance aussi pour moi. Il y a plein de choses aussi positives. Alors oui, comme disait Charlotte, c'est aussi l'angoisse de perdre, bien sûr. Mais comme on disait, choisir, c'est renoncer. Hein,
1: choisir, c'est arrêter. Renoncer, bien sûr. Effectivement. Aujourd'hui, effectivement, alors on en parlera peut-être juste après cette petite envolée, non pas lyrique, mais musicale. Il nous faut regarder Reprise de Jacques Brel par Oxmo Puccino. À tout de suite, les amis.

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0: Bon choix, il n'y a que des bons choix, comme le dit Franck Martin. C'est une question en tout cas qui vous est soumise, chers auditeurs du jour. Charlotte Pétour est professeure de philosophie, mais pas seulement. Elle est aussi très présente sur les réseaux sociaux. Elle intervient en école de commerce. Voilà, c'est une Charlotte est un couteau suisse. Charlotte Pétour, vous qui est en tout cas qui êtes l'autrice de cet ouvrage sur notre sujet du jour, les décisions impossibles, un voyage philosophique, je le rappelle, en 15 dilemmes existentiels hein, chez Erol. Et Franck Martin, qui lui a écrit des tonnes d'ouvrages sur une approche optimiste mais réaliste du coaching humaniste. Vous avez écrit notamment Le pouvoir des gentils, accepter le conflit pour adoucir sa vie chez Erol et changer son regard pour changer le monde. C'est ce qui sortira bientôt. Voilà, la date est encore. Voilà, on verra ça, on en reparlera incertaine et surtout vous reviendrez en reparler, j'espère, à cette occasion. Ne pas faire de choix, c'est le pire des choix. Charlotte Pétour.
1: Oui.
0: Je vole la phrase à Franck Martin.
1: Oui. Non, mais je suis tout à fait d'accord. Oui, effectivement, c'est le pire des choix, ne pas faire de choix et surtout se leurrer dans l'idée qu'on n'a pas le choix. On en parlait un petit peu au début de l'émission, mais ça, c'est le concept typique de la mauvaise foi chez Sartre. C'est l'idée de se dire, je me réveille ce matin, je suis garçon de café, il donne cet exemple, et je me résume à mon être de garçon de café et j'oublie que je suis libre de ne plus être un garçon de café si je le souhaite. Alors évidemment, ça peut sembler être dit d'une position de privilégié, mais on a le choix. On a le choix aussi de faire différemment dans les contraintes dans lesquelles on est mise. Mais en tout cas, le problème, c'est quand on décide de faire semblant qu'on n'a pas de choix à prendre.
0: C'est-à-dire qu'on se leurre sur les priorités, quoi. C'est pour retravailler systématiquement ses priorités dans la vie. Peut-être qu'on ne l'a pas assez dit, Franck Martin. Peut-être que qu'est-ce que tu veux vraiment? Qu'est-ce que tu attends là, maintenant,
2: oui,
0: de ta vie?
2: Oui, mais alors, bon, comme je disais tout à l'heure, même si celui ou celle qui a la réponse, c'est celle qui se pose la question, c'est jamais très simple de la trouver parce que très souvent, la réponse est enfouie derrière un monceau de généralisation, de mission et de distorsion.
0: Exemple.
2: Donc c'est, à chaque fois, c'est je fais le lien avec des choses que j'ai vécues et qui me foutent la trouille. Donc je suis complètement figé.
0: Par exemple,
2: j'ai pas d'exemple comme ça qui me vienne, mais je peux ne pas faire le choix par peur d'avoir à revivre des choses délicates et difficiles. Voilà, tout simplement, je peux choisir de ne pas me remettre en couple parce que j'ai vécu des couples qui m'ont fait souffrir. Là aussi, et je peux être habité au fond de moi par cette envie extraordinaire et qui me pousse vers l'autre quoi qu'il arrive, puisque de toute façon on est tous des êtres de relation. Donc je suis coincé entre ces fameuses doubles contraintes. Choisir d'aller vers l'autre et de me remettre en couple, c'est avoir peur de me faire à nouveau avoir et de souffrir. Et rester seul, c'est avoir peur de rester seul toute ma vie. Donc, qu'est-ce que je fais? Le seul moyen de sortir d'un schéma de double contrainte, c'est de se poser à nouveau cette question. Qu'est-ce qui est le plus important pour moi en termes d'identité? Bien sûr qu'il y a des choses que je vais à nouveau perdre, mais à un moment donné, se poser cette question avec recul, c'est pouvoir y répondre. C'est pareil, dans les exemples que Charlotte traite dans son livre, je crois qu'il y a la vie et la mort.
0: Oui, tout à fait, j'y suis là. Laisser mourir ou faire mourir.
2: Bien sûr, et c'est un point qui était extraordinaire. J'ai moi, dans mon environnement, des gens qui sont, entre guillemets, non pas au bout de leur vie, mais qui sont toujours en vie et qui se considèrent comme étant au bout. Et là aussi, c'est un choix. Est-ce que je choisis de vivre ce peu de vie qui me reste, mais je le vis à 200% en étant conscient des gens qui m'aiment, qui sont là autour de moi, ou est-ce que je choisis de dire que je suis au bout de ma vie et que finalement je ferais mieux de partir avant? Voilà, donc là aussi c'est quelque chose de terrible, c'est un choix qui est cornélien, plus que cornélien, c'est un choix vital. Et on voit bien que, encore une fois, la réponse, c'est calme intérieur versus intelligence pure. C'est je peux pas avoir cette intelligence pure avec ces fameux tableaux de le pour et le contre. C'est juste calme intérieur. C'est qu'est-ce qui est important pour moi? Qu'est-ce que j'ai envie de vivre? Jusqu'où je peux prendre ce recul pour nettoyer justement ces fameuses généralisations, omissions et distorsions qui se traduisent par des biais cognitifs complètement dingues. On en a référencé plus de 120, je crois. Et qui sont tous coincés dans est-ce que je suis pas en train de généraliser quelque chose ou omettre quelqu'un qui, par exemple, est effectivement âgé, mais qui est toujours en vie et qui est en pleine forme, peut totalement omettre que même si effectivement il est diminué sur le plan physique, il ne peut plus bouger comme il aurait aimé, qu'il n'est plus aussi agile que ce qu'il a été, il a autour de lui cette capacité à pouvoir réunir des gens qu'il aime et qui vont tous les jours lui donner de l'amour, sauf qu'il peut l'oublier aussi.
0: Ouais.
2: Il peut l'oublier et dire, mais personne ne m'aime, de toute façon, à quoi sert que je reste en vie? Et il oublie qu'il a 12 appels par jour, qu'il a des gens qui viennent le voir tous les jours, qui lui donnent des signes.

0: amour extraordinaire, des voisins, des gens qu'il ne connaissait même pas ou peu. C'est fou. Et là aussi, c'est un choix.
1: Et la preuve, c'est que les personnes, souvent, alors on va passer au cas pratique, voilà, laisser mourir ou faire mourir. Votre dilemme numéro 11, Charlotte, l'histoire d'un médecin en soins palliatifs. Je ne sais pas si c'est une vraie histoire, mais en tout cas, c'est tout à fait réaliste.
2: Oui, c'est
1: Qui,
2: réaliste, mais c'est pas
1: on
2: une vraie
1: imagine
2: histoire.
1: que c'est réaliste, qui accompagne une femme à laquelle il s'attache et qui veut mourir, qui veut rejeter ses souffrances. Et là, un dilemme énorme, laisser mourir ou faire mourir. Dire oui, vous avez raison, il faut mourir maintenant, ou peut-être l'accompagner pour lui faire. Laisser peut-être avec une espèce de maïeutique
0: Oui,
1: incroyable,
0: oui.
1: lui faire accoucher d'une espérance, quoi, pour continuer à vivre ses derniers jours comme si c'était les meilleurs, les plus beaux.
2: Et ce qui est intéressant, c'est que dans ce cadre-là, on dépasse complètement ce dont on parle depuis le début, à savoir un choix individuel. Ça devient un choix collectif, ça devient un choix social, ça devient un choix fait par le médecin pour quelqu'un d'autre. Et donc là, on sort vraiment du cadre de moi-même, je décide mon rapport à la mort ou mon rapport à la vie, mais on est vraiment davantage dans est-ce que je peux décider avec quelqu'un d'autre. Et mon choix n'engage pas seulement que moi, il engage toute la société.
1: Ouais.
2: Parce que, et c'est ça qui est intéressant, c'est que souvent on a tendance aujourd'hui peut-être à penser que nos choix sont purement individuels et qu'ils dépendent que de nous et qu'en gros je
1: Ça,
2: choisis ce qui est. Voilà.
1: c'est aussi une donnée hein, contemporaine, pardonnez-moi,
2: Oui, tout
1: mais
2: à fait.
1: par une généralité, mais enfin, c'est quand
2: Et
1: même
2: non, mais ça je
1: une
2: pense aussi.
1: donnée.
2: Et alors qu'en fait, ces choix-là, ils engagent pas seulement moi-même, ils engagent donc évidemment ce médecin, ils engagent évidemment l'hôpital dans lequel je suis, mais ils engagent aussi globalement le type de société dans lequel je veux vivre. Et il y a une notion presque d'universalisable dans ces choix-là. Est-ce que je suis prêt à prendre des décisions qui pourraient être généralisées à l'échelle de la société sans que ce soit un problème? Et là, la question devient beaucoup plus complexe et plus politique.
1: Franck Martin, pourquoi vous souriez?
0: Non, je souris parce que je suis complètement d'accord avec Charlotte. C'est juste génial, quoi. C'est bien.
1: Il est toujours d'accord. Il est pénible,
0: Non,
1: ce roi.
0: je suis pas toujours d'accord, mais quand je ne suis pas d'accord, vous savez, mon âme de musicien me force justement à m'accorder. Et donc, pour m'accorder, qu'est-ce que je fais? Je fais de la maïeutique, je questionne pour
1: C'est un
0: comprendre.
1: très mauvais invité.
0: Ouais, je suis un mauvais invité. Si vous comptez sur moi pour pouvoir me battre, ça ne marchera pas.
1: Alors, qu'est-ce qu'on dit effectivement? Vous voyez, par exemple, on le voit, les rapports d'orientation subis, là, on arrive en période finale du parcours sup, etc. Les orientations qui tétanisent davantage, peut-être, hein, encore les parents que les enfants, les jeunes étudiants. Et c'est vrai que peut-être tout commence là, en fait. C'est-à-dire que le drame. Il y a une sorte, je n'étais gravité. On a l'impression que, aussi, on a du mal peut-être à faire des choix, tellement on a l'impression que les conséquences vont être très, très, très, très, très graves. Attention, tu
0: Mais
1: vas
0: bien
1: te
0: sûr,
1: faire mal.
0: c'est la peur du
1: Attention, tu
0: futur, bien
1: vas.
0: sûr. Mais regardez le nombre d'enfants, le nombre d'adultes, même aujourd'hui plus qu'enfants, qui, enfants justement, ont eu l'impression, ou en tout cas ont fait des choix qui n'étaient pas forcément entre guillemets les bons, mais qui étaient les bons, puisqu'ils ont amené à découvrir autre chose.
1: C'est vrai.
0: Quelqu'un qui, moi, je me suis embarqué dans un métier de marketing et de publicité. Donc, je l'ai fait
1: Vous avez appris
0: en
1: tous les codes.
0: oui, j'ai appris
1: Oula,
0: tous les cas. Ah,
1: je
0: ben,
1: sais
0: j'ai
1: pas.
0: pris tous les codes de la pub. On parlait des grossières et des grosses voitures et des fauteuils en cuir. Il n'y avait
1: Et
0: pas de
1: des
0: souci,
1: super
0: hein.
1: livres, hein. Voilà,
0: Voilà.
1: et voilà.
0: Mais en même temps, c'est quelque chose qui m'a permis de faire des rencontres extraordinaires. J'ai rencontré une femme extraordinaire qui est une amie aujourd'hui, qui est Geneviève Lazinski, qui se reconnaîtra si elle entend l'émission et qui m'a inconsciemment complètement orienté vers ce métier que je pratique depuis maintenant 36 ans. Mais je l'aurais jamais rencontré si j'avais pas fait de la pub.
1: Ouais.
0: Voilà. Et donc c'est pour ça que c'est intéressant là
1: Se le
0: aussi
1: rappeler.
0: d'être conscient de ce que la vie nous réserve au quotidien et de ce que l'on peut regarder de la vie.
1: Le verre à
0: Voilà.
1: moitié plein, d'une certaine
0: Oui.
1: façon, dans ce sens. Vous me
0: Oui, ou
1: suivez?
0: tout simplement un verre avec de l'eau.
1: Avec de. Pas à moitié,
0: Voilà
1: avec de
0: ça.
1: l'eau. Charlotte Bédour.
2: Non, ce
1: Pour
2: qui
1: conclure.
2: est, pour conclure, non, ce qui est intéressant, c'est que peut-être qu'aujourd'hui, on a trop d'informations qui sont données, on parlait d'orientation, et en fait,
1: Conseil,
2: finalement. Et
1: contre-conseil.
2: puis maintenant, avec l'intelligence artificielle, enfin, moi, je travaille beaucoup dessus sur mon média Lofi, c'est dans notre poche, on a un assistant qui nous donne toutes les infos du monde, et je pense que parfois, il faut s'en remettre au silence, à la paix intérieure et à la méditation pour prendre nos décisions.
1: Voilà, méfiez-vous des conseils de ChatGPT qui est souvent d'accord avec nous. En plus, on peut s'amuser à lui faire faire des choix contradictoires, il va toujours être d'accord.
2: C'est vrai.
1: Attention, faut l'aiguiller, faut le driver, quoi.
0: On passe plus notre temps à vouloir choisir la vie qu'à la vivre. C'est un peu
1: Voilà, je crois que
0: con,
1: c'est une très très belle conclusion.
2: Très beau. Bravo.
1: Tout ce que les étudiants vont retenir, c'est ça, précisément. Merci en tout cas de nous
0: Merci.
1: avoir aidé
2: Merci
1: à faire
2: beaucoup.
1: ce joli choix de vous recevoir aujourd'hui, Charlotte Pétour et Franck Martin. Charlotte Pétour, je rappelle votre livre, Les décisions impossibles chez Erol. Et Franck Martin, eh bien, accepter le conflit pour adoucir sa vie, c'est quand même le petit dernier chez Erol. Merci infiniment tous les deux. Merci à Guillaume Nogaret pour la réalisation, Jessica Vignini pour la préparation. Très bonne journée à tous.

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2: Au nom du Père et du Fils et du Saint-Esprit. Je crois en Dieu, le Père Tout-Puissant, Créateur du ciel et de la terre. Et en Jésus-Christ, son Fils unique, notre Seigneur, qui a été conçu du Saint-Esprit, est né de la Vierge Marie, a souffert sous Ponce Pilate, a été crucifié, est mort et a été enseveli, est descendu aux enfers, le troisième jour est ressuscité des morts, est monté aux cieux, est assis à la droite de Dieu le Père Tout-Puissant, d'où il viendra juger les vivants et les morts. Je crois en l'Esprit Saint, à la Sainte Église catholique, à la communion des saints, à la rémission des péchés, à la résurrection de la chair, à la vie éternelle. Amen. Prions pour le pape Léon, ses intentions et celles de l'Église. Notre Père, qui es aux cieux, que ton nom soit sanctifié, que ton règne vienne, que ta volonté soit faite sur la terre comme au ciel.
3: Donne-nous aujourd'hui notre Père de ce jour. Pardonne-nous nos offenses, comme nous pardonnons aussi à ceux qui nous ont offensés. Et ne nous laisse pas entrer en tentation, mais délivre-nous du mal.
2: Je vous salue, Marie, pleine de grâce. Le Seigneur est avec vous. Vous êtes bénie entre toutes les femmes, et Jésus, le fruit de vos entrailles, est béni.
3: Sainte Marie, Mère de Dieu, priez pour nous pauvres pécheurs, maintenant et à l'heure de notre mort. Amen.
2: Je vous salue, Marie, pleine de grâce. Le Seigneur est avec vous. Vous êtes bénie entre toutes les femmes, et Jésus, le fruit de vos entrailles, est béni.
3: Sainte Marie, Mère de Dieu, priez pour nous pauvres pécheurs,
2: Je vous salue, Marie, pleine de grâce. Le Seigneur est avec vous. Vous êtes bénie entre toutes les femmes. Et Jésus, le fruit de vos entrailles, est béni.
3: Sainte Marie, Mère de Dieu, priez pour nous pauvres pécheurs, maintenant

0: premier mystère douloureux, l'agonie de Jésus. Jésus priait ainsi. Père, si cette coupe ne peut passer sans que je la boive, que ta volonté soit faite. Demandons par Marie la grâce de la persévérance à la suite du Christ, le sauveur du genre humain. Notre Père, qui es aux cieux, que ton nom soit sanctifié, que ton règne vienne, que ta volonté soit faite sur la terre comme au ciel.
1: Je vous salue Marie, pleine de grâce, le Seigneur est avec vous. Vous êtes bénie entre toutes les femmes, et Jésus, le fruit de vos entrailles, est béni.
2: Sainte Marie, Mère de Dieu, priez pour nous pauvres pécheurs, maintenant et à l'heure de notre mort. Amen.
1: Je vous salue Marie, pleine de grâce, le Seigneur est avec vous. Vous êtes bénie entre toutes les femmes, et Jésus, le fruit de vos entrailles, est béni.
2: Sainte Marie, Mère de Dieu, priez pour nous pauvres pécheurs, maintenant et à l'heure de notre mort. Amen.
1: Je vous salue Marie, pleine de grâce, le Seigneur est avec vous. Vous êtes bénie entre toutes les femmes, et Jésus, le fruit de vos entrailles, est béni.
2: Sainte Marie, Mère de Dieu, priez pour nous pauvres pécheurs, maintenant et à l'heure de notre mort. Amen.
1: Je vous salue Marie, pleine de grâce, le Seigneur est avec vous. Vous êtes bénie entre toutes les femmes, et Jésus, le fruit de vos entrailles, est béni.
2: Sainte Marie, Mère de Dieu, priez pour nous pauvres pécheurs, maintenant et à l'heure de notre mort. Amen.
1: Je vous salue Marie, pleine de grâce, le Seigneur est avec vous. Vous êtes bénie entre toutes les femmes, et Jésus, le fruit de vos entrailles, est béni.
2: Sainte Marie, Mère de Dieu, priez pour nous pauvres pécheurs, maintenant et à l'heure de notre mort. Amen.
1: Je vous salue Marie, pleine de grâce, le Seigneur est avec vous. Vous êtes bénie entre toutes les femmes, et Jésus, le fruit de vos entrailles, est béni.
2: Sainte Marie, Mère de Dieu, priez pour nous pauvres pécheurs, maintenant et à l'heure de notre mort. Amen.
1: Je vous salue Marie, pleine de grâce, le Seigneur est avec vous. Vous êtes bénie entre toutes les femmes, et Jésus, le fruit de vos entrailles, est béni.
2: Sainte Marie, Mère de Dieu, priez pour nous pauvres pécheurs, maintenant et à l'heure de notre mort. Amen.
1: Je vous salue Marie, pleine de grâce, le Seigneur est avec vous. Vous êtes bénie entre toutes les femmes, et Jésus, le fruit de vos entrailles, est béni.
2: Sainte Marie, Mère de Dieu, priez pour nous pauvres pécheurs, maintenant et à l'heure de notre mort. Amen.
1: Je vous salue Marie, pleine de grâce, le Seigneur est avec vous. Vous êtes bénie entre toutes les femmes, et Jésus, le fruit de vos entrailles, est béni.
2: Sainte Marie, Mère de Dieu, priez pour nous pauvres pécheurs, maintenant et à l'heure de notre mort. Amen.
1: Je vous salue Marie, pleine de grâce, le Seigneur est avec vous. Vous êtes bénie entre toutes les femmes, et Jésus, le fruit de vos entrailles, est béni.
2: Sainte Marie, Mère de Dieu, priez pour nous pauvres pécheurs, maintenant et à l'heure de notre mort. Amen.

0: Ô Marie conçue sans péché. Deuxième mystère douloureux, la flagellation. Pilate prit Jésus et le fit flageller. Prions pour les victimes des guerres et du terrorisme. Notre Père, qui es aux cieux, que ton nom soit sanctifié, que ton règne vienne, que ta volonté soit faite sur la terre comme au ciel.
1: Ont offensés et ne nous laisse pas entrer en tentation, mais délivre-nous du mal. Amen. Je vous salue, Marie, pleine de grâce. Le Seigneur est avec vous. Vous êtes bénie entre toutes les femmes et Jésus, le fruit de vos entrailles, est béni.
2: Sainte Marie, Mère de Dieu, priez pour nous pauvres pécheurs, maintenant et à l'heure de notre mort. Amen.
1: Je vous salue, Marie, pleine de grâce. Le Seigneur est avec vous. Vous êtes bénie entre toutes les femmes, et Jésus, le fruit de vos entrailles, est béni.
2: Sainte Marie, Mère de Dieu, priez pour nous pauvres pécheurs, maintenant et à l'heure de notre mort. Amen.
1: Je vous salue, Marie, pleine de grâce. Le Seigneur est avec vous. Vous êtes bénie entre toutes les femmes, et Jésus, le fruit de vos entrailles, est béni.
2: Sainte Marie, Mère de Dieu, priez pour nous pauvres pécheurs, maintenant et à l'heure de notre mort. Amen.
1: Je vous salue, Marie, pleine de grâce. Le Seigneur est avec vous. Vous êtes bénie entre toutes les femmes, et Jésus, le fruit de vos entrailles, est béni.
2: Sainte Marie, Mère de Dieu, priez pour nous pauvres pécheurs, maintenant et à l'heure de notre mort. Amen.
1: Je vous salue, Marie, pleine de grâce. Le Seigneur est avec vous. Vous êtes bénie entre toutes les femmes, et Jésus, le fruit de vos entrailles, est béni.
2: Sainte Marie, Mère de Dieu, priez pour nous pauvres pécheurs, maintenant et à l'heure de notre mort. Amen.
1: Je vous salue, Marie, pleine de grâce. Le Seigneur est avec vous. Vous êtes bénie entre toutes les femmes, et Jésus, le fruit de vos entrailles, est béni.
2: Sainte Marie, Mère de Dieu, priez pour nous pauvres pécheurs, maintenant et à l'heure de notre mort. Amen.
1: Je vous salue, Marie, pleine de grâce. Le Seigneur est avec vous. Vous êtes bénie entre toutes les femmes, et Jésus, le fruit de vos entrailles, est béni.
2: Sainte Marie, Mère de Dieu, priez pour nous pauvres pécheurs, maintenant et à l'heure de notre mort. Amen.
1: Je vous salue, Marie, pleine de grâce. Le Seigneur est avec vous. Vous êtes bénie entre toutes les femmes, et Jésus, le fruit de vos entrailles, est béni.
2: Sainte Marie, Mère de Dieu, priez pour nous pauvres pécheurs, maintenant et à l'heure de notre mort. Amen.
1: Je vous salue, Marie, pleine de grâce. Le Seigneur est avec vous. Vous êtes bénie entre toutes les femmes, et Jésus, le fruit de vos entrailles, est béni.
2: Sainte Marie, Mère de Dieu, priez pour nous pauvres pécheurs, maintenant et à l'heure de notre mort. Amen.
1: Je vous salue, Marie, pleine de grâce. Le Seigneur est avec vous. Vous êtes bénie entre toutes les femmes, et Jésus, le fruit de vos entrailles, est béni.
2: Sainte Marie, Mère de Dieu, priez pour nous pauvres pécheurs,
3: maintenant et à l'heure de notre mort. Amen.

0: Ô Marie conçue sans péché.
1: Priez pour nous.
0: Troisième mystère douloureux, le couronnement d'épines. Avec des épines, il tressait une couronne et la posait sur la tête de Jésus. Prions pour les victimes innocentes et pour la conversion de ceux qui font souffrir. Notre Père, qui es aux cieux, que ton nom soit sanctifié, que ton règne vienne, que ta volonté soit faite sur la terre comme au ciel.
2: Pardonne-nous nos offenses, comme nous pardonnons aussi à ceux qui nous ont offensés. Et ne nous laisse pas entrer en tentation, mais délivre-nous du mal.
3: Je vous salue Marie, pleine de grâce, le Seigneur est avec vous. Vous êtes bénie entre toutes les femmes et Jésus, le fruit de vos entrailles, est béni.
4: Sainte Marie, Mère de Dieu, priez pour nous pauvres pécheurs, maintenant et à l'heure de notre mort. Amen.
3: Je vous salue Marie, pleine de grâce, le Seigneur est avec vous. Vous êtes bénie entre toutes les femmes et Jésus, le fruit de vos entrailles, est béni.
4: Sainte Marie, Mère de Dieu, priez pour nous pauvres pécheurs, maintenant et à l'heure de notre mort. Amen.
3: Je vous salue Marie, pleine de grâce, le Seigneur est avec vous. Vous êtes bénie entre toutes les femmes et Jésus, le fruit de vos entrailles, est béni.
4: Sainte Marie, Mère de Dieu, priez pour nous pauvres pécheurs, maintenant et à l'heure de notre mort. Amen.
3: Je vous salue Marie, pleine de grâce, le Seigneur est avec vous. Vous êtes bénie entre toutes les femmes et Jésus, le fruit de vos entrailles, est béni.
4: Sainte Marie, Mère de Dieu, priez pour nous pauvres pécheurs, maintenant et à l'heure de notre mort. Amen.
3: Je vous salue Marie, pleine de grâce, le Seigneur est avec vous. Vous êtes bénie entre toutes les femmes et Jésus, le fruit de vos entrailles, est béni.
4: Sainte Marie, Mère de Dieu, priez pour nous pauvres pécheurs, maintenant et à l'heure de notre mort. Amen.
3: Je vous salue Marie, pleine de grâce, le Seigneur est avec vous. Vous êtes bénie entre toutes les femmes, et Jésus, le fruit de vos entrailles, est béni.
4: Sainte Marie, Mère de Dieu, priez pour nous pauvres pécheurs, maintenant et à l'heure de notre mort. Amen.
3: Je vous salue Marie, pleine de grâce, le Seigneur est avec vous. Vous êtes bénie entre toutes les femmes, et Jésus, le fruit de vos entrailles, est béni.
4: Sainte Marie, Mère de Dieu, priez pour nous pauvres pécheurs, maintenant et à l'heure de notre mort. Amen.
3: Je vous salue Marie, pleine de grâce, le Seigneur est avec vous. Vous êtes bénie entre toutes les femmes, et Jésus, le fruit de vos entrailles, est béni.
4: Sainte Marie, Mère de Dieu, priez pour nous pauvres pécheurs, maintenant et à l'heure de notre mort. Amen.
3: Je vous salue Marie, pleine de grâce, le Seigneur est avec vous. Vous êtes bénie entre toutes les femmes et Jésus, le fruit de vos entrailles, est béni.
4: Sainte Marie, Mère de Dieu, priez pour nous pauvres pécheurs, maintenant et à l'heure de notre mort. Amen.
3: Je vous salue Marie, pleine de grâce, le Seigneur est avec vous. Vous êtes bénie entre toutes les femmes et Jésus, le fruit de vos entrailles, est béni.
5: Sainte Marie, Mère de Dieu, priez pour nous pauvres pécheurs, maintenant et à l'heure de notre mort. Amen.

0: quatrième mystère douloureux, le portement de croix. Les soldats réquisitionnent Simon de Cyrène pour porter la croix avec Jésus. Confions à Marie tout ce que nous portons comme souffrance, comme poids, pour qu'elle les dépose dans le cœur de son Fils pour un heureux dénouement. Notre Père, qui es aux cieux, que ton nom soit sanctifié, que ton règne vienne, que ta volonté soit faite sur la terre comme au ciel.
1: Amen. Je vous salue Marie, pleine de grâce. Le Seigneur est avec vous. Vous êtes bénie entre toutes les femmes et Jésus est le fruit de vos entrailles et béni.
2: Sainte Marie, Mère de Dieu, priez pour nous pauvres pécheurs, maintenant et à l'heure de notre
1: mort. Je vous salue Marie, pleine de grâce. Le Seigneur est avec vous. Vous êtes bénie entre toutes les femmes et Jésus est le fruit de vos entrailles et béni.
2: Sainte Marie, Mère de Dieu,
1: je vous salue Marie, pleine de grâce. Le Seigneur est avec vous. Vous êtes bénie entre toutes les femmes et Jésus est le fruit de vos entrailles et béni.
2: Sainte Marie, Mère de Dieu, priez pour nous pauvres pécheurs, maintenant et à l'heure de notre mort. Amen.
1: Je vous salue Marie, pleine de grâce. Le Seigneur est avec vous. Vous êtes bénie entre toutes les femmes et Jésus est le fruit de vos entrailles et béni.
2: Sainte Marie, Mère de Dieu, priez pour nous pauvres pécheurs,
1: je vous salue Marie, pleine de grâce, le Seigneur est avec vous. Vous êtes bénie entre toutes les femmes, et Jésus est le fruit de vos entrailles et béni.
2: Sainte Marie, Mère de Dieu, priez pour nous pauvres pécheurs, maintenant et à l'heure de notre mort. Amen.
1: Je vous salue Marie, pleine de grâce, le Seigneur est avec vous. Vous êtes bénie entre toutes les femmes, et Jésus est le fruit de vos entrailles et béni.
2: Sainte Marie, Mère de Dieu, priez pour nous pauvres pécheurs, maintenant et à l'heure de notre mort. Amen.
1: Je vous salue Marie, pleine de grâce, le Seigneur est avec vous. Vous êtes bénie entre toutes les femmes, et Jésus est le fruit de vos entrailles et béni.
2: Sainte Marie, Mère de Dieu, priez pour nous pauvres pécheurs,
1: je vous salue Marie, pleine de grâce, le Seigneur est avec vous. Vous êtes bénie entre toutes les femmes, et Jésus est le fruit de vos entrailles et béni.
2: Sainte Marie, Mère de Dieu, priez pour nous pauvres pécheurs, maintenant et à l'heure de notre mort. Amen.
1: Je vous salue Marie, pleine de grâce, le Seigneur est avec vous. Vous êtes bénie entre toutes les femmes, et Jésus est le fruit de vos entrailles et béni.
2: Sainte Marie, Mère de Dieu, priez pour nous pauvres pécheurs,
1: amen. Je vous salue Marie, pleine de grâce. Le Seigneur est avec vous. Vous êtes bénie entre toutes les femmes et Jésus est le fruit de vos entrailles et béni.
2: Sainte Marie, Mère de Dieu, priez pour nous pauvres pécheurs, maintenant et à l'heure de notre mort.

0: Ô Marie conçue sans péché,
1: priez pour nous qui avons recours
0: à vous. Cinquième mystère douloureux, la mort de Jésus sur la croix. Jésus, poussant un grand cri, expira. La mort de Jésus sur la croix est le mystère qui nous offre la vie de Dieu éternellement. Prions pour ceux qui ont un pardon à donner et qui n'y parviennent pas. Notre Père, qui es aux cieux, que ton nom soit sanctifié, que ton règne vienne, que ta volonté soit faite sur la terre comme au ciel.
2: Je vous salue, Marie, pleine de grâce. Le Seigneur est avec vous. Vous êtes bénie entre toutes les femmes. Et Jésus, le fruit de vos entrailles, est béni.
3: Sainte Marie, Mère de Dieu, priez pour nous, pauvres pécheurs, maintenant et à l'heure de notre mort. Amen.
2: Je vous salue, Marie, pleine de grâce. Le Seigneur est avec vous. Vous êtes bénie entre toutes les femmes, et Jésus, le fruit de vos entrailles, est béni.
3: Sainte Marie, Mère de Dieu, priez pour nous, pauvres pécheurs, maintenant et à l'heure de notre mort. Amen.
2: Je vous salue, Marie, pleine de grâce. Le Seigneur est avec vous. Vous êtes bénie entre toutes les femmes, et Jésus, le fruit de vos entrailles, est béni.
3: Sainte Marie, Mère de Dieu, priez pour nous, pauvres pécheurs, maintenant et à l'heure de notre mort. Amen.
2: Je vous salue, Marie, pleine de grâce. Le Seigneur est avec vous. Vous êtes bénie entre toutes les femmes, et Jésus, le fruit de vos entrailles, est béni.
3: Sainte Marie, Mère de Dieu, priez pour nous, pauvres pécheurs, maintenant et à l'heure de notre mort. Amen.
2: Je vous salue, Marie, pleine de grâce. Le Seigneur est avec vous. Vous êtes bénie entre toutes les femmes, et Jésus, le fruit de vos entrailles, est béni.
3: Sainte Marie, Mère de Dieu, priez pour nous, pauvres pécheurs, maintenant et à l'heure de notre mort. Amen.
2: Je vous salue, Marie, pleine de grâce. Le Seigneur est avec vous. Vous êtes bénie entre toutes les femmes, et Jésus, le fruit de vos entrailles, est béni.
3: Sainte Marie, Mère de Dieu, priez pour nous, pauvres pécheurs, maintenant et à l'heure de notre mort. Amen.
2: Je vous salue, Marie, pleine de grâce. Le Seigneur est avec vous. Vous êtes bénie entre toutes les femmes, et Jésus, le fruit de vos entrailles, est béni.
3: Sainte Marie, Mère de Dieu, priez pour nous, pauvres pécheurs, maintenant et à l'heure de notre mort. Amen.
2: Je vous salue, Marie, pleine de grâce. Le Seigneur est avec vous. Vous êtes bénie entre toutes les femmes, et Jésus, le fruit de vos entrailles, est béni.
3: Sainte Marie, Mère de Dieu, priez pour nous, pauvres pécheurs, maintenant et à l'heure de notre mort. Amen.
2: Je vous salue, Marie, pleine de grâce. Le Seigneur est avec vous. Vous êtes bénie entre toutes les femmes, et Jésus, le fruit de vos entrailles, est béni.
3: Sainte Marie, Mère de Dieu, priez pour nous, pauvres pécheurs, maintenant et à l'heure de notre mort. Amen.
2: Je vous salue, Marie, pleine de grâce. Le Seigneur est avec vous. Vous êtes bénie entre toutes les femmes, et Jésus, le fruit de vos entrailles, est béni.
3: Sainte Marie, Mère de Dieu, priez pour nous, pauvres pécheurs,

0: Marie conçue sans péché,
1: priez pour
0: nous. Souvenez-vous, ô très miséricordieuse Vierge Marie, qu'on n'a jamais entendu dire qu'aucun de ceux qui ont eu recours à votre protection, imploré votre assistance ou réclamé vos suffrages, ait été abandonné. Animé de cette confiance, ô Vierge des Vierges, ô notre Mère, nous venons vers vous et gémissant sous le poids de nos péchés, nous nous prosternons à vos pieds. Ô Mère du Verbe incarné, ne méprisez pas nos prières, mais écoutez-les favorablement et daignez les exaucer. Amen.

Acclamions le Seigneur. Dieu qui nous donne de vénérer en la Vierge Marie, la mère de l'espérance, accorde-nous, par sa prière et son aide, de mettre toujours notre espérance dans les biens du ciel, tandis que nous accomplissons nos tâches temporelles, et d'obtenir un jour ce que nous attendons avec foi. Par Jésus-Christ, ton Fils, notre Seigneur et notre Dieu, qui vit et règne avec toi dans l'unité du Saint-Esprit, Dieu.

0: Notre-Dame de Lourdes. Notre-Dame de Lourdes. Notre-Dame de Lourdes. Saint-Joseph. Sainte Bernadette. Ô Marie conçue sans péché.
1: Priez pour nous qui avons recours à vous.

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2: Bonjour et bienvenue dans 1000 questions à la fois qui reçoit aujourd'hui le frère Adrien Candiat, qui est dominicain au couvent du Caire et qui vient de faire paraître un livre autour de la figure de Nathanaël, à laquelle il nous associe d'ailleurs et dont nous allons parler. Et ce livre s'intitule « Quand tu étais sous le figuier, propos intempestifs sur la vie chrétienne ». Frère, bonjour.
3: Bonjour.
2: Merci beaucoup d'être parmi nous aujourd'hui.
3: Et merci à vous.
2: J'ai lu ce livre avec attention et vous y évoquez le péché le plus destructeur, selon vous, qui est celui de la jalousie, dites-vous. Et j'avais envie de vous poser justement cette question qui revient souvent d'ailleurs dans des questions d'internautes sur croire.com et ailleurs également. Pourquoi la jalousie, et vous allez peut-être nous répondre avec des exemples, est-elle si présente dans les textes bibliques?
3: Je crois que la jalousie est présente dans les textes bibliques parce qu'elle est présente dans la vie des gens. Et la Bible s'intéresse quand même à notre vie. Ce qu'on y trouve, en général, a quelque chose à voir avec ce que nous vivons. Or, moi, mon expérience pastorale, puisque je suis au Caire, notamment l'aumônier de la communauté francophone, et puis arrivé de rencontrer quelques personnes quand même, et manifestement, la jalousie est un des péchés dont on entend le plus parler en confession, et pas qu'en confession.
2: La jalousie entre frères,
3: alors,
2: sœurs...
3: Alors, dans les confessions d'enfants, c'est toujours
2: oui,
3: des histoires...
2: Les enfants, oui,
3: oui des, entre sûr. Frères et sœurs. Parfois, ça pourrit des vies d'adultes, hein, même les jalousies de fratrie, sont des choses qui peuvent rester très longtemps. Mais c'est le cas aussi dans des communautés religieuses. On voit très vite comment des jeux de jalousie interviennent. Ça intervient dans la vie de travail, ça intervient très très souvent. Parce que je crois que ça renvoie à une angoisse assez fondamentale qui est-ce que je suis aimé? Et pour nous, aimer, ça veut dire préférer. Être aimé, c'est être préféré. C'est être aimé en général, oui, on sait très bien que nos parents nous aiment, on sait très bien que d'accord, mais on voudrait être préféré, être la personne qu'ils aiment le plus ou que nos proches, voilà. On a besoin d'être distingué. Et cette angoisse fondamentale va souvent s'exprimer sous la forme d'une jalousie qui est quelque chose de catastrophique. Quand vous êtes, un péché classique, vous mettez en colère contre quelqu'un, vous pouvez aller lui demander pardon. Quand vous agissez mal, vous pouvez demander pardon, c'est assez facile.
2: Quand on est jaloux, on ne peut pas demander pardon?
3: Quand on est jaloux, on n'a pas de bonne raison. On n'a pas de justification, on se sent en général un peu bête, parce que la jalousie est quelque chose de pas justifiable. On excuse un mouvement de colère, mais un mouvement de jalousie, il y a quelque chose d'absolument terrible, c'est qu'on se met à ne pas aimer chez les gens, non pas ce qu'ils font de mal, et là c'est normal qu'on se mette en colère, mais on n'aime pas en eux ce qu'ils font de bien, ce qu'ils ont de bien. C'est leur qualité qu'on n'aime pas. Et ça, on sait très bien que c'est pas légitime.
2: Et finalement, on a honte. On a honte de ta jalousie.
3: On a honte, et en général, c'est quelque chose de très douloureux, oui, parce qu'on la porte. On a la douleur de la jalousie et la douleur de s'apercevoir que ça n'a aucune espèce de légitimité.
2: Mais alors, pourquoi est-ce que vous dites que c'est un péché?
3: Il faut comprendre que l'homme est toujours au moins aussi victime que coupable du péché. Le péché, c'est pas ce qu'on fait de contre le règlement. Le péché, c'est ce qui nous détruit. Et si Dieu n'aime pas le péché, c'est pas parce qu'il nous l'a interdit, c'est parce que Dieu ne veut pas nous voir nous détruire. Et la jalousie est quelque chose de destructeur, profondément destructeur. À ce titre, c'est une forme de péché, et qui est très présente dans la Bible. Vous le rappeliez, les textes bibliques nous la donnent à voir. Alors, entre frères et sœurs, vous avez entre frères, Caïn et Abel, tout commence avec de la jalousie, et on va la retrouver tout au long de l'Ancien Testament avec... ces histoires de fratrie, Joseph et ses frères qui sont jaloux, et Joseph qui va finalement leur sauver la vie, alors qu'ils ne s'y attendaient pas. Et jusque dans le Nouveau Testament, il est toujours frappé à la fin de l'évangile de Jean, après la résurrection de Jésus, après la pêche miraculeuse, Jésus va confier à Pierre son église, avec un très beau dialogue, Pierre m'aimes-tu? Et achevant ça, Jésus va dire à Pierre, suis-moi. Et l'évangile pourrait se terminer là, on a une belle fin. L'évangile ne se termine pas là. Pierre, au lieu de suivre Jésus, se retourne, voit le disciple bien-aimé et dit « Et lui, Seigneur ?» Alors, qu'est-ce qu'on en fait? Comme si Pierre ne pouvait pas se suffire de l'amour du Christ et de la responsabilité qu'il lui donne, il faut tout de suite qu'il regarde et dit « Mais il y en a un là, celui qu'on appelle le bien-aimé, il a aussi une place à part. Et alors ?»
2: Et que dit Jésus?
3: Et Jésus lui dit « Si je veux qu'il demeure jusqu'à ce que je vienne, que t'importe, toi, suis-moi. » Il le renvoie à sa responsabilité propre, qui n'est pas celle du bien-aimé, qui est celle, sa responsabilité sur l'Église. Et il renvoie au don qu'il fait à Pierre lui-même, et pas au don qu'il pourrait avoir, et à la relation que Pierre a avec Jésus, et pas aux relations que Jésus a avec quelqu'un d'autre.
2: Alors, justement, pour en venir à cette relation que Jésus peut avoir avec certains, et puis aussi avec certaines aussi, pour certaines femmes qui pourraient être jalouses aussi entre elles, mais j'aimerais qu'on revienne sur Caïn et Abel, qui est le premier, la première jalousie qui apparaît dans le texte biblique, et on voit que c'est Dieu qui finalement instaure cette jalousie, parce que c'est Dieu qui préfère les présents d'Abel. Et dans la Bible, on voit souvent ça, c'est comme si c'était Dieu finalement qui rendait les gens jaloux.
3: Effectivement, la première jalousie a lieu non pas vis-à-vis des parents, mais vis-à-vis de Dieu. Caïn va tuer son frère parce que, nous dit la Bible de manière très sobre, sans explication, Dieu accepte les présents, les sacrifices d'Abel et ne regarde pas ceux de Caïn. Ce n'est pas du tout ce que ça veut dire, je n'aurais pas la prétention d'en faire le tour. En revanche, je crois que Dieu constamment dans la Bible va choisir. Il y a un choix gratuit de Dieu qui va choisir non seulement Abel, mais qui choisira évidemment Abraham, Isaac. Dans la descendance d'Isaac, il y a deux fils, il y a Jacob et Ésaü. Il va choisir Jacob. Et au nom de quoi? C'est pas parce que Jacob est meilleur. Moralement, on pourrait même parfois en douter sérieusement. Et à chaque fois, il va choisir un peuple parmi d'autres. Et ça provoque toujours, toujours, toujours la jalousie. Je crois qu'il faut revenir au choix que Dieu fait d'Abraham. Il le justifie, non pas en disant tu es meilleur, mais en disant je bénirai celui qui te bénira, je maudirai celui qui te maudira. En toi seront bénies toutes les familles de la terre. La bénédiction d'Abraham n'est pas pour Abraham, c'est pas pour faire plaisir à Abraham, elle est pour bénir toutes les familles de la terre. Qu'est-ce que ça veut dire que toutes les familles de la terre sont bénies dans cette bénédiction? Je crois que il nous faut, si nous voulons bénéficier de cette bénédiction-là, c'est-à-dire de ce choix, de cette élection, il faut accepter que Dieu aime d'un amour spécial. Qu'il aime chacun d'un amour spécial. Ça n'est pas, Dieu n'a pas pour l'humanité un amour impersonnel et vague qui flotterait. Dieu aime chacun d'une amitié, c'est-à-dire d'une relation sans égale. Et en un sens, ce que le Nouveau Testament va nous dire, c'est que Dieu préfère chacun.
2: Alors, quand il préfère chacun, mais en même
3: temps. Puisqu'aimer, c'est toujours préféré. Voilà. Pour nous, si Dieu ne préférait pas, il n'aimerait pas.
2: Ça veut dire qu'en fait, quand il choisit Abel, est-ce que c'est parce qu'il préfère Abel et est-ce que c'est parce qu'il n'aime pas Caïn ou bien est-ce qu'il choisit Abel pour quelque chose de spécifique?
3: Alors, une fois encore, sur Abel et Caïn, la Bible n'en dit pas assez. Sur, si j'en reviens à Abraham ou au choix, à l'élection, ce thème qui est fréquent, là, c'est beaucoup plus explicite. Dieu met à part pour montrer à tout le monde comment Dieu veut aimer. Et Dieu veut aimer personnellement. Dieu ne veut pas aimer en général. Dieu n'aime pas l'humanité. Il vous aime vous, il m'aime moi. Il aime chacun des auditeurs. Mais il n'aime pas l'humanité en général. Le global, c'est quelque chose qui n'existe pas. Aimer se conjugue toujours au singulier. Et donc, Dieu aime d'un amour de préférence. Et vous, il vous aime d'un amour de préférence. Il n'aime pas d'un amour global type... La sécurité sociale ne vous aime pas. Elle vous donne des prestations en fonction de votre droit. Dieu ne fonctionne pas de la même manière. L'amour de Dieu, il est gratuit. Et en un sens, ce que même l'histoire de Caïn et Abel nous montre, c'est que cet amour de Dieu, il n'est pas dû. Dieu ne doit pas donner son amour à quelqu'un, il décide de le donner. Et la bonne nouvelle qui se révèle pleinement dans l'Évangile, c'est que cet amour de préférence, Dieu le donne à chacun. Il vous préfère, il me préfère.
2: Donc ça veut dire dans ces textes bibliques où on voit combien la jalousie est présente entre les frères, en particulier dans les fratries, il y a des fratries terribles, ça n'est pas, c'est purement humain, c'est ça, c'est qu'en fait c'est pas Dieu qui instaure cette jalousie, c'est nous-mêmes qui nous pensons que nous ne sommes pas aimés.
3: C'est-à-dire qu'à partir du moment où Dieu rentre dans notre vie humaine, eh bien, il se confronte et il est l'objet de notre complexité, la complexité de notre cœur qui va se jouer, notamment dans le sentiment de la jalousie. Et Dieu pourrait se dire, tout ça ne m'intéresse pas, je ne rentre pas là-dedans. Et non, Dieu veut que nous l'aimions, il nous aime, donc il rentre dans ce jeu assez compliqué du cœur de l'homme, dont il peut tirer, je crois, de grandes choses.
2: Est-ce que la Bible nous apprend à comment à se tirer, finalement, de la jalousie, frère ?
3: Je crois que le Christ nous appelle à aimer le bien, où qu'il soit, pas seulement quand il est dans notre poche. On a besoin de se défaire de cette volonté de posséder, et notamment de posséder le bien. Si vous avez des qualités que je n'ai pas, je peux me désoler de ne pas les avoir, je peux me dire, mais vraiment, mais je suis nul, c'est affreux, et puis voilà, elle en a plein, c'est nul aussi, enfin bon, vous voyez, on peut, ça va pas. Si en revanche, mettons que vous chantiez mieux que moi, ce qui est tout à fait possible, voire probable. Je pourrais m'en désoler, je pourrais me dire, mais...
2: Vous pourriez être jaloux.
3: Je pourrais être jaloux. Ça n'aiderait rien. Je pourrais aussi vous écouter chanter et m'en réjouir. Me dire, ah, ça c'est une belle voix. Et en un sens, si je me réjouissais de votre voix, eh bien votre voix m'appartiendrait autant qu'à vous.
2: Et finalement, elle ne vous ferait plus rien.
3: Au contraire, elle me réjouirait. Voilà. Elle me réjouirait. Elle m'appartient. En fait, si je peux m'en réjouir, elle m'appartient autant qu'à vous.
2: Donc, l'antidote, finalement, à la jalousie, si je vous entends bien, si je vous suis bien, c'est de se réjouir du bien qui est chez les autres.
3: C'est de se réjouir du bien partout où il est. Parce qu'il est le bien et qu'à partir du moment où on s'en réjouit, il est à nous.
2: Mais ça, ça demande quand même des efforts. Hein. Vous allez me dire que ce n'est pas donné à tout le monde.
3: C'est donné à tout le monde. Oui. Je crois vraiment que c'est donné à tout le monde. Ça réclame... Oui, sans doute une conversion du regard, certainement.
2: Merci beaucoup, frère Adrien Candia. Je rappelle qu'on peut retrouver justement tous ces thèmes que vous avez évoqués aujourd'hui dans Et bien d'autres, bien sûr, dans Quand tu étais sous le figuier, Propos intempestifs sur la vie chrétienne est paru aux éditions du Cerf. Merci à tous et à bientôt. Au revoir.
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En ce temps-là, Jésus leva les yeux au ciel et dit, Père, l'heure est venue. Glorifie ton Fils, afin que le Fils te glorifie. Ainsi comme tu lui as donné pouvoir sur tout être de chair, il donnera la vie éternelle à tous ceux que tu lui as donnés. Or, la vie éternelle, c'est qu'ils te connaissent, toi le seul vrai Dieu, et celui que tu as envoyé, Jésus-Christ. Moi, je t'ai glorifié sur la terre.

Ils les ont reçus et ils ont vraiment reconnu que je suis sorti de toi et ils ont cru que tu m'as envoyé. Moi, je prie pour eux. Ce n'est pas pour le monde que je prie, mais pour ceux que tu m'as donnés, car ils sont à toi. Tout ce qui est à moi est à toi, et ce qui est à toi est à moi, et je suis glorifié en eux. Désormais, je ne suis plus dans le monde. Eux, ils sont dans le monde, et moi, je viens vers toi.

Frères et sœurs, auditeurs de Radio Massabielle, la page d'Évangile a passé au chapitre 17 de Saint Jean. Il s'agit de la grande prière sacerdotale de Jésus. Nous entendons le cœur du Christ au moment où il va entrer dans sa passion. Je vous propose de retenir trois aspects de la prière. Premier aspect, la prière est communion avec Dieu. Tout ce qui est à toi est à moi, comme tout ce qui est à moi est à toi. Jésus est en communion totale avec le Père, avec partage d'être, d'amour et de vie, de cette volonté de salut qui culminera à Gethsémani. Que ta volonté soit faite et non la mienne. Oui, retenons que la prière est communion avec Dieu dans le silence. Dieu aime le silence. Il aime nous rejoindre dans le silence. Deuxième aspect, la prière est action de grâce. Je t'ai glorifié sur la terre en accomplissant l'œuvre que tu m'avais confiée. Sur le point de quitter le monde pour aller vers le Père, Jésus présente en quelque sorte un bilan de sa mission. Et sa prière laisse éclater la joie d'avoir accompli l'amour du Père pour le monde. Avouons que bien souvent, notre prière est plainte, cri, demande, requête. Elle est rarement reconnaissance et action de grâce. Et pourtant, il est important de savoir que nous ne pouvons rien faire sans Dieu le Père. Il est important de savoir aussi reconnaître que nos succès, nos victoires, nos richesses, ne viennent que de la grâce agissante du Dieu Père et Créateur de toutes choses. D'où la nécessité de nous émerveiller constamment en sa présence. Et c'est par excellence le but de la Sainte Messe, la Sainte Eucharistie que nous vivons actuellement. Troisième aspect de la prière est solidarité. Jésus prie pour ceux que le Père lui a donnés. Il a livré l'essentiel de ses préoccupations. Il prie le Père de le glorifier, c'est-à-dire d'apporter par la résurrection la preuve suprême de son amour. Il pense surtout à ses disciples. Quelle parole réconfortante. Oui, même au moment de souffrir, Jésus pense aux siens. Il ne les abandonne pas. Et voilà que cette prière traverse les siècles. Aujourd'hui encore, il prie pour nous. Ne l'oublions jamais dans nos fragilités, nos découragements, nos combats visibles ou cachés.

Nous ne sommes pas seuls. Frères et sœurs, auditeurs de Radio Massabielle, en définitive, ce récit évangélique nous invite à purifier quelque part notre manière de prier. À quelques jours de la Pentecôte, demandons vraiment la grâce de la purification de notre cœur, de nos intentions, mais aussi de notre regard sur Dieu et sur les autres. Que notre prière soit beaucoup plus confiante, afin que nous soyons vraiment prêts à accueillir l'Esprit Saint que le Seigneur ne cesse de donner à son Église. Amen.

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0: Bonjour, aujourd'hui nous fêtons les Achille et les Pancras. Le prénom Achille fait penser bien sûr à Achille, le fameux héros grec légendaire, personnage majeur de l'Iliade d'Homère. Saint Achille, quant à lui, est un évêque grec du 4e siècle, très attentif aux pauvres, aux malades et aux étrangers dans son diocèse de Larissa. Il participe au premier concile œcuménique de Nicée en 325. Quant à Saint Pancras, la tradition voit en lui un adolescent de 14 ans, mis à mort pour sa foi, sous Dioclétien, au même âge et à la même époque que Saint Agnès. Selon la légende dorée, Saint Pancras serait né dans une riche famille de Phrygie, dans l'ouest de l'actuelle Turquie. Orphelin jeune, il fut confié à son oncle Denis qui l'emmena vivre à Rome. Ils rencontrèrent l'évêque de Rome, Corneille, évêque qui va devenir pape, qui les convertit au christianisme. Durant la grande persécution, dénoncé comme chrétien, le jeune garçon de 14 ans comparaît devant l'empereur. Alors Dioclétien lui dit « Jeune enfant, je te conseille de ne pas te laisser mourir, car jeune homme tu es, tu peux te laisser t'induire en erreur. Et comme ta noblesse est constatée et que tu es le fils d'un de mes meilleurs amis, je t'en prie, renonce à cette folie, afin que je te puisse traiter comme mon enfant. » Mais Pancras lui répondit, toujours selon la légende, « Bien que je sois jeune par le corps, je porte cependant en moi le cœur d'un vieillard. » Et avant d'être décapité vers l'an 304, il répondit encore « Grâce à la puissance de mon Seigneur Jésus-Christ, la terreur que tu nous inspires ne nous épouvante pas plus que ce tableau placé devant nous. »

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Émission à nous tous les mardis, de 4h de l'après-midi à 5h de l'après-midi. 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Et puis, voilà, c'est la vie, son cycle. C'est comme ça qu'il y a eu fête. Et puis, bon, c'est voilà, nous levé, on l'est, 4h, 5h, 6h, peu importe. Et nous avons dormi, on certain l'est aussi, plus ou moins, puisque nous avons un rythme nous aussi. 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Alors justement, là on va voir, puisque tout ce temps-là, ça arrive moi assez souvent à y en clinique, à y visiter des proches, des très proches même. Et puis on va voir là aussi, Adam, c'est son lieu de tristesse, son lieu de souffrance, mais c'est aussi un lieu d'angoisse, d'introspection aussi, parce que là on est vraiment... Ou alors on s'offre, bon, surtout c'est l'enchantement, mais même si c'est même pas tellement question de solitude physique, c'est que on les ouvre, même c'est sans parler d'introspection. Donc on a toute l'attitude et toutes les conditions qu'il faut pour réfléchir à la vie, à réfléchir qui action on fait, qu'a on dit, qu'a on pas fait. Parce que là, dans ces lieux-là, ça, n'importe bitin peut arriver à n'importe moment, même si ça pas arrivé vous-même, mais on peut trouver un témoin, un monde qui était là, il est parti. Quand vous voyez, soit peut-être il est parti, ou t'es témoin direct, soit on peut envoyer encore, il y a un dieu très, de façon très gênée, très délicate, et bien, monsieur, machin, ou madame, machin, ben, voilà. N'a pas résisté à survécu à l'opération, ou bien ils font pousser, ou bien ils font ci, ils font ça, et veut y aller. Donc, son lieu de réflexion, de souffrance, angoisse, introspection, tristesse,
caisse. Mais à un côté qui c'est pas un endroit de gaieté. Même si de temps en temps on entend des petits éclats de rire, puisqu'il ne faut pas décourager ces gens-là qui vont là non plus. Il faut avoir une force psychologique, il faut avoir une force. Hein? Mais son lieu, franchement, si nous t'épais, éviter le lieu là, ça t'est bon. Mais il est nécessaire. Là, vous avez soin, c'est là pour aller. Il faut aller pour soigner, puisqu'il y a des professionnels, ni l'équipement, ni tout ça, il faut. 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
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Parce que nous réussissons, les mondes qui comprennent. Parce qu'il y a une belle réussite sociale. 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Donc voilà, ma vie est réussie. Socialement, on réussit via eux. Mais est-ce qu'on règle le bon Dieu? Est-ce qu'on règle avec le bon Dieu? 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Est-ce qu'on marche comme bon Dieu dit? 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Il connaît ça en cœur, il connaît ça en entrailles, ça en pensée. 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
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Peut-être que bon, on peut affiner, personnaliser, goût. 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
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Alors, Éphésiens, qu'a dit nous comme ça? Éphésiens 6, en cas lié en entier, 6. 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Alors, enfants, obéissez à vos parents selon le Seigneur, quand cela est juste. Honore ton père et ta mère, c'est le premier commandement avec une promesse entre parenthèses, afin que tu sois heureux et que tu vives longtemps sur la terre. Mais nous, parents, qu'a dit nous, et vous, pères, n'irritez pas vos enfants, mais élevez-les en les corrigeant et en les instruisant selon le Seigneur. Parce que, en te voulant, justement, que nous considérions relation en nous, et vêtiment en nous. Déjà, premier psaume, il n'y a pas inventé, tout le monde a pensé, en cas supposé, même, il n'y a premier, l'église, c'est la famille. Premier, l'église, c'est la famille. Attends. Parce que l'église, le lieu physique, bon d'accord, c'est un lieu de rassemblement, les frères et sœurs qui assemblés, nous ne voulons pas pour nous, nous ne voulons pas pratiquer l'amour, nous ne changer, nous ne voulons pas canter, nous roulons parce que nous ne voulons pas pour nous, nous ne changer. 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Mais l'église là, c'est famille. Madame, Timon, vous-même. Et c'est donc, faut bien nous considérer bien là, ça. Donc bon Dieu, instituer, sacraliser la famille. Tu quitteras ton père et ta mère, etc., etc. Condamnation à adultère, on va parler. Alors, Dieu est un Dieu d'ordre, il fixait des règles qui régissent la vie familiale. Donc l'Italie est là, Ephésiens 6-4. Et, mais maintenant, il y a des espèces de préjugés que Tini entre les parents et les Timon. Ces parents-là qui ont estimé que je suis l'adulte, j'ai toujours raison. Et j'ai systématiquement raison. Mais bien souvent, même trop souvent, adulte là, ni tort. 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Qu'est-ce qui t'arrive? 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Donc ça veut dire une espèce de réaction d'orgueil qui a fait qu'on ne peut pas accepter Timounao faire des remontrances. Mais là aussi, il faut nous mettre la force et la sagesse. Maintenant, il y a le ton. Il y a le ton. Parce que le respect doit transparaître. Il doit transpirer à nos propos à Timounao. Même si ou voit papa ou maman ou dit ou font bêtise, et veut quoi permettre. Mais on voit ça souvent aussi en voiture. 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Ou quoi, vous voyez, tout le monde a promené aussi. Mais ça, c'est très flagrant aussi. Ça a fait souvent. Donc, alors, moi, j'ai envie de dire que en nous éduquer Timon à nous aussi par l'exemple, le modèle, et puis en nous mettant orgueil des côtés,
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En d'autres mots, on tourne deux fois, parce que c'est moi qui ai écrit une fois au tableau. Bah, yo, faut en concentrer moins sur la rédaction, la syntaxe, etc. Et Timouna dit moins ça, au contraire. Ou bien, donc, calcul, on trompe le monde parce qu'il n'a pas fait attention. 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On nous fait attention à ça. Parce qu'après ça, les conséquences paient dramatiques. 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On devons attendre, mais ça terrible. 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

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On nous demande pardon. On nous dit la vérité.

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1,5% d'augmentation. Quand il y a souvent l'échange balle au point, il paraît, bon, il n'y a pas à bailler la voix, c'est ça, mais il paraît qu'il y a une centaine de disparus. Il y a quand même minimisé, laissé comprendre 10, 20 peut-être, et encore. À peine si on a dit, mais il y a une centaine, d'après les témoignages, mon yo jeté en la mer, jeté la danse, jeté gaba, mon yo terré, mon enfant, etc., etc. Donc voilà, mois de mai, c'est tout ça aussi. Mais c'est aussi le mois de la famille. Donc, enfant, honore tes parents, respectez-yo. Côté famille, hein, pour éviter bien des situations. En famille, normalement, qui paye le métier, eh bien, ça qu'a fait, c'est son cas d'anomalie. Ça, c'est son anomalie, non, papa. Un moment, paye le métier, hein, que yo, maman, j'en dois, yo, fait, yo, concevoir. Donc, fais famille à haute confiance. Écoutez conseil, aïe. Et, famille, pas éviter Timouna, guider bien, conseiller, mais montrer au vrai aussi, il y avait petit à haut. Accepter l'œil, faire les petits remarques aussi, parce qu'elle lui aussi aimé, ou. Ça caille en deux sens là. En Timoun, papa, c'est Timala, c'est Ewo, aïe. Écoutez, j'ai un Timoun, tout petit qui a parlé de papa. Mon papa m'a sauvé, mon papa a fait, mon papa est plus fort. Et puis ma maman, c'est la princesse, c'est la plus belle. Si mon a aimé Oika, entre, c'est pas le mot qu'il faut, mais on n'a pas trouvé d'autre pour l'instant. Si mon a mettez en un pied de sang, il y a la limite qu'il y a idolâtré. C'est pas le mot qu'il faut, mais nous tous comprenons. Donc, on nous fait attention à communication en nous, relation en nous, et fait, si mon a nous. Voilà. Eh bien, écoutez, elle m'a tellement content de passer ce moment-là, ça. On sait bien qu'il a manqué nous, Zoja, savez. Mais bon, il a été décidé qu'il a mis. Eh bien, ça qui fait, l'essentiel, c'est que nous étions en relation, nous lions, nous boucanter, nous changer, même par l'Esprit. Et l'Esprit Saint de Dieu, il a démontré nous à chaque fois qu'il est là. Alors, qui bon Dieu continue de bénir autres. Qui continue, bénis-nous, Patrice, et moi, et qui bénis-nous toutes, et on nous fait attention, en nous, investissons dans nos relations, en nous, et à mardi prochain, si bon Dieu veut.

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2: Un des points clés de la vie de prière, c'est de garder toujours un désir de Dieu. Et tant qu'on a ce désir, tant qu'on a cette soif, eh bien, c'est plus facile de persévérer. Oui. Parfois, on laisse tomber la prière parce qu'il y a comme un désir qui disparaît. À un moment, on a eu un grand désir de Dieu, un grand désir de sainteté, un grand désir d'avancer dans la vie spirituelle. Puis voilà que ce désir, parfois, eh bien, il ne nous habite plus. Il y a un peu une lassitude, une routine, une monotonie, vous voyez, un peu, bon, comme un désir qui a disparu. Alors, ça peut faire partie de certains moments d'épreuve bon, normaux, mais il faut être très, très attentif à cela, vous voyez, parce que quand on perd ce désir, eh bien, on perd quelque part aussi toute l'énergie, toute la détermination qui nous permet d'être fidèles. Et je crois que quelles sont les raisons pour lesquelles notre désir peut disparaître? Alors, je vais être un peu schématique, mais parce que c'est un peu toute la vie spirituelle qu'il faudrait reprendre à ce moment-là, mais je dirais qu'il y a deux raisons principales. Et une des raisons principales pour lesquelles notre désir de Dieu disparaît, eh bien, c'est parce qu'on ne nourrit pas ce désir, on l'entretient pas. Ou bien on s'investit tellement dans d'autres priorités que le bon Dieu en finit par le mettre un petit peu au placard. Oui, je me passionne tellement pour la vie professionnelle, je me passionne tellement pour le football, pour Internet, je remplis ma vie de tellement de trucs que tous mes désirs, toutes mes attentes, toutes mes soifs, eh bien, je les investis là-dedans, au niveau humain. Et donc, les désirs de Dieu, le désir de sainteté, eh bien, il finit par, peu à peu, au début c'était la locomotive, après ça passe au premier wagon, au deuxième wagon, puis à la fin ça devient le dernier wagon qui finit par se détacher. Et ça c'est un risque, vous voyez. Oui, dans quoi je m'investis? Où sont mes priorités? Alors bien sûr, la vie professionnelle, la vie familiale, le loisir, toutes les belles choses du monde sont intéressantes et importantes. Mais je dirais qu'il faut pratiquer ce que l'Écriture appelle une sobriété. Soyez sobre et vigilant. Vous ne laissez pas bouffer par tellement de sollicitations, tellement de distractions, qu'à la fin, bien, le désir de Dieu finit par disparaître parce qu'il n'y a plus de place. Tous nos désirs, on les a investis ailleurs. Donc là, il y a une vigilance, une sobriété, et puis je dirais entretenir ce désir de Dieu. Alors, je dirais que la fidélité à la prière elle-même entretient le désir de Dieu. Si on est fidèle, eh bien, de temps en temps, Dieu nous réveille, l'Esprit Saint nous réveille, nous restimule. Et puis donc, ce qui est important, eh bien, c'est par exemple des bonnes lectures. Au lieu de dire, c'est bien de lire des romans policiers, pour se détendre, il n'y a aucun problème. Mais de temps en temps, prenons une bonne lecture, un livre spirituel, une vie de saint. Je peux vous dire, moi, que quand j'ai lu l'autobiographie de Thérèse d'Avila, ben, ça a été un électrochoc. Je me suis dit, mais qu'est-ce que je fais de ma vie? On voit cette femme qui sert Dieu avec une passion, un enthousiasme extraordinaire, vous voyez. Et vous voyez, même le curé d'Ars, eh bien, tous les soirs, il lisait un petit peu un passage d'une vie de saint, hein, parce qu'il avait besoin... lui aussi de nourrir son désir de Dieu de sainteté. Oui, donc des lectures de l'Écriture, on en parlera un petit peu. Puis de temps en temps, bien une retraite, une session, comme ce que vous faites. Donc être fidèle un petit peu à des réalités comme ça qui nourrissent à notre soif de Dieu. C'est comme l'amour conjugal, il faut l'entretenir, sinon il disparaît. Et puis l'autre raison, donc vous voyez, il y a parfois une extinction du désir par une certaine paresse spirituelle ou une dispersion trop grande de notre vie. Et il faut faire des choix dans la vie. On ne peut pas tout vivre. Il faut faire certains renoncements. Et parfois renoncer même à des choses pas forcément mauvaises, mais qui finissent que notre vie est tellement bouffée par... Puis aujourd'hui, c'est un peu un des défauts du monde d'aujourd'hui. On a une soif de vivre, une soif de bonheur, bon, qui est belle en elle-même. Seulement, du coup, on veut tout expérimenter. Toutes les joies possibles, toutes les expériences imaginables. Ben non. Il faut une sobriété, il faut canaliser un petit peu nos priorités. Alors l'autre raison pour laquelle le désir parfois disparaît, eh bien, c'est le découragement. On est découragé parce qu'on ne voit pas le fruit tout de suite, on a l'impression qu'on ne change pas assez vite, on est toujours un peu le même avec les mêmes défauts, vous voyez. Et puis on a l'impression que Dieu n'exauce pas toujours nos prières, vous voyez. Donc il y a comme ça des frustrations, des moments d'épreuve, de difficulté, qui fait qu'on finit par se décourager. Et là, je pense que le grand remède, Enfin, c'est l'espérance, vous voyez. Et quelles que soient nos difficultés, quelles que soient nos épreuves, quelles que soient même nos chutes et nos péchés parfois, eh bien, gardons une espérance. Et c'est cette espérance, cette confiance qui permet de renouveler un désir. J'en reparlerai un petit peu par la suite, mais c'est un point fondamental. Je pense que peut-être que la vertu la plus dynamisante, la plus importante dans la vie spirituelle, c'est la vertu d'espérance. Une absolue confiance en Dieu, quoi qu'il arrive. Quelles que soient mes épreuves, mes souffrances, quelle que soit aussi ma pauvreté personnelle, mes chutes, ne jamais désespérer de la miséricorde de Dieu. Et rester toujours dans l'espérance, parce que c'est grâce à l'espérance et bien qu'un désir peut se renouveler, se réveiller, et qu'une certaine ferveur de l'amour peut reprendre place dans notre cœur quand on a vécu des moments un petit peu d'abattement et de difficulté. Donc être attentif, le père Liberman, un juif converti qui a fondé les Spiritains, il disait « Ce qui perd les âmes, c'est le découragement ». Et je citais donc pendant mon enseignement de avant-hier cette phrase de Jésus à Sainte Faustine, le principal obstacle à la sainteté, c'est le découragement et l'inquiétude. Vous voyez ? Et la vertu d'espérance, c'est justement la vertu qui s'oppose à la peur, à l'inquiétude et au découragement. Donc soyez attentifs quand on se rend compte que on se laisse trop piéger par des peurs, des inquiétudes pour demain ou des découragements ou des tristesses. Eh bien, essayons là de demander à Dieu de nous aider, de poser des actes de foi et d'espérance et puis de nous nourrir de la parole de Dieu pour retrouver confiance et courage face à la situation qui me pèse. Et parfois, on a besoin d'en parler à quelqu'un en confession, à l'accompagnateur. Mais ne laissons jamais le découragement entrer dans notre cœur. Le découragement vient toujours du démon. Alors qu'au contraire, l'Esprit Saint est toujours un esprit d'encouragement. Même quand il me reprend, même quand il me montre mon péché, l'Esprit de Dieu est toujours un esprit d'encouragement. Et ce qui me décourage ne vient jamais de Dieu. Et même à supposer que j'ouvre la Bible et que je tombe sur une parole et que cette parole me décourage, eh bien, ça a beau être la parole de la Bible, c'est pas celle-là que Dieu veut pour moi aujourd'hui. L'Esprit est toujours un esprit d'encouragement. Même quand il me secoue fortement pour me pousser à me convertir. Il me montre mon péché, il me montre en même temps qu'un chemin est possible pour sortir de ce péché. Et que Dieu n'est pas contre moi, mais qu'il est avec moi pour ce chemin de conversion. Enfin, c'est important, vous voyez, parce que moi je crois que le principal obstacle de la vie spirituelle, c'est le découragement. Et parfois même un certain désespoir. Et c'est la principale tentation de la vie, c'est la tentation du désespoir. Bon, vous ne l'avez peut-être pas connu, je ne sais pas si vous la connaîtrez, mais quand même, c'est souvent là que le démon travaille le plus, pour nous abattre, nous décourager, nous inquiéter, alors que l'Esprit Saint est un esprit d'espérance et de confiance, et un esprit de force et d'optimisme. Donc, soyons très attentifs au découragement. Je reviendrai sur un aspect tout à l'heure. Je crois que ce qui nous aide aussi beaucoup à persévérer, c'est une certaine... Ce que les traités spirituels appellent une certaine pureté d'intention. Si je prie, c'est pas seulement pour me faire plaisir. C'est pas seulement pour coucouner mon petit moi. Bon, qu'on trouve du plaisir dans la prière, c'est normal. Et quand on a une vie de prière fidèle, il y a des moments où on y trouve un grand plaisir, parce qu'on y goûte la douceur de Dieu. Et c'est tout à fait normal d'éprouver un plaisir à prier Dieu, un plaisir à le louer, à le chanter. Donc il ne faut pas être contre le plaisir, ce qui fait partie de la vie aussi. Mais en même temps, ce n'est pas le but premier. Le but premier, c'est de répondre à un appel de Dieu. C'est pour faire plaisir à Dieu. Et c'est très libérateur, vous voyez, parce que ça veut dire que quand j'ai bien prié, que j'ai ressenti de belles émotions, eh bien, tant mieux. Mais même quand ça a été la catastrophe, ben, peu importe, j'ai été fidèle. Alors peut-être qu'il n'y a pas le plaisir, mais il y a quelque part la joie profonde d'avoir été fidèle à un appel de Dieu. J'ai un peu évoqué un texte de Marthe Robin dans ce sens-là, hier, que je ne redis pas. Oui, mais je réponds à un appel de Dieu. Je le fais parce que Dieu me le demande et je fais confiance à Dieu. Ça me dépasse, mais je fais confiance à Dieu. Et la vraie fidélité est source de joie. Elle demande du courage, parfois certains sacrifices, mais elle porte à la joie. Mais donc, une certaine pureté du cœur, vous voyez. Et parfois, Dieu permet justement, pour nous purifier, qu'il y ait des moments où la prière est plus aride. pour qu'on ne se recherche pas trop soi-même, qu'on ne recherche pas trop ou exclusivement sa propre satisfaction, mais qu'on recherche Dieu en lui-même. Alors, un autre point maintenant, qui est un point très important aussi, pour rendre possible cette persévérance et cette fidélité. Vous voyez, nous trouverons beaucoup de joie dans la prière, mais nous trouverons aussi parfois des moments difficiles, et c'est normal. Et je dis ça en une phrase, je dirais acceptons, tout simplement, sans en faire un problème, mais acceptons que l'expérience de la prière, que la vie de prière soit parfois aussi une expérience de pauvreté. Acceptons-le. C'est pas toujours un enrichissement. C'est parfois un peu un dépouillement que d'être fidèle à la prière. Aussi parce que tout simplement, vous voyez, plus on est proche de Dieu, bien plus on voit aussi tout ce qu'il y a encore à convertir en nous. Alors ça pourrait nous décourager, mais il ne faut pas, surtout pas, vous voyez. Et ça, c'est une des tentations principales de la vie de prière. C'est qu'on avance dans la lumière de Dieu sans s'en rendre compte, mais parfois on a justement l'impression de reculer au lieu d'avancer. Tout simplement parce qu'on voit mieux ses défauts, ses manques d'amour, ses duretés de cœur, et c'est tout à fait normal. Il ne faut surtout pas se décourager ni s'inquiéter, mais persévérer. Et peu à peu, ce qui semble un peu ténébreux, un peu obscur, eh bien, deviendra lumière. Comme le dit cette phrase extraordinaire du psaume, « La nuit comme le jour est lumière ». Et même tout ce que nous découvrons en nous de ténèbres devient lumière. Parce que Dieu transfigure et purifie toutes choses dans la beauté de son amour. On dit à propos de Saint Louis qu'un jour, le Seigneur lui a adressé cette parole. « Tu voudrais prier comme un saint, eh bien moi, je t'invite à prier comme un pauvre. » Et parfois nous voudrions prier comme des saints. Bon, c'est bien comme désir, mais acceptons aussi de prier comme des pauvres. Parce que l'Écriture dit, un pauvre a crié, Dieu écoute. Mais la prière que Dieu écoute, ce n'est pas la prière du gars sûr de lui, content de lui, le pharisien. Mais c'est la prière du publicain. Aie pitié de moi, Seigneur, car je suis un pauvre pécheur qui se tient tout au fond du temple et n'ose pas s'approcher. Et l'Évangile nous dit, eh bien, cet homme-là a été justifié, transformé par cette prière humble, mais sincère qu'il a adressée à Dieu. Donc, oui, acceptons que parfois nos temps de prière eh bien, soient aussi des expériences de pauvreté. Parfois, ça sera des expériences de bonheur, on sera comblé, mais parfois, on se sentira très pauvre. Et on verra mieux ces pauvretés, mais il faut l'accepter. Ça fait partie du chemin. Et je dirais que la vie d'oraison, c'est aussi, c'est pas seulement ça, bien sûr, mais c'est aussi accepter d'être pauvre devant Dieu. Mais pauvre, on l'est de toute façon. Mais on ne s'en rend pas compte, on le refuse, on le nie. Mais on l'est, radicalement pauvre. Mais oui, un pauvre devant Dieu, c'est complètement différent. Parce que ça devient une pauvreté offerte, remise à Dieu. Et de toutes nos pauvretés, Dieu peut tirer de merveilleuses richesses. Comme dit Paul, le Christ s'est fait pauvre pour nous enrichir de sa pauvreté. Et parfois, c'est ce qu'on vit devant Saint-Sacrement. Vous voyez, on est là, dans une église. Oui, prenez un exemple. Bon, je vais faire une demi-heure d'adoration. Bon, je suis content parce que je vais faire une demi-heure d'adoration. Puis, parfois, c'est merveilleux. On est consolé, pacifié. Bon, parfois, c'est plutôt dur. Je me retrouve dans une église tout seul, devant le Saint-Sacrement. Puis, je sens rien. Je me sens seul. Et puis, justement, parce que je me retrouve tout seul, qu'il n'y a pas le soutien des frères et sœurs, de la prière, du chant, eh bien, dans cette solitude, ce silence, eh bien, émerge à la surface, justement, tout ce qui ne va pas dans ma vie. Ma distraction, ma difficulté à me recueillir, mes sentiments de culpabilité, mes peurs pour l'avenir, les problèmes qui me font paniquer. C'est vrai que parfois, justement, dans ces conditions de silence et de solitude avec Dieu, eh bien, c'est justement là que tout ce qu'on fuit habituellement dans la distraction, eh bien, on est obligé de l'affronter. On ne peut plus fuir. Parce que tout ce qu'il y a en nous, notre part de pauvreté, de blessure, de fragilité, puis nos péchés, nos culpabilités, ben tout ça, on ne peut pas trop le fuir. Et donc, ce qui veut dire que parfois l'expérience de prière, même si on a très bonnes intentions au départ, il faut les garder, elle peut être douloureuse. Parce que c'est plus l'expérience de notre misère qu'on fait que l'expérience d'être comblé, enthousiasmé. Mais je dirais, il ne faut pas en avoir peur. Ça fait partie du processus. Et si on se tient devant Dieu comme des pauvres, eh bien, on fait cette expérience extraordinaire que peu à peu, cette pauvreté se transfigure. Elle devient abandon à Dieu. Elle devient humilité. Elle devient confiance. Elle devient expérience du pardon et de la miséricorde de Dieu, de la puissance de Dieu qui se déploie dans la faiblesse de l'homme. Et c'est très très beau. Oui, ça prend du temps. Oui. Et puis, je voudrais exprimer ça, ce que je viens de dire, un peu d'une autre manière. Oui. Donc ce que je veux dire, c'est n'ayons pas peur de nos pauvretés. Faisons tout pour avancer, pour nous convertir, mais n'ayons pas peur de nos limites, de nos fragilités, et surtout quand elles sortent dans la prière. C'est justement le moment de les remettre à Dieu. Et peut-être surtout devant le Saint-Sacrement. Oui. On pourrait dire que, vous voyez, Jésus dans le Saint-Sacrement, Jésus dans l'hostie, c'est Dieu dans la pauvreté absolue. Il ne peut pas être plus pauvre. Un morceau de pain, un morceau de matière, dont on peut faire n'importe quoi, qu'on peut profaner, qu'on peut, vous voyez, et malheureusement ça se passe parfois. Mais dans l'Eucharistie, on peut dire que Dieu se fait absolument pauvre, mais pour être comme nous, et pour que nos pauvretés, peu à peu, deviennent notre véritable richesse, parce qu'elles deviennent espérance, abandon à Dieu, et puis remise totale de notre vie dans les mains de Dieu. Un petit peu ce que j'ai expliqué au premier enseignement, oui, que Pierre a fait une expérience très douloureuse de sa pauvreté, mais c'était bénéfique, parce qu'il a appris comme ça, bien compter sur Dieu, et non pas sur ses propres forces. Oui. Et un chemin de prière dans lequel on compte sur ses propres forces, on se découragera très vite. Et la prière est là aussi pour nous apprendre à compter de plus en plus sur le Seigneur. Et donc accepter ce passage parfois, pas toujours évidemment, mais parfois par des moments de pauvreté. Et il faut savoir durer malgré cela. Et peu à peu, eh bien, le climat change totalement et la lumière revient, la consolation, la joie reviennent. Et c'est très beau de voir la fidélité de Dieu. Oui. Pour exprimer ça un peu autrement, je prends parfois une image, alors il ne faut pas la forcer, c'est comme toutes les images, hein. C'est un peu une parabole si vous voulez. C'est que je dirais que la personne qui est fidèle à la prière, hein, c'est un peu comme quelqu'un qui s'est acheté une maison de campagne, voilà, et puis dans le jardin de cette maison de campagne, il y a un puits, hein, mais qui n'a pas été utilisé depuis 150 ans. Hein, et ce puits, il est tout bouché, il y a des branches, des feuilles mortes, de la saleté, il y a des limaces, telle cochonnerie dans le puits, tout ça, et bon, qui est rempli jusqu'à ras-bord de tout cela. Et la personne, eh bien, se met à creuser ce puits. Alors, ce n'est pas agréable au début, mais peu à peu, en évacuant tout cela, eh bien, on finit par rejoindre ce qu'il y a au fond du puits. Et qu'est-ce qu'il y a au fond du puits? Il y a une source très, très pure. Une eau d'une fraîcheur, d'une limpidité extraordinaire. Et c'est un peu ça, la vie d'oraison, vous voyez, s'accepter de persévérer. Et cette persévérance, elle suppose que parfois, eh bien, on soit un peu confronté justement à la partie, je dirais, superficielle de notre être, à nos misères, à nos fragilités psychologiques, notre part de péché, tout ça. Bien, on est obligé d'y être confronté. On ne peut pas échapper à ça. Et même, on en a plus conscience quand on prie que quand on ne prie pas. Seulement, la fidélité fait que peu à peu, eh bien, les choses changent profondément de nature. Et qu'au-delà de ce qu'il y a en nous de pauvres, de blessés, au-delà de nos limites trop humaines, eh bien, on découvre en nous, dans notre cœur, on découvre une présence, une source qui nous habite, la présence de Dieu en nous, mais comme une source très très pure, notre véritable moi, oui, le fond de notre personnalité, le fond de notre moi, c'est pas des réalités glauques et tortueuses, des complexes, vous voyez, un petit peu ce qu'on imagine dans une psychologie, une psychanalyse un petit peu d'une manière superficielle. Mais ce qu'il y a de plus profond dans l'homme, c'est pas ses blessures, c'est pas ses complexes, c'est pas les monstres de son inconscient. Bon, ça c'est une partie de la personnalité, ça existe, mais c'est qu'une périphérie. Ce qu'il y a de plus profond dans l'homme, c'est son cœur créé à l'image de Dieu. Le fond de mon être est pur, absolument, parce que le fond de mon être, il est constitué par quoi? Qu'est-ce qui constitue mon identité profonde? Qui fait que je suis qui je suis? Eh bien, c'est l'amour de Dieu. C'est l'amour créateur de Dieu qui me fait exister, dont on n'a très souvent pas conscience, malheureusement. Mais je suis peut-être un être pécheur, mais le fond de mon être, c'est l'amour que Dieu a pour moi. Et cet amour est absolument pur. Et la prière me fait comme descendre dans le profond de mon cœur et au-delà des passages un petit peu délicats, difficiles, eh bien, nous retrouvons cette source. Et nous sommes comme purifiés de l'intérieur par cette présence qui nous habite. Oui, il y a en moi un fond de paix, il y a en moi un fond de lumière, un fond de pureté, de sainteté. Il y a en moi toute une intensité d'amour qui est présente, qui est tout simplement la présence de Dieu, hein, qui habite mon cœur. Et faire oraison, eh bien, c'est être capable de rejoindre cette présence et donc de se laisser comme renouveler, purifier de l'intérieur, hein, par cette source qui m'y habite, hein, qui est la présence de Dieu dans mon cœur. Et ça, on en reparlera un petit peu tout à l'heure, c'est que une des dimensions fondamentales, hein, de la vie d'oraison, c'est justement de rejoindre cette présence de Dieu qui est en nous, hein, dont on n'a pas conscience au point de départ. Vous voyez, dire que Dieu est présent en moi, c'est pas la psychologie qui me le fait découvrir, et puis c'est pas non plus ma sensibilité. Hein, la plupart du temps, je ne le sens pas. Mais je pose un acte de foi, hein, et j'essaie de rejoindre cette présence dans un acte de foi, une confiance, et peu à peu, cet acte de foi débouche sur une expérience, hein, que Dieu habite vraiment notre cœur. Alors, je ne dis pas qu'on sentira en permanence, mais on sent quand même qu'on porte en nous un espace de beauté, un espace de paix, un espace de liberté, un espace de pureté que personne ne peut nous ravir. Parce que c'est la présence de Dieu qui nous habite. Et on peut toujours venir se rafraîchir, se renouveler, se ressourcer à cette présence qui nous habite. Dans le métro, qu'est-ce qui m'empêche de me recueillir quelques instants et de rejoindre la présence de Dieu qui m'habite? Si je suis médecin, bien, entre deux clients, bon, je ne vais pas les faire attendre, mais les trois secondes qu'il y a entre deux clients, qu'est-ce qui m'empêche de fermer les yeux une minute, de rejoindre la présence de Dieu dans mon cœur, de le remercier pour le bon diagnostic que j'ai fait pour le client qui va me sortir, de demander l'aide de Dieu pour le prochain? Qu'est-ce qui m'empêche, vous voyez, de rejoindre fréquemment cette présence de Dieu qui m'habite? On n'a pas besoin d'aller toujours à l'église. Bon, c'est très très beau d'aller à l'église, il y a le Saint-Sacrement, c'est extraordinaire, mais nous portons une église en nous, parce que nous portons en nous la présence de Dieu. Nous sommes les tabernacles du Dieu vivant. Vous êtes le temple du Saint-Esprit. Et la fidélité à l'oraison bien fait que ces paroles deviennent une réalité, hein, et pas simplement quelque chose qui est sympa, mais qui paraît un petit peu abstrait. Et c'est très, très précieux. Mais vous voyez, ça suppose que donc une fidélité, une persévérance, et donc de ne pas avoir peur de ces moments où on est davantage confronté à ses limites et à ses pauvretés. Rester fidèle à l'oraison, et Dieu, eh bien, peu à peu, nous instruira et nous montrera son amour, sa miséricorde, sa présence, est bien plus importante que nos fragilités humaines. Et nous débouchons sur l'expérience de la miséricorde de Dieu. Combien il peut nous pardonner, nous purifier, puis même transformer toutes nos faiblesses en des choses belles et positives. Oui, Thérèse d'Avila, elle dit la chose suivante, elle dit que, bon, c'est sûr que la prière, c'est pas une baguette magique. C'est pas parce que je fais oraison fidèlement. Bon, j'ai décidé, par exemple, à partir de demain, de prendre tous les jours, eh bien, un quart d'heure pour le bon Dieu. Je vais essayer d'y être fidèle. J'ai pris cette résolution. Bon, c'est pas pour ça que je vais être un saint du jour au lendemain. C'est clair. Je ferai encore des gaffes. Je ferai des erreurs de discernement. J'aurai des chutes. Je ferai encore de temps en temps des fautes. C'est clair. Ça peut pas être autrement. On devient pas un saint en une semaine de fidélité à la prière. Bon. Mais ce que dit Thérèse d'Avila, vous voyez, c'est que la personne qui fait oraison, bon, elle continuera évidemment de temps en temps à tomber dans quelques fautes de nature diverse, petite ou grande, mais elle aura la grâce de se relever. Et elle verra que Dieu tire un bien même de ses chutes. Bon, il faut les éviter au maximum, mais oui. Oui. Et dans le long terme, on voit vraiment la différence. Celui qui est fidèle à la prière est assuré de recevoir le secours de Dieu. Et même si parfois il aura des moments d'infidélité, d'erreur, eh bien, restant fidèle à la prière, eh bien, il aura la grâce de se relever. Et là, il faut être attentif. Thérèse d'Avila dit aussi qu'une des grandes tentations dans la vie d'oraison, c'est ce qu'elle appelle la tentation de la fausse humilité, qu'elle a connue. Oui, c'était un peu de ses problèmes, Thérèse d'Avila, c'est que, bon, au début, vous savez que Thérèse, avant d'être la grande mystique, la grande sainte qu'on connaît, Elle a eu toute une époque, presque 20 ans de vie religieuse, bon, relativement médiocre quand même. Ce n'était pas encore une sainte. Mais elle avait commencé à faire oraison. Seulement, à un moment, elle a eu comme une espèce de crise assez profonde, hein, parce qu'elle voyait bien tout ce qui n'était pas converti en elle. Hein, certains attachements, par exemple, bon, dans ce couvent d'incarnation d'Avila, vous voyez, il y avait ce fameux problème des parloirs. C'est que régulièrement, donc dans les parloirs du couvent, eh bien la bonne société d'Avila se réunissait et puis on discutait avec les religieuses, donc des moments sympathiques de partage. Et puis c'est important pour les sœurs parce qu'on amenait quelques bonnes friandises et comme l'ordinaire du couvent n'était pas fantastique, ça leur permettait parfois de calmer un petit peu leur faim. Puis aussi donc tout ce côté sympathique de relations, d'amitié. Puis Thérèse d'Avila était une fille extrêmement conviviale, amicale, ouverte, enfin très relationnelle si vous voulez. Bon, mais à un certain moment, elle a vécu une crise profonde. Parce que d'un côté, Dieu l'attirait dans la prière. Puis, plus elle faisait oraison, plus elle sentait que Dieu l'attirait. Mais en même temps, elle n'était pas encore capable de renoncer à cela. Donc, ça lui mettait un peu comme un malaise, où elle sentait bien qu'il y avait des choses de sa vie qui n'étaient pas tout à fait en place, mais elle n'avait pas encore le courage d'y renoncer. Et donc, elle s'est dit à un certain moment, « Je suis une hypocrite. Il faut que j'arrête de prier, parce que je ne suis pas capable de me convertir totalement. Donc, il vaut mieux que j'arrête de prier. » Parce que continuer à prier comme je le fais, tout le monde me prend pour une sainte parce que je fais oraison régulièrement, parce que ce n'est pas toutes les religieuses à l'époque. Je joue une comédie, donc ce serait plus honnête d'arrêter de faire oraison, parce que je vois bien que je ne suis pas une sainte et que je ne suis pas encore totalement libre par rapport à certains de mes défauts. Et elle dit elle-même que de fait, elle a arrêté de faire oraison pendant à peu près une année. Et heureusement, elle a rencontré un père dominicain qui lui a dit « Ma fille, tu te plantes ». Bon, il n'a pas dit ça comme ça parce que le langage de l'époque était plus relevé que le mien, je vous demande pardon. Mais lui, non, tu fais fausse route. Il faut que tu continues à faire oraison. Parce que c'est là et pas ailleurs que tu trouveras la grâce de la conversion. Si tu arrêtes de prier, de faire oraison, eh bien, de toute façon, les choses ne vont pas s'arranger, au contraire. Tu te coupes de Dieu. Et le démon est malin parfois. Quand on est tombé dans une faute un peu humiliante, très souvent on laisse passer quelques jours avant de reprendre la vie de prière. On a le sentiment qu'on n'est pas digne de se présenter devant Dieu. Quand on sera bien propre et bien lavé et bien peigné, là on pourra se présenter devant Dieu, content de nous et puis. Mais c'est une erreur et là on fait le jeu du démon. Bien sûr, il faut faire tout pour éviter le péché, lutter fortement contre le péché. Mais malgré notre bonne volonté, il y a des moments où nous tombons dans quelques fragilités. Et quand c'est comme ça, bien, c'est pas du tout le moment d'arrêter de prier, au contraire. Parce que où est-ce qu'on trouvera la guérison et le salut? Auprès de Dieu. Et donc même si j'ai le sentiment de ne pas être un saint, et même si ma vie de prière me montre davantage un petit peu, je dirais, des choses qui peut-être en moi ne sont pas encore tout à fait à la gloire de Dieu, eh bien, il ne faut pas que j'arrête, il ne faut pas que je me décourage. Mais que je persévère dans la prière, parce que c'est justement dans la prière, dans cette fidélité, eh bien que je recevrai un jour la grâce d'une conversion plus radicale. C'est ce que Thérèse a vécu. Et au bout de quelques temps, donc, il y a eu comme une espèce de grand basculement dans sa vie. Et là, elle a pu trancher des tas de petits liens qui la retenaient encore. Et puis, elle est entrée dans une grande liberté pour se donner totalement à Dieu, de manière extraordinaire. Mais il y a eu tout un temps quand même où son cœur est resté encore un petit peu partagé entre l'appel de Dieu et puis des choses qu'elle n'arrivait pas encore à résoudre. Et ça peut parfois nous arriver. Mais n'attendons pas d'être des saints pour prier. Sinon, on ne deviendra jamais des saints. Prions tels que nous sommes. C'est dans la fidélité à la prière qu'on aura la grâce de vivre les conversions que Dieu nous demande. Il va nous les montrer. Il nous donnera la force. Et le moment venu, nous recevrons ces conversions comme une véritable grâce. Parce que les vraies conversions, c'est un cadeau de Dieu. Ce n'est pas simplement le fruit de l'effort de l'homme. Bon, l'effort de l'homme est nécessaire, mais c'est Dieu qui peut arracher le morceau et opérer les grands basculements qui parfois sont nécessaires dans notre vie. Vous voyez, et donc tous les changements profonds, les conversions profondes dont nous avons besoin, c'est dans la prière. Dans la fidélité à la prière que nous aurons la grâce de les obtenir. Et parfois ça prendra du temps, parce que c'est comme ça, l'être humain est complexe, et nos bonnes résolutions ne sont pas toujours suffisantes. Donc vous voyez, là encore cette importance de la persévérance, parce que c'est elle qui obtient les conversions profondes qui nous sont nécessaires et que parfois on ne peut pas opérer avec simplement notre bonne volonté humaine telle qu'elle est à un moment donné de notre vie. Vous voyez donc ne jamais se décourager. Et même si dans ma vie de prière je dois faire une certaine expérience de pauvreté, de misère, eh bien c'est justement l'occasion pour remettre cette misère à Dieu et puis expérimenter son infinie miséricorde et sa puissance pour tirer un bien de tout, même de mes pauvretés et de mes fragilités. Alors, la dernière un peu remarque que je voudrais faire, donc toujours dans ce sens de la fidélité, de la persévérance, et puis aussi, comme je le disais, comment juger de la valeur de la prière ? Oui. Et donc, comme je l'ai dit au début, nous sommes parfois très mauvais juges par rapport à nous-mêmes. Parfois, on se croit arrivé alors qu'on n'est pas du tout, parce que j'ai ressenti un grand moment de ferveur, je me crois déjà arrivé au sommet de la sainteté. Bon. Ou parfois, inversement, parce que j'ai des difficultés, je me trouve nul et lamentable et je m'inquiète inutilement. Alors, ce que je voudrais, c'est donner un peu des points de repère pour savoir qu'est-ce que c'est qu'une bonne prière. Pas bonne au sens que j'ai savouré des douceurs inexprimables ou bien j'ai reçu des lumières phénoménales, mais bonne en ce sens que c'est vraiment la prière qui correspond à l'appel de Dieu, à la prière qui me fera certainement avancer, qui certainement portera des fruits dans mon existence. Et voyez, au-delà des méthodes, peu importe à la limite les méthodes qu'on utilise pour prier, oui, que je dise mon chapelet, que je récite la prière de Jésus, que je médite un texte de l'Écriture, à la limite, peu importe, chacun doit faire ce qui lui convient, ce qui l'aide à un moment donné de sa vie. Ce qui est au fond de la prière, ce qui est ces éléments de base, eh bien, c'est pas autre chose que ce qu'on appelle les vertus théologales, la foi, l'espérance et l'amour. Et c'est ça l'essence de la prière. Oui, et une prière qui est bonne, c'est pas une belle formule littéraire fantastique qui m'émerveille de ses rimes harmonieuses et de ses consonances. Oui, c'est pas une prière dont je suis satisfait au plan d'une satisfaction humaine un petit peu. Bon, qu'on soit content et heureux, c'est normal, mais à un niveau peut-être plus profond, vous voyez. Donc, oui, qu'est-ce que c'est qu'une bonne prière ? C'est une prière dans laquelle, tout simplement, l'attitude essentielle, l'attitude fondamentale, c'est une attitude de foi, une attitude d'espérance et une attitude d'amour. Je vais m'expliquer. Alors, je ne dis pas qu'on en a conscience. C'est comme M. Jourdain qui faisait de la prose sans le savoir. C'est ce que nous faisons en permanence. Mais je veux simplement le mettre en évidence. Et simplement pour encourager, favoriser et vous dire que c'est bien ça. Alors, une attitude fondamentale de foi. Donc, ce qui veut dire que peu importe que je sente ou que je ne sente pas, mais je crois. Je crois que Dieu est là. Je pose un acte de foi. Je crois que Dieu est là. Je crois que tu es présent devant moi, Seigneur. Oui, je prends ce petit moment pour prier. Peut-être que je suis distrait, je sens rien. Je suis un peu inquiet parce que j'ai l'impression que le bon Dieu est à 1000 kilomètres ou bien que c'est moi qui suis à 1000 kilomètres du bon Dieu. Mais ne restons pas au niveau des impressions. Posons un acte de foi. Je crois que tu es là, Seigneur, parce que tu es présent partout. Tu es présent dans mon cœur. Tu es présent maintenant au milieu de nous à Paris Monial. Je crois que tu es là. Je ne discute pas avec mes sentiments. Je ne discute pas avec mes doutes, mes idées. Est-ce que Dieu m'aime? Est-ce qu'il est là? Est-ce qu'il n'est pas là? Non, je crois. Tout simplement. Et dès que je pose un acte de foi, je suis en présence de Dieu. Je suis en contact avec Dieu. Oui. Ce qui établit le contact avec Dieu. Et le but de la prière, c'est tout simplement d'être en contact avec Dieu. D'établir un contact pour que le courant passe. Même si on ne le sent pas et c'est mystérieux, mais donc d'établir le contact avec le bon Dieu. Et la seule chose qui permet d'établir le contact avec Dieu, c'est l'acte de foi, l'attitude de foi. Je crois. Et ça suffit. Même si je ne sens rien, même si émotionnellement je me sens à 1000 kilomètres, non, je pose un acte de foi. La foi nous donne Dieu, nous fait toucher Dieu, voyez. Et dès que je me positionne dans une attitude de foi, maintenant, aujourd'hui, eh bien automatiquement, je suis en contact avec Dieu. C'est très important. Je ne veux pas trop le développer pour ne pas être trop long, mais vous voyez, il faut commencer par ça. Nous mettre en présence de Dieu, donc non pas chercher à ressentir, mais poser un acte de foi. Dieu est là, je suis là, et on est ensemble. Et c'est pas, ça ne se discute pas, vous voyez. Après ça, qu'il y ait des émotions très belles, en plus, ben tant mieux. Qu'il y ait le vide, peu importe. Du moment que la foi est là, le contact existe avec Dieu. Et ce contact fait que Dieu peut me visiter mystérieusement, hein, au-delà de ce que je sens, de ce que je comprends, hein, Dieu me visite, vous voyez. Oui, même si je ne ressens rien, même si je ne comprends pas tout, posez un acte de foi. Et Dieu se donne et se communique, hein, de manière absolument certaine. Hein, parce que c'est la foi qui sauve. C'est la foi qui nous donne la présence et l'action de Dieu. On voit dans l'Évangile à longueur de page. C'est très important, la foi. C'est le cœur de tout. Et la foi est une décision. Bon, c'est aussi un élan, c'est aussi une chose qu'on a reçue, c'est une grâce, un don de l'esprit, mais c'est une décision aussi. Et par cet acte de foi, eh bien, je suis certain d'être en contact avec Dieu. Même si au niveau de la sensibilité ou de l'imagination, ou de l'intelligence, les choses restent un peu obscures ou un peu vagues ou un peu froides. Mais si on persévère dans cette attitude de foi, eh bien, peu à peu, se communique à nous quand même cette présence. Le sentiment d'une présence, d'une paix, d'une douceur. Bon, pas toujours, mais quand même qui se communique, parce que la foi, c'est pas abstrait, la foi. Ça nous donne vraiment accès à Dieu. C'est vraiment un canal qui s'ouvre, une prise qui est branchée, et donc un certain courant, hein, toujours finit par se communiquer, bon, parfois de manière très abondante, hein, parfois c'est du 2000 volts, bon, parfois c'est peut-être 0,5 volts, hein, qu'on ne sent pas du tout, mais quand même, quelque chose se communique à nous. Et un des fruits principaux, vous voyez, qu'on ressent presque toujours quand même, quand on a vraiment prié avec foi, c'est un certain apaisement. Un apaisement, on dédramatise, on retrouve une confiance, hein, on s'abandonne, on se remet à Dieu. Ce qui sont les conséquences toutes simples et naturelles de la foi. Si je crois en Dieu, si je crois en son amour, eh bien, il y a comme une remise, un abandon, et donc un apaisement, je dirais, qui presque toujours nous est donné. Bon, je dis pas qu'on le sent tout le temps, mais parce que parfois on est très secoué, mais en tout cas dans le long terme, hein, et je crois qu'un des critères de discernement, hein, de la prière, c'est ça, c'est est-ce que ma vie de prière est pour moi une expérience dans laquelle, eh bien, j'éprouve une certaine paix. C'est pour moi un lieu d'apaisement, un lieu de prise de distance, de dédramatisation par rapport aux difficultés, vous voyez. Et cette paix qui nous est donnée, c'est un des signes, hein, de la vérité de la prière. Parce que parfois, on peut avoir au contraire des prières très enthousiasmantes, très exaltées, mais qui ne nous donnent pas une paix profonde. Et là, c'était plutôt de l'émotionnel, vous voyez. Parce que vous voyez, la vraie prière, c'est celle qu'on fait dans un acte de foi et qui fortifie notre foi. On ressort de la prière plus confiant, plus décidé à croire. Et là, ça prouve que la prière a été bonne. Si je ressors d'une session parallémoniale, que je sors de cette session plus décidé à croire, plus décidé à faire confiance à Dieu, eh bien, c'était une bonne session. Même si j'ai ramé, même si j'ai dormi pendant les enseignements du Père Philippe, peu importe. Voyez. Bon. Alors, oui, la foi. Deuxièmement, l'espérance. Hein, compter sur Dieu. Et c'est exactement ce que j'ai dit avant, je ne le répète pas. Qu'est-ce que c'est que l'espérance? C'est accepter ma pauvreté. Accepter les problèmes de la vie. Parce que je compte sur Dieu. J'attends de lui le salut, le secours. Je m'accepte pauvre. J'accepte les pauvretés des autres. J'accepte les limites de la vie parce que j'ai une grande confiance en Dieu. Et j'attends de Dieu la vraie richesse, la vraie plénitude. Mais comme une attente confiante de Dieu, hein, qui fait que ma pauvreté n'est plus un drame, n'est plus un problème, parce que c'est sur Dieu que je compte. Je lève les yeux vers le Seigneur. De qui viendra mon secours? Il me vient du Seigneur qui a fait le ciel et la terre. Toutes ces paroles d'espérance tellement belles, hein, qu'on trouve dans les psaumes en particulier. Hein, les psaumes, c'est une des plus belles écoles de prière qui soit, parce qu'on y trouve justement ce dynamisme de l'espérance et de la foi qui est très beau. Donc vous voyez l'espérance, hein, acceptation de sa pauvreté, confiance en Dieu, attente, confiance. Et savoir durer dans cette attente, avec Et ça, donc, c'est un grand remède au découragement, à l'inquiétude, à la culpabilité, oui. Cette espérance dans la bonté, la miséricorde et la fidélité de Dieu. Et si mon cœur est tout simplement habité par cela, cette espérance, peu importe après ça les formules que j'utilise, la prière sera féconde parce que l'espérance nous fait beaucoup obtenir de Dieu. On obtient de Dieu autant qu'on en espère. Dieu ne nous donne pas selon nos mérites. Dieu ne nous donne pas selon nos vertus. Mais Dieu nous donne selon notre foi, selon notre espérance. Et quel que soit mon passé, aujourd'hui, je peux me décider à croire. Je peux me décider à espérer. Et c'est ça le cœur de la prière. C'est une décision de foi, une décision de confiance, une décision d'espérance. Et si au cœur de ma prière, il y a cette attitude, bon, après ça, on peut y surajouter tout ce qu'on veut, des lumières, des grâces, des émotions, des sentiments, des paroles, un dialogue, enfin, on peut y mettre mille choses. Évidemment, la prière est très très riche, mais il faut que la racine reste celle-là, une décision de foi, une décision de confiance en Dieu. Et puis aussi, troisièmement, la charité, autrement dit, une décision d'aimer. Pourquoi je prie? Parce que je veux aimer. Je crois à l'amour de Dieu. Je veux accueillir l'amour de Dieu. Je veux me laisser aimer. Et peut-être que la chose la plus importante qu'on a à faire pendant le temps de prière, c'est de se laisser aimer par Dieu, de croire à l'amour. Ce n'est pas si facile que ça, parce que parfois, justement, comme on voit nos misères, on a le sentiment qu'on n'est pas digne d'être aimé, qu'on ne mérite pas d'être aimé. Et vous savez que parfois, c'est plus difficile de recevoir l'amour que de le donner. Parce que quand on donne de l'amour, quand on fait quelque chose pour les autres, ça nous gratifie, on est une certaine hauteur par rapport à l'autre. Ce pauvre que j'aide, etc. C'est une position très intéressante pour notre orgueil. Mais la position où on doit recevoir quelque chose que peut-être on ne mérite pas, c'est plus difficile pour notre orgueil. Il faut beaucoup d'humilité pour être fidèle à la prière. Là encore, s'accepter pauvre et se laisser aimer par Dieu tel que nous sommes. Me laisser aimer par Dieu, me laisser prendre dans les bras du Père, même si cet enfant qui est pris dans les bras du Père, eh bien, il a ses limites, ses pauvretés, ça, il a peut-être fait dans ses couches, mais il se laisse prendre dans les bras de Dieu, dans les bras de la tendresse de Dieu pour être justement nettoyé, lavé, purifié, changé. Voyez. Et il faut beaucoup d'humilité parfois pour accepter cela. Se présenter devant Dieu, non pas riche de nos œuvres, non pas riche de nos réussites et de nos succès, mais se présenter devant Dieu pauvre, les mains vides. Bon, ce n'est pas toujours. Mais quand ça arrive, eh bien, il faut l'accepter. Et c'est peut-être les moments où les consolations les plus grandes, les plus profondes nous sont données dans cette acceptation de la faiblesse et l'ouverture à la miséricorde et à l'amour de Dieu. Oui. Donc, je veux aimer. Donc, je veux me laisser aimer. Et aimer, c'est d'abord accueillir l'amour. Parce que c'est Dieu qui nous aime le premier. Et notre amour n'est jamais qu'une réponse à l'amour de Dieu. Donc, il faut d'abord commencer par se laisser aimer. Si après ça, on veut aimer à notre tour. Accueillir l'amour. Et c'est seulement en accueillant l'amour que je pourrai aimer en retour, de manière vraie, authentique et généreuse, par cet amour que l'Esprit-Saint dépose en moi. Mais il faut aussi donc cette décision d'aimer. Je veux t'aimer, Seigneur, je veux te donner ma vie. Je veux aimer mes frères et sœurs. Je veux recevoir un cœur nouveau, capable de douceur, de pardon. Donc, vous voyez, il faut qu'il y ait cette détermination. Alors, ça ne veut pas dire que je vais y arriver, évidemment. Peut-être que 2 minutes après être sorti de la prière, eh bien, je dirais avoir un accès de colère parce qu'on m'a piqué je ne sais pas quoi. Bon, mais ce n'est pas grave. Il faut recommencer, puis c'est tout, et jamais se décourager. Mais en tout cas, ce qui est certain, c'est qu'une des dispositions fondamentales qui doit habiter notre cœur pendant le temps de la prière, eh bien, c'est cette détermination à aimer. Croire à l'amour de Dieu, l'accueillir et aimer en retour. Je veux aimer, je veux donner ma vie au Seigneur. Je veux tout lui donner, je veux aussi aimer mes frères et sœurs. Et vous voyez, c'est ça qui est une bonne prière. Ce n'est pas la technique, ce n'est pas les belles formules, mais la bonne prière, c'est la prière au cœur de laquelle on trouve ces dispositions qui sont en fin de compte des dispositions de la volonté. Mais que l'Esprit Saint aussi nous aide à approfondir. Et sans le Saint-Esprit, on ne pourrait pas les avoir. Mais c'est quand même quelque part de l'ordre d'une décision. Et c'est très libérateur parce qu'une décision, on peut toujours la prendre. Un état, nos états intérieurs, on n'en est pas maître. Mais il y a une partie de notre volonté dont nous sommes maîtres. Nous avons une certaine part de liberté qui n'est pas totale, bien sûr. On n'est pas totalement maître de ses émotions, mais on est maître de certaines décisions intérieures. Et je peux toujours me décider, oui, quel que soit mon passé, je peux toujours à nouveau me décider.

pris à sa disposition, eh bien, pas de problème. Même si tu as des distractions, même si tu as des hauts et des bas, même si tu n'es pas encore un saint, il n'y a aucun problème. Parce que l'essentiel est posé. Tu es en contact avec Dieu. Parce que c'est justement, c'est ce que dit la théologie. Qu'est-ce qui nous met en contact avec Dieu? C'est pour ça que la foi, l'espérance et la charité, on les appelle les vertus théologales. Théologales, ça veut dire qu'elles nous mettent en dialogue, elles nous mettent en relation avec Dieu. Alors, les pensées sont utiles, les méditations sont utiles, les émotions sont utiles, les sentiments de ferveur sont précieux, il faut les accueillir et les favoriser, dans la louange par exemple, mais ce qui est décisif et fondamental, c'est l'attitude de foi, de confiance et cette détermination à aimer, donc ces vertus théologales. C'est ça qui est au cœur de la vie de prière. Et bien plus que des méthodes ou des techniques, c'est ça qui compte. Et vous voyez, à la fois, la prière nous donne d'exprimer notre confiance, notre désir d'aimer Dieu, mais en l'exprimant, nous sommes fortifiés et encouragés dans ce sens-là. Et donc, à la fois, on entre dans la prière par la foi, l'espérance et l'amour, mais en même temps, quand on sort de la prière, eh bien, on est plus décidé à faire confiance à Dieu, plus décidé à tout espérer de sa miséricorde, et plus décidé à aimer Dieu, à aimer mon prochain, mon épouse, mon enfant, à m'aimer moi-même aussi, parce que il faut aussi savoir s'aimer soi-même. C'est nécessaire. Bon, écoutez, je vais m'arrêter là. Ce que je vous propose, c'est qu'on prenne. On va prendre quelques minutes, un petit peu, pour justement faire peut-être un petit exercice de mise en présence de Dieu, si vous voulez bien. Alors, donc nous sommes assis. Et je vous invite à fermer les yeux. Et parfois, pour nous mettre en présence de Dieu, nous avons besoin aussi de nous remettre dans l'instant présent, de sortir un peu de la tête, de l'imagination, des pensées, pour descendre davantage au niveau de notre cœur. Et pour descendre dans notre cœur, nous avons besoin de l'aide de notre corps. Parce que le corps, il a peut-être ses défauts, sa pesanteur. Et le corps, il a un avantage par rapport à l'imagination, à l'esprit, c'est qu'au moins il est posé, au moins il est là, un réel objectif. Alors, on va un petit peu s'aider de notre corps pour nous mettre dans l'instant présent, et parce que c'est là qu'on se met aussi en présence de Dieu. Oui. Alors, je suis bien assis sur ma chaise, et je sens le contact de mon corps sur la chaise. Je sens bien ce contact physique, je l'éprouve. Mes pieds sont bien posés sur le sol. Cette terre bénie que Dieu m'a donnée, mes pieds sont un petit peu écartés, vous voyez, bien posés à plat sur le sol et je sens chacun de mes pieds, le pied droit. Je sens bien en contact avec le sol. Puis aussi le pied gauche, en contact avec le sol, bien posé sur terre. Bien assis aussi dans mon fauteuil. Et puis mes bras sont posés aussi, peut-être posés sur mes genoux. Bon, pour moi, c'est sur la table, peu importe, mais vos bras sont posés aussi. Et puis essayez d'être de manière un peu détendue, vous voyez. Que les épaules ne soient pas crispées. Je suis bien posé, donc les pieds par terre, assis sur mon fauteuil, ma chaise, les bras posés sur mes genoux, par exemple, et dans une conscience sainte de mon corps. Je suis là, non seulement sur cette terre, mais aussi en présence de Dieu, à côté de mes frères et sœurs. Puis je prends conscience aussi de ma respiration, ayant en moi ce souffle de vie qui m'a été donné à ma naissance, que je rendrai un jour à Dieu, et qui est comme le signe même de la vie qui m'habite. Cette vie qui est don, qui est réception, qui est accueil, mais qui est à la fois accueil et don. Je peux inspirer, je peux recevoir, je peux expirer aussi. Et je prends conscience de mon souffle, de ma respiration. J'accueille la vie, j'accueille l'être. Et j'expire comme une manière de redonner ce que j'ai reçu. De rendre à Dieu cette vie qu'il m'a donnée.
essayer de ne pas trop penser.

n'est pas imaginé, mais simplement on est là, détendu, décontracté. Les épaules sont décontractées, mes mâchoires aussi, je ne suis pas tendu, je ne suis pas crispé. Mais je respire doucement. Je prends conscience de mon souffle, cette vie tellement belle qui est en moi. Et nous respirons doucement et assez profondément, calmement. Et merci Seigneur parce que tu es là, je suis en ta présence. Et merci spécialement Seigneur parce que je sais que tu habites mon cœur. Oui, je veux comme tourner mon regard intérieur vers mon cœur, au centre de moi-même. Et je dis tout simplement dans mon cœur, en moi-même, merci Seigneur, parce que je crois que tu es là. Je crois que tu m'habites. Oui, mon cœur a peut-être ses pauvretés, ses blessures, ses limites, ses souffrances. Mais je crois que très profondément, il y a cette présence qui est en moi, ta présence. Il y a en moi cette source, très douce et très fraîche. Il y a en moi cette clairière, cet espace de paix. Il y a en moi ta présence à laquelle je suis invité à m'unir, à m'abandonner. Mais Seigneur, tu es présent dans le fond de mon cœur, comme une présence très douce qui m'attire, pour que en toi je me laisse visiter, je me laisse purifier, je me laisse renouveler, que je puisse, dans le fond de mon cœur, trouver comme un lieu de repos, comme un lieu d'apaisement, où je te remets toute chose, tout souci, toute inquiétude, toute ma vie, mon passé, mon présent, mon avenir. Je te remets toute chose, Seigneur. Je m'abandonne à toi. Je veux me reposer quelques secondes en toi, comme un petit enfant qui va se reposer quelques instants dans les bras de son papa ou de sa maman, avant de reprendre ses jeux. Mais Seigneur, tu es en moi dans ce temps particulier, et tu t'offres à moi comme un lieu de repos et de paix, comme un lieu de détente, d'abandon, de confiance, d'espérance, parce que tu m'aimes et tu es avec moi. Et Seigneur, je veux simplement quelques instants m'unir à ta présence en moi, t'accueillir en moi, te regarder en moi dans un regard de foi. Merci pour cette source. Merci pour cette paix. Merci pour cette douceur. Merci pour ton amour qui m'habite, Seigneur, et qui me renouvelle. Et je veux boire à cette source, à la source de ton cœur, qui est ta présence en moi, pour être rafraîchi et renouvelé. Et je te remercie de m'aimer, et je te remercie de m'habiter, Seigneur. Et en respirant doucement, toujours dans la même attitude, restons un petit peu comme cela, en présence de Dieu, attentif à cette présence dans notre cœur, dans une attitude de foi très simple, de confiance, une attitude d'abandon entre les mains de Dieu.

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1: Sainte Claire d'Assise affirme que pour aimer le Seigneur et lui être fidèle, pour le porter dans son cœur, il faut incarner le don de soi et le style de vie de Marie. Si la femme qui aime Jésus pratique les vertus de Marie, elle peut être habitée par lui. Il s'agit d'une rencontre personnelle dans laquelle, d'un côté, elle accueille le Christ et de l'autre, elle est accueillie par lui en célébrant un mystère d'amour profond, inouï. Un tel programme de vie est ardu et il ne peut être réalisé qu'en s'approchant tout contre la Mère de Dieu et en s'inspirant de son exemple. Cette idée se retrouve dans la troisième lettre que Sainte Claire écrivit à Sainte Agnès de Prague. Serre-toi tout contre sa très douce mère, qui engendra un fils tel que les cieux ne peuvent le contenir, et l'a néanmoins accueilli dans le petit cloître de son sein et porté dans son sein virginal. Ainsi, le choix de la virginité consacrée est-il fécond comme celui de la Mère de Dieu, parce qu'il permet d'engendrer le Christ en l'accueillant dans sa propre vie, comme Marie l'a fait. Celle-ci peut aider chacun de nous à laisser toujours plus de place pour Dieu dans notre vie, en essayant de nous conformer à lui, à ses pensées, à ses sentiments, chez nous, comme dans toutes nos relations.
0: À présent, nous nous unissons en prière avec le monde entier en renouvelant notre consécration à Marie.
2: Vierge Immaculée, Mère de Dieu et de l'humanité, je t'accueille comme don de Jésus sous la croix et je me confie entièrement à toi. Je t'offre toute ma vie, ce que je suis, ce que j'aime et ce que j'ai, afin que resplendisse en moi la beauté du Christ. Aide-moi à être docile à l'Esprit et à vivre avec joie ma vocation dans l'Église, afin de collaborer à ta mission maternelle et d'orienter vers Dieu le cœur de tout homme. Toi qui as guidé Saint Maximilien Kolb pour aimer sans mesure, enseigne-moi à être témoin de l'Évangile et à faire de ma vie un don. Je te confie les personnes que je rencontrerai, et je t'offre le travail, les joies et les souffrances de cette journée. Ô Marie, conçue sans péché, prie pour nous qui avons recours à toi et pour ceux qui n'ont pas recours à toi.
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1: Ne pas arriver à choisir entre deux marques de dentifrice ou de déodorant, ne pas arriver à se décider sur un futur avec lui ou avec elle, il y a ceux qui hésitent pour tout et tout le temps, et d'autres qui ne se posent jamais de questions. Question de tempérament, est-ce une question de tempérament, d'expérience malheureuse, de mauvais choix lourds de conséquences? C'est à se demander si les bonnes décisions sont une question essentiellement de hasard, de timing ou d'éducation. Certains n'y voient qu'une affaire de providence, mais alors comment doser la part de soi, la part de choix personnel et peut-être la part divine? Bref, peut-on apprendre à faire le bon choix? 52 minutes pour y répondre avec mes deux invités. J'ai la joie de recevoir Charlotte Pétour. Bonjour Charlotte.
2: Bonjour Marie-Ange.
1: Ravie de vous recevoir dans cette émission Quête de Sens. Vous êtes professeure de philosophie et de culture générale en classe prépa. On peut le mentionner quand même, vous êtes une ancienne élève de l'école normale supérieure en philosophie contemporaine et vous rédigez une newsletter qui s'intitule Lofi. Vous êtes également sur les réseaux sociaux, Charlotte Pétour, et vous venez de publier cet ouvrage, justement en lien avec l'émission Les décisions impossibles, un voyage philosophique que vous proposez en 15 dilemmes existentiels chez Erol. C'est une sorte de 15 commandements qui touchent à tous les choix, les choix les plus cornéliens que nous avons à faire dans nos vies. Alors certains nous semblent, peut-être ça dépend, on va les citer évidemment en ce début d'émission, nous paraissent plus évidents que d'autres, hein, et on va voir pourquoi d'ailleurs. J'espère que vous aurez une réponse à nous apporter. Et nous sommes également en compagnie de l'excellent Franck Martin. Bonjour Franck.
3: Bonjour, ça va?
1: Il était temps.
3: Oui.
1: Le retour de Franck Martin sur cette antenne et dans cette émission Quête de Sens. Cher Franck Martin, rappelons que vous êtes passionné de la relation de complicité et des liens de confiance entre les êtres humains. Depuis des années, vous approfondissez par vos recherches cette approche humaniste et toujours positive, hein, c'est ce que je rajoute moi, bien que réaliste, hein, que vous transmettez à travers vos différents coachings et dans vos différents livres. On peut mentionner par exemple Le pouvoir des gentils, Accepter le conflit pour adoucir sa vie, ça c'était le petit dernier si je ne me trompe pas, chez Erol. Ouais. On peut en mentionner peut-être un dernier en lien avec l'émission sur le bonheur, la contagion du bonheur, faire un choix heureux.
3: Plutôt heureux,
1: peut-être,
3: a priori.
1: Ça peut être une bonne idée pour être heureux,
3: mieux,
1: de faire les
3: mieux,
1: bons choix.
3: Mieux.
1: Alors on va quand même citer ces dilemmes, parce que ça fait 15 émissions qui a deux sens, Charlotte Pétour, ce que... Ces choix cornéliens que vous évoquez, que vous affrontez, que vous observez, que vous explorez pardon, dans votre livre. Le dilemme numéro 1, sauver un enfant ou le sacrifier pour sa voiture de luxe, c'est celui que j'ai préféré, c'est le plus terrifiant, mais c'est en même temps extrêmement réaliste. Le dilemme numéro 2, vivre dans une réalité insatisfaisante ou bien choisir un bonheur artificiel. Le troisième, montrer la laideur ou la sublimer par la beauté. Le quatrième, obéir ou bien résister. Ensuite, il y a se marier ou rester éternellement célibataire, une vraie émission en quête de sens. Croire en Dieu sans preuve ou bien passer à côté d'un potentiel salut. Sacrifier le futur au profit du présent, mentir pour protéger un être cher ou lui dire la vérité, évidemment, hein, très très là aussi très contemporain et réaliste, choisir la paix ou céder à la violence. Avoir un enfant ou ne pas en avoir, laisser mourir ou faire mourir, conserver ou restaurer, accepter la mort ou la défier, considérer ChatGPT comme un ami ou comme un outil, et enfin, assumer ma liberté ou me considérer comme déterminé. On a l'impression qu'il faut avoir fait comme vous, Normal Sup, pour faire de tels choix, chère Charlotte Pétour. C'est pas qu'une question, on dit souvent c'est une question de timing, oh, celui-là ou celle-là, elle a toujours de la chance, dans sa vie, elle a toujours... les bonnes circonstances pour prendre les meilleures décisions. Elle a toujours pris de bonnes décisions. Oui, il a toujours pris de bonnes décisions et pas moi, etc. Alors, qu'est-ce qu'on répond à ça avec vos dilemmes terribles que
2: mais
1: vous
2: ils sont terribles, exactement.
1: Les pires, en fait, hein,
2: ce sont les pires, et c'est pour ça que je les ai choisis d'ailleurs. Mais je suis complètement d'accord avec le fait qu'ils sont terribles et ils sont tragiques en tant que tels. Alors, je ne veux pas exagérer avec l'expression tragique, mais quand on choisit, quand on décide, ça vient du latin decidere, c'est ôter, trancher, et en fait, c'est refuser une partie de notre existence, c'est décider de s'engager sur une voie et donc de négliger par là même toutes les autres possibles, tous les autres mondes possibles. Donc on peut voir le choix comme quelque chose à la fois de beau, dans le sens où on s'engage, on pourra en reparler, mais c'est en même temps un renoncement, un déchirement et quelque chose qui est peut-être aussi irréversible dans certains cas.
1: L'indécision est-elle la maladie du siècle, Franck Martin?
4: Je ne sais pas si c'est la maladie du siècle. Moi, ce que je dis souvent sur le faire, d'abord sur le sujet du jour, peut-on apprendre à faire le bon choix ?
1: Ouais.
4: J'ai plutôt tendance à dire que le bon choix, c'est celui qu'on assume à 100%, déjà. Donc, tous les choix sont bons. Mais encore faut-il les assumer.
1: Est-ce que c'est vrai ?
4: Et oui, bien sûr. Oui. En fait, on n'a pas le choix dans ce que la vie nous réserve. Et je dis souvent, on parle souvent d'ailleurs avec les gens autour de moi de ce qu'on appelle le libre arbitre. Et ce libre arbitre, on a souvent l'impression justement d'imaginer que c'est choisir la droite, choisir la gauche, choisir le chemin du haut, choisir le chemin du bas, choisir d'avoir un enfant, choisir de ne pas en avoir. En fait, pour moi en tout cas, le libre arbitre à mes yeux, la vie de toute façon nous réserve des choses qu'on ne peut pas faire autrement que d'accepter. Et donc le libre arbitre, c'est soit dire oui, soit dire non à ce qu'elle nous réserve. Mais quoi qu'il en soit, qu'on dise oui ou qu'on dise non, il va falloir le vivre. Donc du coup, si je dis oui, je me fais une représentation mentale de quelque chose que je vais pouvoir assumer et auquel cas faire un choix qui de toute façon est toujours le bon choix au moment où on le fait, puisqu'on le fait avec les éléments que l'on a au moment qui sont les meilleurs au moment où on le fait,
1: ouais.
4: C'est juste l'assumer à 100%. Et l'impression de ne pas faire le bon choix, c'est lorsque juste après, on est dans ce qu'on appelle le biais cognitif, qui est un biais de rétrospection, qui est de dire... Ah purée, je savais que c'était pas le bon choix. Sauf qu'en fait, pas du tout. On savait rien du tout. Mais non, on savait rien. Donc tous les choix sont bons. Encore faut-il pouvoir avoir cette représentation mentale de les assumer. J'ai un exemple en tête extraordinaire. Vous savez que je travaille beaucoup avec les sportifs de haut niveau en accompagnement, en préparation mentale. Et j'avais un de mes anciens joueurs de tennis qui avait le choix. Il s'était blessé, donc il avait le choix entre se faire à nouveau opérer ou éventuellement et donc prendre le risque de se faire opérer et éventuellement d'arrêter. Et donc pour lui, il a fait le choix, mais d'arrache-cœur, de s'arrêter. Alors qu'il était,
1: c'était un
4: jeune, il y avait 18 ans, il était dans les 150 premiers mondiaux ATP. Il a arrêté. Il a fait ce choix qui pour lui était un choix terrifiant. Et je l'ai revu quasiment 20 ans plus tard. Et en le voyant 20 ans plus tard, on tombe dessus l'un sur l'autre comme ça, sur les quais de la gare à Lille. Et on discute et il me dit, tu sais, finalement, le choix que j'ai fait là, c'était le plus beau choix de ma vie. Je fais, qu'est-ce que tu fais aujourd'hui ? Je suis chirurgien orthopédique spécialiste du genou.
1: Incroyable.
4: Donc derrière un choix qu'on peut considérer comme bon ou mauvais, en fait, il y a toujours une belle aventure. Ça peut être une rencontre, ça peut être plein de choses. C'est pour ça que je dis souvent qu'il n'y a pas un bon ou un mauvais choix, il y a un choix qu'on assume ou pas. Et l'assumer, c'est considérer qu'à un moment donné, quand je fais ce choix, je vais le vivre en pleine conscience et en pleine présence.
1: Charlotte Péto, vous n'êtes pas obligé d'être d'accord. Moi, je pense qu'on fait quand même des mauvais choix. Non, il me semble que parfois, on se trompe. Est-ce qu'on ne se trompe pas quand même, Charlotte Péto, parfois ?
2: En fait, ce qui est assez intéressant, c'est que la question de savoir... Je me suis aussi arrêtée sur le concept de bon choix qui est dans le sujet de cette émission, parce que je ne sais pas si on peut l'évaluer, si c'est un bon ou un mauvais choix. Donc, c'est peut-être une posture un peu sceptique, mais dans le sens où on ne peut pas faire un retour arrière, un replay pour se dire, OK, quelle aurait été ma vie si je n'avais pas fait ce choix ? Et donc, d'une certaine manière, je le cite en introduction, c'est un passage de Kundera dans L'insoutenable légèreté de l'être où le personnage principal, Thomas, se dit est-ce que je dois rappeler cette femme dont je suis tombé amoureux
1: ou est-ce que c'est une comédie,
2: exactement. Ouais. Et il utilise cette formulation allemande qui est einmal ist keinmal, une fois ne compte pas. La vie, comme on la joue qu'une fois, en fait, ça compte pas puisqu'on n'est pas capable de revenir en arrière. Et c'est là où on est d'accord. Et c'est pour ça qu'il faut l'assumer d'une certaine manière. On peut pas revenir en arrière. Et il y a une citation que j'aime beaucoup qui est « Notre vie, en fait, tout est vécu tout de suite pour la première fois et sans préparation », nous dit Kundera, « comme si un acteur entrait en scène sans avoir jamais répété ». Et je trouve que c'est formidable parce qu'effectivement...
4: C'est super. L'image est super. Super.
1: Ouais. Il va s'en servir pour ses joueurs de tennis. À Franck Martin.
4: Moi, je pense que... On peut pas apprendre à faire des bons choix, mais on peut toujours apprendre à moins transformer nos choix en drame identitaire. C'est ça l'idée. C'est une fois qu'on a fait le choix, toutes les peurs sont derrière. Donc toujours il y a la peur de se tromper.
1: La peur, c'est bien ou pas ?
4: Bah oui,
1: la peur de se tromper, est-ce que c'est bien, les amis ?
4: De toute façon, c'est ce qui nous fige, c'est ce qui nous paralyse dans le moment de faire le choix. C'est pour ça qu'à un moment donné, on peut aussi développer cette confiance au moment présent, au temps présent, cette confiance en la vie.
1: Et des peurs légitimes quand même.
4: Bien sûr, toutes les peurs sont légitimes, hein, bien sûr. Bon, les peurs n'empêchent pas le danger, comme on dit. Mais souvent, ce qui se passe, c'est que ce qui est derrière, c'est vraiment l'idée qu'on se fait des choses. Vous savez que je suis très... inspiré de toute cette école de Palo Alto aux États-Unis, de Carl Rogers, de Paul Watzlawick, etc. Et je crois que de mémoire, c'était Carl Rogers qui disait ce n'est pas la réalité qui nous limite, mais c'est l'idée qu'on s'en fait. Donc si on se fait l'idée que le choix, c'est quelque chose de terrifiant, et que quand je suis, par exemple, en train de préparer ma valise, j'hésite entre tel pull ou tel Je peux hésiter dire pendant des heures. Je peux mettre des journées à faire ma valise. Mais je peux aussi me dire, écoute, je verrai bien ce qui se passera. Je ne sais pas ce que je vais en faire. Mais en tout cas, je sais une chose, c'est que j'ai toutes les capacités à pouvoir assumer mon choix. Voilà. Alors, ça demande une expression qu'on connaît tous, ouais. Qui n'est pas facile à assumer non plus. Puis on a tous une représentation spécifique qui consiste à dire, bah, je lâche prise, je vais bien. Je sais qu'éventuellement, de toute façon, quoi qu'il arrive, je me débrouillerai.
1: Ouais, c'est peut-être ça qui manque aujourd'hui à notre époque.
4: On a peur de regretter, on a peur d'être jugé.
1: On a peur du risque, on a peur
4: de ne pas contrôler. Ouais. Et c'est là où on est angoissé.
1: D'où cette émission et d'où ce livre, Charlotte Pétour, quand même. Quelle est l'origine de ce livre? La philosophe peut parler de ce qu'elle veut, au fond. Pourquoi avoir choisi ce sujet? Ce n'est pas par hasard, j'imagine.
2: Parce que ça me terrifie, moi, les choix. Enfin, certains choix me terrifient et je pense que ça crée une forme de... Justement, c'est intéressant que Franck, tu utilises cette expression de drame identitaire parce qu'en fait, c'est ça, un choix. On peut le se masquer après. Et évidemment, je pense que c'est très bien d'assumer et d'être fidèle à la direction qu'on choisit. Mais moi, j'ai écrit ce livre parce que justement, je trouve que c'est terrifiant de prendre certaines décisions, comme le fait de décider de faire un enfant ou non, de se marier ou non. Et en fait, on se rend compte qu'on peut explorer toutes les dimensions des deux alternatives, des deux branches. Et les deux peuvent nous sembler finalement attirantes. Les deux révèlent quelque chose de nous aussi.
1: En tout cas, ça a été tranché visiblement, puisque quand je vois votre... je me permets de...
2: Oui, bien sûr.
1: Reste d'événements.
2: Exactement. Donc, c'est pour les auditeurs qui ne peuvent pas me voir, je suis très enceinte. Donc, du coup, effectivement, dans mon cas, ça a été tranché. Et c'est intéressant. Ça, c'est fait. Et c'est justement aussi pour ça...
4: C'est pas le bon mot, tranché.
1: Oui, pardon.
2: Oui. J'ai écrit le livre juste avant de tomber enceinte. Et justement, je pense que ça m'a aidée aussi à me rendre compte que effectivement, c'est normal d'être angoissée. C'est Sartre qui parle d'angoisse devant la liberté absolue qu'on a. Effectivement, on a tous les choix ou beaucoup de choix. On est contraint par des situations économiques, matérielles, mais on a tout à fait le choix de quitter son mari et de partir.
1: J'ai jamais entendu autant cette phrase « je n'ai pas le choix » dont j'ai horreur. Je ne sais pas pourquoi, il faudrait aller voir un psy.
2: Et oui.
1: Mais qu'est-ce qu'on entend aujourd'hui?
2: Et pourtant,
1: j'ai pas le choix, vous voyez?
4: Bien sûr, j'ai peur d'assumer mon choix.
2: C'est ça.
4: J'ai peur d'assumer mon choix.
1: Ça, on dit ça tout le temps, j'ai pas le choix. Ah, non, tu sais, elle a pas le choix, il a pas le choix, j'ai pas le choix. Voilà ce qu'on entend.
4: Sauf que du coup, le vrai contraire de l'erreur, c'est pas la perfection, c'est l'apprentissage.
1: Attendez, il faut que je comprenne la phrase.
4: Le vrai contraire de l'erreur, ça n'est pas la perfection. En fait, ce qui se passe, c'est que très souvent, on a peur de l'erreur parce qu'on a besoin de la perfection. Bien sûr, on pense que la vie nous amène à faire des choix parfaits. Mais on ne fait pas de choix parfaits, si ce n'est qu'on fait les choix qu'on fait et qu'on les assume, comme je le dis. Et donc, du coup, en face de ne pas faire les bons choix, c'est l'apprentissage qu'il faut mettre en place.
1: Oui, comment donc, c'est pour ça qu'on est réunis ensemble aujourd'hui.
4: Ouais.
1: Parce que ça se saurait, sinon, s'il n'y aurait pas besoin de faire des missions, si les bons choix étaient naturels à l'être humain. Charlotte Pétour, c'est d'où ce livre, en fait. C'est pour nous aiguiller. Et la philosophie, première astuce, peut nous aider à faire de bons choix, à discerner la façon. Parce que là, je me suis permise de transformer un peu vos grands titres, vos 15 dilemmes en slogans. Mais en dessous, il y a quand même des aiguillages, sinon le livre n'aurait pas d'intérêt. Voilà, c'est par exemple dans le chapitre consacré au deuxième chapitre consacré à la vie dans une réalité insatisfaisante ou choisir un bonheur artificiel, se brancher à la machine, la preuve ultime de notre hédonisme, donc de l'hédonisme à l'utilitarisme, souhaitons perdre le contact avec la réalité, et si vous étiez déjà branché, enfin bref, vous nous asticotez, quoi. Il faut s'asticoter pour prendre des bonnes décisions, qu'il s'agisse d'amour, de allez, on va les très grands choix, c'est quoi? C'est le travail, c'est l'amour et c'est la famille.
2: Oui,
1: et la géographie. Voilà.
2: Je pense qu'il faut s'asticoter et je pense aussi que la philosophie ne nous aide pas forcément à prendre la bonne décision, mais elle nous aide à comprendre pourquoi on prend telle ou telle décision, à examiner nos biais, à examiner finalement tout ce qui constitue nos doctrines sans même qu'on s'en rende compte. On n'est peut-être pas philosophe, on n'a peut-être jamais fait de philosophie, mais sans le savoir, peut-être qu'on déteste le mensonge. Et donc peut-être qu'à ce titre-là, on va se retrouver dans une dialectique un peu du côté de Kant, qui lui aussi a cet impératif catégorique contre le mensonge, ou qu'on va vouloir peut-être choisir le bonheur à tout prix et donc être plus hédoniste. Et en fait, c'est ça l'objectif de l'ouvrage, c'est vraiment de montrer que dans tous nos choix, des plus banals du quotidien ou aux plus existentiels, on révèle une doctrine philosophique qui finalement vient alors soit de nos expériences, soit de notre famille, soit de nos croyances. Enfin, elle peut venir de beaucoup de choses. Il y a beaucoup de biais qui se jouent là-dessus.
1: Et oui, c'est ça. Et c'est pour ça qu'on est là. C'est que si vous voulez aussi, on peut faire des choix parfois inconsciemment, en partie pour faire plaisir à nos parents, à notre famille, pour rester loyal. Tout ça, ça joue malheureusement.
4: Bien sûr, bien sûr.
1: Franck Martin, d'une certaine façon, malheureusement.
4: Charlotte parle des biais. on peut même simplifier, enfin pas simplifier, mais en tout cas expliquer les choses de manière un peu différente. Ouais. Comprendre, c'est préparer, mais c'est à la fois préparer parce qu'on peut préparer ses choix, c'est-à-dire qu'on peut faire les choses, vous savez, avec le fameux tableau, alors le positif, le négatif, on n'en sort pas beaucoup. Et puis, on peut aussi comprendre. Comprendre, ça touche à la fois, à nouveau, encore une fois, au mental. C'est-à-dire qu'on parle, aujourd'hui, c'est la grande mode neurologique de tous ces biais cognitifs qui Absolument. Sont intéressants. Mais tous ces biais cognitifs, c'est d'ailleurs tout le travail de mon dernier livre que je suis en train de finir, qui s'appelle changer de regard pour changer le monde.
1: Sortira bientôt.
4: Qui sortira, je pense, en 2027, j'espère. Voilà. Consiste justement à comprendre que depuis qu'on est tout petit, vous savez, ces fameuses généralisations, émissions et corrélations que l'on fait pour pouvoir s'adapter au monde.
1: Oui.
4: Et donc c'est quelque chose d'extraordinaire pour pouvoir justement survivre au monde. On généralise quelque chose qu'on apprend à plein de contextes. On nommait, et entre autres, quand je dis on nommait, on est capable de faire des amnésies traumatiques pour pouvoir continuer de survivre. Et on fait bien sûr aussi des corrélations, c'est-à-dire on fait des liens de cause à effet entre des choses. Et ça nous permet d'apprendre à survivre. Et ça, ouais. Le mental, qui est un outil génial de l'ego, le récupère pour continuer de faire inconsciemment plein de généralisations, plein d'omissions et plein de, non plus corrélations, mais de distorsions. On crée des liens de cause à effet entre des choses qui n'en ont pas. Et on est capable de prendre des décisions en n'étant absolument pas éclairé de manière mentale et
2: comment on fait pour l'être alors ?
4: Eh bien, on se pose les bonnes questions. Est-ce que D'accord. je ne suis pas en train de faire une généralisation ? Du style,
2: vous avez un exemple
4: que,
2: en tête hein,
4: oui, ouais. Est-ce que, par exemple, ma petite fille me demande un chat, est-ce que j'achète un chat ou pas à ma fille ? C'est un choix cornélien.
2: Comment
4: parce
2: vous
4: que,
2: le savez
4: bah, parce que moi, éventuellement, d'abord, j'ai des petites filles, et puis parce que j'ai très
2: Elle
4: peur des chats,
2: chats,
4: parce que j'ai été griffé, vous savez que je suis amblyope, je n'ai qu'un œil, ouais. Et j'ai toujours peur de perdre ce deuxième œil.
2: Ouais.
4: Et donc, du coup, je peux soit être très factuel en me disant, je regarde les choses vraiment avec recul, soit tomber dans une forme de généralisation qui est, non, je me suis fait griffer une fois par un chat, tous les chats griffent et je n'en prends pas. Et donc, je prends une décision sur quelque chose qui est un vrai biais, qui est une généralisation qui est totalement fausse.
2: Ouais.
4: Et ça, c'est pareil. Je mets en même temps que je dis ça, qu'il y a des chats vachement sympas. Et puis, je fais aussi des distorsions, c'est-à-dire je crée des liens de cause à effet entre des choses qui n'en ont pas. Du style, je prends souvent cet exemple, quelqu'un qui ne me sourit pas, il ne m'aime pas. Voilà, donc je choisis de ne pas travailler avec,
2: ouais.
4: Parce qu'elle ne me sourit jamais, donc je pense qu'elle ne m'apprécie pas.
2: Ouais.
4: Mais en quoi le fait qu'elle ne me sourit pas veut dire qu'elle ne m'apprécie pas ?
2: Ouais.
4: Je connaissais éventuellement même des gens qui ne me souriaient pas et qui m'appréciaient, et je connaissais aussi des gens qui souriaient mais qui ne m'appréciaient pas.
2: Ouais.
4: Et donc là, si je
2: ça
4: prends
2: se
4: un
2: travaille,
4: peu de recul
2: ça, ouais.
4: Et que j'éclaire mon choix, je peux choisir différemment. Donc il y a vraiment deux types de préparation. Il y a une préparation factuelle. Où je peux, effectivement, ça peut être intéressant de dire voilà, ce qui est positif, ce qui est négatif, et puis j'essaie de choisir là-dessus. En général, ce n'est pas très facile. Et puis ensuite, il y a cette fameuse capacité à pouvoir discerner les choses. Et puis ensuite, le troisième point, je dirais, c'est ce qu'on disait tout à l'heure avec Charlotte, si on lâche prise, on verra bien. J'assume à 100%.
1: Alors, allez-y, Charlotte Pétour, j'allais oui. vous soumettre un cas pratique pour suivre l'émission. On va en faire quelques-uns, évidemment, avec vous. Sont présents évidemment dans votre livre. Charlotte, vous souhaitez rebondir juste
5: Oui, simplement sur cette idée. J'aime beaucoup cette distinction que tu viens de faire et j'ajouterais aussi que parfois prendre les bonnes décisions, c'est s'extraire de la raison, comme tu disais à la fin, et dans le silence. Alors ça peut être la méditation, la prière. Et en préparant l'émission, je regardais j'ai acheté récemment les exercices spirituels d'Ignace de Loyola. Et en fait, je me suis rendu compte qu'il y avait toute cette notion de discernement qui est passionnante.
1: On n'en a pas encore parlé. Hein,
5: là, qui est vraiment s'observer, regarder les mouvements intérieurs qui nous traversent et essayer d'analyser justement ce qui nous rend plus libres, plus captifs, ce qui nous rend plus capables d'aimer.
1: Parce que les gens parlent. Quand vous posez une question, qu'est-ce que tu me conseilles ? Évidemment que les proches parlent. Faut-il ou pas les écouter ? Alors, je vous propose de vous soumettre un cas pratique. Alors, amoureux, pour commencer, on fera ensuite un cas pratique professionnel et puis un autre cas pratique, on verra. Vous l'aimez sincèrement, vous vous connaissez depuis des années, vous ne vous lassez pas de sa manière de rire, de vos sorties, de vos voyages, du calme que cette personne vous procure. Pourtant, vous ne pouvez pas vous empêcher de penser que vous engagez de manière irréversible ou presque. C'est aussi renoncer à toutes les autres rencontres que vous pourriez faire, à une liberté que vous idéalisez encore, au silence de vos soirées en solitaire que vous appréciez tant. Voilà, alors là, pour le coup, l'exemple le plus contemporain qui soit qui nous fait sourire autour de cette table, mais on en arrivait là aujourd'hui. C'est vrai qu'on ne jure que par le tout, tout de suite. On veut tout, on ne veut pas faire le deuil, comme vous l'avez dit tout à l'heure en début d'émission, de la dark face, quoi, de la du revers de la médaille, puisque tout est comme ça dans la vie, évidemment. Il faudrait l'apprendre tout petit. Visiblement, on pâtit peut-être de ça. C'est une série de questions que je vous pose. Mais c'est terrible d'observer que nous sommes tous un peu, plus ou moins, évidemment, mais traversés par ce genre de dilemme, en fait, hein, Charlotte Pétour, oui, qui ne nous rend pas heureux. On croit qu'en fait, ne pas décider, c'est tranquille, c'est rester tranquille, bien à l'abri, rester libre. Et en fait, non.
2: Eh non, puisqu'en fait, peut-être qu'aujourd'hui, alors là, c'est un peu mon interprétation, peut-être qu'aujourd'hui, on a tellement le choix que finalement, le fait de ne pas être obligé à prendre certaines décisions nous perturbe et nous obstrue un peu plus l'esprit. Et dans l'exemple qu'on vient de citer, c'est exactement ce dont Kierkegaard parle. Et c'est passionnant parce que lui dit, on est bloqué au stade éthique. Le stade esthétique, c'est celui du donjon, celui qui papillonne, celui qui a envie de tester plein de relations, d'aller de femme en femme. Il a écrit le journal du séducteur là-dessus, en fait, de l'homme qui est le spécialiste de la drague et qui n'a pas envie de choisir parce qu'il aime la beauté, et on le comprend, hein, la beauté des rencontres, la beauté des premières fois. Et justement, choisir de s'engager, de se marier, en l'occurrence, il parle du mariage, c'est passer du stade esthétique au stade éthique. C'est prendre la décision du choix. Ce choix, ne sera peut-être pas le bon, puisque est-ce qu'on peut l'analyser, mais je m'engage, je l'assume, et je me battrai toute ma vie sous cette barrière du premier amour. Je vais tous les jours renouveler mes vœux et montrer que cette personne, j'y tiens, et que dans ma fidélité, c'est ça le concept aussi de fidélité, c'est pas juste de ne pas tromper, c'est de continuer à être fidèle à cet engagement initial, et lui nous appelle à passer à ce stade éthique. Et notre société, peut-être que ce qu'elle fait, c'est qu'elle reste un peu à ce stade esthétique qui est très agréable.
1: Ouais, comment est-ce qu'on en est arrivé
4: c'est ce qu'on,
1: là
4: c'est ce qu'on disait Martin. Tous les deux avec Charlotte en off tout à l'heure, ouais, quand on se rencontrait en dehors du studio. Mais oui, mais c'est comme ça, on le fait quand même. Et on parlait justement de cette notion d'amour. Et quand on est dans l'émotion, on réagit, on ne choisit pas.
1: C'est intéressant, c'est une bonne piste, j'entends.
4: Oui, c'est-à-dire que tout d'un coup, quand on est pris dans cette émotion, et entre autres l'amour que l'on croit être une émotion, en tout cas être un sentiment au départ, nous fait non pas comment choisir, mais nous fait réagir. On réagit parce qu'on a les fameux papillons dans le ventre pendant 3 ans. Et ce qu'on disait ensemble, peut-être avec Charlotte, c'était que justement l'amour n'est pas un sentiment, c'est un choix factuel au quotidien. Et donc, du coup, on choisit, c'est exactement ce que tu viens de dire, on choisit de continuer cet amour pour le meilleur et pour le pire, pas de la vie, mais pour le meilleur et pour le pire de l'autre. C'est-à-dire qu'on est fidèle à ses engagements. Ben, bien sûr, c'est une autre manière de voir les choses. En fait, la difficulté, c'est qu'on veut être sûr avant de vivre les choses. C'est juste pas possible. C'est juste pas possible. Alors, ça nous ramène à un autre concept philo-bouddhiste, je ne sais pas comment on peut dire, qui est justement cette quête et cette nécessité du moment présent. Et de cette sagesse, entre guillemets, si on peut dire, de vivre cet instant comme étant le seul instant réel, puisque le passé est fini. Et effectivement, c'est intéressant de pouvoir faire ce que j'appelle pas du développement, mais du dépouillement personnel, c'est-à-dire de se débarrasser de tout ce qui nous a causé ces fameuses généralisations, omission et distorsion négative, et de pouvoir vivre simplement l'instant présent de manière consciente, en sachant précisément ce qui se joue et en n'étant pas pensé par son mental.
1: Alors on n'a pas le choix, il y a la pub, les amis. On se retrouve juste après.
4: On fait la pub, ouais,
1: on fait avec. Hein. Ouais. À tout de suite.
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1: Comment apprendre le bon choix? Ça fait un peu sujet de bac de philo, mais croyez-moi, dans la vie réelle, combien de fois par jour vous posez-vous la question? Charlotte Pétour est là pour y répondre, elle qui est philosophe agrégée, qui a publié Les décisions impossibles, un voyage philosophique en 15 dilemmes existentiels, dont nous égrenons quelques exemples chez Erol et Franck Martin, qui lui a écrit des dizaines d'ouvrages et dont le dernier concerne le conflit. Accepter le conflit pour adoucir sa vie chez Erol, mais il s'apprête à, on peut peut-être le mentionner quand même, puisqu'il est un petit peu en lien avec le sujet quand même, hein, changer son regard, qui sortira bientôt, on ne sait pas quand. Changer de regard, si on ouvre votre micro, ce sera encore mieux. Pour changer le monde.
4: Changer de regard pour changer le monde.
1: Ah, c'est mieux quand il le dit lui-même. Merci. Alors, Charlotte Pétour, effectivement, partir ou rester, et Franck Martin, partir ou rester dans tous les domaines de la vie, hein, c'est un peu ça, obéir ou résister. Il faut quand même être armé parfois, et puis il faut du temps, et puis parfois, on n'a pas le temps pour prendre une décision. Et on peut, là, pour le coup, se tromper. Mais obéir ou résister, parfois, c'est tellement difficile. Par exemple, vous, vous évoquez, je crois, dans votre livre, tout ce qui concerne voilà, là, le côté moral, le côté éthique, par exemple, en entreprise. Obéir à un patron toxique ou prendre une décision par défaut qui peut tirailler et qui peut même mener à des dépressions, à des burn-out terrifiants. Enfin,
2: complètement.
1: Ça.
2: Alors là, l'exemple que je donne est très extrême. C'est l'exemple de vraiment, est-ce que vous seriez d'accord pour couvrir le fait qu'on sort un produit qui est potentiellement toxique? Mais on a des exemples beaucoup plus simples que moi j'ai déjà connus dans mon entreprise, que je pense qu'on a tous connus ici, du style, est-ce que pour se soumettre, je n'aime peut-être pas ce mot, mais pour s'adapter à un système dans lequel on est, est-ce qu'on va peut-être mettre un peu en sourdine certains principes éthiques, certains principes moraux qu'on a? Par exemple, le fait de licencier des personnes dans les entreprises dans lesquelles on travaille ou effectivement de prendre des décisions qui vont parfois à l'encontre de principes qui nous tiennent à cœur.
1: L'éthique personnelle, par exemple.
2: Exactement. Si, par exemple, la charité est quelque chose d'important pour nous, le don, et que notre entreprise est extrêmement, on va dire, capitaliste et va sur des sujets qui ne sont pas du tout les nôtres. Donc ça, c'est compliqué parce qu'on a des contraintes. Enfin, je veux dire, on peut pas se... Bien sûr que philosophiquement, on peut être autour d'une table et dire, mais bien sûr, moi, si ça avait été mon cas, j'aurais résisté, j'aurais fait ça, j'aurais quitté mon emploi. Mais la réalité des choses, c'est que c'est pas le cas. On a on est dans ce que Sartre appelle des situations qui sont des contraintes, qui contraignent notre liberté. Et dans ce cas, il y a une grande différence entre la théorie et la pratique.
1: En fait, vous vous adressez à ceux qui jugent aussi dans votre livre.
2: Oui.
1: C'est ce qu'on voit au fil des pages, c'est-à-dire que vous apprenez à regarder. Et vous auriez fait quoi? En fait, c'est un peu ça que vous questionnez au fil des chapitres et des dilemmes que vous proposez, Charlotte Pétour, on est d'accord.
2: C'est
1: aurais-tu mieux fait que lui ou elle? Aurais-tu mieux fait, en fait, hein?
2: Bien sûr.
1: Aurais-tu mieux agi, Franck Martin? C'est vrai que c'est pas simple.
4: Non, c'est d'autant moins simple que les autres n'ont jamais la réponse aux questions que vous vous posez. Les seules personnes qui ont les réponses auxquelles que vous vous posez, c'est vous.
1: Donc ça veut dire que demander
4: conseil pour prendre une décision, c'est de toute façon une erreur.
1: C'est
4: par contre, bien sûr, puisque de toute façon, le conseilleur va conseiller en fonction de ses propres biais.
1: Comme ChatGPT.
4: En revanche, absolument. Sauf si ChatGPT vous connaît et qu'il commence à avoir un historique.
2: Ouais. Et il commence à aller dans votre sens.
4: Absolument.
2: C'est ça qui est le pire.
4: C'est délicat. Alors, en revanche, justement, et c'est ça qui est intéressant, c'est quand on est face à un choix un peu cornélien comme celui-ci, c'est justement d'avoir quelqu'un qui non pas va conseiller, mais va travailler comme Socrate faisait de la maïeutique. En questionnant, absolument, et en étant lui-même en dehors donc de l'espace problème de la personne qui se pose la question, et en le questionnant de telle façon qu'il puisse lui-même, enfin la personne puisse elle-même, comprendre qu'elle est en train éventuellement de généraliser, d'omettre et de distordre la réalité. Mmh. Voilà. Et là, à partir de ce moment-là, où on commence à avoir cette espèce de recul, on va pouvoir faire, entre guillemets, un choix qui nous correspond sur le plan des valeurs. Mais là, ce que disait Charlotte, ça touche encore non seulement aux valeurs, quand notamment on est dans une entreprise qui commence à avoir des produits qui ne sont pas forcément environnementaux comme on nous les aime, ou qui ne respectent pas la vie comme nous, on a envie qu'elle le respecte. Ça touche non seulement à des problématiques de valeurs, mais on sait que parfois, comme on dit en latin, primum bouffare, d'abord manger. Donc on a des gens qui sont amenés à rester malgré tout parce qu'ils n'ont pas forcément, ou ils ont l'impression de ne pas avoir le choix de pouvoir retrouver autre chose. Mais quand ça commence à toucher un niveau au-dessus qui est le niveau de notre identité, de qui l'on est vraiment dans le fond, et de notre appartenance à quelque chose qui nous dépasse, on peut éventuellement être amené à choisir quelque chose d'autre. Et notamment, on en revient à ce qu'on disait tout à l'heure, cette notion de faire confiance à la vie, on verra bien. Alors souvent on me dit, ouais, t'es rigolo toi, que tu fais confiance à la vie. Ben oui, mais de toute façon on peut pas faire autrement.
1: Et déjà, comme on vous connaît, Franck, moi je vous connais, Franck. Oui. Je sais que vous êtes un éternel optimiste.
4: Oui, hein, oui. Mais optimiste et réaliste et factuel. Là aussi, encore une fois, c'est ce que je dis toujours. Je pense que la vie nous réserve toujours des choses et des expériences dont on est capable que l'on est capable d'assumer. On a toujours les savoir-faire pour le faire. C'est jamais forcément simple. C'est pas ce que je dis. On n'est pas en train d'abandonner, mais c'est juste le fait de pouvoir se dire à un moment, je choisis parce que de manière éclairée, j'ai fait la différence entre ce dont j'ai peur de mon passé réminiscent et éventuellement revenant, ce dont j'ai peur d'un futur totalement incertain, et je sais qu'une seule chose, c'est que ce qui est ici et maintenant est la réalité factuelle. Et donc je choisis en fonction de ça. Donc c'est pas simple, bien sûr. Ça demande justement cette ouverture des mains, cette espèce de lâcher prise dont on est tous capables.
1: Les amis, il faut faire un tableau. Je vous regarde, ma pauvre Charlotte, vous qui êtes philosophe, vous dites, mais qu'est-ce que c'est que cette question épouvantable? Le tableau et le philosophe, ça fait au moins quatre. Mais ça peut quand même être une bonne idée de commencer quand on est complètement paumé. Là, les auditeurs qui nous écoutent.
4: Le temps fait bien les choses.
1: On dirait un vieux sage.
4: Oui, oui, oui, oui, oui, un petit vieux, je suis déjà un petit vieux. Mais le temps fait toujours les choses comme il faut. C'est-à-dire que là aussi, c'est pareil. On a toujours
1: quoi,
4: cette, eh ben, on a toujours cette impression. Eh bien, en fait, ce que ça veut, enfin, à mes yeux, en tout cas, ce que ça veut dire, c'est qu'on a toujours l'impression d'avoir cette pression du temps et qu'il faut choisir. Notamment, on se rend compte d'une chose, c'est que quand je dis le temps fait bien les choses, il nous amène, et la vie nous amène sur un plateau, des tas de trucs qui font qu'à un moment, c'est tellement évident de choisir. C'est tellement évident de choisir. Le couple qui ne veut pas se séparer et qui prend l'un a peur, il sait au fond de lui-même, en tout cas il a l'impression que c'est important de se séparer, et puis il est totalement paralysé par la peur dont on parlait tout à l'heure, justement la peur d'un futur totalement incertain. Et puis parfois le temps amène des choses qui sont totalement inattendues et qui nous amènent à choisir. Alors encore une fois, bon choix, mauvais choix.
1: Il faut les écouter.
4: Bah, oui, c'est bien. Alors là aussi c'est pareil, on peut retomber dans les biais. Il faut faire attention parce que les signaux peuvent toujours être interprétés. Moi, je n'interprète pas les signaux. Je dis simplement, il y a un certain nombre de choses que je peux éventuellement interpréter ou pas. Peut-être que je me plante dans le fait de les interpréter de telle ou telle manière. Mais si je fais le choix de les interpréter, bah, j'assume. Alors, encore une fois, on en revient à ce qu'on disait. Faire le bon choix, c'est justement juste assumer à 100% ce qu'on choisit, sachant que à chaque fois, le choix que je fais ici et maintenant, même si je le regrette 2 minutes, 2 heures, 2 jours ou 2 ans après, c'était le meilleur choix possible au moment où je l'ai fait avec les éléments que j'avais.
1: Et Dieu là-dedans, est-ce que il est bon de l'Esprit Saint dans cette affaire?
2: Alors c'est très très intéressant cette question parce que justement j'allais dire que à un moment donné il faut laisser tomber les tableaux de pour et contre et faire un saut vers l'absurde. Et c'est la vision qu'a Kierkegaard.
1: C'est bien que vous n'aviez pas les tableaux.
2: Voilà. Et c'est la vision de Kierkegaard de la foi. Pour lui, la foi, c'est l'acte le plus déraisonnable du monde. Ouais. Comment croire à quelque chose d'aussi déraisonnable? Et je le dis, puisqu'on en est aussi à parler de choses personnelles, moi je suis une néophyte, je viens de me faire baptiser à Pâques.
1: Magnifique.
2: Et donc du coup, justement...
1: Bravo Charlotte.
2: Merci beaucoup.
1: On peut le dire sur
2: Instagram. C'est vrai, c'est l'avantage. Je le dis aussi parce qu'on a Radio Notre-Dame. Et en l'occurrence, il y a toute cette notion qui pour moi est cruciale de... Effectivement, là, faire un pour et contre de croire, on peut faire le pari pascalien et se dire, bon...
1: Vous l'évoquez d'ailleurs dans votre
2: oui,
1: livre.
2: Oui, exactement. Rationnellement, oui, effectivement, j'ai tout à gagner et rien à perdre au fait de croire en Dieu, parce que si jamais il y a un paradis, etc., j'y serai. Mais moi, j'aime bien l'idée beaucoup plus mystique de, à un moment donné, on sent, c'est un peu l'intuition dont parlait Franck, on sent quelque chose et on se jette dedans. Et on se jette dedans un peu à corps perdu, et ensuite, on assume notre choix, on décide de renouveler nos voeux, de continuer à se convertir si jamais on est dans une démarche de religieuse, mais plus généralement, globalement, accepter que ça ne peut pas être que rationnel et qu'il y a une forme d'absurde dans les grandes décisions de notre existence. Et toutes celles qu'on a ici, je pense qu'il y a un moment donné où, comme tu disais, ça nous paraît évident, mais moi je le vois presque d'un point de vue mystique. En l'occurrence, ça c'est une forme de... On est poussé vers une direction. Évidemment, cette direction, il faut essayer de la raisonner, il faut essayer de se mettre dans un cadre avec les gens autour de nous qui nous disent peut-être attention, voilà, qui sont là pour être un peu des garde-fous, mais il y a une forme de saut que Kierkegaard aborde.
1: Ouais, il faut les prendre comme des Socrates, les gens qui nous disent attention. Alors, c'est une façon, il faut les prendre comme des miroirs simplement, il ne faut pas se laisser envahir par les jugements éventuellement.
4: Là aussi, ce n'est pas facile parce qu'effectivement, depuis qu'on est arrivé au monde, vous savez que notre obsession, c'est d'être aimé. Parce que quand on est tout petit, quand on est un petit bout de chou que Charlotte, tu vas avoir bientôt, la première obsession non intellectuelle, mais instinctive de ce petit bout qui va arriver au monde, c'est qu'est-ce que je dois faire, qu'est-ce que je dois dire, comment je dois être pour pouvoir récolter le maximum d'amour pour survivre au monde. Et donc, qu'est-ce qu'il va faire? Il va mettre en place précisément ce que je disais tout à l'heure. Les premières généralisations, les premières omissions, les premières corrélations. Il va faire un lien instinctif entre ce qu'il fait, c'est-à-dire garder son calme, et ce qu'il obtient, c'est-à-dire l'amour génial de maman. Et donc, il fait ce lien de cause à effet qui fait que tout d'un coup, il commence déjà à se transformer. Et donc, qu'est-ce que
1: c'est des tout bébé choix.
4: Tout bébé, dès les premiers jours, dès les premières heures même. C'est complètement fou. C'est comme ça que se forme l'ego. Ouais. C'est comme ça aussi que se forme après, puisque c'est cette capacité géniale que l'on a à faire ces généralisations, omissions et corrélations qui nous permettent de survivre. Le mental s'en saisit. Et va mettre en place ce process de généralisation, omission, corrélation, distorsion, cette fois-ci totalement fausse. Généraliser, je me fais mordre par un chien, tous les chiens mordent, ce qui est totalement faux. omettre, c'est-à-dire...
1: Ouais, j'ai trois échecs amoureux.
4: Tous les hommes sont dégueulasses, comme ou toutes les femmes sont...
1: Ça, c'est tout le temps, mais bien sûr. Sur Instagram. Mais
4: C'est pour ça que c'est intéressant d'avoir ça à l'esprit, et notamment que dans cette notion de choix, on en revient au sujet du jour, apprendre à faire le bon choix, c'est d'abord, un, comprendre que le bon choix, c'est l'assumer, comme on le disait, et apprendre, c'est surtout apprendre à distinguer comment nous nous confrontons à la vie. C'est comment fonctionne ce mental. Est-ce que je généralise, là? Est-ce que je suis pas en train d'omettre des choses? Est-ce que je suis pas en train de distordre la réalité? Est-ce que je suis ou pas dans le moment présent? Et alors, j'en profite pour dire quand même sur Radio Notre-Dame, c'est quand même vraiment intéressant. Il y a quand même une prière qui était la prière que Jésus enseignait à ses apôtres, qui était
2: Notre Père.
4: Moi, je connais le Notre Père. Et le Notre Père est pour moi juste génial. Lorsqu'il dit, donne-nous aujourd'hui notre pain quotidien, il était déjà dans la présence. Eh bien, bien sûr. Il y a toute une lecture extraordinaire.
1: Notre Père interprété par Franck Martin.
4: Oui, absolument. Moi, je l'interprète bien comme ça. C'est donne-nous aujourd'hui notre pain quotidien. C'est quoi? C'est je lâche prise. Fais confiance à la vie. J'ai pas besoin de mettre de côté les fameux pains dont je me souviens plus le nom précisément.
1: Et la folie là-dedans. Est-ce qu'il n'y a pas une part de petite folie, de douce folie, de folle folie, de... Vous voyez ce que je veux dire, Charlotte Pétou? On peut être un peu fou aussi parfois.
4: C'est-à-dire?
1: Je sais pas, moi, par exemple, on l'a vu, alors on en parle souvent dans cette émission, vous savez, les reconversions hâtives, les gens qui partent, qui lâchent tout, qui lâchent parfois femme et enfant, j'en sais rien, mais qui lâchent leur vie d'avant et puis ils se disent, oh, ce sera l'herbe plus verte ailleurs. Alors ça, c'est ma vision très négative. Oui, par exemple, de décrire telle ou telle une situation type où la personne décide de tout lâcher, de tout quitter et de partir pour autre chose. Il peut y avoir soit une part de bonne, de saine décision, mais la même personne peut être complètement folle aussi.
4: Oui,
1: non,
4: mais encore une fois,
1: on sait qu'on est fou, c'est ça ma question.
4: On ne sait pas, justement. C'est là où ce qu'on dit tout à l'heure avec Charlotte.
1: C'est
4: la seule chose que l'on sait de ce fameux bon choix, est-ce que je fais le bon choix de partir vivre en Thaïlande et tout lâcher, famille, enfants, boulot, etc. Je ne sais pas. La seule chose, c'est est-ce que je vais l'assumer ou pas. C'est
1: voilà.
4: Juste ça.
1: C'est bien.
4: C'est juste
1: quand on
4: ça.
1: Se demande ça, c'est qu'a priori, la réflexion qui suivra... Oui. Sera bonne et saine,
2: oui.
1: Charlotte Pétou.
2: Oui, oui, et puis on a envie peut-être de faire une expérimentation sur nous-mêmes. On a peut-être envie de voir ce que c'est que de pousser les curseurs et de se dire, bon, bah, ma vie, en fait, je la traite comme une expérimentation un peu absurde, un peu artistique, où je décide, pour la beauté du geste, de tout laisser. Moi, évidemment, ça ne me dérange pas. Il n'y a pas de jugement là-dessus. C'est juste, il faut être conscient de ce à quoi on renonce. Et il faut être conscient que ce choix-là...
1: Il y aura des conséquences.
2: Il y aura des conséquences.
4: Exactement. Mais il y aura plein de choses qu'on peut gagner.
2: Mais c'est magnifique de le faire. Enfin, moi, j'adore observer ça. Et exactement. Et il y a beaucoup de choses qu'on peut gagner de ça. Et puis, je trouve que c'est ça aussi, les grands artistes, c'est ça aussi, les grandes œuvres. Elles sont faites par des choix qui peuvent paraître complètement déraisonnables. Et je pense que c'est beau de pouvoir les observer de l'extérieur. Je ne sais pas si c'est ce que j'aurais envie de faire personnellement.
1: Ouais.
2: Parce que
1: de tout lâcher ou de...
2: De tout lâcher. Mmh. Parce que c'est peut-être pas c'est peut-être pas en adéquation avec ce que je veux et ce que je choisis chaque jour d'être. Donc, c'est aussi... Mais si on choisit chaque jour d'être en dehors des cadres et de tester et d'expérimenter, pourquoi pas?
4: Pour moi, je disais tout à l'heure, le choix n'est ni bon ni mauvais, c'est potentiellement une rencontre, une prise de conscience, une bifurcation, une guérison, une renaissance. Moi, je l'ai vécu personnellement. On a le même métier d'origine. Moi, j'ai fait une école de commerce et on était tous les deux, et toi, tu es toujours dans le marketing et la publicité pendant une dizaine d'années. Et j'ai fait le choix, à un moment donné, justement, de bifurquer. Donc, j'ai fait le choix d'abandonner ce métier qui était pour moi très rémunérateur. J'étais patron d'une très belle agence de pub qui faisait partie d'un groupe franco-américain. Et quand j'ai fait le choix d'arrêter, alors que je gagnais des 100 et des 1000, que je roulais avec une belle voiture et que j'avais des gros cigares et des fauteuils en cuir, j'ai eu tous mes associés et tous les amis qui m'ont dit « mais t'es complètement malade ». Alors, c'était un coup de folie ou pas? Est-ce que c'était un coup de folie? La seule chose que je savais, c'était que intrinsèquement, les valeurs que je vivais dans le cadre de ce métier ne correspondaient plus du tout à ce que je voulais vivre. Et au-delà de ça, ça n'était plus moi en termes d'identité. Donc j'ai assumé ce choix. Et je l'ai assumé. Pendant 2-3 ans, ça a été un peu dur. J'ai ramé. Mais je suis tellement content d'avoir fait ce choix. Exactement de la même manière que mon ami et joueur Maxime Muard, dont je vous parlais tout à l'heure, de tennis, qui aujourd'hui est un super chirurgien spécialiste du genou, alors qu'il a été obligé de choisir d'arrêter le tennis parce qu'il ne pouvait plus jouer qu'il a éventuellement pouvoir jouer en se faisant réopérer. Oui, je ne sais pas si c'est un coup de folie. C'est encore une fois le fait de dire... peut-être que derrière ce choix que je considère comme bon ou mauvais, en tout cas, je ne sais pas, mais je vais peut-être faire des belles rencontres. je vais avoir une belle bifurcation dans ma vie. C'est peut-être une renaissance aussi pour moi. Il y a plein de choses aussi positives. Alors oui, comme disait Charlotte, c'est aussi l'angoisse de perdre, bien sûr. Mais comme on disait, choisir, c'est renoncer.
1: Hein, choisir, c'est renoncer, bien sûr. Effectivement. Aujourd'hui, effectivement, alors on en parlera peut-être juste après cette petite envolée, non pas lyrique, mais musicale. Il nous faut regarder Reprise de Jacques Brel par Oxmo Puccino. À tout de suite, les amis. 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

0: Regarder, écouter le présent pour mieux se décider et faire les bons choix. Peut-on apprendre à faire le bon choix? Il n'y a que des bons choix, comme le dit Franck Martin. C'est une question en tout cas qui vous est soumise, chers auditeurs du jour. Charlotte Pétour est professeure de philosophie, mais pas seulement. Elle est aussi très présente sur les réseaux sociaux. Elle intervient en école de commerce. Voilà, c'est une Charlotte est un couteau suisse. Charlotte Pétour, vous qui est en tout cas qui êtes l'autrice de cet ouvrage sur notre sujet du jour, les décisions impossibles, un voyage philosophique, je le rappelle, en 15 dilemmes existentiels, hein, chez Erol, et Franck Martin, qui lui a écrit des tonnes d'ouvrages sur une approche optimiste mais réaliste du coaching humaniste. Vous avez écrit notamment « Le pouvoir des gentils, accepter le conflit pour adoucir sa vie » chez Erol et « Changer son regard pour changer le monde », c'est ce qui sortira bientôt. Voilà, la date est encore... voilà, on verra ça, on en reparlera incertaine et surtout vous reviendrez en reparler, j'espère, à cette occasion. Ne pas faire de choix, c'est le pire des choix. Charlotte Pétour.
1: Oui.
0: Je vole la phrase à Franck Martin.
1: Oui. Non, mais je suis tout à fait d'accord. Oui, effectivement, c'est le pire des choix, ne pas faire de choix et surtout se leurrer dans l'idée qu'on n'a pas le choix. On en parlait un petit peu au début de l'émission, mais ça, c'est le concept typique de la mauvaise foi chez Sartre. C'est l'idée de se dire, je me réveille ce matin, je suis garçon de café, il donne cet exemple, et je me résume à mon être de garçon de café et j'oublie que je suis libre de ne plus être un garçon de café si je le souhaite. Alors évidemment, ça peut sembler être dit d'une position de privilégié, mais on a le choix. On a le choix aussi de faire différemment dans les contraintes dans lesquelles on est mise. Mais en tout cas, le problème, c'est quand on décide de faire semblant qu'on n'a pas de choix à prendre.
0: C'est-à-dire qu'on se leurre sur les priorités, quoi. C'est pour retravailler systématiquement ses priorités dans la vie. Peut-être qu'on ne l'a pas assez dit, Franck Martin. Peut-être que, qu'est-ce que tu veux vraiment? Qu'est-ce que tu attends là, maintenant,
2: oui,
0: de ta vie?
2: Oui, mais alors, bon, comme je disais tout à l'heure, même si celui ou celle qui a la réponse, c'est celle qui se pose la question, c'est jamais très simple de la trouver parce que très souvent, la réponse est enfouie derrière un monceau de généralisation, admission et distorsion.
0: Exemple.
2: Donc, à chaque fois, c'est je fais le lien avec des choses que j'ai vécues et qui me foutent la trouille. Donc, je suis complètement figé.
0: Par exemple, de...
2: Oh, j'ai pas d'exemple comme ça qui me viennent, mais je peux, ne pas faire le choix par peur d'avoir à revivre des choses délicates et difficiles. Voilà, tout simplement, je peux choisir de ne pas me remettre en couple parce que j'ai vécu des couples qui m'ont fait souffrir. Là aussi, et je peux être habité au fond de moi par cette envie extraordinaire et qui me pousse vers l'autre, quoi qu'il arrive, puisque de toute façon, on est tous des êtres de relation. Donc, je suis coincé entre ces fameuses doubles contraintes. Choisir d'aller vers l'autre et de me remettre en couple, c'est avoir peur de me faire à nouveau avoir et de souffrir. Et rester seul, c'est avoir peur de rester seul toute ma vie. Donc, qu'est-ce que je fais? Le seul moyen de sortir d'un schéma de double contrainte, c'est de se poser à nouveau cette question. Qu'est-ce qui est le plus important pour moi en termes d'identité? Bien sûr qu'il y a des choses que je vais à nouveau perdre, mais à un moment donné... Se poser cette question avec recul, c'est pouvoir y répondre. C'est pareil, dans les exemples que Charlotte traite dans son livre, je crois qu'il y a la vie et la mort.
0: Oui, tout à fait, j'y suis là. Laisser mourir ou faire mourir.
2: Bien sûr, et c'est un point qui était extraordinaire. J'ai moi, dans mon environnement, des gens qui sont, entre guillemets, non pas au bout,

0: de leur vie, mais qui sont toujours en vie et qui se considèrent comme étant au bout. Et là aussi, c'est un choix. Est-ce que je choisis de vivre ce peu de vie qui me reste, mais je le vis à 200% en étant conscient des gens qui m'aiment, qui sont là autour de moi, ou est-ce que je choisis de dire que je suis au bout de ma vie et que finalement, je ferais mieux de partir avant? Voilà, donc là aussi, c'est quelque chose de terrible. C'est un choix qui est cornélien, plus que cornélien, c'est un choix vital. Et on voit bien que, encore une fois, la réponse, c'est calme intérieur versus intelligence pure. C'est, je peux pas avoir cette intelligence pure avec ces fameux tableaux, le pour et le contre. C'est juste calme intérieur. C'est qu'est-ce qui est important pour moi? Qu'est-ce que j'ai envie de vivre? Jusqu'où je peux prendre ce recul pour nettoyer justement ces fameuses généralisations, omissions et distorsions qui se traduisent par des biais cognitifs complètement dingues. On en a référencé plus de 120, je crois, et qui sont tous coincés dans est-ce que je suis pas en train de généraliser quelque chose ou omettre quelqu'un qui, par exemple, est effectivement âgé, mais qui est toujours en vie et qui est en pleine forme, peut totalement omettre que même si effectivement il est diminué sur le plan physique, il ne peut plus bouger comme il aurait aimé, qu'il n'est plus aussi agile que ce qu'il a été, il a autour de lui cette capacité à pouvoir réunir des gens qu'il aime et qui vont tous les jours lui donner de l'amour. Sauf qu'il peut l'oublier aussi.
1: Ouais.
0: Il peut l'oublier et dire « mais personne ne m'aime, de toute façon, à quoi sert que je reste en vie ?» Et il oublie qu'il a 12 appels par jour, qu'il a des gens qui viennent le voir tous les jours, qui lui donnent des signes d'amour extraordinaires, des voisins, des gens qu'il ne connaissait même pas ou peu. C'est fou. Et là aussi, c'est un choix.
1: Et la preuve, c'est que les personnes, souvent, alors on va passer au cas pratique, voilà, laisser mourir ou faire mourir. Votre dilemme numéro 11, Charlotte, l'histoire d'un médecin en soins palliatifs. Je ne sais pas si c'est une vraie histoire, mais en tout cas, c'est tout à fait réaliste.
2: Oui, c'est réaliste, mais c'est pas
1: on imagine histoire. Que c'est réaliste, qui accompagne une femme à laquelle il s'attache et qui veut mourir, qui veut abréger ses souffrances. Et là, un dilemme énorme, laisser mourir ou faire mourir. Oui. Dire oui, oui, vous avez raison, il faut mourir maintenant, ou peut-être l'accompagner pour lui faire laisser, peut-être avec une espèce de maïeutique incroyable,
0: lui
1: faire accoucher d'une espérance, quoi, pour continuer à vivre ses derniers jours comme si c'était les meilleurs, les plus beaux.
2: Et ce qui est intéressant, c'est que dans ce cadre-là, on dépasse complètement ce dont on parle depuis le début, à savoir un choix individuel. Ça devient un choix collectif, ça devient un choix social, ça devient un choix fait par le médecin pour quelqu'un d'autre. Et donc là, on sort vraiment du cadre de moi-même, je décide mon rapport à la mort ou mon rapport à la vie, mais on est vraiment davantage dans est-ce que je peux décider avec quelqu'un d'autre, et mon choix n'engage pas seulement que moi, il engage toute la société,
1: ouais.
2: Parce que, et c'est ça qui est intéressant, c'est que souvent on a tendance aujourd'hui peut-être à penser que nos choix sont purement individuels et qu'ils dépendent que de nous et qu'en gros je choisis.
1: Ça, c'est, voilà. C'est aussi une donnée contemporaine, pardonnez-moi,
2: oui,
1: mais
2: oui, tout à fait.
1: Pas une généralité.
2: Moi, et, non, mais ça je pense aussi, et alors qu'en fait ces choix-là, ils n'engagent pas seulement moi-même, ils engagent donc évidemment ce médecin, ils engagent évidemment l'hôpital dans lequel je suis, mais ils engagent aussi globalement le type de société dans lequel je veux vivre, et il y a une notion presque d'universalisable dans ces choix-là. Est-ce que je suis prêt à prendre des décisions qui pourraient être généralisées à l'échelle de la société sans que ce soit un problème? Et là, la question devient beaucoup plus complexe et plus politique.
1: Franck Martin, pourquoi vous souriez?
0: Non, je souris parce que je suis complètement d'accord avec Charlotte. C'est juste génial, quoi. C'est bien.
1: Il est toujours d'accord. Il est pénible.
0: Non, je suis pas toujours d'accord, mais quand je suis pas d'accord, vous savez, mon âme de musicien me force justement à m'accorder. Et donc, pour m'accorder, qu'est-ce que je fais? Je fais de la maïeutique, je questionne pour comprendre.
1: C'est un très mauvais invité.
0: Ouais, un mauvais invité. Si vous comptez sur moi pour pouvoir me battre, ça ne marchera pas.
1: Alors, qu'est-ce qu'on dit, effectivement? Vous voyez, par exemple, on le voit, les rapports d'orientation subis, là, on arrive en période finale du parcours sup, etc. Les orientations qui tétanisent davantage, peut-être, hein, encore les parents que les enfants, les jeunes étudiants. Et c'est vrai que peut-être tout commence là, en fait. C'est-à-dire que le drame, il y a une sorte, je vais noter, gravité. On a l'impression que, aussi, on a du mal, peut-être, à faire des choix, tellement on a l'impression que les conséquences vont être très, très, très, très, très graves.
0: Mais bien sûr.
1: Attention, tu vas
0: bien
1: te
0: sûr,
1: faire
0: c'est,
1: mal.
0: C'est la peur du futur, bien sûr. Mais regardez le nombre d'enfants, le nombre d'adultes, même aujourd'hui plus qu'enfants, qui, enfants, justement, ont eu l'impression, ou en tout cas, ont fait des choix qui n'étaient pas forcément, entre guillemets, les bons, mais qui étaient les bons, puisqu'ils ont amené à découvrir autre chose. Quelqu'un qui, moi, je me suis embarqué dans un métier de marketing et de publicité. Donc, je l'ai fait en.
1: Vous avez appris tous les codes?
0: Oui, j'ai appris tous les codes. J'ai pris tous les codes de la pub. On parlait des grossières et des grosses voitures et des fauteuils en cuir. Il n'y a pas de souci.
1: Super livres.
0: Voilà. Mais en même temps, c'est quelque chose qui m'a permis de faire des rencontres extraordinaires. J'ai rencontré une femme extraordinaire qui est une amie aujourd'hui, qui est Geneviève Lazinski, qui se reconnaîtra si elle entend l'émission et qui m'a inconsciemment complètement orienté vers ce métier que je pratique depuis maintenant 36 ans. Mais je ne l'aurais jamais rencontré si je n'avais pas fait de la pub.
1: Ouais.
0: Voilà. Et donc, c'est pour ça que c'est intéressant, là aussi,
1: le rappeler.
0: D'être conscient de ce que la vie nous réserve au quotidien et de ce que l'on peut regarder de la vie.
1: Le verre, voilà. C'est plein, d'une certaine façon, dans ce sens.
0: Oui, ou tout simplement un verre avec de l'eau.
1: Avec de l'eau.
3: À moitié, avec de l'eau.
1: Charlotte Bézour.
2: Pour conclure, ce qui est intéressant, c'est que est-ce qu'aujourd'hui, on a trop d'informations qui sont données, on parlait d'orientation, et en fait,
1: contre-conseil.
2: Et puis maintenant, avec l'intelligence artificielle, enfin, moi, je travaille beaucoup dessus sur mon média Lofi, c'est dans notre poche, on a un assistant qui nous donne toutes les infos du monde, et je pense que parfois, il faut s'en remettre au silence, à la paix intérieure et à la méditation pour prendre notre décision.
1: Voilà, méfiez-vous des conseils de ChatGPT qui est souvent d'accord avec nous. En plus, on peut s'amuser à lui faire faire des choix contradictoire, il va toujours être d'accord.
2: C'est vrai.
0: On passe plus notre temps à vouloir choisir la vie qu'à la vivre. C'est un peu con.
1: Je crois que c'est une très très belle conclusion.
2: Bravo.
1: Tout ce que les éditeurs vont retenir, c'est ça précisément. Merci en tout cas de vous avoir aidé à faire ce joli choix de vous recevoir aujourd'hui, Charlotte Pétour et Franck Martin. Charlotte Pétour, je rappelle votre livre, Les décisions impossibles chez Erol. Et Franck Martin, eh bien, accepter le conflit pour adoucir sa vie, c'est quand même le petit dernier chez Erol. Merci infiniment tous les deux. Merci à Guillaume Nogaret pour la réalisation, Jessica Vignini pour la préparation. Très bonne journée à tous.

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1: Auditeurs et auditrices de Radio Massabiel, comment allez-vous? Et si on s'arrêtait sur un concept qui est très souvent apparenté dans le langage usuel à un autre concept? Je fais allusion à l'envie, mot fréquemment confondu avec la jalousie. Et nous camétions en toute sauce. En effet, il y a habituellement amalgame entre ces deux notions. Quelquefois, nous caprons coco pour abricot. Alors, comment les distinguer? L'envie et la jalousie appartiennent au registre des émotions dites secondaires. Comme vous le savez déjà, il existe également des émotions dites primaires ou de base. Aujourd'hui, on s'attachera à décoder le concept d'envie quand il devient problématique et à esquisser quelques pistes de régulation. Une autre fois, on abordera le concept de jalousie. De quoi parle-t-on quand on dit de quelqu'un qu'il est envieux? En fait, il s'agit d'un trait de caractère qui fait référence à un processus psychologique complexe. Le concept d'envie peut être défini comme une passion, un état d'âme. On peut aussi l'assimiler à un affect social. Dans les religions, on l'associe à un péché. L'envie prend racine lorsque le concept de soi est mal intégré chez l'individu et engendre un manque d'estime de soi. C'est une émotion qui détient une dimension sociale et qui est perçue par la plupart comme peu convenable pour l'homme. Selon Stendhal, les temps modernes marquent le triomphe de l'envie, de la jalousie et de la haine impuissante. Les réseaux sociaux, nouvel Eldorado narcissique, offrent un festival d'exhibitions de toutes sortes. Vacances paradisiaques, corps parfaitement sculpté exposé à la vue du monde, intimité dévoilée. Ce qui était caché hier est étalé au grand jour. Convoitise, rivalité et envie sont exaltés. Le spectacle du bonheur de l'autre ramène chacun à son propre manque, à la béance humaine selon Lacan, qui se traduit par l'envie de la vie. Découvrons avec curiosité ce que signifie l'envie. On dit de l'envieux qu'il a les mains vides. On peut dire de quelqu'un ayant une personnalité à tendance envieuse qu'elle se lamente pour ce qu'elle n'a pas. L'envieux se compare à ceux qu'il estime mieux lotis que lui. Un groupe de personnes populaires dont il ne fait pas partie. Un collègue très compétent promu. Une connaissance avec plus d'avantages financiers. La vue du bonheur de ceux qu'il côtoie souligne ses limites et ravive des blessures narcissiques, ce qui le rend malheureux et le conduit à se réjouir de l'échec de celui qu'il envie. Il convient de répertorier plusieurs aspects quant à ce vécu particulier. En premier lieu, sachez que l'envie passe par le regard. D'ailleurs, en latin, invidiare et du verbe envier signifie regarder d'un œil malveillant, fixer les yeux sur quelqu'un avec rancune. L'envie, dans cette acception, est déclenchée par la vue d'un autre qui détient quelque chose, une qualité, un talent, une ressource que ne possède pas l'envieux. En second lieu, on note que l'envie se développe toujours dans un cadre social. Là où il y a au moins deux personnes, dans une organisation humaine, au travail, dans la famille, au sein d'une communauté ecclésiale, à l'église, on y trouve une identification négative à un autre, quasi semblable à soi, proche de soi, à un père. Cette dynamique émotionnelle est limitée aux personnes d'un de ces groupes d'appartenance. On envie quelqu'un que l'on connaît, ou que l'on croit connaître, quelqu'un que l'on côtoie. Cette émotion déstabilise de manière profonde l'individu qui y est soumis, car la question de l'identité s'invite violemment. Cela touche à qui il est, à ce qu'il veut être, à ce qu'il croit être et à ce qu'il ne parvient pas à être. Ce qui le renvoie à ses insatisfactions, à ses échecs, à ses manques. L'envie active des frustrations, des projets non aboutis, des rêves non réalisés, des moyens qui font défaut, et c'est insupportable, douloureux. Cette tendance envieuse est toujours dirigée vers un autre, et c'est dans la relation interpersonnelle qu'elle se détecte. En troisième lieu, on sait aussi que l'envie est source de comparaison sociale, un pilier de ce trait de personnalité. C'est bien la vue de l'autre et la comparaison à ce dernier qui engendre cet affect. Car à travers la comparaison sociale, il y a le désir d'être meilleur, supérieur, plus apprécié que l'autre. C'est une énergie sociale déployée qui est sans limite, énergivore et qui conduit l'envieux à une succession infinie d'évaluations. En 1954, le psychologue Léon Festinger développe la théorie de la comparaison sociale qui porte sur la manière dont les êtres humains évaluent leurs opinions et leurs aptitudes en se comparant aux autres. Il met en évidence deux types de comparaison. La comparaison ascendante, qui consiste à se mettre en balance avec quelqu'un qui possède plus que soi dans un domaine. Par exemple, je voyage en classe économie et je me compare à quelqu'un qui voyage régulièrement en première classe. Dans la comparaison ascendante, l'individu envieux se confronte à quelqu'un qui s'en sort mieux que lui. Aussi, il peut ressentir un malaise, être troublé. Obnubilé par la privation relative qu'il vit, il se croit injustement dépourvu de quelque chose. La personnalité à tendance envieuse va être encline à déterminer sa valeur par rapport à ce que l'autre possède. Elle peut se sentir inférieure, frustrée et trouver cela inéquitable, car estimant que c'est à elle d'avoir ces choses. Or, elle ne les a pas. Complexée, l'individu verra ses limites et pourra être amené à concentrer son hostilité sur la personne enviée et devenir amer en la calomniant, en la rabaissant. L'individu envieux se sentira misérable, malheureux, vide, incapable d'apprécier ce qu'il possède. Sous nos latitudes, certains diraient même, s'ils se retrouvent dans ce tableau clinique, qu'ils ont été maraboutés, victimes d'ensorcellement. Festinger décrit aussi la comparaison descendante qui consiste à se comparer à quelqu'un qui est désavantagé par rapport à soi. Par exemple, je me compare à une personne qui n'a jamais pris l'avion faute de moyens, alors que je voyage en classe économie régulièrement. Dans la comparaison descendante, la personnalité à tendance envieuse se sent valorisée et se plaint moins de sa situation car elle réalise qu'il y a moins bien loti qu'elle. Mais cela peut aussi l'amener à se sentir supérieure et à mépriser les moins bien pourvus. Toutefois, il est important de comprendre que l'envie n'est pas corrélée aux différences entre deux individus, mais par la manière dont cette différence est perçue et interprétée par la personne qui se sent désavantagée. Par ailleurs, dans sa partie sombre, cette personnalité dite envieuse peut tomber dans la dépression ou l'anxiété, car l'envie est une émotion très forte, soudaine, qui envahit l'espace psychique. Elle provoque une forme de sidération. On définit ce processus comme une morsure d'envie qui peut être autodestructrice. Exacerbée, cette disposition à l'envie peut provoquer des paroles calomnieuses, des comportements violents, agressif, d'attaque pour atteindre celui qui possède le bien convoité. L'envieux est sous l'emprise de pulsions négatives, avec des ressentis de tristesse, d'humiliation, de honte inavouée à cause du caractère tabou de cette émotion, de colère, voire de haine à l'encontre de la personne enviée. Il peut y avoir un ressenti contre la vie en général, qui favorise les uns et pas les autres, comme l'amertume face à l'existence, face au destin. Chers auditeurs, l'envie ne donne pas envie, n'est-ce pas? Et pourtant, il peut être aliénant. J'ai entendu récemment une psychologue parler de la psychologie de l'envie en faisant référence à la mentalité de crabe pour l'expliquer. En effet, elle s'appuie sur cette histoire très pédagogique que vous connaissez peut-être. Un homme marchait le long d'une plage et voit un pêcheur avec un seau à côté de lui. En se rapprochant, il se rend compte que le seau est rempli de crabes vivants sans couvercle. Il s'étonne et dit au pêcheur que les crabes vont s'enfuir et qu'il serait plus sage de couvrir le seau. Le pêcheur lui répond que s'il n'y avait qu'un seul crabe dans le seau, il aurait mis le couvercle, car le crabe aurait rapidement grimpé tout en haut pour s'échapper. Mais comme il y a beaucoup de crabes dans le seau, dès que l'un d'entre eux tentera de grimper pour arriver tout en haut, les autres s'accrocheront à lui et le tireront vers le bas, ce qui l'empêchera de s'échapper et il retombera au fond du seau où il sera condamné à subir le même sort que tous ses autres congénères. Peu importeront les efforts de chaque crabe qui tentera de se libérer, aucun d'entre eux ne s'en sortira. Édifiant, chers auditeurs, n'est-ce pas? Avoir une mentalité de crabe, c'est tout faire pour empêcher son semblable d'avancer, de prendre son envol, d'atteindre un niveau plus élevé. Cela passe aussi par la complicité des autres, quitte à tous rester prisonniers d'un système aliénant, indépendamment du geôlier d'ailleurs. Alors, comment en sortir si cela fait écho en vous? L'envie est une émotion qui véhicule un message d'alerte. Elle n'est ni bonne ni mauvaise en soi. C'est ce que l'on en fait qui fait la différence. Pascal Bruckner, philosophe, dira que l'on sort de l'enfer de l'envie par l'admiration. L'autre n'est pas seulement un rival dont l'éclat blesse. Il suggère aussi de tracer de nouveaux chemins. L'envie peut être instrument d'émulation, de curiosité. La bonne société, dit-il, est celle qui sait mettre les vices les plus inavouables au service du bien-être commun. L'envie, si elle est bien régulée, devrait pousser au changement, à la motivation, au dépassement de soi, augmenter l'instinct de compétition au sein d'une organisation humaine, afin d'apporter sa contribution, sa valeur ajoutée au vivre ensemble. Il serait plus sage de se rapprocher de la personne considérée comme mieux pourvue, pour apprendre, se laisser stimuler, pour la challenger positivement et ainsi trouver sa propre voie, sa route, son appel. Cette émotion semble inviter à plus d'humilité sur qui nous sommes en réalité. Dans les relations interpersonnelles, cela nous oblige au questionnement sur le soutien et la solidarité apportées les uns aux autres dans le cadre du vivre ensemble. Le concept d'envie est ici l'opposé de celui de solidarité qui permet de travailler ensemble à la réalisation d'un objectif commun. Car, selon une chanson chrétienne, nous sommes le corps du Christ. Chacun de nous est un membre de ce corps. Chacun reçoit la grâce de l'Esprit pour le bien du corps entier. La solidarité suppose un soutien émotionnel et un amour fraternel. Aux Philippiens, dans la Bible, il est écrit « Recherchez l'unité. Ne soyez jamais intrigants ni vaniteux. Mais ayez assez d'humilité pour estimer les autres supérieurs à vous-même. Que chacun de vous ne soit pas préoccupé de ses propres intérêts, pensez aussi à ceux des autres. Ayez en vous les dispositions qui sont dans le Christ Jésus. Il s'agit ici de garder son cœur plus que toute autre chose, car de lui viennent les sources de la vie. L'état du cœur détermine le cours de la vie. Alors, auditeurs et auditrices, avez-vous une mentalité de crabe ou une mentalité du bien vivre ensemble? Je vous laisse à vos réflexions et on se dit à la prochaine.
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